0: sur les lieux mêmes qu'ils ont décrits dans leurs œuvres. Ce regard rétrospectif permet souvent de mieux comprendre le présent, car nombre de grandes questions qui traversent aujourd'hui l'actualité, la question kurde, la question arménienne, la question palestinienne, pour ne prendre que cela, tous ces thèmes étaient déjà en germe dans les récits de voyage du XIXe siècle.
1: Bah, donc t'es un vrai orientaliste, quelque part, mais en même temps un classique parfaitement baroque, je trouve, mais c'est vrai qu'il y a cet ancrage littéraire, il y a l'Orient littéraire qui, au XIXe siècle et dans la première partie du XXe, a pris une dimension extraordinaire, et je crois que ça fait partie de ta fascination. Et d'ailleurs, tu as traduit cette passion dans plusieurs ouvrages, des travaux d'écriture, toi-même, tu peux nous rappeler lesquels?
0: Oui, en fait, ces livres tournent tous ou quasi tous autour de ma passion pour ces écrivains voyageurs français en Orient au XIXe siècle. Vous voyez comme c'est assez précis. Alors, mon premier livre est consacré au voyage en Orient de Gérard de Nerval. Alors, c'est mon auteur préféré.
1: Ouais, moi aussi.
0: Voilà, on se retrouve à nouveau. Contrairement à la plupart des écrivains et voyageurs occidentaux de son époque, le regard qu'il porte sur les populations qu'il rencontre est complètement dépourvu de préjugés. Musulmans, juifs, druzes, coptes, maronites, trouvent tous grâce à ses yeux. Cette attitude exceptionnelle pour l'époque lui vaudra même d'être pratiquement le seul écrivain occidental du XIXe siècle à recevoir un jugement positif d'Edouard Saïd dans son ouvrage majeur, L'Orientalisme. Alors mon second livre...
1: Tu rappelles, Edouard Saïd, c'est un Palestinien, donc qui était professeur d'université aux États-Unis et qui a écrit ce brûlot où il dénonçait l'orientalisme comme en fait une opération intellectuelle postcoloniale, mais qui en réalité avait pour but de continuer sur le plan intellectuel la posture coloniale politique du XIXe siècle.
0: Oui, tout à fait. Pour lui, quelque part, l'Orient n'existait pas, c'était la projection que l'Occident voulait en faire. Alors, mon second livre peut paraître paradoxal, en fait, car il est consacré à Pierre Loti. Alors, un écrivain dont je ne supporte absolument pas la personnalité, il est excentrique, xénophobe, prétentieux et mondain. Nous n'aurions certainement pas été amis. Mais voilà, j'aime son style et son écriture, et après tout, on peut aimer Voyage au bout de la nuit sans être obligé d'aimer Céline. Alors, Loti, lui, il est torturé, et je reconnais que sa démarche m'a touché. Il a perdu la foi à l'âge de 16 ans. Et désespère de la retrouver. Inconsolable, il décide ni plus ni moins de donner rendez-vous à Jésus lui-même dans le jardin des Oliviers à Jérusalem. Alors, c'est une démarche qui fait penser à la célèbre injonction à Jésus d'Ernest Renan au séminaire de Saint-Sulpice. Renan dit à Jésus, une fois pour toutes, dis-moi oui ou non. Et de griffonner quelques instants plus tard, j'ai été à la chapelle prier Jésus et ne m'a rien dit. Alors pour rejoindre Jérusalem, Loti ne choisit pas la facilité et décide de passer par le périlleux désert du Sinaï afin de remonter le temps, comme il dit, et de placer ses pas dans ceux des patriarches. Alors les trois livres qui naîtront de ce périple sont magnifiques, bouleversants même. À Jérusalem, Loti va engager un dialogue fécond avec les pères dominicains, séjournés à la Grange, de l'école biblique et archéologique, tout récemment installée à Jérusalem. Une occasion encore, d'ailleurs, cher Christian, de te remercier de m'avoir recommandé auprès de ces si sympathiques et érudits dominicains de Saint-Étienne qui m'ont ouvert leur très riche photothèque et qui m'ont beaucoup aidé à finaliser mon livre. Pas de suspense, vous vous en doutez un peu, pour deviner l'épilogue de cette improbable quête. Tout comme Jésus n'avait pas répondu à Renan, il n'est pas venu non plus au rendez-vous fixé par Loti au Jardin des Oliviers. Enfin, il y a un troisième livre, Bethléem, qui est un regard croisé avec la photographe Véronique Vercheval.
1: Ouais, d'ailleurs, à propos du livre de Loti, tu m'as fait l'honneur de me demander une préface qui était un peu incendiaire, qui n'a pas plu à tout le monde. Parce que
0: personne n'avait biographe, quand même... Pas son biographe, en tout cas.
1: On ne sait toujours pas très bien si Aziadée, de quel genre elle était, quoi, parce que Loti avait des amours interlopes, un peu, voilà, bon. Et puis tu as, à propos de Bethléem, publié dans la collection Acta Orientalia Belgica, que je dirige, donc la collection des orientalistes belges, un article... dans un volume consacré aux naissances merveilleuses en Orient, sur Bethléem, puisque vous savez qu'aujourd'hui, beaucoup d'exégètes doutent un peu que Jésus soit né à Bethléem, mais plutôt à Nazareth, on en a parlé dans d'autres émissions. Alors, j'imagine que ton profil à tout le moins, et on va dire agnostique, un tantinet anticlérical, comment peut-on être chrétien sans n'être pas un peu anticlérical, ce profil te prédisposé pas vraiment à inclure dans ton approche de l'Orient les communautés chrétiennes. Et je crois que tu as découvert la place qu'elles y ont tenue et qu'elles

0: elles y tiennent encore. Peut-être un petit peu à cause de moi, mais je ne veux pas être prétentieux. En tout cas, le rôle très actif des chrétiens de Palestine dans l'opposition au projet spoliateur du sionisme et dans la lutte pour les droits du peuple palestinien, la participation importante des Coptes, hein, du moins dans l'entre-deux-guerres, au combat pour que l'Égypte se libère de l'ingérence britannique et s'engage dans la construction d'une société citoyenne, malheureusement entravée par un régime militaire et en grande partie liberticide à partir de 1952. Donc, quel est aujourd'hui ton regard sur ces chrétiens du Proche-Orient qui, avec les musulmans libéraux, offrent une autre perspective d'une région dominée par l'islamisme politique, le radicalisme des barbus du Hamas, du Hezbollah, du Daesh ou de la Gamma islamie?
1: Enfin, je trouve que les communautés chrétiennes que j'ai eu le plaisir et l'honneur de rencontrer ont un rapport apaisé avec la terre sur laquelle ils vivent. Contrairement aux islamistes et aux sionistes radicaux, ils ne revendiquent aucune exclusivité sur cette terre qui est bien plus pour eux à partager qu'à posséder. Et puis j'apprécie beaucoup leur engagement très concret pour le droit et la justice avec détermination mais sans sectarisme et sans trop y mêler d'ailleurs Dieu et la politique. En Palestine et en Israël, la guerre dure depuis bien trop longtemps et il n'est pas exclu de penser que la trop grande place que prennent les religions là-dedans, ils sont un peu pour quelque chose.
0: Bien sûr.
1: Il est pourtant temps qu'une solution politique voie enfin le jour. Mais pour cela, il faut accepter de négocier, d'obtenir des accords. Je pense aux accords de Genève, qui ont été négociés en 2003 entre de hauts représentants israéliens et palestiniens, et qui restent pour moi un modèle, car ils montrent qu'une issue au conflit est possible, même s'ils ont été à l'époque rejetés par Sharon et la droite israélienne. Pour en arriver là, à ces accords qui restent encore pour moi un modèle, il faut accepter des compromis rationnels, qui ne conviennent pas forcément à toutes les aspirations des uns et des autres. Et je pense à la question des frontières, des réfugiés à la place de Jérusalem. Avec tout le respect que l'on peut avoir pour les religions, on ne négocie pas avec des symboles, on ne négocie pas avec le sacré. Entre les sionistes, pour qui la terre a été donnée par Dieu au seul peuple juif, du Nil à l'Euphrate d'ailleurs, et les islamistes du Hamas, pour qui la Palestine doit redevenir, et c'est dans leur charte, une terre arabe et islamiste, il n'y a pas beaucoup de place pour la raison. Le christianisme, par contre, ne sacralise pas un territoire dont la possession serait une exigence théologique. C'est bien Jésus qui disait « Mon royaume n'est pas de ce monde » et c'est finalement beaucoup plus simple et mieux ainsi.
0: Ouais, un peu en mon... Évidemment, il faut se défaire de cette idée que Dieu serait un promoteur immobilier qui donne une terre à quelqu'un. Quoi. Le christianisme est ouvert sur l'universel, évidemment. C'est le monde entier qui est une terre sainte, pas ce petit bout de terrain au Proche-Orient qu'on appelle la Palestine. Alors venons-en spécifiquement, si tu veux bien, à la Palestine, parce que tu es comme moi un ardent défenseur des droits bafoués, objectivement, du peuple palestinien auquel on a confisqué sa terre, ses perspectives d'avenir. Alors, si tu devais résumer en quelques mots les raisons de cette option, qui est une option sans haine d'ailleurs, il n'est pas question de fustiger un peuple par rapport à l'autre. On n'est pas pro ceci ou pro cela. On est pour la justice, pour le droit. Qu'est-ce que tu dirais en quelques mots?
1: Mais tout d'abord, je pense qu'il faut, en ce qui me concerne, retourner à mon premier voyage. C'était en 89, en pleine première intifada. Ce voyage a été un véritable choc. J'y ai découvert ce que signifiait concrètement les mots « occupation », humiliation, répression. Et je suis revenu profondément choqué et troublé de ce que j'avais vu et vécu. Il est vraiment, vraiment des voyages dont on ne revient pas indemne. Alors j'ai eu l'occasion depuis d'y retourner à de nombreuses reprises et de rencontrer des femmes et des hommes de toute conviction, juifs, arabes, engagés pour la défense de leurs droits, souvent avec un courage admirable. Ce ne sont pas des abstractions, ce sont des visages, des histoires, des familles confrontées chaque jour aux affres de l'occupation, aux colonies, aux restrictions de circulation et à une violence inouïe devenue presque banale. Comment rester insensible à ces images qui nous viennent de Gaza et à l'épuration ethnique aujourd'hui en cours en Cisjordanie? Et comment ne pas s'indigner devant le silence insoutenable, je dirais même complice, de la communauté internationale. Nous n'avons pas le droit, nous n'avons vraiment pas le droit de rester indifférents.
0: C'est d'ailleurs le cas de pas mal de gens qui ont découvert la Palestine pour la première fois, ou la terre d'Israël si vous voulez, avec des préjugés plutôt favorables. Hein. À partir des années 60, on avait quand même développé une mythologie de la sympathie du petit David israélien face au Goliath arabe, la mythologie des kibbutz, il y avait beaucoup de sympathie. Mm-hmm. Et puis ces gens, quand ils découvrent la réalité du terrain et l'humiliation au quotidien vécue par un peuple qu'on a spolié objectivement de sa terre, parce qu'il faut... Moi, je veux bien, on nous parle d'équidistance, mais il y a bien un opprimé et un oppresseur. Mm-hmm. Eh bien, très vite, la posture change et très vite on croit une sympathie pour un peuple qu'on d'abord innocent de ce qui s'est passé pour les Juifs pendant la Seconde Guerre mondiale et parfaitement brimé par la situation actuelle, spolié, humilié. L'humiliation, c'est le maître mot, je pense, de cette situation. Alors, tu sais que le Saint-Siège, mais aussi les instances hiérarchiques des différentes communautés chrétiennes de Terre Sainte ont toujours présenté un front commun pour défendre les droits du peuple palestinien, pour trouver une solution juste et globale qui puisse amener les deux peuples, israéliens et palestiniens, prisonniers de l'histoire, à vivre ensemble. Les églises sont évidemment soucieuses à la fois de préserver le caractère international des lieux saints qui appartiennent à tous. L'accessibilité nécessaire de Jérusalem aux trois religions tellement apparentées, le judaïsme, le christianisme, l'islam, et puis le droit des communautés chrétiennes à vivre dans le respect de leur identité. Notre ami commun, Guy Spitals, président du Parti socialiste belge, bourgmestre de ma ville d'Ath, aimait à dire, sous cet angle, que la diplomatie vaticane était celle qui, au Proche-Orient, s'accordait le mieux à ses analyses et même à ses convictions de gauche. Tu partages cet avis ?
1: Eh bien, écoute, j'ai été initié très tôt aux subtilités de la diplomatie vaticane par quelqu'un que tu connaissais très bien aussi, qui était le très regretté Shaoki Armali, qui était né dans une famille chrétienne près de Haïfa.
0: Et qui était représentant de la Palestine en Belgique.
1: Tout à fait. Délégué de la Palestine en Belgique, mais aussi, et je dirais presque surtout, représentant de la Palestine auprès du Saint-Siège. Oui. Et il n'hésitait jamais, j'ai encore des souvenirs très, très concrets, très, très précis, à expliquer, que dis-je, à défendre auprès des militants radicaux de la cause palestinienne. Alors, pas toujours naturellement très sensible à l'image et à la voix du Vatican, il leur expliquait toujours le rôle positif que jouait le Saint-Siège dans la défense des droits des Palestiniens. Alors Shoki ne manquait jamais vraiment de souligner l'approche profondément humaniste de la diplomatie vaticane, qui contraste avec celle des très puissantes églises évangéliques américaines qui, au nom d'une conception théologique complètement folle...
0: Et qui n'aime pas les Juifs, parce qu'en réalité, l'idée, c'est qu'il faut absolument que le royaume d'Israël soit rétabli pour que le christianisme triomphe, que le Messie revienne, et que tous les Juifs se convertissent à la fin des temps.
1: Sinon, ils seraient jetés dans le feu.
0: Exactement.
1: Ils seraient maudits quelque part. Quoi. Donc c'est vrai que c'est un paradoxe, parce que c'est à la fois les plus pro-israéliens, les plus pro-sionistes, et c'est les plus antisémites.
0: Bien sûr.
1: Et donc, comment Shoki n'hésitait jamais, en tout cas, à nous parler de cela. Et puis je voudrais aussi quand même insister sur la dynamique œcuménique et l'implication des catholiques latins, je dirais, aux côtés des autres grandes traditions chrétiennes de Terre Sainte. Je pense au mouvement Kéros, qui a été fondé en 2009 par des chrétiens palestiniens de différentes confessions et qui appelle à une paix fondée sur la justice et le respect du droit international. Ils font vraiment un travail extraordinaire.
0: Et il y a eu une grande voix, ça a été Michel Sabah, l'ancien patriarche latin de Jérusalem, palestinien. Pour la première fois, le Vatican avait osé nommer un patriarche palestinien. Malheureusement, ce n'est plus le cas aujourd'hui, de ce point de vue-là. Quoique l'actuel patriarche latin italien, Pizzaballa, ne mâche pas ses mots non plus, tout en entretenant de relations très cordiales avec le monde juif, le monde hébreu. Mais Mgr Sabah a été une grande voix de l'Église défendant les droits des Palestiniens. Alors, Au fil de nos pérégrinations communes en Palestine, notamment avec Guy Spital, tu as rencontré, je crois, de belles personnalités musulmanes, mais aussi chrétiennes, palestiniennes. Et je voudrais te proposer de faire parler ton cœur au sujet de quelques-unes d'entre elles. Alors, on va commencer par quelqu'un que j'aime beaucoup, Diana Safieh. Ah, c'est une passionnariat de la cause palestinienne, une grande famille latine de Jérusalem. Elle a été le tour operator de certains de nos voyages. Elle est la sœur d'Afif Safieh, diplômée de l'Université catholique de Louvain, diplomate palestinien de haut vol. S'il n'avait pas été chrétien, il aurait été ministre des Affaires étrangères de l'autorité palestinienne. Tu nous parles en deux mots de ce duo, Diana et son frère ?
1: Oui. Et puis, concernant Diana, je me souviens encore, presque comme si c'était hier, de notre première rencontre avec elle sur la terrasse de l'hôtel Notre-Dame de France. Et Diana Safieh est arrivée franche du collier, et il se dégageait d'elle un charisme assez incroyable. Alors, c'est une femme au caractère bien trempé, qui incarne parfaitement la noblesse de ces grandes familles palestiniennes qui ont tout perdu en 48, puis en 67, et qui continuent sous l'occupation israélienne avec nostalgie mais dignité à faire vivre la mémoire d'une certaine Palestine. Elle peut être vraiment très fière de son frère qui fut un très brillant diplomate donc de l'autorité palestinienne, ce qui montre par ailleurs aussi, contrairement à certaines images qu'on véhicule, qu'il y a énormément de gens de très grande qualité, des diplomates de très très grande qualité dans l'autorité palestinienne et que, contrairement à ce qu'ils disent, les Israéliens ont bien un interlocuteur avec des gens sérieux, tolérants et ouverts vers les voies de la paix.
0: Je me souviens d'un épisode avec toi où nous étions reçus pour une réception par, au consulat de Belgique. Le consul, à ce moment-là, était un CVP de la plus belle eau. Et nous étions en fait dans la maison Salamé, donc le consulat de Belgique. C'est une maison qui appartenait à la famille de Diana Safieh. Et contrairement à son père, le fils du consul était très proche des Palestiniens. Et voilà qu'il nous sort une photo qu'il avait retrouvée dans la salle de bain du consulat, parce qu'on y faisait des travaux, une photo ancienne. Il la montre à Diana, elle dit « mais c'est ma tante et c'est mon oncle » puisque cette maison, dont la situation juridique est un imbroglio pas possible, en fait était une de ces maisons palestiniennes volées en 1948, du jour au lendemain, par l'occupant israélien des grandes familles palestiniennes, notamment chrétiennes. Hein. Voilà, alors c'est par Diana Safieh que tu as connu également Edmond Sheadé, un grec orthodoxe celui-là, fondateur à Beit Jala, de l'hôpital de la Bethlehem Arab Society for Rehabilitation, avec lequel tu as construit d'ailleurs un partenariat et une amitié privilégiée.
1: Tout à fait. Ben, je suis vraiment, vraiment reconnaissant à Diana de m'avoir fait rencontrer Edmond Sheadé. C'est devenu un ami, c'est devenu quelqu'un qui compte vraiment pour moi. Edmond gère son hôpital avec sérieux et professionnalisme. Mais derrière le directeur se cache aussi un homme au très grand cœur, profondément soucieux d'offrir, et en particulier comme imam, toujours à le dire, aider les plus pauvres. Je me souviens, il y avait autour de son bureau, quand on était réunis pour la première fois, avec toi Christian d'ailleurs, quelque chose qui m'avait vraiment marqué, qui avait attiré vraiment mon attention, c'était des dizaines de photos de jeunes handicapés qui avaient été soignés à l'hôpital lors de la première intifada. L'hôpital s'est depuis spécialisé dans l'aide aux personnes handicapées dont la situation est particulièrement difficile en Palestine. Aider les plus pauvres, comme il disait toujours, et ceux qui sont dans les situations les plus difficiles. Et c'est tout à fait remarquable, car non seulement il y a l'occupation, mais il y a également la pauvreté, et il y a également l'injustice, et il y a cette attention qui est portée par Edmond à cette dimension sociale. Et nous avons engagé avec Edmond une très belle collaboration au cours de laquelle plus de 600 étudiants de l'école provinciale de kiné de Tournai ont eu la chance d'effectuer un stage dans son hôpital. Et de retour en Belgique, ces étudiants sont devenus de véritables ambassadeurs de la Palestine, tant ce qu'ils avaient vu de leurs propres yeux les avait choqués. Il faut dire que depuis notre premier voyage, il y a maintenant plus de 20 ans, la situation s'est considérablement dégradée. Le mur de séparation, par exemple, qui n'était pas encore visible à l'époque, et nous avons les traces à travers nos différents voyages, des photos que nous avons prises, c'est tout à fait impressionnant. Aujourd'hui, eh bien, ce mur encercle désormais pratiquement tout l'hôpital.
0: À telle enceinte que vous avez là un hôpital qui n'a plus accès à l'eau courante, et Edmond doit acheter de l'eau qui vient par camion citerne, n'est-ce pas, à prix d'or. C'est scandaleux.
1: Tout à fait. Et puis, on a un hôpital avec des pénuries d'eau, et puis en face, parce qu'on le voit maintenant, c'est la colonie avec des piscines et des jacuzzis à quelques kilomètres. C'est absolument, absolument insupportable. Mais puisqu'on parle d'hôpital, je m'en voudrais également de ne pas dire un petit mot du travail extraordinaire qui m'a beaucoup ému, vraiment ému, des sœurs de la charité de l'hôpital de la Sainte Famille de Bethléem, qui accueillent des enfants orphelins ou abandonnés. C'est une situation terrible en Palestine où les traditions familiales sont encore très, très, très, très archaïques, il faut bien le reconnaître, et donc énormément de situations très difficiles pour les femmes et pour leurs enfants. Et elle accueille tout le monde indifféremment du fait qu'ils soient chrétiens ou musulmans. Et vraiment, c'est quelque chose qui m'avait beaucoup ému, et je suis en tout cas heureux de pouvoir en tout cas le traduire ici, et de vous dire aussi que Régis Debray, donc, que j'ai relu il y a peu de temps d'ailleurs, eh bien, en parle lui aussi avec beaucoup de respect et d'émotion dans son livre « En Candide, en Terre Sainte ».
0: Solidarité Orient, d'ailleurs, aide les filles de la charité par de modestes subsides annuels. Deux, trois mots sur Vera Baboun, ancienne mère de Bethléem.
1: Alors Vera Baboun est mère chrétienne, effectivement, de Bethléem, nous avait accueillis avec beaucoup de gentillesse d'ailleurs dans sa mairie à Bethléem. Nous étions en visite avec une délégation de représentants de la ville de Tournai, qui était jumelée, qui l'est toujours d'ailleurs, avec Bethléem. Et elle était très très attentive, on parle toujours du rôle des politiques, voilà quelqu'un en tout cas qui était une politique très attentive, très concrètement de ce qu'on fait, de ce qu'on pouvait faire ensemble, etc., qui nous a mis en contact avec des associations, ce qui nous a permis d'ailleurs de nouer entre nos deux villes, entre Tournai et Bethléem, de nombreuses collaborations qui se sont d'ailleurs concrétisées et qui continuent encore aujourd'hui malgré les difficultés. Mais je voudrais aussi évoquer, puisqu'on parle du maire de Bethléem, l'un de ses prédécesseurs, celui grâce à qui ce jumelage d'ailleurs a pu voir le jour, Victor Bartassé.
0: Un personnage.
1: Un homme délicieux, charmant, chrétien et membre du FPLP, un mouvement d'obédience marxiste. Alors, cela peut paraître paradoxal ici en Europe, mais à Bethléem, il n'est pas si rare de voir dans certaines familles chrétiennes, dans des maisons, certaines familles chrétiennes, de voir cohabiter sur un même meuble un crucifix et un portrait de Karl Marx. Eh bien, c'est un voisinage qui a bien réfléchi, pour moi, n'est peut-être pas aussi incongru que ça.
0: Ouais, puis Karl Marx, qui avait des ascendances juives, en plus. Bartassé, c'était un communiste qui allait à la messe tous les jours. Hein. Mais ça, en Orient, c'est tout à fait possible. Alors, il y a aussi, mais là, on est dans un autre monde, parce que c'est un arabe palestinien citoyen d'Israël, le regretté père Émile Choufani, curé melkite de Nazareth, palestinien, mais citoyen loyal de l'État d'Israël, palestinien, mais chrétien, catholique, mais de rite byzantin, apôtre d'une mémoire décantée qui l'a amené à conduire en pèlerinage des musulmans, des chrétiens, des juifs, de Palestine ou d'Europe, à Auschwitz.
1: Tout à fait, mais quelle belle rencontre encore une fois grâce à toi, Christian. Impossible d'oublier sa présence dans notre belle ville d'Ath, en compagnie du bourgmestre de l'époque, immortalisé par une photo prise, où ça ? À la rue de Nazareth à Ath.
0: Oui, voilà, il y a une rue de Nazareth à Ath, oui.
1: Décidément, donc, il n'y a pas de hasard, il n'y a que des rendez-vous, comme le disait Paul Éloire.
0: Oui, ma grand-mère disait que le hasard n'existe pas, c'est le bon Dieu qui se promène incognito. Mal non plus.
1: Probablement, tout à fait. En tout cas, c'était un moment tout à fait exceptionnel. Puis, de voir comment il a été étonné de voir qu'il y avait une rue de Nazareth comme ça à Ath, ça, il ne s'y attendait absolument pas, quoi. Alors, la vie d'Émile Choufani, pourtant, n'a pas été facile. Hein. Son grand-père, son oncle ont été tués en 48 et toute sa famille a été expulsée de son village en Galilée.
0: Par l'armée israélienne, hein,
1: oui.
0: Donc en Galilée.
1: Tout à fait. Et pourtant, il a choisi la voie de la paix plutôt que de la haine. Et il s'est toujours battu pour la réconciliation et le dialogue entre juifs et arabes. Il me fait d'ailleurs penser au docteur Aboulaouesh, qui est un docteur dont toute la famille a été décimée à Gaza. et qui a fait le choix aussi de la paix avec un livre magnifique dont le titre, d'ailleurs, on sait difficilement toujours le prononcer sans une certaine émotion, c'est « Ils n'auront pas ma haine
0: ouais. ».
1: Eh bien, je trouve que Émile Choufani, c'est vraiment un personnage qui nous manque en Orient et ailleurs d'ailleurs. Alors son initiative la plus célèbre est en effet l'organisation d'un voyage à Auschwitz, réunissant des Juifs et des Arabes. Pour lui, la reconnaissance de la souffrance de l'autre est une condition indispensable à la réconciliation. Le célèbre philologue palestinien Édouard Saïd ne disait rien d'autre. Nous devons être capables, nous, Palestiniens, de reconnaître la souffrance des Juifs si nous voulons qu'ils reconnaissent la nôtre.
0: Alors il y a eu aussi le délicieux Monseigneur Jules Zreil qui me disait toujours « Tu sais Christian, pourquoi on m'appelle Jules ?» Bah non, mais parce que mon père s'appelait César. C'était le vicaire patriarcal grec, melkite, catholique, émérite de la sainte ville de Jérusalem. Il t'a presque confessé hein, quand on l'a rencontré.
1: Ça, c'est une rencontre inoubliable. C'est un homme, que dis-je, un personnage tout à fait impressionnant, autant sur le plan physique que sur le plan humain. Alors, futé comme un renard, il a vite... très vite, détecter les brides de voltairisme qui sommeillaient encore en moi. Alors, il n'a du coup pas manqué de me taquiner sur les mœurs et les valeurs parfois bien différentes entre l'Orient et l'Occident. Et tout cela a été dit avec énormément de gentillesse et d'humour, mais c'était dit quand même. Alors je ne lui en veux évidemment pas du tout, même si je n'ai pas été jusqu'à la confession quand même. Alors, c'est une personnalité... qui ne peut laisser personne indifférent. C'est un mélange d'intelligence, de finesse, d'esprit, de malice. Bref, une de ces belles figures humaines dont l'Orient a le secret.
0: Alors, on va faire une pause musicale, mais je voudrais maintenant que tu évoques un artiste qui n'est pas chrétien, c'est un musulman, mais il a épousé une Française catholique. Il accueille dans l'école de musique qu'il a fondée à Ramallah des jeunes chrétiens comme des musulmans. Il s'appelle Ramzi Abou Radouane. Il mérite qu'on s'attarde sur sa belle personnalité. Dis-nous qui il est, ce qu'il a entrepris de merveilleux, et puis le partenariat musical auquel tu l'as convié et qui s'est traduit dans la vie culturelle de Tournai.
1: Tout à fait. Ramzi a grandi dans le camp de réfugiés d'Al-Amari, près de Ramallah. Alors vous le connaissez certainement sans savoir, car son image est devenue célèbre grâce à une photographie prise durant la première intifada, où l'on voit un petit garçon de 8 ans, en anorak rouge, lançant une pierre avec force et vigueur contre un char israélien. Alors cette image est rapidement devenue un véritable symbole.
0: Ouais.
1: Reproduite sur d'innombrables affiches, posters, elle a fait vraiment le tour du monde, tout le monde s'en souvient.
0: C'est viral.
1: Viral. Ramzi aurait pu, comme beaucoup d'enfants de son âge, devenir un combattant, voire un martyr. Mais voilà, vers l'âge de 18 ans, un atelier de musique va complètement bouleverser sa vie. Très vite, son talent est apparu. Il est rentré au Conservatoire National d'Édouard Saïd, où une belle carrière s'est ouverte à lui. Il a même collaboré avec le grand chef d'orchestre israélo-argentin, Daniel Barenboim. Mais son plus beau, plus extraordinaire d'ailleurs, projet, et sans conteste la création de l'école de musique Al-Kamanjati,
0: le violoniste,
1: destiné à offrir à tous les jeunes de Palestine, et en particulier à ceux des camps de réfugiés, la chance qu'il avait eue lui-même de découvrir la musique. C'est avec lui et avec cette école que nous avons entrepris un important travail de coopération entre des musiciens palestiniens et belges. Nous avons organisé une tournée d'une fanfare de la région de Tournai, composée de plus de 80 musiciens et chanteurs à travers toute la Palestine. Ce fut vraiment un très très grand moment, et j'ai encore un souvenir d'ailleurs, prestation dans la vieille ville d'Hébron, alors que les colons manifestaient entourés, protégés par l'armée. Il y avait une tension incroyable, ils ne comprenaient pas ce qui se passait de voir ces Européens là-bas en train de chanter avec les Palestiniens. C'était absolument, absolument merveilleux. Je crains d'ailleurs qu'aujourd'hui cela soit carrément impossible. Alors de cette collaboration est née encore une autre idée, encore plus folle finalement, celle de créer ensemble une fanfare, mais cette fois en Palestine. C'est quelque chose d'unique, d'inédit, qui a suscité un enthousiasme extraordinaire. Nous avons ensuite organisé une tournée de ces fanfares en Belgique. Ce fut là encore un très grand moment de solidarité, d'amitié et d'humanité, dont j'ai encore et je garde un souvenir très ému de la prestation à Tournai avec la présence de la très regrettée Leila Chaïd qui était là parmi nous et qui nous a encore donné un témoignage particulièrement extraordinaire.
0: Leila Chaïd qui avait succédé à Chawki Ahmadi comme délégué de l'autorité palestinienne en Belgique.
1: Absolument, qui était quelqu'un de absolument tout à fait remarquable. Et aujourd'hui, nous continuons à soutenir l'école, mais dans des conditions qui sont malheureusement, en tout cas, de plus en plus difficiles en raison de la répression qui frappe la Cisjordanie.
0: Oui, ben donc on va écouter l'ensemble Al-Manara, c'est-à-dire le phare, ou le minaret, c'est le même mot, qui désigne un point lumineux, hein, guidant vers le salut, ou bien une tour élevée appelant à la prière. Donc c'est l'ensemble que tu évoquais, hein, formé par Ramzi et ses musiciens, où il y a d'ailleurs des chrétiens, ainsi donc des musiciens de l'orchestre du tournaisien Eloi Baudimont. Ils interprètent une adaptation musicale d'un texte de l'immense poète palestinien Mahmoud Darwish, « Nous aimons la vie autant que possible ». Encore un mot, peut-être, sur le contexte dans lequel cette œuvre a été créée.
1: Ben oui, Ramzi et Eloi ont uni leurs talents, sans jamais renoncer à leur culture d'origine, mais tout en s'enrichissant de celle de l'autre. Et lorsque l'Orient et l'Occident communient et dialoguent ainsi, alors ils peuvent donner naissance à des instants d'une rare beauté, d'une rare intensité. À l'issue de la première représentation de ce spectacle dans la magnifique cathédrale Notre-Dame de Tournai à l'occasion du festival de musique et de philosophie des Inattendus, le très regretté Edgar Morin est monté spontanément sur scène pour dire toute l'émotion qu'il avait ressentie devant cette œuvre et les textes magnifiques de Mahmoud Darwish. Et il a conclu son intervention par l'un des plus beaux mots de la langue française, fraternité, fraternité. Un mot prononcé avec une force presque surnaturelle et qui s'est élevé comme ça sous les voûtes de la cathédrale et qui, bah, j'ai à mal croire, y résonne encore aujourd'hui.

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2: Parmi nos belles découvertes en Palestine, il y a Taïbé. C'est le seul village encore entièrement chrétien de Cisjordanie où la famille Houri, après 1993 et les accords trompeurs d'Oslo, a créé une brasserie avec l'aide évidemment d'ingénieurs brassicoles belges, et a même organisé annuellement une Oktoberfest. Mais ce village est aujourd'hui un de ceux dont le patriarcat latin dénonce le fait qu'il est sans cesse agressé violemment par les colons israéliens fanatiques de la colonie voisine d'Éphraïm, qui, avec la protection de l'armée israélienne, lui rendent la vie impossible. Alors, on va mettre un peu de mousse sur Taïbé, Serge.
3: Ben, avec plaisir, j'en prendrais bien une gorgée, car en plus, la bière de produite à Taïbé est vraiment, vraiment excellente. Alors, Taïbé, c'est une brasserie, c'est un hôtel, c'est de très vieilles églises, un magnifique patrimoine qui est tout entièrement dévoué à Saint-Georges, et puis toute une population qui ne demande finalement qu'à vivre paisiblement, normalement. Alors, dans les années 90, porté par les perspectives des accords d'Oslo, tout semblait possible, même le meilleur. Quand on pense qu'à l'époque, de jeunes Israéliens venaient ici faire la fête avec des Palestiniens autour d'une bière et de la musique, et que l'on voit aujourd'hui les agressions, les destructions, les profanations d'églises, ainsi que les provocations de colons protégés par l'armée, on mesure l'ampleur de l'incroyable dégradation de la situation. Une situation devenue tellement insupportable que les patriarches et tous les chefs des églises de Jérusalem ont publié une déclaration commune dénonçant avec une très grande fermeté les violences commises contre la communauté chrétienne de Taïbé. Ils appellent la communauté internationale à protéger la présence chrétienne historique en Palestine. Bah, puisse-t-il être entendu ?
2: Il y aurait tant d'autres sujets à aborder, Serge, mais je voudrais presque pour finir te demander de lire un extrait du beau texte que tu as eu la gentillesse d'écrire en préface au volume de Mélange, qui m'a été offert à l'occasion de mon départ à la retraite, hélas, de la faculté de théologie de Lille en 2023. J'ai vraiment aimé ce texte, alors si tu peux... C'est un assez long extrait, mais tellement beau.
3: Merci. S'agissant du Proche-Orient, Christian et moi partageons un profond amour du peuple palestinien et sommes solidaires de sa quête de justice. C'est l'un et l'autre, à l'âge de 20 ans, que nous avons découvert la Terre Sainte et que nous nous sommes pris d'affection pour les deux peuples qui y vivent, hélas piégés dans l'impasse d'une histoire trop conflictuelle et par l'emprise de mythes insidieux. Nous communions d'un même cœur aux poèmes résignés ou révoltés, vengeurs ou désespérés de Mahmoud Darwish. 20 ans, c'est presque l'âge d'Esther, la jeune juive qui, dans « Étoile errante », un des plus beaux romans de l'Ecclésio, va rejoindre un matin de printemps de 1948 la Terre Promise pour tenter d'oublier les horreurs du nazisme. Elle va croiser sur son chemin Nejma, une adolescente de son âge, qui fuit la guerre, qui vient d'éclater et qui doit quitter son village avec les colonnes de réfugiés palestiniens. Elles n'auront juste le temps d'échanger un regard et leur nom. Mais jamais Esther ne pourra oublier le village de Nejma et de ses femmes, leur regard détourné, la peur dans les yeux des enfants et ce silence qui pesait ce jour-là sur la terre. L'une va gagner un pays et l'autre a déjà perdu le sien. Mais ni l'une ni l'autre n'oublieront ce moment magique où leur destin et leurs yeux se sont croisés. Elles ne cesseront jamais, dans leur errance intérieure, de chercher la paix qui avait l'air ce jour-là d'avoir déserté le monde. N'en déplaise à ceux pour qui la vie s'écrit en noir et blanc, il est des caprices de l'histoire qui échappent au trop confortable raisonnement binaire. Personne ne pourra jamais nous obliger, Christian et moi, à choisir entre Esther et Nejma. Si Esther avait existé, ses petits-enfants auraient aujourd'hui un peu plus de 20 ans. Peut-être ferait-il partie de cette minorité très courageuse d'Israéliens qui militent pour la paix et pour le droit à l'autodétermination des Palestiniens. Ils habiteraient Tel Aviv, Haïfa ou Jérusalem. Ils vivraient avec la peur au ventre d'un attentat aveugle, mais libres dans leur pays, avec un passeport, une maison et un avenir. Et les petits-enfants de Nejma. C'est d'une certaine manière à leur rencontre que nous avons été à plusieurs reprises lors de nos voyages en Terre Sainte. Nous avons croisé dans les rues du vieux souk d'Hébron, au pied du mur qui les sépare d'une partie de leur famille à Qalqilia, dans les rues désertes de la vieille ville de Jérusalem, dans le décor apocalyptique des ruines des maisons de Rafa, bloqués et humiliés par des soldats de leur âge, dans les files interminables des barrages posés par l'armée israélienne d'occupation. Ils nous ont éblouis par leur gentillesse, leur courage et leur pondération. Ils travaillent dans des hôpitaux pour soigner les victimes de la violence. Ils mettent en place des coopératives d'artisans pour maintenir vivantes les traditions héritées de leurs histoires. Ils développent des produits liés à la culture de l'olivier, le symbole de leur pays. Tous leurs visages sont présents dans mon esprit. Et les premiers mots de Paul Nizan dans Eden Arabi résonnent en moi de manière obsédante. J'avais 20 ans et je ne donnerais à personne le droit de dire que c'est le plus bel âge de la vie. Il faudra sans doute encore longtemps avant que les jeunes de Palestine comprennent ce que signifie le plus bel âge de la vie. Mais puissent-ils tout simplement, comme tous les autres peuples du monde, vivre un jour libre dans leur pays avec un passeport, une maison et pourquoi pas eux aussi un avenir. Alors les chemins d'Esther et de Nejma pourront à nouveau se croiser et elles cesseront enfin d'être des étoiles errantes.
2: C'est magnifique, Serge. Nul mieux que toi ne parle de la résilience, c'est un mot que tu utilises souvent, de ton peuple de Palestine, parce que tu es palestinien, tu as reçu un passeport palestinien, honneur très rare que t'a octroyé le président Mahmoud Abbas. Alors je voudrais qu'en conclusion, tu nous dises toute ton admiration pour cette résilience, celle d'un peuple uni, musulman et chrétien, parfois des petits dérapages, mais un peuple qui ne renonce à rien, sinon à la haine.
3: Enfin, je pense que la grande leçon que l'on reçoit lorsqu'on est en Palestine, c'est ce sentiment finalement d'abnégation, de volonté de vivre, de vivre au quotidien face à une situation qui est de plus en plus compliquée, de plus en plus difficile. Et on se demande d'ailleurs quel autre peuple pourrait continuer à vivre, à continuer à survivre même, je veux dire, dans des conditions qui sont aussi difficiles que celles qu'ils connaissent aujourd'hui. Je crois que c'est une grande leçon d'humanisme, c'est une grande leçon aussi de tolérance, parce qu'il y a énormément de tolérance lorsqu'on rencontre les gens, quand on les écoute, etc. Enfin, moi, en tout cas, ils m'ont beaucoup appris et une partie, en tout cas, du combat que je mène aujourd'hui, eh bien, est inspirée quelque part de leur capacité de résilience.
2: Merci, merci vraiment pour ce moment d'espoir, de colère et de vérité. Merci à Satchel Hart pour son soutien technique, comme toujours. Et puis rendez-vous avec nos auditeurs dans 2 semaines.
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0: Bonjour et bienvenue dans Voisins Voisines, une émission réalisée par Damien Dupont, Alain Broncard au micro. Deuxième rendez-vous de cette nouvelle émission sur RCF Liège. Chaque semaine, je vous propose de faire connaissance avec quelqu'un que l'on connaît ou que l'on croit connaître. Et aujourd'hui, notre voisin, il est médecin. Mais attention, pas n'importe quel médecin, un médecin qui, après avoir passé une grande partie de sa vie à écouter ses patients, a décidé de raconter cette vie en chanson. Il est docteur en médecine, médecin traitant, aujourd'hui retraité, musicien, auteur, chanteur et surtout leader d'un groupe qui porte un nom plutôt étonnant, Doc Fernand et les Sanguins. Fernand Van Parijs, bienvenue dans Voisins Voisines.
1: Ah bien, bonjour.
0: Alors Fernand, bienvenue donc. Si je vous demande aujourd'hui qui vous êtes, qu'est-ce que vous me répondez ?
1: Ben, je suis le docteur Van Parijs, comme vous venez de le dire, qui est à la fois chanteur, musicien, bon, peu importe, joueur de basketball aussi, retraité également. Ben, enfin, au départ, je suis quand même médecin traitant, oui.
0: Ouais. Et où êtes-vous né ?
1: À Hasselt.
0: Ah bon ?
1: Oui, ben oui, oui. Je suis bilingue. Hein.
0: Et où avez-vous grandi alors, à Hasselt aussi ?
1: Non, non, mon papa étant militaire, donc j'ai grandi à Hasselt, Landen, Bruxelles, et puis ça s'est calmé un petit peu du côté de mon papa, donc j'ai habité quelques années à Braine-l'Alleud, et puis à Villeneuve-Bay. Alors là, c'est là que j'ai découvert la SB, donc j'ai décidé de m'installer en SB à la fin de mes études, et c'est comme ça que j'ai abouti à Montmal.
0: Voilà. Et comment était votre famille en fait ?
1: Ben, ma famille, donc, j'ai le papa militaire, oui. De carrière, ancien prisonnier de guerre, donc, oui, c'est de l'armée avant tout, à l'extérieur comme à l'intérieur, à la maison c'était pas mal aussi, enfin bon bref, maman qui était femme d'officier, donc à cette époque-là, les femmes d'officier ne travaillaient pas, hein, donc c'est, maman était femme au foyer, et alors j'ai deux sœurs, une sœur aînée qui habite aux États-Unis, une deuxième sœur qui est décédée malheureusement, et puis moi je suis le dernier.
0: Quel genre de petit garçon étiez-vous ? Vous étiez plutôt sage ou plutôt turbulent ?
1: Alors, j'étais le petit garçon sage, bien sûr, parce que, ayant l'exemple de mes deux sœurs qui n'étaient pas sages, enfin, j'ai toujours pris la bonne direction, si vous voyez ce que je veux dire. Il ne faut pas faire ça, donc ça va. Là, je peux faire ça, donc je peux y aller. Avec ça, j'aurai de bonnes notes, si on veut, et de bons retours de mes parents. Donc voilà, je me suis toujours tracé comme ça dans la vie.
0: Vous aimiez l'école alors ?
1: Ah oui, l'école, oui, j'ai commencé à 5 ans et j'ai terminé à 17 ans les écoles supérieures, enfin les humanités. Et puis je suis rentré à l'UNIF à 17 ans. Là, je me suis permis de prendre un an pour voir ce que c'était que l'UNIF. Et puis après, j'ai travaillé pendant les 7 ans qui ont suivi, parce que c'était 7 ans à cette époque-là. D'autant plus que mon papa m'avait dit « Maintenant tu réussis, sinon tu vas travailler ». Donc, j'ai réussi.
0: Bien. Et vous étiez déjà curieux de tout, comme aujourd'hui ?
1: Eh bien, pour être franc avec vous, donc j'ai trois casquettes. Hein. Donc, le médecin, le sportif, parce que j'ai fait 51 ans de basketball. Et la troisième, c'était la musique. Et je me souviens, à 8-9 ans, d'avoir donné un petit papier à mon instituteur qui demandait ce qu'on voulait faire plus tard. Et j'avais demandé, marqué sur un petit papier, je voudrais devenir musicien.
0: Ah,
1: donc,
0: oui.
1: ça date d'il y a quelques années.
0: Et vous saviez déjà que vous vouliez devenir médecin, alors, après envie d'être musicien ?
1: Non, parce que ça, c'est venu un peu plus tard, vers 14-15 ans.
0: Et d'où est venue cette envie ?
1: Eh bien, parce que je me suis dit qu'avec, à mon âge, comme je m'en sortais assez bien dans les études que j'avais envie d'étudier, je me disais, qu'est-ce que je vais faire ? Je vais quand même faire quelque chose de costaud, j'ai envie. J'avais pensé d'abord faire vétérinaire, Et puis, ça m'est venu tout d'un coup à l'esprit de dire, écoute, je vais faire médecin.

0: j'avais besoin de mes sœurs pour me soigner. Et puis voilà, voilà comment ça a commencé.
1: Et la musique, elle était déjà présente à ce moment-là?
0: Oui, la musique, quand j'avais encore 8-9 ans, quelque chose comme ça, ma maman m'a mis des allumettes, des bâtons d'allumettes sur une table, en notant, voilà, ça c'est le do, ça c'est le ré, ça c'est le mi, le fa, etc. Et j'appuyais sur les petites notes pour me faire représenter des notes de musique, et voilà. Donc, et puis après, on a eu un piano sur lequel j'ai aussi tapoté un petit peu, voilà comment ça a commencé.
1: Si on avait dit au petit Fernand qu'un jour il deviendrait médecin et qu'il monterait sur scène pour chanter sa vie, est-ce qu'il l'aurait cru ?
0: Eh bien, je ne sais pas s'il l'aurait cru, mais il aurait espéré que ça se passe comme ça, c'est sûr. Oui.
1: C'est bien ça. Petite pause musicale dans l'émission, sûr. Et là, on va déjà écouter, parce que le groupe que vous avez créé s'appelle Doc Fernand et les Sanguins. Alors Sanguin, ça s'écrit S-A-N-G. Sanguin,
0: oui.
1: Et on va faire quelque chose d'un peu particulier dans Voisins Voisines, puisque vous racontez une partie de votre vie en chanson. Je vous propose donc de commencer par cette chanson, okay, qui est « Allô docteur ». Raconte quoi cette chanson, Benoît ?
0: Allô docteur, c'est en peu de temps, trois épisodes qui se reproduisent régulièrement dans la vie de médecin, à des degrés d'importance différentes, mais bon, ça se reproduit régulièrement, vous allez voir, vous allez entendre.
1: Ok, je vous appelle, allô docteur ?

c'est Joséphine, c'est pour la petite, là une angine, comme d'habitude.

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1: Doc Fernand et les sanguins. Allô docteur Fernand Van Parijs, vous avez un concert bientôt.
2: Oui.
1: À Cumex, c'est à Christnes là.
2: Oui, le 18 septembre à 20h45.
1: Ah voilà. Et alors c'est quasi complet, donc si vous voulez réserver, on peut appeler, il y a un numéro.
2: Oui, le 0496 41 45 55.
1: Très, très bien. Donc, c'est à Cumex le 18 septembre. C'est donc très, très bientôt, évidemment. Mmh. Et à 20h45, ne manquez ce rendez-vous sous aucun prétexte.
2: Exactement.
1: Voilà, vous pouvez même aller trouver votre médecin. Il vous fera une ordonnance pour aller au concert de Fernand.

0: Alors, vous avez donc choisi, Fernand, la médecine. Hein, mm-hmm. Mais pourquoi être médecin généraliste? Vous auriez pu être cardiologue ou autre chose.
1: Oui, exactement. Mais ça, c'est encore une chose qui se discute, qui s'est discutée longtemps, parce que vraiment au début, enfin à la fin de mes études, j'aurais bien voulu faire quelque chose de plus, comme la dermatologie par exemple. Mais entre-temps, j'ai eu un fils. J'ai eu Philippe qui est né en 77, et moi je suis terminé en 77 aussi, alors c'était difficile de commencer une spécialisation. Ma femme travaillait comme infirmière, évidemment, hein, vous allez me dire, ouais, c'est normal, mais c'était difficile de faire plus, de faire encore des études, et bon ben je me suis installé comme médecin généraliste, mais à la campagne.
0: Est-ce que vous vous souvenez de votre premier patient?
1: Ah oui. Ouais. Oui, c'était mon voisin d'en face. je sais plus ce qu'il avait, mais c'était dans la soirée, il avait un petit rhume, un petit grippe, je sais plus très bien quoi, mais oui, c'était mon premier patient à Montmal. Oui.
0: Et c'était déjà voisine. Hein?
1: Ben exactement.
0: Oui. Qu'est-ce qui a marqué le début de votre carrière?
1: Le début de ma carrière médicale, c'est difficile à dire s'il y a vraiment quelque chose qui m'a marqué, mais c'était l'empressement de pouvoir trouver un endroit pour travailler. J'avais absolument pas envie de travailler en ville parce que les parcours médicaux en ville ne sont pas toujours fantastiques, en tout cas ça l'est encore de moins en moins, mais j'avais envie de travailler à la campagne parce qu'ayant habité à Villeneuve-d'Ascq, je connaissais quand même un peu la SB, j'adorais cette région-là et je m'y suis installé finalement, et ça a été relativement rapide pour me faire une patientèle comme on dit, parce que j'ai eu le concours d'un vieux médecin qui m'a tout de suite pris sous son aile et qui m'a envoyé faire 3-4 visites comme ça. Vous savez, les gens qui prenaient un peu de temps, etc. Et puis voilà, moi j'ai commencé comme ça, gentiment.
0: Donc dans une superbe maison, il faut le dire, qui se trouve à Montmal, c'est l'entité de Remicourt.
1: C'est ça, oui. C'est à Remicourt. Donc au début, j'ai loué une maison qui était dans la rue de la station. Et quelques années après, j'ai appris que il y avait deux choses. Il y avait un terrain qui était constructible dans ma rue. Et quand je suis allé faire les mesures, etc. Et sur ces entrefaites, la personne qui habitait seule dans la grosse maison qui jouxtait justement ce terrain est décédée.
0: Ah oui.
1: Et cette personne, mon cher Alain, qui était-ce?
0: C'était ma grand-mère.
1: Voilà.
0: Oui, comme quoi, tu vois, tout s'explique. Et qu'est-ce que les patients vous ont appris?
1: Alors, ils m'ont appris d'abord à lire entre les lignes. Parce que, ou écouter entre les lignes, peu importe, mais ce n'est pas toujours franc, ce n'est pas toujours direct, mais il faut parfois laisser parler un petit peu les gens, parfois un peu les laisser faire, et puis bon, de temps en temps, on se casse le nez aussi, mais je crois que ça c'est important, je crois que l'écoute, c'est la première des choses dans notre boulot, ça c'est sûr.
0: Est-ce qu'il y a des patients que vous n'avez jamais oubliés?
1: Oh ben, si je dois faire la liste, ça en fait beaucoup. Ben, il y a beaucoup de vieilles personnes actuellement qui sont devenues vieilles parce que bon, ça fait 40 ans que je les soigne. Et puis,
0: ne me regardez pas comme
1: non,
0: ça.
1: Non, c'est pas grave.
0: Oui. Qu'est-ce qui vous plaisait le plus dans ce métier finalement?
1: Ben, c'est de rencontrer pas mal de gens, d'avoir des pathologies diverses. Ça, c'est le principe de la médecine générale. Et puis j'ai fait un peu de médecine générale aussi dans une clinique, la clinique du Montfalise à Huy, où là je faisais un peu de chirurgie aussi. Et donc ça m'a permis de voir pas mal de choses, de faire des gardes un peu plus intéressantes. Et puis voilà quoi.
0: Qu'est-ce qui est le plus difficile dans le métier de médecin généraliste?
1: C'est pas fort facile à dire quand je crois que c'est d'être toujours celui qui vit, en tout cas. En tout cas, moi, en ce qui me concerne, ça a toujours été comme ça, c'est toujours attendre, être là, pouvoir répondre, pouvoir aller tout de suite. Et ça, c'est parfois un peu lourd et difficile, mais enfin, bon, on s'y fait. Hein. Je me souviendrai toujours de ma première garde à Montmal, où cette nuit-là, j'ai fait 3 visites sur la même nuit. Je me suis dit, c'est mal parti. Et puis, bon, finalement, ça s'est calmé quand même, mais c'était quand même un peu embarrassant d'avoir 3 visites de nuit. Vous ne savez pas où vous allez, vous venez de vous installer, vous ne connaissez même pas le village, et puis voilà. Il faut y aller quand même. Et puis, voilà, ça s'est arrangé. Hein.
0: Est-ce qu'un médecin finit par connaître véritablement ses patients ?
1: Ah ben, je crois qu'on en connaît de mieux en mieux, de plus en plus, parce que finalement, ben, on parle de médecine, on parle des maladies, mais on parle aussi de vie de tous les jours. Hein, je sais pas, moi, je suis encore allé tout à l'heure chez une vieille dame qui est fanatique du club de football de Montmal. Ben, elle m'a raconté qu'elle avait vu ses joueurs venir l'embrasser, et puis on a parlé football, et puis... En fin de compte, on a quand même parlé de sa maladie. Mais voilà, quoi, ça c'est sympa en médecine générale.
0: Est-ce que vous pensez qu'un bon médecin doit d'abord être un bon observateur ou plutôt un bon écouteur ?
1: C'est la première chose.
0: Oui.
1: Première chose, je crois que si vous ne faites pas attention à ce que les gens vous disent ou vous montrent, vous savez, on avait une expression il y a quelques années, on faisait le diagnostic de tramway, c'est-à-dire que vous êtes dans un tramway, donc un bus, peu importe.
0: Et vous voyez, à Liège, on connaît. Hein,
1: oui, c'est ça. Oui. Et vous voyez quelqu'un qui rentre dans le bus, il boite ou bien il a quelque chose de visible sur la main, sur la joue, etc. Et alors vous faites votre diagnostic de tramway. Vous dites ça, celui-là, il a une parésie ou il a eu quelque chose, etc. Ça, c'est l'observation. Voilà. Ben, parfois, on se trompe. Hein.
0: Allez, une chanson à écouter du groupe, de votre groupe, Doc ouais. Fernand et les Sanguins, une chanson que vous interpréterez, j'imagine, lors du concert à Alcomex. Ouais. Quel est le titre de la chanson que vous proposez maintenant ?
1: Eh bien, c'est la première chanson après Allô Docteur, c'est Ça y est, j'ai raté, c'est la première partie de ma reconstruction, de ma construction de en tant que médecin, parce que la première année, je l'ai raté parce que j'avais 17 ans, et puis voilà. Mais voilà, donc c'est un petit truc gentil pour expliquer qu'on peut quand même rater quelque chose et réussir après.
0: Très bien.

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0: Oh là là, c'est raté. Enfin, pas la chanson en tout cas, parce que.
1: Ok, merci.
0: Oui.
1: C'est raté parce que bon, ça, si je refais un petit peu toute ma vie de médecin, je commence par le début, donc les études. Et la première année, j'avoue que j'ai loupé ma première année, j'avais 17 ans. Bon, et je me suis permis de rater cette année-ci en faisant connaissance avec la ville de Liège, de l'université, les amis, les copains. Donc ça m'a pris un peu plus de temps et puis voilà, ça y est, j'ai raté.
0: Et puis il y a 17 ans, c'est quasi normal.
1: Effectivement.
0: Oui. Les patients sont-ils parfois de drôles de personnages ?
1: Oh oui.
0: Oui. C'est-à-dire.
1: Oui. Ben écoutez, il faudrait venir au concert. Hein. Vous écouterez, vous aurez.
0: Ah oui. Parce que vous racontez tout dans ce concert.
1: Oui, beaucoup de choses à raconter.
0: Quelle est la situation la plus incroyable que vous ayez vécue
1: Eh bien, je crois que c'est celle que je raconte dans une de mes chansons,
0: ah, oui.
1: Où je vais faire un tour chez un de mes patients, un bon grand monsieur fourtipin, 1,95 m, 100 kilos, bon, et qui s'occupe de chevaux. Et il va régulièrement à Tongres pour faire courir ses chevaux. Et puis tout d'un coup, il me dit, écoute bien docteur, mais maintenant c'est fini, je voudrais bien savoir ce que mon cheval a, parce qu'il a de la diarrhée, etc. Est-ce que tu ne veux pas me mettre le thermomètre dans son cul pour voir ce qu'il a? Alors, bon, je lui ai dit, mais non, je crois que je vais faire autrement.
0: C'est vraiment vrai cette histoire.
1: C'est exactement vrai, je peux vous dire le nom. Et, enfin, bon.
0: Et il était sérieux.
1: Il était sérieux, évidemment, parce que son cheval devait gagner. Donc il ne savait pas ce qui se passait. Et comme j'étais médecin, je n'aurais pu foutre un thermomètre dans le cul de son cheval.
0: Et le cheval a gagné finalement.
1: J'en sais rien du tout.
0: Ça alors. Est-ce qu'il vous est arrivé d'avoir envie de rire alors qu'il fallait rester sérieux?
1: Eh bien, par exemple, ce coup-là, c'était déjà pas mal.
0: Oui.
1: Et alors, il y a eu un autre coup aussi. Parce que c'est la première, une des premières personnes que j'ai vues aussi en étant stagiaire en médecine, qui m'a arrêté tout de suite. Je suis rentré dans la chambre de la personne, elle m'a dit, tracassez pas docteur, j'ai ici la liste de ce que j'ai eu comme maladie, je vous donne la liste, comme ça vous ne devez même plus me poser la question. C'est très gentil. Alors j'ai lu une feuille, une A4, bourrée de fautes d'orthographe, de trucs totalement illisibles. Alors j'ai dû me dire, merci madame, j'ai sorti, j'ai commencé à rigoler, j'ai montrer ça aux copains et franchement je suis revenu dans la salle et puis je lui ai dit ben voilà, mais écoutez, je prends mes notes.
0: Oui. Est-ce que les patients racontent vraiment tout à leur médecin?
1: Non.
0: Ah.
1: Non.
0: C'est-à-dire?
1: Non, vous verrez ça dans la petite pilule bleue. Qui est une de mes chansons aussi.
0: Oui.
1: La petite bulle bleue, voilà. La petite bulle bleue, ça induit certaines réactions de mes patients. La petite bulle bleue, vous savez ce que c'est le Viagra. Et les messieurs, ils venaient, bon, oui, docteur, j'ai un petit rhume, je vais me gratter, etc. Et puis au moment où ils sortent, il y a quand même encore quelque chose que je dois vous dire, ça y est, docteur, mais bon, voilà, c'est un peu gênant, enfin voilà. Et puis bon, j'écoute, et le monsieur, il savait plus être monsieur. Donc il fallait que je commence à lui parler de la petite pilule bleue, et voilà. Ça y est.
0: Quelle est la chose la plus inattendue qu'un patient vous ait dite?
1: Inattendu.
0: Ouais.
1: Ouh là là, ça c'est difficile. Parce que déjà le coup du thermomètre dans le cul du cheval, c'était quand même pas mal.
0: C'est difficile de faire mieux.
1: Oui, il y a aussi des histoires un peu spéciales, comme c'est la maman de ce petit gamin là qui dit, écoutez bien docteur, mais maintenant j'en ai marre. Il commence à sauter partout, de crier, de c'est épouvantable. Ce gosse là, je sais pas, essayez un petit peu de venir le calmer. Bon, je viens le calmer. Et puis le gosse, il tient son oreille, il me dit, mais qu'est-ce que. Donc je mets mon otoscope dans son oreille, qu'est-ce que je vois? Une mouche. Je vous jure, une mouche. Eh bien, ça fait quand même un drôle d'effet. Je peux le dire.
0: Est-ce que l'humour vous a aussi aidé un peu dans ce métier, parfois difficile quand même?
1: Justement, j'essaie quand même de ne pas trop rigoler, parce que j'ai peur que les gens ne pensent qu'on se moque d'eux.
0: On ne peut pas rire de tout quand on est médecin.
1: Non. Et il faut être vraiment prudent dans la rigolade. Bon, on rigole avec des gars qu'on connaît depuis des années, de choses et d'autres, etc. Mais non, j'essaie toujours de rester sérieux, parce que c'est quand même un métier important, sérieux, et puis faut toujours faire la part des choses. Hein. Voilà.
0: À quel moment vous vous êtes dit finalement tout ce que j'entends dans mon cabinet, ça pourrait faire une chanson?
1: Ah bien ça remonte à... Ouais, voilà. La pharmacienne de Momal, l'ancienne pharmacienne de Momal, m'avait dit un jour qu'elle notait dans son carnet, dans un petit carnet, toutes les blagues, toutes les bêtises, toutes les idioties qu'on lui avait jamais rapportées. Dont notamment une ordonnance de mon vieux confrère qui avait fait une ordonnance pour 10 bacs de jupilère à des patients. Et le patient était venu à la pharmacie. Voilà, écoutez, j'ai une ordonnance pour les 10 bacs de jupilère. Donc moi, je trouvais ça absolument hilarant. Et je me suis dit, ben, je crois que je vais commencer à noter tout ce que les gens me racontent. Et voilà comment ça a commencé.
0: On va écouter une troisième chanson dans l'émission, toujours Doc Fernand les sans rien, il n'y a pas de raison, on ne change pas une équipe qui gagne.
1: Bien sûr que non.
0: Le titre de la chanson, c'est une chanson un peu drôle. Hein.
1: C'est H1N1.
0: Oui.
1: Oui, c'est ça.
0: Oui, voilà,
1: oui.
0: Voilà.
1: Oui.
0: Elle raconte quoi en deux mots?
1: Oh, ben, H1N1, ben, c'est une histoire de grippe, de maladie contagieuse, enfin, voilà.
0: Oh, oui, allez, on écoute.
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2: Bien sûr.
1: Alors, comment est né Doc Fernand et les Sanguins, le groupe? Il est né comment, Fernand?
2: Eh bien, parce que, en étant médecin généraliste, j'avais la visite de délégués médicaux régulièrement, tous les jours même. Et un beau jour, ben, il y a Eric qui s'est présenté à ma consultation pour exposer ses médicaments. Et alors, à un moment donné, il m'a dit, ben, écoutez, docteur, ben, je dois y aller parce que je vais aller répéter avec mes copains musiciens. Ah, il dit, ah, vous êtes musicien? Ben oui, oui. Ah ben écoutez, c'est une bête question, mais est-ce que... Moi j'ai écrit des textes, parce que j'écrivais des textes depuis quelques années. Est-ce que vous sauriez mettre de la musique sur mes textes? En tout cas, est-ce qu'on pourrait jouer ensemble un petit peu, une fois, comme ça, en passant? Ah ben oui, docteur, hein. Forcément, hein, les délégués médicaux, ben, ils feront tout ce qu'il y a dans le sens du poil, donc oui, bien sûr, on va jouer ensemble. Donc, il est venu jouer avec moi quelques minutes, une demi-heure, et puis on s'est dit que ben, ça matchait, quoi, c'était ouais. Sympa. Et alors, je lui ai parlé des textes que j'avais écrits. J'avais écrit 6 textes à ce moment-là, dont Allô Docteur, et ça y est, j'ai raté. Et ben voilà, et il m'a dit, ben ok, ben on va essayer de se revoir. Et voilà, c'est comme ça que ça a commencé.
1: C'est Eric comment, son nom?
2: Eric van der Bemden, qui est le papa du coureur de 400 mètres.
1: Ah bon?
2: Ouais. Oui. Qui est papa du coureur de 400 mètres de l'équipe nationale d'athlétisme.
1: Ah bien, ouais. Ouais. Ah ben voilà. Et pourquoi Doc Fernand et les Sanguins, en fait? Sanguins, je rappelle, c'est écrit S-A-N-G.
2: G-A-I-N. Oui. Ben, parce que bon, je suis toujours amateur de jeux de mots, de trucs, machin. Et puis voilà, donc je me dis, les Sanguins, ben ouais, pourquoi pas Sanguins, parce que bon, Sanguins, comme médecin, croyez-moi, on ne gagne pas toujours fort bien sa vie. Quand on est trop gentil et qu'on laisse tomber, etc., ben voilà, on est Sanguin. Enfin, c'est pourri. Hein.
1: Et pourquoi avoir décidé à un moment donné de monter sur scène aussi? Bien, c'est encore une autre étape, ça.
2: C'est encore une autre étape, mais à ce moment-là, moi j'ai toujours rêvé de faire des prestations au public, de monter sur scène, de faire de la musique en tout cas. Et moi j'ai eu l'occasion, grâce à Eric, qui est délégué médical, de faire un groupe dont je vous parlais tout à l'heure, mais qui allait chanter ses chansons, mes chansons qui sont vraiment des histoires totalement inventées, musique et paroles comprises, et
1: sur base d'histoires réelles.
2: Réelles, oui. 90% réelles. Oui. Je le dis bien parce que c'est vrai, parce qu'il y a des pourcentages qui ne sont pas réels. Mais enfin bon. Mais donc on a fait ces chansons là avec des copains dont je vais vous parler. Et la première fois qu'on a joué en public, c'était lors d'un dîner qu'on avait avec les médecins et les délégués médicaux. On est paru sur scène tout à fait à l'improviste parce que personne ne nous connaissait, personne ne nous attendait, et on a fait nos 6 premières chansons comme ça devant un public intéressé et qui savait de quoi on parlait.
1: Et puis il y a eu d'autres musiciens. Comment vous avez réuni les autres alors? Vous êtes combien dans le groupe?
2: 4.
1: Oui.
2: Alors donc il fallait un batteur.
1: Oui.
2: Ça c'est Eric qui nous a trouvé Olivier. Et moi j'avais un bassiste avec lequel je jouais déjà fort peu, mais enfin c'est Jack Thyssen qui est un bassiste professionnel et qui est un de mes patients depuis que je suis arrivé à Montmal, parce que je suis arrivé à Montmal, on a fait un jam session dans mon ancienne maison de ville en Esbaye, et dans cette jam session il était là et il m'a dit, tiens, je cherche un médecin de près d'oreille. Ah ben ok, ben, je suis d'accord, et voilà, donc ça fait 49 ans ou à peu près qu'on se connaît.
1: Et comment ont-ils réagi, ces musiciens, avec vos premières chansons?
2: Eh bien, c'est totalement étonnant, mais mes musiciens veulent toujours venir chanter ça, peu importe ce qu'ils ont. soi-disant, parce que hein, maintenant, de temps en temps, ah oui, mais je dois travailler, je dois faire ceci, je dois faire ça. Mais de toute façon, il se libère assez facilement pour faire les prestations qu'on décide de faire, et ça se passe relativement bien.
1: Et est-ce que vous aviez peur à un moment donné de vous lancer? Parce que c'est quand même, il faut oser quand même se retrouver devant un public, et il y a du monde hein, dans vos concerts, c'est oui. Complet chaque fois.
2: Oui. Ça a commencé donc devant un public professionnel, hein, parce qu'il y avait des médecins et des délégués médicaux, je ne sais pas combien il y avait, 5 ans, 60, 70, j'en sais rien, mais je me souviens que mes musiciens ont dû m'extraire de derrière un bureau qui était dans une salle d'attente du truc. Ils ont dû m'extraire de ça pour me projeter sur la scène, parce que j'avais quand même un peu peur.
1: Ah oui?
2: Oui.
1: Ah mais à ce point-là. Et est-ce que vos anciens patients vous reconnaissent sur scène? Ils sont nombreux, hein, je pense, à venir vous voir.
2: Oui, ben quand même, on a quand même quelques-uns. Bon, ce qui est marrant, c'est que chacun après ça me dit « Ah, mais écoute, ça me dit quelque chose ce truc-là ». Chacun reprend des histoires que j'ai dit, parce que soit ils les ont vécues, soit ils savent ce que je veux dire, et c'est marrant parce que tout le monde a son petit mot à dire, parce que je pense un petit peu à tous ces petits patients-là, voilà.
1: Certains de vos patients sont devenus de véritables fans, hein.
2: Ah oui, je sais pas, oui, peut-être bien, oui.
1: Ben oui, oui si, ouais. C'est évident.
2: Oh, ouais.
1: Et est-ce que vous êtes finalement devenu médecin parce que vous étiez médecin, ou bien finalement devenu musicien, pardon, parce que vous étiez médecin, ou est-ce que vous avez toujours été musicien, peut-être sans le savoir?
2: Ben, écoutez, moi je crois que j'ai trois vies. La première, actuellement, moi, ça a été le fait d'être médecin, hein. La deuxième, c'est le sport, parce que j'ai quand même fait pendant 51 ans du basketball, et j'ai joué pendant 2 ans dans l'équipe réserve du Standard de Liège, à ce moment-là, en première division. Et puis la troisième, c'était la musique. Mais je me souviendrai toujours d'un match que j'ai été joué à l'Ostaïque, ou je ne sais pas quoi, et ma maman m'accompagnait. Et quand je me suis retourné vers ma maman, j'étais en première ou deuxième camp du premier camp, je lui ai dit « Maman, je crois que j'arrête, je crois que je vais faire la musique ». Alors elle m'a foutu de baffe, et... Je me suis retourné, j'ai fait la médecine.
1: On vous écoute, Doc Fernand et les Sanguins. Avec quel titre cette fois?
2: C'est Foutu Maladie.
1: Ah.
2: C'est moins gay.

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0: dure, dure cette chanson, Fernand, mais ça fait partie de votre métier.
1: Ben oui, ça, quand ça va dans ce sens-là, c'est jamais fourgué. Mais bon, c'est ça la vie.
0: Alors donc vous êtes retraité, on l'a dit. Est-ce que vous avez eu du mal à arrêter
1: Alors, pour finir, je n'ai pas tout à fait terminé parce qu'il me reste quand même quelques patients, des vieux patients qui ne savent pas bouger parce que actuellement la médecine générale n'est plus ce qu'elle était. Les médecins généralistes ne se déplacent plus très fort, très loin, très souvent. Et alors on a des personnes qui sont grabataires parfois, ou bien des vieilles personnes de 90 ans qui savent plus trop se déplacer.
0: Et vous ne voulez pas les laisser tomber?
1: Ah non.
0: C'est une vocation, être médecin aussi. Quelque part,
1: oui.
0: Ouais. Alors, si vous pouviez retourner voir le jeune étudiant en médecine que vous étiez, qu'est-ce que vous lui diriez?
1: Oh là là. Alors, je lui mettrais peut-être une paire de baffes comme ma maman m'a fait. Mais je ne dis pas pour quelle raison, ni dans quel... enfin, je ne sais pas. Non, mais je lui dirais en tout cas de bien réfléchir à ce qu'il compte faire, de bien réfléchir à ce que risque d'être sa vie, et peut-être de continuer quand même, parce que c'est une question de vocation, justement, comme vous l'avez dit. Et ben voilà, je crois que c'est tout ce que je lui dirais.
0: Fernand Van Parijs, quelle est votre plus grande fierté aujourd'hui?
1: Ma fierté, c'est d'avoir été... un triple bonhomme. Médecine, sport et musique. Et là, je crois que, j'ai essayé de faire le tout en même temps, et je crois que ça a été quand même relativement bien accompli, et d'autant plus que j'ai une épouse qui est vraiment, fort conciliante. Mais c'est une infirmière, donc les infirmières ont toujours ce caractère-là, fort conciliant, mais exceptionnel, franchement.
0: Et qu'est-ce que la musique vous a appris sur vous-même?
1: Qu'il faudrait encore apprendre, parce que quand je suis malheureusement en train d'essayer de chanter avec mes musiciens là, alors il y en a un qui dit oui, mais moi je ferais ça en dièse plutôt que reprendre ça sur la troisième ligne, et voilà, je comprends rien du tout. Alors j'essaie de chanter ce que je peux chanter, et voilà, j'essaie de ne pas les regarder pour ne pas être tué par leur colibé ou par leur remarque un petit peu désobligeante, enfin, peu importe, et puis voilà, c'est tout.
0: Après une vie passée à soigner les autres et maintenant à leur chanter des histoires, qu'est-ce que vous aimeriez qu'on retienne de vous?
1: Ah là là. Ben, un petit peu mon triptyque. Le fait que j'ai pu travailler comme médecin, le fait que j'ai pu diversifier mes activités en faisant pas mal de sport dans plusieurs équipes, et puis le fait maintenant que je devienne musicien, enfin devenir musicien c'est une façon de parler, mais que je m'occupe de la musique, quoi, et je crois que ça fait en sorte que les gens reviennent, voilà.
0: Alors Fernand, voici la question que je poserai désormais à nos invités, hein, dans Voisins Voisines. Si demain votre voisin était quelqu'un que vous ne connaissez pas, qui n'a pas la même histoire que vous, pas les mêmes idées, pas le même parcours, qu'est-ce que vous feriez pour faire sa connaissance
1: Oui. Ah bien bon, ben de toute façon j'irai peut-être le trouver pour voir qui il est. Je vais pas dire... En me présentant comme étant médecin, parce que de toute façon maintenant je veux plus de nouveaux patients, mais simplement pour dire que je peux l'aider s'il a besoin d'aide, on est là pour s'entraider de toute façon. Et ouais, j'ai une nouvelle voisine il y a peu de temps, et on a fait connaissance, et puis on a été suivre un cours sur les frelons asiatiques avec elle, donc c'est intéressant.
0: Et puis, voilà. C'est envahi, hein, vous,
1: oui.
0: De frelons.
1: On a eu 2-3 nids cette année.
0: Ouais, je dis que ce sont des frelons asiatiques. Chez un docteur.
1: Ce serait peut-être à creuser pour une future chanson. Enfin.
0: Ouais. Ah, voilà, vous venez de faire connaissance avec Fernand Van Parijs, un médecin qui a passé sa vie à écouter les autres, un médecin qui est devenu musicien, et puis un musicien qui continue finalement à raconter la vie qu'il a observée pendant toutes ces années, avec de l'humour, avec de la tendresse, parfois avec beaucoup d'émotion. Merci Fernand d'avoir été notre invité aujourd'hui, et merci à vous de nous avoir accompagnés dans Voisins Voisines. On se dit rendez-vous la semaine prochaine avec Damien Dupont qui est le réalisateur. Fernand Van Parijs, merci.
1: Merci à vous. Merci à vous.
0: Tout bientôt.

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1: C'est le matin sur RCF et bien sûr, c'est le matin pour chacun d'entre vous également. Vous êtes invités à commencer cette journée dans la louange sur RCF. Et aujourd'hui, pour aider votre louange et pour accompagner toutes vos activités matinales, c'est la communauté de Thésée qui vous accompagne, les frères, mais aussi bien sûr leurs très très nombreux visiteurs, tous ces musiciens qui les aident à faire de leur célébration de grands moments de prière et de louange. Nous vous souhaitons bien entendu une excellente journée à tous.

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1: Sur RCF, c'est dans la louange et l'action de grâce que nous commençons nos journées. Et pour cette louange de l'aube, aujourd'hui, nous allons être accompagnés par les frères de Thésée. Bien sûr, les frères de Thésée réunis dans de grandes assemblées avec tous leurs visiteurs et les nombreux musiciens qui viennent les accompagner dans leurs prières. Quant à nous, nous vous souhaitons sur RCF une excellente journée.

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1: Et sur RCF, ce sont les frères de Thésée qui nous accompagnent durant cette louange de l'aube, des refrains, des chants que vous connaissez certainement et que vous pouvez reprendre durant toutes vos activités matinales. Des activités matinales placées donc sous le signe de l'action de grâce ce matin sur RCF et nous vous souhaitons bien sûr une excellente journée.

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1: Notre louange de l'aube va se terminer ce matin avec encore des chants de la communauté de Thésée, des chants évidemment que nous connaissons largement, surtout ici à Bruxelles. Et puis nous allons bien sûr terminer cette louange de l'aube par un autre Père. Que votre journée soit splendide, belle et placée sous la bénédiction du Seigneur.

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1: Il y eut un soir, il y eut un matin, ce fut le deuxième jour. Jour de concorde, ainsi que le titre très justement Le Parisien ce matin, hier. À la maison Baquita, à la cateau de Paris, à la messe géante sur les Champs-Élysées jusqu'à la prière. Hier soir à Lourdes, où il est arrivé, le pape a continué tambour battant sa visite en France, avec des mots toujours aussi touchants, fustigeant le matérialisme, rappelant l'importance de la vie, invitant à construire la civilisation de l'amour. Sur les Champs-Élysées, où je me trouvais hier, avec ces 800 000 personnes si heureuses d'être là, un pasteur venait rencontrer son troupeau. Léon XIV mène à Dieu, et dans notre société sécularisée, le message du Christ a résonné partout hier, criant d'actualité. L'attention aux plus fragiles, aux plus pauvres, la beauté de la communauté chrétienne et la réponse à la soif de sens qu'apporte Jésus, le tout largement retransmis par la plupart des chaînes de télé et de radio. Les commentateurs ébahis par la beauté des images et le soin de la liturgie. La journée qui vient sera consacrée aux fragilités à Lourdes. Il y eut un soir, il y eut un matin, ce fut le troisième jour et c'est aujourd'hui. Bonjour Clara Bévilacqua.
2: Bonjour Pierre-Hugues.
1: Avec vous toute la matinale, on va essayer de revenir sur ce qui s'est passé hier et cette journée d'aujourd'hui. Et justement, ils étaient finalement 800 000 hier pour la messe du pape à la Concorde.
2: Et oui, le nombre de fidèles n'a fait qu'augmenter au fil de la journée. Léon XIV, acclamé par la foule lorsqu'il a traversé les Champs-Élysées en papa mobile, vous l'entendrez. Le Saint-Père est maintenant à Lourdes. Il est arrivé hier soir, acclamé également par la foule. Le souverain pontife s'est rendu au cœur du sanctuaire pour prier la Vierge à la grotte de Massabielle, entouré de milliers de fidèles.
1: Le pape présidera la messe dominicale depuis le sanctuaire.
2: Oui, 150 000 personnes sont attendues sur la prairie ce matin à 11h. Une étape attendue également dans la journée, la rencontre avec 7 victimes d'abus sexuels dans l'église. Tout le programme du Saint-Père à Lourdes, c'est dans ce journal.
1: 600 000 personnes et même 800 000 personnes, puisque 600 000 personnes étaient annoncées pour la grand-messe hier à Paris.
2: Exactement, et les chiffres ont été revus à la hausse en début de journée, 700 000, mais c'était finalement 800 000 personnes présentes hier sur les Champs-Élysées, la place de la Concorde, réunies pour assister à la messe du pape Léon XIV. Un moment fort de prière, de communion et beaucoup, beaucoup d'émotions chez les pèlerins Philomène Dubois.
3: Après plus de 4 heures d'attente, il est là. Le pape remonte l'avenue des Champs-Élysées et salue les milliers de fidèles qui se sont rassemblés. Mounir n'en revient pas.
4: Je suis vraiment ému. Je ne pensais pas être autant ému, mais c'est incroyable, vraiment.
2: C'était la première fois que vous voyez un pape.
4: Ouais. Oui, j'avais pas pu voir le pape Jean-Paul II. Et là, je remercie le ciel, c'est extraordinaire.
3: Certains sont même venus de l'autre bout du globe pour assister à cette messe. Douglas est originaire du Brésil et il en a les larmes aux yeux.
5: C'est incroyable, c'est la première fois que je vois le pape. J'ai vu hier, j'étais tellement choqué. Là, je suis très surpris, c'est incroyable.
2: C'était le tout premier pape que vous voyez de vos propres yeux.
5: J'ai vu de ma vie. Quand j'étais petite, de voir le pape, c'était mon rêve.
3: Sixtine, elle, n'arrive plus à se défaire du grand sourire qui éclaire son visage. À 18 ans, elle faisait partie de l'équipe de bénévoles.
6: Moi, j'ai apprécié chaque instant, en fait, voir que la venue du pape ramène autant de personnes, c'est vraiment magnifique. Et moi, j'étais marquée spécialement par le silence, en fait, le calme, en tout cas, en attendant l'arrivée du pape, c'était impressionnant, quoi.
3: Le pape a, lui, quitté la place de la Concorde sous les acclamations d'une foule conquise.
2: Merci Philomène Dubois, et les fidèles s'étendaient à perte de vue hein, sur une place de la Concorde pleine à craquer. Aucun espace disponible, place de l'Étoile et des Champs-Élysées sur le point de déborder, nous dit Laurent Delu. Il se trouvait sur celle qu'on appelle la plus belle avenue du monde lorsque Léon XIV est passé en papa mobile.
7: Alors, Laurent Delu, voilà, j'ai 59 ans et je suis ravi d'être ici, voilà, en tant que chrétien, pour voir le pape. C'est la première fois que je vois Léon XIV. J'attends pas quelque chose en particulier, mais c'est plutôt une joie d'être dans le rassemblement des chrétiens avec lui et je pense que ça nous booste par les temps qui courent. Voilà, on a besoin de ça. Et je suis fier quelque part de lui parce que c'est un pape qui est rassembleur, qui rassemble toutes les obédiences chrétiennes catholiques et c'est un pape qui remet un petit peu les pendules à l'heure sur certains sujet, voilà, donc je suis vraiment heureux de ça.
2: Des propos recueillis par Marguerite Demoulin pour RCF Notre-Dame. Cette messe XXL était le point d'orgue de ce samedi à Paris, mais la journée avait débuté depuis bien longtemps. Déjà pour le Saint-Père, le matin, il s'est rendu à la maison Baquita, ce centre d'accueil et d'intégration des personnes exilées. Il a notamment rappelé le caractère indispensable de la fraternité et de l'entraide dans l'église. Mélanie Niemietz.
3: Personne n'est assez pauvre pour n'avoir rien à donner ou assez riche pour n'avoir rien à recevoir. Ces mots de Léon XIV montrent pour Valérie Moniaud, la présidente de la maison Baquita, l'importance de la présence du pape au centre d'accueil.
8: Il a ici une maison fraternelle dans laquelle, je pense, il sentira ce qu'il porte lui dans son cœur de la fraternité humaine.
3: Et pour Marcella Villalobos, la coordinatrice nationale de la pastorale des migrants en France, la visite du pape à la maison Baquita est synonyme d'espérance.
9: Être ici, présent avec toutes les associations, les personnes migrantes, les personnes qui les accompagnent, qui œuvrent pour rappeler que c'est important d'avoir des sociétés multiculturelles, multireligieuses, où les vivre ensemble est possible, eh bien c'est un signe des temps, et c'est un signe pour notre Église, c'est un signe pour notre société.
3: Léon XIV a choisi de placer la maison Baquita sous la protection de Notre-Dame de Bon Secours en offrant une image de la Sainte Vierge pour faire écho à la mission du lieu.
2: Merci Mélanie Niemietz. Après la maison Baquita, le Saint-Père s'est rendu à l'ICP.
1: Oui, l'Institut catholique de Paris, pour y rencontrer notamment de jeunes baptisés.
2: Et c'est le phénomène de la hausse des baptêmes est souvent accueilli favorablement et interprété comme une grâce divine pour beaucoup de catholiques. Il ne faut pas oublier qu'un certain nombre de néophytes ne fréquentent plus leur paroisse une fois baptisés. Ce samedi, à l'ICP, Léon XIV a tenté de répondre à cette question : comment éviter le vide post-baptismal ?
10: Comment éviter le vide post-baptismal ? Il est donc essentiel d'accompagner et d'intégrer pleinement ces personnes dans nos communautés et dans nos assemblées de prière après le baptême, en leur offrant un espace familial, une formation aussi intégrale que possible, capable d'englober les différents aspects de la vie chrétienne et d'y favoriser l'unification de leur foi avec leur vie.
2: Et voilà, le pape qui a également consacré une bonne partie de son discours à donner des pistes pour accompagner ces nouveaux baptisés.
1: Et à 7h10, nous serons avec Isabelle de la Garanderie. Elle était hier à la Cato de Paris. Elle nous racontera comment elle a vécu cette visite pontificale.
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1: Toujours accompagné de Clara Bévilacqua pour vous faire vivre ce qui s'est passé hier, vous faire revivre ce passage du pape Léon XIV à Paris. Mais la page Paris est maintenant tournée pour Léon XIV,
2: Clara. Oui, le Saint-Père est arrivé hier soir à Lourdes à 19h03 précisément. La dernière visite d'un pape à la cité mariale remontait à celle de Benoît XVI. C'était en 2008 à l'occasion du 150e anniversaire des apparitions. Et le premier pape à être venu en pèlerinage à Lourdes, c'était Jean-Paul II en 1983. Étienne Pépin, vous suivez le voyage de Léon XIV pour RCF Notre-Dame. Vous étiez à bord de son avion en direction de Lourdes hier soir. Alors que s'est-il passé à son arrivée ?
11: Alors d'abord, ce qu'on peut dire, c'est que son avion était un avion très spécial, Clara. C'était un avion A321 de la compagnie Air France, rebaptisé Cité du Vatican. Pour l'occasion, c'est un avion qui a été affrété spécialement pour ce voyage du pape. À son arrivée, Léon XIV s'est rendu dans la cité mariale où il a inauguré avec le maire de Lourdes un pont à son nom, un pont Léon XIV. De là, le Saint-Père s'est rendu à la grotte où il a prié. Il a pu se recueillir comme l'ont fait à trois reprises avant lui deux autres papes, Saint Jean-Paul II et Benoît XVI. Jean-Paul II à deux reprises, Benoît XVI une seule fois, et lui donc désormais c'est la quatrième prière et il est enfin allé se coucher. Et Clara Bévilacqua, je vous le donne en mille, nous aussi.
2: On espère qu'il se repose bien parce qu'il a déjà eu deux journées très intenses et le programme s'annonce à nouveau chargé aujourd'hui, Étienne. Étienne.
11: Oui, tout à fait, un programme un peu plus. Vous m'entendez ?
2: Étienne Pépin, on ne capte pas très bien depuis Lourdes. Moi, Étienne Pépin.
11: Alors, je vais me rapprocher peut-être du ciel. Hein. Attendez, hop.
2: Étienne, est-ce que vous nous entendez pour nous dire ce programme ? Oui, on vous entend, Étienne. Est-ce que vous pouvez nous dire un petit peu ce programme qui s'annonce aujourd'hui pour Lourdes ? Étienne Pépin, on vous
11: capte ce matin, le pape Léon XIV va rencontrer les évêques les évêques de France pour justement une rencontre consacrée à l'Église catholique de notre pays. Et puis après, une rencontre avec les... Ce sera la messe, il y aura la messe sur la prairie de la grotte de Lourdes. Et puis cet après-midi, deux rencontres essentielles. D'abord, une rencontre avec les personnes malades et handicapées, leurs accompagnateurs également. Et puis une rencontre, je crois, qui devrait marquer les esprits, celle avec les victimes d'abus et de violences sexuelles dans l'Église catholique. Cette personne qu'il va rencontrer dans un moment à huis clos, un moment très, très confidentiel, pour permettre une rencontre quasiment personnelle du pape avec cette personne. Et puis, ce soir, évidemment, il y aura la grande veillée mariale, la grande procession sur l'esplanade devant la grande basilique de Lourdes. Voilà pour le programme aujourd'hui, on se retrouve tout à l'heure.
2: Merci beaucoup Étienne Pépin pour ce programme détaillé du pape Léon XIV. Et c'est en réalité la troisième fois que Léon XIV se rend à Lourdes, mais la première fois en tant que souverain pontife. Il avait 18 et 29 ans, il s'y était rendu à titre personnel en tant que jeune prêtre. Alors ça ne doit sûrement pas faire le même effet que de revenir en tant que pape. Mais il s'y trouve maintenant en tant que souverain pontife et les fidèles vont arriver très tôt sur la prairie du sanctuaire pour la messe célébrée par le pape. Vous l'avez dit Étienne, ce matin à 11h, 150 000 personnes sont attendues et de nombreux fidèles étaient déjà réunis en nombre hier pour accueillir le pape dans ce lieu de prière, de charité et de miracle où se croisent femmes, familles, religieux et malades. Sarah Carlier. Sur son fauteuil roulant, Marie-Antoinette vient de Troyes.
12: C'est une très grande surprise qu'on m'ait proposé de venir. J'ai encore pas vu le pape, mais j'en suis toute émue. Lourdes, c'est la cité de Marie, c'est la terre qui monte au ciel. On est tous unis dans la prière, c'est merveilleux.
2: Qu'est-ce que vous espérez peut-être du pape ?
12: Ben, le voir de tout près, peut-être lui donner la main. Merci. Je trouve un pape radieux, plein de sagesse, plein de bonté, il est admirable.
2: Vincent, père de famille, vient de Pau, il était là pour Jean-Paul II et Benoît XVI.
13: La foi est essentielle dans notre vie et du coup, on essaie de la transmettre à nos enfants et des moments comme ça, ça revigore la foi.
2: Le père Tanios vient du diocèse de Toulouse, il est prêtre libanais. C'est un message de paix qu'il attend du pape.
14: Et vous savez, nous, en Moyen-Orient, là où il y a toutes les guerres, là où il y a vraiment de la précarité, là où il y a vraiment des enfants même qui naissent dans la guerre. C'est un message qui est très porteur d'espérance pour qu'on puisse continuer le cheminement vers le Christ.
2: Un reportage de Sarah Carlier pour RCF Notre-Dame. Autre temps fort de la journée de Léon XIV, on a commencé à en parler, c'est en fin d'après-midi avec une rencontre avec plusieurs victimes de violences sexuelles au sein de l'Église, un entretien privé avec 7 personnes dont une victime de Bétharram. L'idée est de favoriser les échanges interpersonnels, explique la conférence des évêques de France, un nombre restreint que regrette le collectif des victimes de Bétharram.
1: Et hier soir à Lourdes, le pape a prié devant la grotte des Apparitions. Étienne aussi le disait, hein, confiant la France à la Vierge Marie. Il a prié pour la concorde et le respect de la vie. Il a aussi prié pour les responsables politiques.
10: Nous te prions, Notre-Dame, pour la France, dont tu es la patronne, obtiens pour son peuple les dons de la concorde fraternelle. Qu'ils construisent une société harmonieuse, permettant à chacun de travailler, de fonder sa famille et d'accomplir sa vie jusqu'au bout, dans la tranquillité et la sérénité. Obtient pour la France des dirigeants sages et généraux, prêts au sacrifice d'eux-mêmes, capables d'affronter les défis et voulant servir le bien commun.
2: Et plus tôt dans la journée à la maison Bakita, il avait là aussi évoqué les fragilités.
1: Et oui, Clara, rencontrant des personnes fragiles dans cette maison d'accueil du diocèse de Paris, recevant des personnes exilées en grande fragilité, il a rappelé une phrase célèbre du fondateur du Secours catholique, Jean Rodin, réaffirmant la dignité de tout être humain indépendamment de ce qu'il possède.
10: L'intuition la plus importante qui inspire votre engagement concerne les chances des dons qui se renouvellent à chaque rencontre. Personne n'est si pauvre qu'il n'ait rien à donner. Personne n'est si riche qu'il n'ait rien à recevoir. Il n'y a de vie en abondance que là où la limite de chacun s'ouvre à la présence mystérieuse des autres, en qui c'est l'autre par l'excellence, le Dieu de la vie, qui s'est fait proche.
1: Et précisons que la maison Bakita porte le nom de cette sainte esclave africaine devenue religieuse en Italie.
2: Et puis il y a eu bien sûr la messe. Là aussi, le pape Léon XIV, Pierre-Hugues, a fustigé le matérialisme ambiant.
1: Et oui, devant ses 800 000 fidèles, Léon XIV a prononcé une homélie assez simple, centrée sur la soif spirituelle, la soif de sens. Il a encouragé à ne pas se contenter de biens matériels.
10: Force est de constater qu'ici-bas, rien ne parvient à nous combler pleinement. Lorsque nous croyons enfin notre recherche achevée et nos efforts récompensés, bien souvent le vide intérieur ressurgit plus profond encore. Alors, pour le combler, il se peut que nous recherchions de nouveaux plaisirs, que nous voulions posséder de nouvelles choses, que nous fassions tout pour nous divertir afin de ne plus ressentir ce malaise intérieur. La liturgie de la parole de ce jour nous invite à sonder notre cœur. Quelle est notre soif la plus profonde? Que cherchons-nous vraiment dans la vie?
1: Et pour conclure son homélie, le pape a adressé un message en particulier aux familles qu'il a tenu à remercier.
2: Et dans le
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1: Vous écoutez RCF Notre-Dame, il est 6h47, nous sommes aujourd'hui le dimanche 27 septembre, et oui c'est Clara et moi qui sommes à l'antenne ce matin pour vous faire vivre ce voyage du pape. On est là tous les jours Clara, tous les jours, même le dimanche, et nous fêtons aujourd'hui les Vincents qui ont pour Saint-Patron Saint-Vincent de Paul, un géant de la charité dont le pape a plusieurs fois parlé depuis son arrivée.
2: Exactement, il a notamment parlé dans son discours vendredi matin au Palais de l'Élysée. Alors peut-être avez-vous vu ce si beau film Monsieur Vincent de 1947, où Pierre Freinet joue avec beaucoup de justesse Saint-Vincent de Paul. On le voit aumônier des galériens, recueillir les enfants abandonnés sur les marches des églises, ou bien encore conseiller la reine Margot.
1: On l'appelle le bon Monsieur Vincent, le père des pauvres, et pourtant il n'en fut pas toujours ainsi.
2: Né en 1582 dans une famille de paysans des Landes, Vincent est orienté vers la prêtrise car c'est un adolescent vif et intelligent. Prêtre à peine 20 ans, il n'a pas encore trouvé sa vocation et semble chercher avant tout la sécurité matérielle. Il monte à Paris et devient le conseiller de la reine Margot. Celle-ci le nomme aumônier, chargé de distribuer ses dons. Il visite alors les pauvres malades de l'hôpital à la charité et parcourt les salles où s'entassent les patients. Alors comment ne pas être choqué par le scandale de la pauvreté quand la plupart des Parisiens vivent dans des lieux sordides, dépourvus de la moindre hygiène.
1: Oui, vers 1616, il rencontre Pierre de Bérulle et le prend comme conseiller spirituel alors qu'il traverse une profonde crise intérieure de doute.
11: l'écoute.
2: Et un an plus tard, tout va basculer lorsqu'il va confesser un paysan moribond. Il découvre alors la misère spirituelle des gens des campagnes qui représentent au XVIIe siècle l'immense majorité de la population. En 1625, il crée une société de prêtres missionnaires surnommée les Lazaristes. Puis il fonde avec Louise de Marillac les Filles de la Charité. Leur but est simple, suivre le Christ évangélisateur des pauvres. L'une des maximes de Saint Vincent de Paul étant « L'amour est inventif jusqu'à l'infini ».
1: Merci beaucoup Clara Bévilacqua. Saint Vincent de Paul donc à l'honneur aujourd'hui à suivre la prière du matin. Je vous propose de prendre le temps de nous mettre à l'écart du monde et écouter l'évangile de Saint Matthieu. C'est au chapitre 21, Jésus est avec les grands prêtres au temple. Il leur affirme que les publicains, c'est-à-dire les collecteurs d'impôts et les prostituées, les précèdent dans le royaume des cieux. C'est un passage qui est commenté ce matin par le père Xavier Lepin.
19: En ce temps-là, Jésus disait aux grands prêtres et aux anciens du peuple : Quel est votre avis ? Un homme avait deux fils. Il vint trouver le premier et lui dit : Mon enfant, va travailler aujourd'hui à la vigne. Celui-ci répondit : Je ne veux pas. Mais ensuite, s'étant repenti, il y alla. Puis le père alla trouver le second et lui parla de la même manière. Celui-ci répondit : Oui, Seigneur. Mais il n'y alla pas. Lequel des deux a fait la volonté du Père ? Ils lui répondent : Le premier. Jésus leur dit : Amen. Je vous le déclare. Les publicains et les prostituées vous précèdent dans le royaume de Dieu. Car Jean le Baptiste est venu à vous sur le chemin de la justice, et vous n'avez pas cru à sa parole. Mais les publicains et les prostituées y ont cru. Tandis que vous, après avoir vu cela, vous ne vous êtes même pas repenti plus tard pour croire à sa parole.

Nous sommes devant une parabole. Et comme toutes les paraboles, elle nous parle du royaume de Dieu. Jésus demande à son auditoire de se prononcer. Quel est votre avis ? Lequel des deux a fait la volonté du Père ? La réponse est d'une grande évidence. Le premier. Il dit non, se ravise et le fait. Le deuxième, quant à lui, dit oui, mais ne le fait pas. Le Père demande d'aller travailler aujourd'hui à sa vigne. Il s'agit d'une action à réaliser à l'instant. Cette parabole de Jésus ne s'adresse pas simplement à son auditoire d'hier, elle s'adresse à nous aujourd'hui. On pourrait la rapprocher d'une autre parabole de Jésus. Ce ne sont pas ceux qui me disent « Seigneur, Seigneur » qui entreront dans le royaume, mais ceux qui font sa volonté. Notre vie de foi n'est donc pas simplement une parole, elle est une action, un faire, aller à la vigne. Le premier des fils fait finalement cette volonté du Père. Dans la prière du Notre Père que Jésus nous a transmise, il nous demande de dire « Que ton règne vienne, que ta volonté soit faite ». Pour que son règne vienne, il nous demande de faire une action, faire aujourd'hui sa volonté. Nous ne sommes pas complètement le premier ou le deuxième des fils. Nous sommes un peu des deux, à des moments le premier, à un autre le deuxième. Mais aujourd'hui, prenons le temps de regarder comment nous pouvons faire cette volonté du Père. Peut-être en demandant à l'Esprit-Saint qu'il nous fasse épouser les mots de Jésus pour dire en toute vérité que ta volonté soit faite et être ainsi le premier fils.

notre Père qui es aux cieux, que ton nom soit sanctifié, que ton règne vienne, que ta volonté soit faite sur la terre comme au ciel. Donne-nous aujourd'hui notre pain de ce jour. Pardonne-nous nos offenses, comme nous pardonnons aussi à ceux qui nous ont offensés. Et ne nous laisse pas entrer en tentation, mais délivre-nous du mal. Car c'est à toi qu'appartiennent le règne, la puissance et la gloire pour les siècles des siècles. Amen.

0: Vous écoutiez la communauté de Thésée sur RCF Notre-Dame Wait for the Lord. Et c'est le père Xavier Lepin qui faisait le commentaire de l'évangile du jour, l'Angélus à présent.
1: L'ange du Seigneur apporta l'annonce à Marie.
2: Et elle conçut du Saint-Esprit. Je vous salue Marie, pleine de grâce. Le Seigneur est avec vous. Vous êtes bénie entre toutes les femmes, et Jésus, le fruit de vos entrailles, est béni. Sainte Marie, Mère de Dieu, priez pour nous pauvres pécheurs, maintenant et à l'heure de notre mort.
1: Voici la servante du Seigneur.
2: Qu'il me soit fait selon votre parole. Je vous salue Marie, pleine de grâce. Le Seigneur est avec vous. Vous êtes bénie entre toutes les femmes, et Jésus, le fruit de vos entrailles, est béni. Sainte Marie, Mère de Dieu, priez pour nous pauvres pécheurs, maintenant et à l'heure de notre mort.
1: Et le Verbe s'est fait chair.
2: Et il a habité parmi nous. Je vous salue Marie, pleine de grâce. Le Seigneur est avec vous. Vous êtes bénie entre toutes les femmes, et Jésus, le fruit de vos entrailles, est béni. Sainte Marie, Mère de Dieu, priez pour nous pauvres pécheurs, maintenant et à l'heure de notre mort.
1: Priez pour nous, Sainte Marie, Mère de Dieu,
2: afin que nous soyons rendus dignes des promesses du Christ.
1: Daignez, Seigneur, répandre votre grâce dans nos âmes, afin qu'ayant connu par la voix de l'ange l'incarnation de votre Fils Jésus-Christ, nous puissions parvenir par sa passion et par sa croix à la gloire de sa résurrection, par le même Jésus-Christ, votre Fils, notre Seigneur. Amen.
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0: Nous sommes aujourd'hui le dimanche 27 septembre. Nous fêtons Saint-Vincent de Paul. Très bon réveil. Vous écoutez RCF Notre-Dame, il est 7h. Et à la une ce matin, Clara Bévilacqua, évidemment, le pape en France.
8: Et oui, fin de séjour parisien en apothéose pour le pape Léon XIV. Les Champs-Élysées transformées en église géante hier, avec 800 000 fidèles réunis pour la messe en plein air. Une effervescence aussi à Lourdes. Le pape y est arrivé hier soir. Il y a présidé une soirée de prière à la grotte de Massabielle. Léon XIV doit aujourd'hui rencontrer les évêques avant une nouvelle messe dans la matinée depuis la prairie du sanctuaire. Un nouveau bain de foule en papa mobile est également prévu. Une rencontre à huis clos avec 7 victimes d'abus sexuels dans l'église.
0: Que retenir de la journée d'hier ? On en parle dans 10 minutes avec Jean-Pierre Denis, Jean-Benoît Poul et Isabelle de la Garandrie.
8: Et dans le reste de l'actualité, c'est jour de vote pour les grands électeurs. Les élus locaux de 62 départements français sont attendus en préfecture aujourd'hui pour les élections sénatoriales.
0: L'information continue partout en France, en Belgique, sur RCF Notre-Dame. Le pape Léon XIV a attiré plus d'un million de personnes à Paris.
8: Et 800 000, rien que sur les Champs-Élysées hier, pour une messe XXL en plein air, réunie sur le parcours allant de l'Étoile à la Concorde. Le silence a régné dans la foule, massée pour cette messe géante, alors que l'agitation était à son comble une demi-heure plus tôt, lors du passage de la Papa Mobile au milieu de la foule de fidèles. Le pape Léon nous attend tous, c'est la grande phrase qui a été répétée aux Français à l'approche de la venue du pape en France. Au pied de la place de la Concorde, de grandes zones étaient réservées aux personnes en situation de handicap, Philomène Dubois.
7: Ordre de Malte, Petite Sœur des Pauvres, toutes ces associations ont répondu à l'appel du diocèse de Paris pour accompagner les personnes les plus fragiles qui souhaitaient voir le pape. Au milieu de la foule, on entendait d'ailleurs... C'est Sandrina, membre des Audacieuses, un groupe des scouts et guides de France spécialisé dans l'accueil de l'handicap mental, qui n'en revient pas d'être là. Elle est accompagnée par Alexandra Duazé.
9: On est rentré en contact avec la pastorale handicap du 78. Et depuis juin, on monte ce projet. Et on a appris il y a à peu près une semaine et demie, deux semaines, qu'on était en VIP. Et alors là, les Audacieuses étaient au taquet, hein.
7: En dessous d'une grande banderole Ordre de Malte se tient Sœur Clotilde Emmanuel, qui a décidé de braver la foule aujourd'hui avec les fauteuils roulants.
10: Là, nous sommes partis avec trois minibus, dont un spécialisé pour les fauteuils roulants, avec donc 12 résidents et 12 accompagnateurs. Et nous sommes arrivés ici avec l'aide de beaucoup de bonne volonté. On remercie vraiment tous ceux qui ont aidé pour cette organisation. On est très heureux d'être ici.
7: La foule crie à genoux pour que l'on soit tous au même niveau. Les personnes en fauteuil peuvent à leur tour apercevoir le pape perché sur la Papa Mobile.
8: Merci Philomène Dubois. Et nous l'avons dit, 800 000 personnes réunies hier, une messe qui restera sûrement marquée dans les esprits. Certains venaient de loin pour y assister. Blandine en fait partie, elle venait de Nice. Elle se dit plutôt de la génération Jean-Paul II, mais a été très touchée par le lien entre le pape Léon XIV et la jeunesse. Elle s'est levée à 3 heures du matin pour pouvoir assister à cette messe à la Concorde.
11: Blandine, et je viens du Maine-et-Loire. Ça me rend joyeuse, très heureuse même, je dirais, d'être là. Je trouve qu'il est très accessible, il se laisse approcher, il est pas en retrait par rapport à la jeunesse, il laisse la jeunesse l'approcher, et ça c'est bien. C'est pas un détail finalement, c'est important de le souligner. Dans son discours aussi, hier, il y a quelques parties qui ont été assez fortes, des messages assez clairs, et finalement c'est très bien. Faut pas avoir peur de dire les choses, il a pas peur de dire les choses, clairement. Et des sujets sur lesquels on peut pas tergiverser.
8: Blandine, donc du Maine-et-Loire, des propos recueillis par Marguerite de Moulin de RCF Notre-Dame au cœur des Champs-Élysées hier lors de cette messe géante. Le pape a maintenant quitté la capitale, il est arrivé à Lourdes hier où il a présidé une soirée de prière depuis la grotte de Massabielle au cœur du sanctuaire marial. Le Saint-Père a traversé et inauguré le pont Léon XIV, un pont entièrement reconstruit depuis mardi dernier au nom du souverain pontife baptisé Léon XIV, donc, mais avec l'accord préalable du Saint-Siège, une statue dédiée à la fraternité y a également été installée. Les fidèles vont arriver très tôt sur la prairie du sanctuaire de Lourdes pour la messe célébrée par le pape ce matin à 11h. 150 000 personnes sont attendues et de nombreux fidèles étaient déjà réunis en nombre hier matin pour accueillir le pape. Certains sont sur place même depuis plusieurs jours pour préparer la venue du Saint-Père et proposer leur aide à tous, Sarah Carlier.
7: Anne est hospitalière de Champagne, c'est un vrai rêve pour elle qui fait grandir la foi, l'espérance et la charité.
12: Ce qui est étonnant, c'est qu'on est chez nous. On est là depuis ce matin dans les sanctuaires. En s'enracinant dans la foi, on s'enracine dans notre spécificité française de racines chrétiennes en fait. C'est peut-être plus ça que j'attends.
7: De son côté, Tiphaine, scout unitaire de France, donne des coups de main.
13: Je suis très heureuse, très émue, parce que c'est pas quelque chose qu'on voit tous les jours. Ce matin, j'ai aidé ma maman qui travaille ici à installer la sacristie du pape.
7: Hugo, en chaise du Bleu-Rouge, fait partie des jeunes pros de Bordeaux.
14: C'est touchant quand même de rendre service. C'est un service purement gratuit que l'on fait. On est tous heureux et on le fait, on espère, tous à cœur ouvert.
7: Martha vient de Quimper. Elle est choriste dans la route chantante de Lourdes.
15: On se sent comme à la maison avec la Vierge Marie. Retrouver sa douceur, sa présence de mère et aussi voir le pape, je trouve que c'est s'approcher de notre pasteur. J'attends de lui aussi qu'il nous guide vers le chemin de santé, notamment en tant que Française. Quelle parole forte il peut avoir pour nous.
8: Un reportage de Sarah Carlier. Le pape a été acclamé par la foule hier. Sa venue était très attendue et elle ne laisse personne indifférent. Monseigneur Benoît Schwind, évêque de Pamiers, témoigne de l'importance et l'impact que peut avoir un pape sur les jeunes.
16: Je crois que c'est d'abord un événement. J'ai eu la chance, quand j'étais plus jeune, de rencontrer Jean-Paul II, ici même à Lourdes. Ça a été sa première visite à Lourdes. Et ça m'a transformé. Je fais partie de cette génération Jean-Paul II. Aujourd'hui, je suis évêque de Pamiers. Et je crois que la rencontre avec le pape, c'est aussi un chemin de rencontre avec le Christ d'abord. Et on l'a bien vu hier soir à la veillée avec les jeunes. Quand le pape Léon a dit aux jeunes « Vous êtes les saints de France », c'est pas rien. Notre

0: Un bain de foule en papa mobile aux alentours de 10h à 11h. Ce sera la messe dominicale sur la prairie du sanctuaire marial. 150 000 personnes sont attendues. La journée se poursuivra par une rencontre avec des fidèles malades ou en situation de handicap. Une entrevue avec des religieuses est également proposée. Et puis une étape qui sera très scrutée. Cette rencontre à huis clos avec 7 victimes de violences sexuelles dans l'église. Avant de terminer la soirée aux alentours de 21h avec une procession au flambeau. Pour ce qui est de la météo, on va commencer par Lourdes, naturellement. Pas de pluie, mais un ciel plutôt voilé dans l'ensemble. En revanche, il va faire chaud aujourd'hui avec 28 degrés en moyenne dans la journée. Des températures qui restent élevées sur l'ensemble de la France, jusqu'à 30 degrés à Lyon, 29 attendus à Paris et à Strasbourg. Il fera 27 à Marseille, 24 degrés à La Rochelle et à Lille.
1: Merci beaucoup. Clara Bévillacois avec nous pour les informations. Vous écoutez bien RCF Notre-Dame, et à suivre, eh bien, nous serons avec Isabelle de la Garandrie, Jean-Pierre Denis et Jean-Benoît Poul pour évoquer ce voyage hier du pape Léon XIV en France, Clara Bévillacois. Et en fait, Clara, on pensait qu'il y avait des promos, je ne vais rien cacher aux auditeurs. Et il n'y a pas de promo.
0: Il n'y a pas de promo, donc vous avez besoin de petites infos, par exemple.
1: Exactement, et peut-être évoquer ces élections sénatoriales.
0: Effectivement, c'est le jour de vote pour les grands électeurs. Aujourd'hui, les élus locaux de 62 départements français sont attendus en préfecture pour les élections sénatoriales. La moitié des sièges de la Chambre haute sont renouvelés. 178 sénateurs seront élus ou réélus pour 6 ans. Rennes, Bayonne, Saint-Étienne ou encore Marseille, des milliers de personnes étaient réunies hier. Alors, non pas pour le pape, plus de 200 mobilisations de marche pour le climat étaient organisées pour demander des mesures d'urgence après un été marqué par de violents incendies. Les pompiers réclament plus de moyens. C'est aujourd'hui le début de 3 jours de mobilisation. Ils prévoient notamment de camper au pied de la Tour Eiffel dès ce matin. Point d'orgue mardi prochain avec la manifestation de la fonction publique. Les pompiers réclament des embauches, une meilleure protection de leur santé et un recentrage de leur mission. La grève des pompiers, en tout cas dans plusieurs caserne n'affectera pas les secours. Et le bras de fer continue autour du détroit d'Ormuz. L'Iran persiste et maintient sa proposition aux États-Unis pour ouvrir ce passage stratégique. Nos conditions sont claires. Nous ne reviendrons pas dessus, assure Téhéran en réponse à Donald Trump. Hier, le président américain a balayé d'un revers de la main ce plan, affirmant que les dirigeants iraniens voulaient cet accord car, je cite, ils sont en train de méchamment perdre.
1: Merci beaucoup pour les informations. Clara Bévillacois.
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1: Vous écoutez RCF Notre-Dame, il est 7h10, 800 000 personnes réunies dans le calme sur les Champs-Élysées, ça n'arrive pas tous les jours. Ce qui s'est passé hier est même unique, il y a plus d'un titre. Première messe géante de Léon XIV en France et surtout première messe de l'histoire sur les Champs-Élysées et la place de la Concorde. Après une déambulation le long de ce qu'on appelle la plus belle avenue du monde, Léon XIV a proposé une réponse à la soif de sens de notre société. Le matin même, il a visité la maison Baquita, lieu d'accueil d'exilés dans le 18e arrondissement de Paris. Il est ensuite allé à l'Institut catholique de Paris, où vous étiez, Isabelle de la Garandrie. Bonjour.
3: Bonjour.
1: Vierge consacrée du diocèse de Nanterre, vous êtes doctorante en ecclésiologie et vous faites partie, vous êtes membre du bureau de l'Assemblée ecclésiale provinciale sur les catéchumènes et les néophytes. Vous allez nous raconter ce moment dans un instant, mais je salue les autres invités. Jean-Pierre Denis, bonjour.
4: Bonjour.
1: Journaliste, éditorialiste, fondateur de Théopolitique. Jean-Benoît Poul, bonjour.
5: Bonjour.
1: Vaticaniste pour le Grand Continent. Ensemble, on va revenir sur tout ce qui s'est passé hier et notamment les grands discours de Léon XIV. Mais d'abord, évidemment, Isabelle de la Garandrie, racontez-nous la rencontre, l'émotion.
3: Eh bien, c'était incroyable parce que c'est vrai que c'est une assemblée qui se prépare depuis un an, autour justement de cette croissance incroyable du nombre de catéchumènes et de néophytes. Et quand le pape, sa venue a été annoncée, on a appris qu'il venait rencontrer, et qu'il venait en France notamment pour cette raison-là, et qu'il venait rencontrer cette assemblée qui va se mettre en marche dans 15 jours très exactement. Donc une immense joie, et puis surtout ça nous a permis de mettre vraiment les vraies questions au centre, puisque nous avons écouté un catéchumène, une néophyte, une accompagnatrice de catéchuménat. Nous lui avons remis le fruit de la consultation, l'instrument de travail. Et surtout, il nous a parlé en insistant sur quelques accents. Et on pense déjà que ça pourra guider le discernement.
1: Alors, on va évoquer évidemment le fond de ce qu'il a dit. Mais peut-être vous avez pu saluer, parce que j'ai vu les images en direct. Je vous ai vu saluer le pape Léon XIV hier.
3: Tout à fait.
1: Il y a peut-être aussi un petit peu d'émotion à ce moment-là.
3: Ah, mais complètement. C'est vrai que j'ai eu cette superbe.

0: opportunité de le saluer en personne. Et je pense que comme catholique, on a une joie presque enfantine à lui serrer la main. Je crois que je ne m'en suis pas encore remise.
1: Jean-Pierre Denis, moi, ce qui m'a frappé dans les propos du Saint-Père hier, face donc aux membres de cette assemblée synodale provinciale, c'est notamment les propos sur le réveil de ces catéchumènes, le réveil du catholicisme en France. C'est un peu ce qu'il dit, puisqu'il dit « vous avez rallumé l'obscurité de la nuit ». L'obscurité de la nuit, ça sous-entend que pour lui, en France, avant, c'était la nuit.
2: Ah bah, vu du Vatican, la France était pratiquement passée par pertes et profits. C'était s'il y avait une vision parfois un petit peu exagérée de la sécularisation, une difficulté à comprendre les évolutions de la société française. C'est vrai, quand on allait à Rome, quand on regarde un peu au fil de ces années, c'est pas nouveau, ça n'a pas commencé l'an dernier, hein, ça date de plusieurs années, peut-être même plusieurs dizaines d'années. Donc il y a véritablement une surprise. Mais il faut quand même rajouter une chose, c'est que on sait aussi que dans l'histoire de l'Église catholique en France, elle a été souvent un peu en avance sur son temps. Je vais prendre un exemple, les penseurs français, les théologiens, Congar par exemple, Yves Congar, ils ont été ceux qui ont pensé et permis Vatican II, en réalité. Et donc il y a des moments de l'histoire où la France est en excès de sécularisation, de déchristianisation, mais il y a des moments de l'histoire où elle est en avance dans le renouveau de l'Église catholique.
1: Et d'ailleurs, Guillaume Cuchet, qui était à votre place hier en studio, Jean-Pierre Denis, rappelait aussi qu'il y a des moments de l'histoire où il y a ce réveil du catholicisme en France. Ce qui m'a marqué aussi, Jean-Benoît Poul, dans les propos de Léon XIV hier, c'est qu'il ne peut pas s'empêcher de citer Saint-Augustin, l'un des plus grands catéchumènes, l'un des catéchumènes les plus célèbres de l'histoire. Jean-Pierre Denis.
2: Je me permets de réagir parce que j'ai trouvé cette formule pleine d'humour et absolument géniale.
0: Ça a fait énormément rire dans l'amphithéâtre. Tout le monde a vraiment ri de bon cœur.
1: Et au-delà de l'exemple de Saint-Augustin, c'est effectivement ce message de formation, d'appel à l'accompagnement de la part des catéchumènes de Léon XIV. Jean-Benoît Poul.
3: Oui, en effet, c'est le sermon, l'homélie d'hier, hein, qui était courte, ce qui est d'ailleurs peut-être une des premières qualités des homélies. Hein, c'est
1: quelque chose vous parlez de l'homélie de la messe, là. Vous
3: l'homélie de la messe, oui, mais ça concerne également avec le discours à l'assemblée donc, ecclésiale, hein, de la catho. On se manifeste encore l'ancrage augustinien bien connu, avec des accents presque pascaliens, en fait, et j'ai trouvé que c'était une manière assez habile, parce que c'est très spirituel, hein, ne refais pas, mais en même temps, c'est une anthropologie du désir qui est susceptible de parler à tout homme avec des questions de base. En fait, qu'est-ce qui nous rend heureux? Qu'est-ce qui est susceptible de nous rendre heureux?
1: Justement,
3: tout homme désire l'être.
1: Je vous propose d'écouter Léon XIV. Il y avait donc 800 000 personnes, selon les chiffres du Vatican, rassemblées pour cette toute première messe sur la place de la Concorde. Et Léon XIV a prononcé cette homélie centrée sur la quête de sens. Il a commencé par inviter chacun à accorder de l'attention à cette aspiration que chacun porte en lui.
4: Le désir de Dieu habite notre cœur au plus profond, et nous crions avec le psalmiste, mon âme a soif de Dieu, le Dieu vivant. C'est le cri d'un homme humble et passionné, dont la soif la plus intérieure et existentielle ne cesse de grandir. Or, c'est Jésus-Christ, par son incarnation, qui rejoint tout homme dans son histoire, et se révèle à lui comme la véritable source d'eau vive capable d'étancher sa soif. Il ne s'agit pas tant d'une soif matérielle que d'une soif de sens, de vérité, d'accomplissement qui habite le cœur de chacun.
1: On entend donc cette homélie de Léon XIV sur la quête de sens. Ce qui est intéressant dans cette homélie, c'est aussi qu'elle s'adresse au plus grand nombre, n'importe quel téléspectateur, même très éloigné de la foi, hier, en entendant ces mots, pouvait se sentir touché, concerné, parce que la quête de sens, elle habite le cœur de tout homme. Et d'ailleurs, c'est en disciple de Saint-Augustin qu'il dit cela, Jean-Pierre Denis.
2: Oui, si vous me permettez de revenir une petite seconde sur cette fameuse blague, si on peut dire, parce que c'est pas vraiment un pape qui blague, mais enfin, c'est ce trait d'humour sur un catéchumène devenu très célèbre, et en l'occurrence Saint-Augustin. Je pense qu'il y a une idée assez importante derrière, c'est que on n'est pas en train d'accueillir des catéchumènes, ils sont en train de renouveler l'Église par en bas. Et les personnes qu'on accueille aujourd'hui dans l'Église sont peut-être l'Église vivante de demain. Et voilà, et l'exemple de Saint-Augustin est du coup particulièrement parlant, puisque au fil des siècles, on a cessé de le lire, de le commenter, de penser avec lui. Et là, il y avait cette grande messe hier avec peut-être 800 000 personnes. Parmi ces 800 000 personnes, il y avait des gens venus de leur paroisse, très engagés. Il y avait aussi peut-être des simples curieux. Il n'y avait pas toujours, il y avait de l'excitation, mais il n'y avait pas toujours d'ailleurs du recueillement ou de la ferveur. Il y avait un peu toute la gamme des émotions, et c'est bien comme ça. Mais il y avait aussi des gens qui sont venus passer comme ça pour aussi poussés par la curiosité. Et en fait, où est-ce qu'on a un lieu qui est ouvert à tous, une promesse, une proposition qui est ouvert à tous dans la société française? En fait, il n'y en a pas. En réalité, c'est gratuit dans tous les sens du terme. Donc, cette espèce d'immense ouverture, elle va peut-être semer quelque chose dont on verra les fruits plus tard.
1: Jean-Benoît Poul, vous vouliez réagir?
3: Oui, pour dire simplement mon accord avec tout ce qui vient d'être dit, pour les vieux chrétiens, j'aime bien cette formule qui est « les convertis nous convertissent » en quelque sorte, hein, que beaucoup de vieux chrétiens peuvent se l'approprier. Et pour Saint-Augustin, c'est vraiment le passeur universel, enfin peut-être à la suite de Saint-Paul, par sa culture même. Quelqu'un m'avait dit, avec pas mal d'humour d'ailleurs, que c'était un exemple de maghrébin bien assimilé finalement à la culture de l'Empire romain. Parce qu'Augustin, c'est le petit Auguste, enfin quelqu'un... Ouais. Voilà, c'est quelqu'un qui a des origines berbères, un ancrage culturel berbère, ouais, sur lequel finalement on sait assez peu de choses, et puis toute une success story qui aboutit à la conversion. Il a eu la chaire de rhétorique à Milan, enfin c'était quelqu'un, un parcours vraiment brillant intellectuellement, et une quête de vérité en laquelle je pense chacun peut se reconnaître.
1: Et c'est drôle parce que dans l'histoire de Saint-Augustin, il y a aussi une forme de matérialisme. Il a mené une vie de païen, on le dit souvent, avant sa conversion. Et c'est vrai que l'homélie d'hier était quand même une lecture aussi intéressante. On pouvait voir Saint-Augustin en filigrane, Isabelle Lagardon.
0: Complètement. Il y a à la fois Saint-Augustin en filigrane qui est net de tous ses discours. Et je dirais que le thème de ce voyage pontifical ressort également.
1: Pour que le
0: monde ait la vie. Et aussi la vie dans sa complexité, avec aussi ses passages à vide, et au contraire, cette immense soif qui guide tout.
1: Et c'était sur la soif, l'homélie hier, ça répondait au texte qui avait été choisi. Ce qui est intéressant, c'est que c'est un des thèmes des premiers chrétiens aussi. Il s'enracine vraiment dans les premières réflexions des chrétiens. Il a cité Origène notamment. Ça, c'est quelque chose que vous avez remarqué, Isabelle Lagarandry?
0: Alors, j'admets que je n'étais pas à la messe, j'étais à un mariage hier, donc j'ai lu en revanche l'homélie. Oui, effectivement, ce qui est intéressant, c'est aussi cette vie justement qui traverse les âges avec tous ces saints qui se sont succédés dans les temps. Et je trouve que c'est donner des exemples pour nourrir les chrétiens d'aujourd'hui. Et finalement, c'est comme un écho de ce qui a pu être dit au Stade de France vendredi soir, avec vous êtes les saints de France, les saints d'aujourd'hui.
1: Et même à l'Élysée, c'est vrai que depuis le début de ce voyage, il y a cette énumération de tous les saints qui ont marqué la France. Et notamment Saint-Vincent de Paul, que l'on fête aujourd'hui.
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1: Il est 7h20 sur RCF Notre-Dame, je suis toujours en compagnie d'Isabelle de Lagarandry, Jean-Benoît Poul et Jean-Pierre Denis pour revenir sur cette journée hier, dernier jour du voyage de Léon XIV à Paris. Et puis, il s'est envolé à Lourdes. Arrivé dans la cité mariale, le pape s'est recueilli devant la grotte de Massabielle. Il a prié pour la France, pour la Concorde. Il en a profité pour rappeler l'importance du respect de la vie. Écoutez.
6: Nous te prions, Notre-Dame, pour la France, dont tu es la patronne, obtient pour son peuple le don de la Concorde fraternelle. Qu'ils construisent une société harmonieuse, permettant à chacun de travailler, de fonder sa famille et d'accomplir sa vie jusqu'au bout, dans la tranquillité et la sérénité. Obtient pour la France des dirigeants sages et généraux, prêts au sacrifice d'eux-mêmes, capables d'affronter les défis et voulant servir le bien commun.
1: Jean-Pierre Denis, ce sont les élections sénatoriales aujourd'hui.
2: Oui, il a placé la barre très très haut, hein, des dirigeants capables
1: sages et généreux,
2: de se sacrifier eux-mêmes. Alors je ne veux pas insulter les nombreux candidats à l'élection présidentielle, mais je ne suis pas sûr que les Français puissent immédiatement concilier ce portrait idéal d'un dirigeant avec voilà, les personnes qu'ils ont en tête et en vue, sans être dans le la critique systématique des politiques. Enfin, on voit que la barre est quand même placée très très haut.
1: Ils étaient nombreux son rôle, pourtant, après tout, hier, à la messe.
2: Alors, ils étaient nombreux, oui, mais il y avait quand même quelque chose de très particulier. C'est-à-dire qu'ils étaient nombreux à droite ou à l'extrême droite. Ils n'étaient pas nombreux, ils étaient carrément absents à gauche. C'est quand même extrêmement spectaculaire. Dans les deux cas, c'est spectaculaire. C'est-à-dire qu'il y avait une surprésence depuis les partis macronistes jusqu'à Reconquête et au Rassemblement national. Et une absence assourdissante, en réalité, de la gauche. Voilà, c'est quelque chose qui est quand même très décalé par rapport à la réalité du vote des catholiques. Il faut quand même le dire, même si les catholiques votent aujourd'hui majoritairement, très majoritairement à droite, on n'a pas, il n'y a pas de... Et d'ailleurs, on le sait, dans les discours de ce que disent les papes, il y a des aspects qui peuvent mettre mal à l'aise un électeur de gauche et d'autres qui peuvent mettre mal à l'aise un électeur de droite. Donc il n'y a pas de parti catholique. Mais là, hier, c'était quand même assez spectaculaire. Heureusement, je dirais, c'est resté relativement marginal dans l'impact de cet événement. Oui. C'est-à-dire qu'on s'est pas mis à tourner autour de cette question de dire, est-ce qu'il y a une instrumentalisation de part et d'autre, est-ce qu'il y a quelque chose qui est de l'ordre de l'hostilité au catholicisme. Voilà, on n'a pas du tout... On n'a pas trop traîné là-dessus, c'est plutôt bien. Mais enfin, c'est quand même assez marquant.
1: Ni de droite, ni de gauche, mais du Christ. Revenons sur ces propos de Léon XIV à la grotte de Massabielle. Donc, à Lourdes, il est aussi revenu sur le sujet de la fin de vie. C'est un sujet qu'il avait commencé à aborder déjà à l'Élysée. Jean-Benoît Poulle, peut-être qu'il continuera à le faire aujourd'hui, puisqu'on le sait, il y a une journée qui est dédiée à la fragilité.
3: Oui, c'était un des grands attendus de la visite, hein, que d'attendre une parole du pape à la fois, bien sûr, respectueuse des institutions, mais également très ferme, hein, sur la défense, voilà, de ce qui est des principes, et même au fondement de tous les principes, c'est-à-dire la défense à la vie, de la vie, et peut-être même, au-delà, voilà, ne pas en faire un étendard ou un drapeau, justement, d'un camp catholique, Jean-Pierre Denis vient de l'évoquer à juste titre, mais simplement rappeler qu'en fait, ces principes, normalement, alors il ne faut pas faire d'angélisme, mais devrait être partagé par tout le monde, par les croyants, par les non-croyants. Mmh. Et donc là, voilà, il ne s'agit pas, certains catholiques, à un bord de l'échiquier politique, on peut espérer que le pape mouche le président. Ce n'est pas du tout ça qui est en question, qui est en cause. Mais c'est simplement faire comme Jean-Paul II l'avait fait. Hein, il y a quand même beaucoup de points communs entre... Je dirais un peu le style et la dramatique même des visites de Jean-Paul II en France, et aussi un petit peu le ton de Léon XIV. Alors j'étais bien trop jeune, hein, pour les dernières visites de Jean-Paul II, mais j'ai trouvé un commentateur a dit hier à la télé, c'est un peu Jean-Paul III. Alors je sais pas s'il faut pousser beaucoup le parallèle, mais j'ai trouvé dans cette adresse quelque chose de tout de même d'important et de prégnant.
1: Jean-Pierre Denis.
2: Moi, je ne vois pas du tout du Jean-Paul III dans ce pape. Je fais le parallèle avec les JMJ de 1997, parce que malheureusement, j'étais assez jeune à l'époque pour pouvoir m'en souvenir. Enfin, déjà suffisamment âgé à l'époque pour pouvoir m'en souvenir encore aujourd'hui. Enfin, je ne sais pas comment il faut le dire, mais on n'avait pas vécu un événement d'une telle ampleur et d'une telle bonhomie aussi dans le paysage, dans les rues parisiennes depuis 1997. Et il y avait à l'époque le même étonnement des journalistes en disant « Ah bon, mais c'est ça l'Église catholique, c'est ça les catholiques, oui. Ah mais ils n'ont rien cassé, ah mais ça met du positif, oui, ah mais tout le monde est heureux, tout le monde est joyeux. » Mais c'est pas Jean-Paul II, parce que justement Jean-Paul II était quelqu'un d'extrêmement charismatique.
1: Et on le connaissait déjà. Là, la grande différence, c'est que le grand public découvre Léon XIV, découvre ce pape. Il y avait eu un sondage IFOP pour RCF Notre-Dame il y a quelques semaines, où on avait montré que la plupart des Français en fait n'attendaient pas grand-chose de cette visite, puisqu'ils ne connaissaient pas Léon XIV.
2: Et pour cause, ce monsieur Robert Prévost, s'il avait traversé la place de la Concorde l'an dernier, il n'y aurait pas eu une seule personne pour lui demander un autographe, vous vous rendez compte ? C'est quand même fascinant, et c'est la puissance aussi d'une institution. Un pape, c'est quelqu'un finalement d'assez humble, qui se met dans les pas de ses prédécesseurs, et tout d'un coup, tout d'un coup, il est le pasteur universel. Donc, c'est fascinant.
1: C'est vrai. Isabelle Laguerre-André, je vais me tourner vers vous. Il y a deux dimensions chez un pape. Il y a le fait qu'il soit chef de l'Église catholique et puis il y a la part d'humanité qui est en lui. C'est-à-dire qu'il prend le job et Léon XIV en particulier, on sent bien que ce n'est pas sans doute ce qu'il aurait rêvé faire de sa vie, mais en tant que serviteur, il se met là, au service de l'Église catholique.
0: Complètement. Et je trouve que quand on le regarde dans la suite de ses voyages apostoliques, on voit qu'il incarne de plus en plus sa fonction. Je trouve que ça s'est vraiment beaucoup senti au Stade de France en particulier, où il a commencé à faire répéter des choses aux jeunes. Et puis également dans cette forme de curiosité manifestée par un très grand nombre. On parlait de ni de droite ni de gauche. Effectivement, la parole d'un pape est extrêmement libre. Mais ce que je trouve vraiment chouette, c'est que par exemple, moi qui travaille dans l'enseignement public, j'ai eu énormément de messages de collègues plus ou moins politisés ou pas, et de vraiment beaucoup d'athées ou venant d'autres horizons, qui m'ont envoyé des messages en disant « Mais on pense à toi, quelle joie que cette venue du pape oui. !» Et on sent que même pour eux, ça symbolise quelque chose et que sa parole sera scrutée.
1: Puis Jean-Pierre Denis, qu'attendez-vous de la journée qui vient? Il nous reste une minute, je vais faire un petit tour de table sur la journée qui vient à Lourdes, avec les sujets d'abus sexuels en Église, mais pas que, il y a aussi les sujets de fragilité. Quel regard portez-vous?
2: Évidemment, la question des abus sexuels est au centre de l'attention. Il va y avoir cette rencontre avec des personnes qui ont été victimes d'abus. Il y a toujours la pression, le regret d'un certain nombre d'associations que ce soit pas qu'elles ne soient pas reçues en tant que telles. C'est une étape. Je pense que c'est un pape, c'est d'abord un évêque qui s'était parmi les premiers intéressés sérieusement à la question des abus dans l'Église.
1: Ouais.
2: Voilà, c'est une étape qui va forcément provoquer une certaine frustration auprès des personnes qui suivent cela. C'est dans l'ordre des choses, on est dans un processus long.
1: Isabelle Laguerre-André, en un mot.
0: Oui, alors pour moi, je pense que vraiment la rencontre avec les victimes de divers abus est essentielle. Et que ça va permettre, enfin, je pense qu'il y aura des choses qui vont en sortir et que les quelques personnes qui vont rencontrer le pape de manière interpersonnelle pourront aussi porter une parole importante et le signe de la compassion du pape.
1: Compassion, ça c'est un mot important. Jean-Benoît Poule.
3: Fragile, au plus vulnérable, le fait que l'Église montre à la fois pour les personnes malades, en situation de handicap et les victimes d'abus, qu'elle n'est pas un système de pouvoir, mais qu'elle se tient résolument aux côtés des plus faibles.
1: Jean-Benoît Poule, vaticaniste pour le Grand Continent. Isabelle de Laguerre-André, vierge consacrée du diocèse de Nanterre. Vous venez d'écrire un livre, d'ailleurs, Isabelle, Dieu, les chats et nous, chez DDB. Et Jean-Pierre Denis, fondateur de Théopolitique. Merci à tous les trois d'être venus ce matin sur RCF Notre-Dame.
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1: La météo. Allez, on commence par Lourdes.
7: Et oui, puisque c'est là que se trouve le Saint-Père. Alors, pas de pluie, mais un ciel plutôt voilé pour le moment. En revanche, il va faire chaud avec 28 degrés en moyenne dans la journée. Les températures qui seront élevées sur l'ensemble de la France, jusqu'à 30 degrés à Lyon, 29 à Paris, il fera 24 à La Rochelle.
1: Merci beaucoup, Clara Bévillacois. Et après deux jours intenses à Paris, le Saint-Père est maintenant à Lourdes.
7: Exactement, arrivé hier soir à 19h03 précisément. C'est en réalité la troisième fois que Léon XIV se rend à Lourdes, mais la première depuis qu'il est souverain pontife. Il avait 18 et 29 ans. Il s'y était rendu à titre personnel en tant que jeune prêtre. Alors ça ne doit sûrement pas faire la même chose, le même effet en tout cas, on l'imagine, que de revenir en tant que pape. Étienne Pépin, vous suivez le voyage de Léon XIV pour RCF Notre-Dame. Vous étiez à son bord pour Lourdes. On vous retrouvera dans un instant pour nous raconter un petit peu comment ça s'est passé. Voilà comment il est arrivé, car c'est une visite de Léon XIV très attendue. Cette dernière visite d'un pape à la cité mariale, elle remontait à celle de Benoît XVI. C'était en 2008, à l'occasion du 150e anniversaire des apparitions. Et le premier pape à venir en pèlerinage à Lourdes, c'était Jean-Paul II en 1983. Étienne, vous allez nous en parler, mais Léon XIV a rejoint la grotte de Massabielle pour y présider une soirée de prière. Il était entouré de nombreux fidèles.
6: Nous te prions, Notre-Dame.
8: Trans- transformé. Je fais partie de cette génération Jean-Paul II. Aujourd'hui, je suis évêque de Pamiers. Et je crois que la rencontre avec le pape, c'est aussi un chemin de rencontre avec le Christ d'abord. Et on l'a bien vu hier soir à la veillée avec les jeunes, quand le pape Léon a dit aux jeunes « Vous êtes les saints de France », c'est pas rien. Notre monde a besoin aujourd'hui d'entendre des paroles de foi, d'espérance et d'entendre aussi cette invitation à la charité, pouvoir partager, dialoguer avec d'autres. Je crois que la laïcité dans notre pays, elle est souvent mal comprise alors qu'elle est un appel à dialoguer, à rencontrer.
7: Et voilà, témoignage de Mgr Benoît Schwinn, évêque de Pamiers. Il témoigne de cette importance et de l'impact que peut avoir un pape sur les jeunes. Allez, on va parler un petit peu du programme de la journée avec Étienne Pépin. C'est vous qui suivez le voyage de Léon XIV pour RCF Notre-Dame. Vous étiez justement à bord de son avion hier pour Lourdes. Alors Étienne, qu'a-t-il fait une fois arrivé ?
9: Il est allé inaugurer le pont qui porte désormais son nom à Lourdes, le pont Léon XIV qu'il a inauguré avec le maire de la ville avant de rejoindre la grotte de Massabielle où il a prié, il a prononcé une prière à destination des dirigeants de notre pays pour les interpeller sur le respect de la vie et de sa dignité. Ensuite, le pape est allé se coucher, nous aussi, avec lui avant que ne s'ouvre cette journée qui démarre là maintenant.
7: Et le pape, donc, justement, a déjà eu deux journées très intenses. Cette journée qui débute là maintenant, comme vous dites, Étienne, elle s'annonce, elle aussi, très chargée.
9: Oui, un programme intense aujourd'hui, d'abord avec les évêques de France. Le pape Léon XIV va rencontrer dans l'hémicycle les évêques de la conférence des évêques de France, évidemment. L'hémicycle, c'est le lieu où les évêques ont l'habitude de se réunir deux fois par an, au printemps, à l'automne, pour évoquer les grands sujets qui sont les leurs pour la coordination de l'Église catholique dans notre pays. Ensuite, le pape célébrera la messe sur la grande prairie qui fait face à la grotte, juste de l'autre côté du Gave, c'est la rivière qui coule à Lourdes. Et puis cet après-midi, deux rencontres essentielles. D'abord avec les personnes malades et handicapées, ainsi que leur accompagnateur. Et puis une rencontre toute privée, confidentielle, intime, je l'espère, avec les victimes d'abus et de violences sexuelles dans l'Église. Sept personnes qui vont rencontrer le pape dans une rencontre vraiment personnelle, pour évoquer le drame des abus dans l'Église. Voilà une rencontre à laquelle nous ne pourrons pas assister, mais qui a été voulue comme un moment vraiment de rencontre et d'intimité avec le pape Léon XIV. Et puis ce soir, ce sera vraiment la grande veillée mariale traditionnelle. Ici, la procession au flambeau sur l'esplanade de la basilique du sanctuaire de Lourdes. Voilà donc un programme chargé à la fois en célébration, en rencontre, toute particulière et puis en festivité encore ce soir.
7: Merci beaucoup Étienne Pépin pour ce programme, une visite de Léon XIV à Lourdes, très attendue. Il était acclamé par la foule hier à son arrivée, il en sera sûrement de même dans ce nouveau bain de foule en papa mobile aux alentours de 10h. Et il y en a eu un beau bain de foule hier à Paris, 600 000 personnes étaient annoncées pour la grande messe hier, les chiffres ont été revus à la hausse en début de journée, 700 000, mais c'était finalement 800 000 personnes présentes hier sur les Champs-Élysées, la place de la Concorde, réunies pour assister à la messe du pape Léon XIV, un moment fort de prière, de communion et beaucoup, beaucoup d'émotions. Vous allez l'entendre chez les pèlerins, Philomène Dubois.
10: Après plus de 4 heures d'attente, il est là. Le pape remonte l'avenue des Champs-Élysées et salue les milliers de fidèles qui se sont rassemblés. Mounir n'en revient pas.
11: Je suis vraiment ému. Je ne pensais pas être autant ému, mais c'est incroyable, vraiment.
7: C'était la première fois que vous voyez un pape.
11: Ouais. Oui, j'avais pas pu voir le pape Jean-Paul II. Et là, je remercie le ciel, c'est extraordinaire.
10: Certains sont même venus de l'autre bout du globe pour assister à cette messe. Douglas est originaire du Brésil et il en a les larmes aux yeux.
12: C'est incroyable, c'est la première fois que je vois le pape. J'ai vu hier, j'étais tellement choqué. Là, je suis très surpris, c'est incroyable.
7: C'était le tout premier pape que vous voyez de vos propres...
12: J'ai vu de ma vie. Quand j'étais petite, de voir le pape, c'était mon rêve.
10: Sixtine, elle, n'arrive plus à se défaire du grand sourire qui éclaire son visage. À 18 ans, elle faisait partie de l'équipe de bénévoles.
13: Moi, j'ai apprécié chaque instant, en fait, voir que la venue du pape ramène autant de personnes, c'est vraiment magnifique. Et moi, j'étais marquée spécialement par le silence, en fait, le calme, en tout cas, en attendant l'arrivée du pape, c'était impressionnant, quoi.
10: Le pape a, lui, quitté la place de la Concorde sous les acclamations d'une foule conquise.
7: Voilà un reportage de Philomène Dubois. Les fidèles s'étendaient réellement à perte de vue sur cette place de la Concorde, pleine à craquer. Aucun espace disponible, place de l'Étoile et des Champs-Élysées sur le point de déborder.
1: Merci beaucoup Clara Bévy-Lacroix pour cette rétrospective sur cette belle journée d'hier. On continue d'en parler dans une minute. Nous serons avec Monseigneur Jean-Marc Mika à un entretien réalisé il y a quelques jours avec l'évêque de Tarbes et Lourdes.
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1: 7h38 et Pauline de Torsiac, vous recevez l'évêque de Tarbes et Lourdes, Monseigneur Jean-Marc Mika, un entretien réalisé il y a quelques jours.
16: Monseigneur Jean-Marc Mika, bonjour.
17: Bonjour.
16: Léon XIV est arrivé hier soir à Lourdes. Évidemment, cet événement, vous l'avez préparé tout au long de ces derniers mois. Ça y est, on y est. Le pape, hier, il est allé à la grotte en pèlerin parce qu'il effectue une visite à Lourdes en tant que pasteur et pèlerin. C'est important, cette dimension-là ?
17: C'était très important pour nous qu'en effet le pape s'inscrive dans la démarche de ceux qui viennent à Lourdes dans une démarche de foi et donc comme pèlerin. Et puis c'était son désir aussi, hein, tout simplement. Et donc quand on arrive à Lourdes, on va à la grotte. C'est ce qu'il a fait hier soir en arrivant. Et là, il a posé les gestes du pèlerin, toucher la grotte, le rocher, boire de l'eau que lui a tendue le recteur du sanctuaire, le père Michel Dauban, l'eau de la source, allumer un cierge, se mettre à genoux, rester en silence, prier, confier à la Vierge ce qu'il avait envie de lui confier, et c'est le secret de son cœur et de sa foi. Et voilà, donc pèlerin dès le départ.
16: Pèlerin dès le départ, pasteur, on va en parler dans quelques instants, mais Léon XIV a passé une nuit à Lourdes, c'est vous qui l'accueillez, partagez-nous un peu les coulisses, il loge où Léon XIV ?
17: Bien comme dans les diocèses où il se rend dans le monde, il loge chez l'évêque ou chez le nonce. Donc l'évêque du diocèse a une résidence à Lourdes et la résidence que j'ai à Lourdes l'a accueilli et pour cette première nuit et encore pour la nuit prochaine.
16: Avec sa garde rapprochée, c'est ça ? Il n'arrive pas tout seul, le pape ?
17: Alors oui, mais il y a une douzaine de personnes qui l'accueillent. Alors il n'y a pas cette capacité d'accueil dans ma maison. Mais donc, toutes les chambres disponibles sont occupées par les membres de une partie des douze qui l'accompagnent, son secrétaire, etc., etc. Bon, ben voilà.
16: Donc ça, c'est pour la partie coulisses. On imagine aussi qu'il va déguster quelques spécialités locales.
17: Ah ben là, c'est le cuisinier qui a travaillé. Une fois qu'il a eu l'information que le pape n'avait pas de restrictions particulières, il a élaboré des propositions de menu qu'il a envoyées à Rome, qui ont été approuvées, validées. Et donc voilà, tout simplement, lui fait son travail habituel, puisque j'ai l'habitude, toutes les semaines, tout au long de la saison des pèlerinages, d'accueillir dans cette maison des évêques qui sont présents à Lourdes, avec des diocèses, avec des pèlerinages du monde entier. Donc tous les mercredis, des évêques vraiment du monde entier sont accueillis là, eh bien, mon cuisinier est en train de faire exactement la même chose pour accueillir le Saint-Père, avec un peu plus d'émotion sans doute que d'habitude quand même.
16: Un peu plus de pression peut-être aussi, et on imagine un peu de foie gras dans l'assiette du pape.
17: Oh ben oui, bien sûr, sans doute, il y en aura. Alors pour l'instant, hier soir c'était pas le cas parce que il est arrivé bien fatigué de ses deux jours à Paris, et donc sa collation fut rapide. Mais voilà, il y a le repas de tout à l'heure, de ce soir, et puis voilà, avant qu'il ne reprenne l'avion pour repartir à Metz.
16: Alors, on va revenir sur ce temps fort, ces temps forts hein, qui vont avoir lieu aujourd'hui à Lourdes. Il y a d'abord la rencontre avec les évêques. Et puis ensuite, il y aura la grande messe sur la prairie dans le sanctuaire de Lourdes. Évidemment, on repense au voyage de Jean-Paul II, à celui de Benoît XVI. Ça va être différent. Comment ça va s'organiser? Il y a des centaines de milliers de personnes qui sont attendues.
17: Alors, des centaines de milliers, non, hélas, même si sans doute plusieurs centaines de milliers auraient voulu pouvoir venir à Lourdes, mais la capacité, tout simplement, du sanctuaire ne le permet pas. Donc, c'est 150 000 personnes qui seront présentes à la messe tout à l'heure. Et puis, voilà, on attend entre 200, 300 évêques, 1500 prêtres, et puis tous les consacrés, enfin, voilà, des gens des paroisses, des diocèses du sud de la France qui ont roulé toute la nuit, ou en tout cas sont arrivés extrêmement tôt ce matin pour pouvoir accéder au lieu de la célébration. Et tout ça met la ville dans une joyeuse effervescence. Alors, chaque pape colore de sa personnalité. Léon XIV n'est pas Benoît XVI et n'est pas Jean-Paul II. Donc déjà cela, et puis le contexte aussi du monde, des menaces, des risques, de la sécurité, les contraintes de l'État, en plan vigipirate renforcé, tout ça crée des conditions qui sont un peu différentes et des contraintes qui sont un peu différentes d'un voyage à l'autre, et qui se traduisent aussi dans le budget, évidemment, hein, puisque les contraintes se traduisent souvent par des surcoûts et qu'il nous faut assurer.
16: Au cours de cette messe, le pape va prononcer une homélie. On attend des messages de Léon XIV à Lourdes après l'adoption de la loi sur l'euthanasie. Et on sait que Lourdes est le lieu de la fragilité. Donc ça fait quelques indices. Est-ce que c'est à Lourdes que le pape va peut-être parler de dignité humaine, de la protection des plus fragiles ?
17: En tout cas, ce serait tout indiqué que ce soit là qu'il le fasse. Il est prévu cet après-midi, qu'il rencontre des personnes malades et des hospitaliers qui sont l'âme de Lourdes, et donc à cette occasion qu'il prononce un discours. Et donc on attend en effet que ce discours soit pour lui l'occasion d'aborder ces sujets, mais on verra ce qu'il nous dira à ce moment-là. Mais en effet, il y a tout lieu de penser que c'est ce qu'il fera.
16: Vous attendez-vous un message particulier de Léon XIV ?
17: L'Évangile, j'espère, je n'en doute pas. L'Évangile, parce que c'est sa mission, et donc ce que l'Évangile nous donne de croire, d'envisager comme statut donné à la personne humaine par le regard même de Dieu, et à partir de là, les conséquences de ce statut de la personne humaine que Dieu lui confère en créant l'être humain à son image et à sa ressemblance, et à tous les âges de la vie, dans toutes les situations de la vie, y compris des situations absolument terribles, de maladies incurables, de très grandes souffrances. Et le critère pour le croyant, c'est d'abord l'Évangile et le regard de la foi sur la personne humaine. Et c'est cela que le pape, sans aucun doute, déclinera dans ce qu'il nous dira, pour éclairer la conscience des fidèles catholiques et éclairer la mission de ceux qui les accompagnent dans ces circonstances. Je pense au travail absolument formidable des personnes engagées en aumônerie hospitalière, des soignants, et certains sont des croyants très profonds, qui doivent affronter des questions absolument redoutables de la souffrance, de la maladie, de la souffrance que l'on ne peut plus accompagner parce que les moyens ne sont pas là, de la maladie incurable, et qui sont posés souvent devant des dilemmes crucifiants, y compris sous la pression de famille parfois, ou des personnes malades elles-mêmes. Et donc que le pape nous encourage et nous soutienne, enfin soutienne les fidèles concernés au premier chef dans toutes ces situations.
16: Il va rencontrer des personnes malades, des personnes vulnérables, en précarité. Qui sont ces personnes ? Est-ce que vous pouvez nous en parler ? Et on imagine que ça va être aussi un moment assez émouvant.
17: Alors, à Lourdes, il y a les malades qui sont bien identifiés, inscrits dans des pèlerinages diocésains ou nationaux ou de paroisse, accompagnés par des hospitalités ou par des bénévoles de toutes sortes. Et puis, parce que Lourdes est Lourdes, des tas de gens viennent à Lourdes sans forcément s'annoncer, achète une maison, s'installe. Et il y a beaucoup, beaucoup, beaucoup de précarité, beaucoup de pauvreté présente à Lourdes et qui ne laisse pas insensibles les habitants de Lourdes, les paroissiens de Lourdes et les diocésains du diocèse de Tarbes-Lourdes qui se disent, bien, il faut faire quelque chose pour ces gens. Et progressivement, au fil des décennies, des associations, des structures, des maisons se sont montées, alors qu'ils ne dépendent pas du tout du sanctuaire, mais qui fonctionnent dans des réseaux d'associations dans certains cas, ou comme des initiatives tout à fait privées, mais approuvées par l'évêque dans d'autres cas, et qui font que, quand on regarde Lourdes d'un point de vue panoramique, j'ai envie de dire, qui est celui de l'évêque, il y a le sanctuaire et tout ce qui tourne autour du pèlerinage de Lourdes avec les organisations propres au sanctuaire de Lourdes, mais il y a aussi dans la ville de Lourdes toutes sortes de précarité, d'initiative, de générosité absolument inimaginable qui sont présentes là, et on a souhaité que le Saint-Père puisse rencontrer les membres de toutes ces choses-là, et notamment, je pense en particulier évidemment à la Cité Saint-Pierre et au Secours catholique qui sont là depuis 80 ans, qui fêtent cette année le 80e anniversaire de la Fondation, et qui sont une association parmi d'autres, mais absolument éminente et incontournable, présente à Lourdes, qui sera bien présente dans les rencontres que le pape fera.
16: Autre rendez-vous important, c'est cette rencontre du pape Léon XIV avec sept victimes de violences sexuelles dans l'Église, d'abus sexuels dans l'Église. Qui sont ces personnes? Est-ce que vous pouvez nous en dire un peu plus sur le profil de ces personnes et comment elles ont été choisies?
17: Alors, la question est à poser davantage, enfin en tout cas, c'est les responsables au niveau de la conférence des évêques de France à Paris qui portent cette question, et l'engagement pris par les évêques de France sur ces sujets, hein, qui sont des sujets très très sérieux, très graves, très sensibles, qui suscitent beaucoup d'émotions, de réactions. Bon. Donc c'est eux qui ont préparé cette rencontre du pape avec les victimes de violences sexuelles. Le pape a souhaité un format restreint pour pouvoir avoir un vrai dialogue avec ces personnes, et non pas un très grand groupe avec des porte-paroles et des échanges de discours. Bon, ça c'est sa demande à lui. Ensuite, les responsables de l'Église de France qui ont organisé cette rencontre ont sélectionné, dans le format demandé, sept personnes qui représentent en France la réalité des violences sexuelles telle qu'elle a été identifiée, c'est-à-dire des gens qui représente aussi bien le monde des diocèses, des paroisses, de l'enseignement catholique, de la vie religieuse, etc. Et donc, ces sept personnes sont choisies comme appartenant à l'une ou l'autre, ou à l'un ou l'autre de ces lieux. Et après, ben pour le reste, je ne sais pas pourquoi celle-ci plutôt que celle-là, pour représenter la vie religieuse ou l'enseignement catholique.
16: Alors, il y aura quand même une victime de Bétharam, qui n'est pas très loin de Lourdes.
17: Oui, alors ça a paru naturel aux membres de la délégation, enfin aux membres de la conférence là, qui organise ça, que la personne qui représente l'enseignement catholique soit choisie parmi les victimes de Bétharam, puisqu'en effet il y a cette proximité géographique là.
16: Alors le pape va achever cette visite historique dans le sanctuaire de Lourdes par une procession. 45 000 personnes, je crois, sont attendues. Donnez-nous quelques indices sur ce temps qui va être assez fort aussi.
17: Eh bien, les habitués de Lourdes savent ce qu'est la procession au flambeau, la procession mariale tous les soirs, depuis Pâques jusqu'à la Toussaint. L'immense foule des pèlerins sera installée, ne fera pas la procession, mais le pape, lui, fera la procession avec la statue de la Vierge, et puis des évêques, des prêtres et des pèlerins malades et hospitaliers, en format plus réduit que d'habitude, mais tout de même significatif. Et voilà, et on priera le chapelet, comme on le fait tous les soirs à Lourdes.
16: Le pape va faire un tour en papa mobile ?
17: Ah oui, même plusieurs.
16: Plusieurs, et alors sur quel itinéraire, vous savez ?
17: Eh bien voilà, vous l'avez vu hier soir en arrivant, et il est arrivé à la grotte en papa mobile, après avoir vécu une déambulation courte dans les rues de Lourdes et puis à l'intérieur du sanctuaire vers la grotte. Et puis tout à l'heure, avant la messe, il traversera la foule des pèlerins qui seront installés. Et puis de même ce soir, ce ne sera pas en papa mobile, ce sera avec à pied, en procession, derrière la statue de la Vierge Marie, qu'il cheminera au milieu de la foule des pèlerins.
16: Monseigneur Jean-Marc Mika, merci beaucoup.
17: Merci beaucoup et puis très très très belle journée à vos auditeurs et à tous nos pèlerins de Lourdes.
1: Et belle journée effectivement à tous ces pèlerins réunis dans la cité mariale. C'est un saint plusieurs fois évoqué par Léon XIV. Depuis son arrivée en France, nous fêtons Saint-Vincent de Paul aujourd'hui. On vous en parle dans quelques minutes, mais d'abord la prière du matin. Et nous retrouvons l'évangile de saint Matthieu au chapitre 21. Jésus est avec les grands prêtres au temple. C'est un passage commenté par le père Xavier Lepin.
14: En ce temps-là, Jésus disait aux grands prêtres et aux anciens du peuple : quel est votre avis ? Un homme avait deux fils. Il vint trouver le premier et lui dit « Mon enfant, va travailler aujourd'hui à la vigne. » Celui-ci répondit « Je ne veux pas. » Mais ensuite, s'étant repenti, il y alla. Puis le père alla trouver le second et lui parla de la même manière. Celui-ci répondit « Oui, Seigneur. » Mais il n'y alla pas. Lequel des deux a fait la volonté du père ? Ils lui répondent « Le premier ». Jésus leur dit « Amen, je vous le déclare. Les publicains et les prostituées vous précèdent dans le royaume de Dieu. Car Jean le Baptiste est venu à vous sur le chemin de la justice, et vous n'avez pas cru à sa parole. Mais les publicains et les prostituées y ont cru. Tandis que vous, après avoir vu cela, vous ne vous êtes même pas repentis plus tard pour croire à sa parole ».

Nous sommes devant une parabole. Et comme toutes les paraboles, elle nous parle du royaume de Dieu. Jésus demande à son auditoire de se prononcer. Quel est votre avis? Lequel des deux a fait la volonté du Père? La réponse est d'une grande évidence. Le premier. Il dit non, se ravise et le fait. Le deuxième, quant à lui, dit oui, mais ne le fait pas. Le Père demande d'aller travailler aujourd'hui à sa vigne. Il s'agit d'une action à réaliser à l'instant. Cette parabole de Jésus ne s'adresse pas simplement à son auditoire d'hier, elle s'adresse à nous aujourd'hui. On pourrait la rapprocher d'une autre parabole de Jésus. Ce ne sont pas ceux qui me disent « Seigneur, Seigneur » qui entreront dans le royaume, mais ceux qui font sa volonté. Notre vie de foi n'est donc pas simplement une parole, elle est une action, un faire, aller à la vigne. Le premier des fils fait finalement cette volonté du Père. Dans la prière du Notre Père que Jésus nous a transmise, il nous demande de dire « Que ton règne vienne, que ta volonté soit faite ». Pour que son règne vienne, il nous demande de faire une action, faire aujourd'hui sa volonté. Nous ne sommes pas complètement le premier ou le deuxième des fils. Nous sommes un peu des deux. À des moments, le premier, à un autre, le deuxième. Mais aujourd'hui, prenons le temps de regarder comment nous pouvons faire cette volonté du Père. Peut-être en demandant à l'Esprit-Saint qu'il nous fasse épouser les mots de Jésus pour dire en toute vérité que ta volonté soit faite et être ainsi le premier fils.

Notre Père qui es aux cieux, que ton nom soit sanctifié, que ton règne vienne, que ta volonté soit faite sur la terre comme au ciel. Donne-nous aujourd'hui notre pain de ce jour. Pardonne-nous nos offenses, comme nous pardonnons aussi à ceux qui nous ont offensés. Et ne nous laisse pas entrer en tentation, mais délivre-nous du mal. Car c'est à toi qu'appartiennent le règne, la puissance et la gloire pour les siècles des siècles. Amen.

0: communauté de Thésée pour nous accompagner ce matin au Wait for the Lord. Et c'est le père Xavier Lepin qui faisait le commentaire de l'Évangile. Nous sommes aujourd'hui le 27 septembre, il est 7h57 sur RCF Notre-Dame, toujours au cœur de cette matinale spéciale sur RCF Notre-Dame consacrée à Léon XIV. Et nous fêtons les Vincents qui ont pour saint patron Saint Vincent de Paul, un géant de la charité dont le pape a plusieurs fois parlé depuis son arrivée.
1: Et oui, il en a notamment parlé dans son discours vendredi matin au palais de l'Élysée. Alors peut-être avez-vous vu ce si beau film Monsieur Vincent de 1947 où Pierre Freinet joue avec beaucoup de justesse Saint Vincent de Paul. On le voit aumônier des galériens, recueillir les enfants abandonnés sur les marches des églises ou bien encore conseiller la reine Margot.
0: On l'appelle le bon Monsieur Vincent, le père des pauvres, et pourtant il n'en fut pas toujours ainsi.
1: Né en 1582 dans une famille de paysans des Landes, Vincent est orienté vers la prêtrise car c'est un adolescent vif et intelligent. Prêtre à à peine 20 ans, il n'a pas encore trouvé sa vocation et semble chercher avant tout la sécurité matérielle.
0: Et puis après, il devient curé à Clichy et c'est là qu'il devient donc cet apôtre de la charité que l'on connaît. Merci beaucoup Clara Bévilacqua. À suivre, nous serons avec Marie Derain de Vaucresson, la présidente sortante de l'INIR. Avec elle, on reviendra notamment sur la rencontre cet après-midi à Lourdes de cette personne victime d'abus sexuels dans l'Église.
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0: Nous sommes le dimanche 27 septembre, au cœur de cette matinale spéciale. Nous fêtons aujourd'hui Saint Vincent de Paul, dont d'ailleurs le pape Léon XIV a parlé à l'Élysée. 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Il est 8h. Et une effervescence à Lourdes hier soir, Clara.
1: Le papier est arrivé dans la soirée. Il y a présidé une soirée de prière à la grotte de Massabielle. Léon XIV doit aujourd'hui rencontrer des évêques avant une nouvelle messe dans la matinée depuis la prairie du sanctuaire. Une arrivée à Lourdes qui est venue conclure un séjour parisien en apothéose pour le pape Léon XIV. Les Champs-Élysées transformées en église géante hier avec 800 000 fidèles réunis pour cette messe en plein air. Dans le reste de l'actualité, c'est jour de vote pour les grands électeurs. Les élus locaux de 62 départements français sont attendus en préfecture aujourd'hui pour des élections sénatoriales.
0: 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Léon XIV à Lourdes pour la journée.
1: Il y est arrivé hier. Après Paris, le Saint-Père poursuit son voyage pontifical en France dans la cité mariale. La dernière visite d'un pape à Lourdes remontait à celle de Benoît XVI. C'était en 2008 à l'occasion du 150e anniversaire des apparitions. Et le tout premier pape à être venu en pèlerinage à Lourdes était Jean-Paul II en 1983. Et en arrivant hier, Léon XIV a donc rejoint la grotte de Massabielle pour y présider une soirée de prière entourée de nombreux fidèles, Sarah Carlier.
7: Nous te prions, Notre-Dame, donne à ton Église en France d'indiquer, notamment aux plus jeunes, la voie lumineuse de l'Évangile pour édifier une société juste et fraternelle à laquelle ils aspirent.
1: Un message qui émeut Bernard, venu de Saint-Rémy-de-Provence.
8: Tout le monde est très en ébullition. Si, beaucoup d'émotions. Voilà.
1: C'est la première fois que Josette, 86 ans, vient à Lourdes.
6: C'est assez émouvant. Émotionnellement, c'est important. Et nous, bon, c'est ce que je dis avec mon mari, nous, on est vieux, ça a moins d'importance, mais il faut prier pour les enfants.
1: Et les enfants, c'est entre autres Lisa, 19 ans, qui vient de Monaco.
8: On va prier pour que Dieu éclaire nos esprits et que la bénédiction du pape tombe sur nous et vienne sur nous pour nous protéger.
1: Monseigneur Francis Bestion, évêque de Blois, était à la grotte.
9: On prie souvent à la grotte lorsqu'on vient en pèlerinage, mais il n'y a pas le pape toutes les fois, donc c'est un événement quand même assez exceptionnel. Et je suis vraiment content ce soir, dans le recueillement, d'être là pour accueillir le Saint-Père à la grotte. Et donc, j'en rends grâce à Dieu.
10: Vraiment, je l'ai vécu comme un pèlerinage, sachant que je viens de Lille. Donc, il y a eu toute une traversée du désert pour y arriver plusieurs heures.
1: Et c'était donc un reportage de Sarah Carlier pour RCF Notre-Dame, une visite de Léon XIV, très attendue. Il était acclamé par la foule hier à son arrivée. La journée du Saint-Père est sur le point de commencer. Il va d'abord rencontrer les évêques français avant un bain de foule en papa mobile aux alentours de 10h. À 11h, place à la messe dominicale sur la prairie du sanctuaire marial. 150 000 personnes sont attendues. Et cette journée se poursuivra par une rencontre avec des fidèles malades ou en situation de handicap. Une entrevue avec des religieuses est également prévue. Et puis cette étape très scrutée, hein, une rencontre à huis clos avec 7 victimes de violences sexuelles dans l'église en France avant la procession au flambeau qui elle aura lieu aux alentours de 21h. Et il y a eu un beau bain de foule hier à Paris. 600 000 personnes étaient annoncées pour la grande messe hier. Les chiffres ont été revus à la hausse en début de journée. 700 000, mais c'était finalement 800 000 personnes présentes hier sur les Champs-Élysées et la place de la Concorde, réunies bien sûr pour assister à la messe du pape Léon XIV. Un moment fort de prière, de communion et beaucoup, beaucoup d'émotions chez les pèlerins. Pour cette messe XXL, c'était bien sûr donc le point d'orgue ce samedi, mais la journée avait débuté depuis longtemps pour le Saint-Père. Le matin, il s'est rendu notamment à la maison Bakita, ce centre d'accueil et d'intégration des personnes exilées. Il a notamment rappelé le caractère indispensable de la fraternité et de l'entraide dans l'Église. Il s'est ensuite rendu à l'ICP, l'Institut catholique de Paris, avec la hausse des demandes de baptême. De nombreuses initiatives sont mises en place dans les paroisses de France pour accompagner les catéchumènes au baptême et guider les néophytes dans leurs premiers pas de baptisés. Mais les accompagnateurs, les parrains, les marraines doivent également être formés. C'est la demande en tout cas qu'a formulée Léon XIV ce samedi lors de son passage à l'ICP. Pour ce qui est de la météo, je vous propose d'aller à Lourdes hein, puisque c'est là que se trouve le Saint-Père. Pas de pluie mais un ciel plutôt voilé pour le moment. En revanche, il va faire chaud. 28 degrés attendus en moyenne dans la journée. Les températures restent élevées sur l'ensemble du territoire, jusqu'à 30 degrés attendus aujourd'hui à Lyon, 29 à Paris et à Strasbourg. Il fera 27 à Marseille, 24 à La Rochelle et à Lille. Le ciel s'annonce assez couvert sur l'ensemble du territoire, à l'exception d'un quart sud-est qui lui sera très ensoleillé.
11: Merci beaucoup Clara Bévillacqua pour les informations.
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11: Il est 8h05 sur RCF Notre-Dame. Soyez les bienvenus au cœur de cette matinale entièrement consacrée au pape Léon XIV et à sa visite en France. La journée qui vient sera marquée par la fragilité et en particulier par cet événement. Cet après-midi, le pape rencontrera 7 personnes victimes de violences sexuelles commise au sein de l'Église catholique. Pour en parler ce matin, je suis accompagnée par Marie de Rennes-Vaucresson. Bonjour.
14: Bonjour.
11: Vous êtes la présidente sortante de l'INIR, haute fonctionnaire à la protection des enfants. Merci beaucoup d'avoir accepté notre invitation ce matin. Frédéric Mounier également, bonjour.
15: Bonjour Pierre-Hugues.
11: Vous êtes présentateur des Racines du présent sur RCF Notre-Dame, ancien journaliste et correspondant du quotidien La Croix à Rome. Nous serons rejoints dans quelques instants par Benoît, qui a été victime directe de l'abbé Tartuste en Touraine. Mais d'abord, Marie de Rennes-Vaucresson, vous étiez hier à la messe du pape. Vous avez pu le saluer avec Jean-Marc Sauvé et lui remettre le rapport de l'INIR présenté aux médias mardi dernier. Racontez-nous.
14: Alors, il m'a été indiqué tardivement que j'aurais l'occasion, pour ne pas dire l'immense honneur, de saluer le Saint-Père à la sortie de la messe, à la fin de la messe.
11: C'est un événement que vous espériez.
14: Alors, évidemment, puisque j'avais en tête que ça pourrait être l'occasion de lui remettre le rapport et d'évoquer les violences sexuelles dans l'Église, en France et ailleurs.
11: Et racontez-nous justement, qu'est-ce que vous avez pu dire au Saint-Père ?
14: Donc c'était des salutations très rapides, hein, c'est peut-être 30 secondes, un peu plus que les autres personnes, mais ça m'a permis de lui dire que l'engagement de l'Église était très important, que les personnes victimes comptaient sur lui, et que ces avancées qu'on avait pu observer en France, il fallait qu'elles profitent à toutes les conférences nationales et à toute la planète, à toutes les personnes victimes.
11: Et nous sommes justement en ligne avec Benoît, bonjour.
15: Bonjour.
11: Vous êtes un membre historique du collectif Voix Libérée. Vous êtes d'ailleurs trésorier de l'association Voix.

0: pas pour autant une finalité, cette rencontre avec Sa Sainteté.
1: Vous
0: Et
1: dites,
0: nos attentes.
1: oui.
0: Pardon?
1: Vous dites une attente forte, justement, qu'attendez-vous exactement?
0: Alors, des paroles claires et des actes durables. C'est-à-dire une prise en compte vraiment de la parole des victimes, une reconnaissance des souffrances subies, quel que soit le type d'abus qu'il y a pu y avoir, qu'il soit physique, qu'il soit spirituel. Et surtout, à la fin de l'action d'INIR, comme vous l'avez signalé avec Marie de Rhin, une poursuite des engagements forts de vérité, accompagnés par les personnes victimes, qu'elles soient actives dans cette démarche et dans la construction de quelque chose de nouveau. Parce que les engagements du pape ont un retentissement fort sur la société dans tous les pays.
1: Et Benoît,
0: L'Église a.
1: est-ce que vous savez ce que les personnes victimes vont dire cet après-midi au Saint-Père? Vous avez peut-être pu échanger avec elles ce matin.
0: Je n'ai pas encore échangé avec elle, et je l'aurais fait, je ne vous le dirai pas, parce qu'on a promis pour l'instant de ne faire aucune révélation de ce qui pourrait être demandé, d'autant plus que, comme vous le savez, il y a 7 personnes victimes extrêmement différentes, puisqu'il y a des gens qui veulent communiquer sur le fait qu'elles sont personnes victimes et reçues par Sa Sainteté, et d'autres personnes qui ne souhaitent même pas que leur nom soit cité. Donc, le petit collectif va réunir à la fin de cet entretien entre 4 et 5 personnes victimes reçues, et là, les messages sont délivrés, des messages d'espoir fort.
1: Est-ce que cette visite du Saint-Père en France, pour vous, et aussi l'espérance de cette parole claire du Saint-Père, avec ce retentissement, vous avez commencé à l'évoquer, mais racontez-nous en quoi cette séquence est pour vous si importante?
0: Cette séquence est d'autant plus importante pour les voix libérées de Touraine, c'est que nous avons été une manicanterie d'à peu près 1000 enfants, nous avons été une centaine d'enfants abusés, et que dans les actions de reconnaissance et de réparation engagées par Marie de Rhin, ce qui est revenu le plus fréquemment, c'était « Nous voulons retourner à Rome chanter pour le pape ». Nous étions allés à Rome pour chanter pour Jean-Paul II, et la plupart des demandes de réparation portaient sur cette rencontre. Donc nous sommes d'autant plus troublés que le Saint-Père ait permis la rencontre avec Olivier, qui va donc représenter, entre autres, Voix libérée de Touraine ce soir vers 18h. Et donc on est tous très très émus de cette rencontre, parce que ce qui s'est passé a remis bien évidemment en cause nos foi respectives dans l'Évangile, mais on est sur un chemin de reconnaissance qui nous permet d'avoir de l'espoir, et ces actions font partie des engagements de vérité justement qu'on cherche à avoir.
1: Merci beaucoup en tout cas d'avoir été en ligne avec nous ce matin, Benoît. Je rappelle que vous êtes membre historique du collectif Voix libérée de Touraine et vous avez été accompagné par l'INIR que vous présidez, présidente sortante de l'INIR, Marie de Rhin de Vaucresson. Réaction à ce que vient dire Benoît, on attend cette attente forte cet après-midi de, je cite, de paroles claires du Saint-Père.
2: Oui, et pour moi, ça rejoint la dimension de la vérité, alors qui est quelque chose qui est extrêmement important quand on travaille avec les personnes victimes, qui devrait engager l'Église sans réserve. Et alors, je dois dire que quand j'ai entendu le pape hier, au cours de l'homélie, évoquer une soif de sens, de vérité et d'accompagnement qui habite le cœur de chacun, la vérité a résonné particulièrement.
1: Marie de Rhin de Vaucresson, il faut aussi dire que vous êtes peut-être, je ne sais pas si le terme de méfiance est le bon, mais par rapport à ce qui va se passer cet après-midi, est-ce que vous avez des craintes, des inquiétudes?
2: Alors, ce n'est pas du registre de l'inquiétude ou de la méfiance, c'est le registre de l'exigence. Professionnellement, je connais ce rapport d'exigence, je le connais avec les personnes victimes, et je dois dire qu'il a été particulièrement entretenu pendant ces 5 années. On a commencé dans des dialogues pas faciles avec les personnes victimes, il a fallu montrer la confiance, faire ses preuves, et ce rapport d'exigence, finalement, sur des sujets difficile, hein. Il est toujours à entretenir.
1: Frédéric Mounier, cette rencontre, elle s'inscrit aussi dans un agenda, celle de la fin de l'INIR. Ça, c'est pas neutre.
3: Non, c'est pas neutre. On est face à un cancer qui ronge l'Église. Moi, j'ai travaillé personnellement au sein de l'équivalent de l'INIR pour la vie religieuse et consacrée, la CRR. J'ai passé 18 mois à participer à des réunions, à écouter les supérieurs généraux, des prieurs généraux de la vie consacrée, apostolique et cloîtrée. J'ai pu constater l'étendue de ce cancer qui ronge l'Église. C'est un cancer qui est lié à une organisation systémique. C'est-à-dire que c'est pas tout à fait par hasard si on qu'on a vu, l'abbé Pierre, les frères Philippe, Rupnik, Pierre-Marie Delfieux, Jean Vanier, etc. Il y a dans l'Église un système de pouvoir qui favorise les abus de pouvoir. Et je pense que là, il y a encore un grand travail à faire pour rendre l'Église, pour qu'elle devienne une maison.

0: sûr, il y a encore un écosystème du silence qui règne dans l'Église. L'Église n'est pas encore une maison sûre. Il faut travailler institutionnellement et pas uniquement personnellement.
1: Mais d'aucuns pourraient dire que ce système est en train de changer, justement, et que ce caractère systémique peut être s'éteint. C'est ce que disait Mgr Pierre-Antoine Bozo hier à France Info, Marie-Dorande Vaucresson.
2: Alors, la question pour le dire, c'est surtout qu'il faut le mesurer. Et l'enjeu d'instances comme la commission en reconnaissance et réparation de la COREF ou bien l'INIR de la CEF, c'est justement d'aller au bout de cette justice transitionnelle qui pose le principe d'une quatrième étape qui permet de mesurer les changements que ces commissions ont permis dans les institutions qui sont à l'origine des manquements, donc la CEF, l'Église plus largement, comme les congrégations religieuses.
1: Mais sur ce caractère de systémique, Marie-Dorande Vaucresson, comment vous réagissez à ce qu'a dit Mgr Bozo ?
2: Je pense que tant qu'on ne fait pas un bilan sérieux de ce que ces deux commissions ont transformé dans le fonctionnement de l'Église, il y a des choses qui ont avancé, il faut le souligner, c'est très important. Simplement, décréter qu'aujourd'hui le caractère systémique est terminé, ça me semble très précoce.
1: Frédéric Mounier.
0: Et puis nous sommes devant aujourd'hui une sorte d'effet de sidération. On a vu ce qui s'est passé ces deux derniers jours à Paris, une sorte d'enthousiasme, une sidération de l'image et puis du bonheur, il faut bien le dire, du bonheur partagé au sein de la diversité des catholiques. Et donc la tentation est grande de tourner la page, de considérer que voilà, ça a été un mauvais moment à passer, on a fait ce qu'il faut, on a déboursé plusieurs dizaines de millions d'euros, on a écouté les victimes, ok, maintenant c'est fini. Eh bien moi je dis non, ça n'est pas terminé, il faut rester attentif, il faut continuer à travailler sur le système de pouvoir au sein de l'Église et notamment la théologie du sacrement de l'ordre. Il y a là un point crucial. Le fait que les hommes ordonnés soient des hommes séparés, auxquels on donne le pouvoir de gouvernance en raison de leur ordination. Il y a quelque chose qui prédispose, d'une certaine façon, aux abus de pouvoir et qui est très mal régulé dans l'Église.
1: Est-ce que vous pouvez expliquer un tout petit peu ce que vous entendez par là, Frédéric Mounier ? Parce que ce n'est pas forcément très clair pour les auditeurs à 8h15.
0: C'est-à-dire qu'aujourd'hui, dans l'état actuel du sacrement d'ordination, ces hommes reçoivent le pouvoir de gouverner parce qu'ils sont ordonnés.
1: C'est-à-dire
0: et ils sont considérés comme des hommes séparés, comme des hommes sacrés. Donc chez eux, la tentation peut être grande d'abuser de leur pouvoir, et chez les fidèles, la tentation peut être grande de se soumettre à leur pouvoir.
1: Donc ce que vous identifiez là, c'est un abus de cléricalisme, en fait.
0: Absolument. Et c'est structurel, et c'est ça qu'il faut travailler. Moi, je pense qu'il doit y avoir moyen, en réfléchissant sur le plan théologique, à séparer l'ordination de la gouvernance.
1: Marie-Dorande Vaucresson, ça vous parle, ce que dit la Frédéric Mounier ?
2: Alors, ça me parle plutôt en analogie, c'est-à-dire que la question de l'Église tournée sur elle-même, y compris pour comprendre des phénomènes qui peuvent se passer à l'intérieur, c'est une tentation qui est un petit peu permanente. Et je vois comment les sciences humaines que nous avons mobilisées, notamment les sciences humaines à l'INIR, mais pas seulement, tout le champ juridique qui est totalement extérieur au droit canon, par exemple, comment il peut aujourd'hui entrer dans les logiques de l'Église pour la compréhension de ces dysfonctionnements. Pourquoi l'INIR a fonctionné au bout du compte ? C'est justement parce que nous sommes allés chercher des connaissances, des compétences, des savoir-faire, des personnes
1: qui sont
2: extérieures à l'Église.
1: Il faut du temps pour gagner la confiance.
2: Il faut du temps pour l'installer et il faut du temps pour qu'elle ait un effet transformateur.
1: Et pourtant, juste avant d'aborder ce point théologique avec Frédéric Mounier, on rappelait qu'au 1er septembre, l'INIA va succéder à l'INIR pour accompagner les victimes de violences sexuelles dans l'Église, lancée sur fond de défiance des victimes quant à son indépendance vis-à-vis des évêques et son manque de transparence. Quel regard portez-vous sur cette nouvelle instance, Marie-Dorande Vaucresson, même si on le sait, votre positionnement n'est pas facile puisque vous présidiez l'ancienne. Est-ce que vous avez tout de même été rassurée par les premiers pas de l'INIAV ?
2: Alors, c'est difficile de parler des premiers pas de l'INIAV. Moi, j'ai été rassurée, parce qu'ils ne sont pas faits en réalité, mais ce qui m'a rassurée, c'est de voir comment les évêques qui n'avaient pas du tout envisagé une instance indépendante au mois de mars à l'Assemblée plénière, sont capables d'entendre les réactions des personnes victimes pour dire il faut bouger les lignes et finalement décider pour désigner une présidente, un secrétaire général, une secrétaire générale adjointe en septembre, et affirmer que ce sera une instance indépendante. Mais pour l'affirmer, il faut poser les garanties. Aujourd'hui, les garanties, on ne les connaît pas. Mais je dis souvent, un peu en plaisantant, qu'on n'est jamais à l'abri du bonheur. Et donc, j'ai confiance dans les personnes et dans le fait que cette instance, elle puisse être indépendante. Et elle pose les garanties nécessaires à la confiance avec les personnes victimes.
1: Et d'ailleurs, la présidente de cette instance, il y a quelques jours, disait « Laissez-nous notre chance ».
2: Oui, alors je le comprends, elle arrive, elle porte ça, elle s'appelle Sophie Darbois et elle est très courageuse d'avoir accepté cette responsabilité. Bien sûr, simplement, c'est pas entendable de dire, et ce qu'on m'a dit, hein, il a fallu bien au moins une année pour que l'INIR s'installe. Bien sûr qu'il a fallu une année pour que l'INIR s'installe, mais l'INIR partait de rien. L'INIAV et l'expérience de l'Église ne part pas de rien. Il y a eu l'ASIAZ, il y a eu l'INIR. Quand ils ont pris cette décision, il y avait plus de 4 ans d'activité, de 4 ans d'enseignement. On n'a pas pris le temps d'un bilan sérieux qui permet d'éviter cette rupture. Ça, c'est très délétère pour les personnes victimes.
1: Marie de Rhin de Vaucresson, qui est avec nous, présidente sortante de l'INIR et haute fonctionnaire à la protection des enfants. Nous sommes aussi avec Frédéric Mounier, présentateur des Racines du Présent sur RCF Notre-Dame, entre autres d'ailleurs, ancien journaliste et correspondant du quotidien La Croix à Rome. On continue après cette courte page de publicité de parler de cette rencontre cet après-midi entre le pape et cette personne victime de violences sexuelles au sein de l'Église catholique.
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1: Il est 8h20 sur RCF Notre-Dame. Soyez les bienvenus si vous nous rejoignez. Nous sommes avec Marie de Rhin de Vaucresson, présidente sortante de l'INIR et haute fonctionnaire à la protection des enfants, et Frédéric Mounier, présentateur des Racines du Présent sur RCF Notre-Dame, ancien journaliste et correspondant du quotidien La Croix à Rome, pour évoquer donc cette rencontre cet après-midi entre le pape Léon XIV et cette personne victime de violences sexuelles commises au sein de l'Église catholique. Marie de Rhin de Vaucresson, le pape a souhaité que ce soit une rencontre interpersonnel, c'est-à-dire qu'ils soient en petit comité avec quelques victimes, 5 seulement ont accepté de divulguer leur nom à la presse. Est-ce que c'est une bonne option que celle du pape de choisir ce petit format, ce petit comité ?
2: Alors, c'est une bonne option dans le sens où ça permettra effectivement de remplir l'objectif d'une rencontre interpersonnelle, et c'est extrêmement important en matière de violences sexuelles, c'est un ressort qui est indispensable. C'est moins bon sur la question justement de la prise en compte du caractère systémique. Hein. Et quand je suis très critique, ou quand je pousse la critique très loin, je dis même que c'était une manière d'éviter de se confronter à la dimension systémique, avec toute la part collective dans une dimension systémique.
1: Mais pour autant, on peut comprendre le pape de vouloir écouter les histoires. Et c'est vrai que sur des sujets si graves, il y a quelque part quelque chose de... Il faut prendre le temps de la confiance avec chacune et chacun.
2: Oui, sauf qu'aujourd'hui en France, hein, grâce encore une fois aux commissions qui ont fait tout ce travail-là, ce n'est plus le temps d'écouter les histoires. C'est le temps de tirer des leçons de ce qu'a pu produire la reconnaissance et la réparation. Et les personnes victimes, elles l'ont exprimé comme ça. C'est-à-dire qu'au mois de juin, on a un groupe témoin qui réunit une douzaine de personnes victimes qui a demandé à l'INIR d'intervenir pour préparer cette rencontre avec le pape. Donc nous avons fait la proposition qui n'a pas été retenue. Et à ce moment-là, elle disait, mais il faut qu'on puisse lui dire ce que ça produit pour nous, les démarches de reconnaissance et de réparation.
1: Frédéric Mounier.
0: Oui, il faut signaler qu'il y a plus de 2000 ou près de 3000 personnes qui ont été reçues perçues, écoutées, entendues et qui ont été en quelque sorte réparées grâce au travail de l'INIR. Il faut dire que l'Église en France est très en avance par rapport à beaucoup d'autres églises dans le monde. En Italie, c'est le refus absolu de considérer qu'il peut y avoir des abus de pouvoir et des abus sexuels dans l'Église. Même chose en Espagne, et ne parlons pas de ce qui se passe en Afrique. L'un des scandales à venir, c'est l'exploitation des religieuses africaines par les clercs africains. Et on en parle de façon très très sérieuse.
1: Mais Frédéric Mounier, vous qui êtes un expert de ce qui peut se passer au Vatican, on a beaucoup dit que le rapport de la CIAZ avait été très très très timidement accueilli et reçu par le pape François et par l'ensemble de la Curie. Est-ce qu'on observe avec cette rencontre proposée par Léon XIV un changement une prise de conscience au Vatican ?
0: Oui, il faut l'espérer. Il faut rappeler que la Curie a quand même été, entre guillemets, travaillée au corps à l'époque du rapport de la CIAZ pour considérer que c'était un non-événement. Et Jean-Marc Sauvé, président de la CIAZ, a failli être reçu par le pape François 15 jours avant. L'audience a été annulée. Donc il y a vraiment là, il y a eu une forme d'inertie de la Curie. On peut penser que le pape Léon va modifier ce mouvement-là.
1: Et à ce titre, il y a eu un événement, vous me le disiez hors antenne, Frédéric, assez intéressant hier, Marie Durand de Vaucresson, puisqu'à vos côtés, il y avait Jean-Marc Sauvé, justement.
2: Absolument. C'est un signe fort, d'abord, qu'il soit salué. Et puis
1: première fois qu'il est salué par un pape.
2: Exactement. Moi, ce que je voudrais souligner aussi sur la reconnaissance du modèle français, je l'appelle comme ça, qui est vraiment de la responsabilité des évêques aussi, hein, puisque ce sont eux qui ont pris la décision de mettre en place la CIAZ, puis l'INIR. C'est aussi le fait qu'aujourd'hui, la commission pontificale pour la protection des mineurs est confiée à un évêque français, Monseigneur Thibaut Verny, d'une part, et que j'ai été sollicitée en décembre dernier pour faire un webinaire avec cette commission sur les enjeux de l'indépendance d'une commission comme la nôtre au sein d'une conférence nationale.
1: C'est-à-dire que ce que propose l'INIR est très écouté au Vatican, si on vous appelle pour faire un webinaire.
2: Alors, en tout cas, au mois de décembre, c'était le cas. Et ce qui est intéressant, c'est de voir comment, alors qu'il était proposé d'abord aux francophones, il a été ouvert à plusieurs langues au niveau de la région Europe, au sens international du terme. Et finalement, il y a d'autres pays, d'autres régions que l'Europe qui se sont joints à ce webinaire. Et c'était plus de 100 personnes qui y ont participé.
1: Qu'avez-vous dit ?
2: Ah ben, j'ai posé les garanties de l'indépendance, c'est-à-dire les enjeux d'une autonomie financière, d'interlocuteurs précis dans les conférences nationales pour mesurer les avancées et continuer de travailler au long cours, et puis la professionnalisation des personnes qui écoutent les personnes victimes.
1: Et comment ça a été reçu ?
2: Ben, je crois que ça a été bien reçu, en tout cas les retours ont été extrêmement positifs. Je n'étais pas la seule, hein. Il y avait d'autres pays, dont des Belges et des Suisses, et c'était extrêmement riche de voir ce que ça peut produire en émulation de perspectives de réponse. Ce qui veut dire aussi que moi, j'appelle de mes voeux, je le dis souvent, enfin je l'ai dit plusieurs fois, ce serait intéressant que les pays qui ont mis en place des commissions comme celle-ci, et on a engagé une recherche justement pour pouvoir en comprendre les ressorts, puissent être réunis peut-être une fois par an au Vatican pour creuser les conditions de bon fonctionnement et puis mesurer ce que ça produit.
1: Frédéric Mounier, on voit quand même qu'il y a des choses qui avancent au Vatican, même s'il y a plein de choses encore insuffisantes.
0: Oui, ça bouge et il faut s'en féliciter, mais il faut aussi observer, et ceux qui observent le Vatican depuis longtemps le savent, la faiblesse, l'inertie et la bureaucratie du fonctionnement interne du Vatican. Il y a relativement peu de fonctionnaires pour prendre en charge les dossiers des victimes, les dossiers qui sont transmis par le monde entier aujourd'hui. Ça prend du temps, ça prend beaucoup trop de temps.
1: Vous faites bien de le redire, puisqu'il y a souvent une idée reçue qui consiste à dire que le Vatican est un État très riche, avec une grosse administration.
0: Non, c'est une illusion absolue. C'est une illusion absolue. Cette administration, elle est faible, elle est bureaucratique, elle est trop souvent inerte. C'est pour ça que le pape François a voulu la secouer. On voit que Léon XIV est sur une autre ligne. Il veut, et je pense qu'il a raison, il veut travailler avec son administration. Il y a encore beaucoup de progrès à faire.
1: Nous sommes avec Marie Derain de Vaucresson et Frédéric Mounier pour évoquer cette rencontre interpersonnelle cet après-midi, donc entre Léon XIV et cette personne victime. Est-ce que vous savez, Marie Derain de Vaucresson, ce qui va se dire ? Est-ce que vous avez travaillé avec les victimes ? On sent qu'on a du mal à prévoir ce qui va se dire.
2: Alors, il m'a été demandé que l'INIR ne s'implique plus, donc l'INIR ne s'est plus impliqué. Simplement, évidemment, le niveau de confiance est tel avec un certain nombre d'entre elles que nous avons pu avoir des échanges, mais elles ont respecté les règles du jeu posées par la CEF et surtout posées entre elles de ne pas dire ce qu'elles allaient dire.
1: Voilà, donc on attendra cet après-midi. Est-ce qu'on peut simplement observer que au sein des catholiques de France, on observe un changement, une attente vis-à-vis des évêques. On a l'impression que les évêques, quelque part, sont attendus sur ce sujet. parler les jeunes, par la jeune génération, de tous bords, Marie Dorin de Vaucresson.
2: Alors, c'est l'impression que j'ai quand je les entends, et surtout que je les écoute, et c'est encore la question de la vérité qui revient et de la cohérence. On a des jeunes qui ont une forme de radicalité, et encore une fois, je vais utiliser le mot d'exigence vis-à-vis de l'Église, des évêques, des prêtres, qui leur demandent une cohérence parfaite. Je ne sais pas exactement ce que ça veut dire, mais en fait, d'être vraiment très cohérent. Et puis, l'autre enjeu, c'est aussi l'effet de la société, de ces jeunes qui vivent dans la société, qui sont très connectés et qui voient bien que dans d'autres cercles, par exemple, tout ce qui s'est passé autour des MeToo, et puis de tous les univers où les violences sexuelles ont pu se dérouler, on voit bien les jeunes parents sont extrêmement exigeants avec le contexte scolaire ou sportif ou culturel.
1: Frédéric Mounier.
0: Et donc l'Église est très en avance là-dessus, elle a montré le chemin. Je voudrais souligner qu'aujourd'hui, durant toute la journée à Lourdes, il va y avoir un fantôme, c'est le fantôme du père Rupnik. Le père Rupnik, le jésuite mosaïste qui a travaillé pour la chapelle de l'Annonciature à Paris, qui a travaillé pour de nombreuses chapelles au Vatican, qui a travaillé pour les mosaïques qui bordent l'entrée de la basilique Saint-Pédis. Cet homme jésuite a violé les religieuses qui lui ont servi de modèle. Et donc, sur tous ces lieux emblématiques de l'Église, ce sont des victimes qui ont été mises en scène par le prédateur. Heureusement, Monseigneur Micas, évêque de Lourdes, a finalement choisi de voiler ces mosaïques, mais le travail reste encore à faire.
1: Il a même choisi, non seulement elles ont été cachées pour la venue du pape, mais il a choisi de les laisser voiler après
0: absolument,
1: le départ du pape.
0: Et c'était absolument indispensable, parce que toutes les personnes victimes disent, nous ne pouvons plus rentrer dans ces églises qui sont placés en quelque sorte sous le patronage des victimes. Alors maintenant, le père Rupnik existe toujours, il a été exclu des jésuites, mais il a été excommunié, puis son excommunication a été levée, on ne sait pas par qui au Vatican, ça reste l'un des points sensibles, et il est toujours en train d'exercer son ministère en Slovénie, je crois, il y a là un point dur aujourd'hui.
1: Et certaines de ses œuvres sont encore à la vue, effectivement, des potentielles victimes qu'il a violées. Marie Dorin de Vaucresson, Marco Rupnik, est-ce que pour vous c'était essentiel qu'elle reste voilée, ces mosaïques ?
2: C'était indispensable, d'ailleurs le voilement avait commencé depuis quelques temps sur certaines parties des mosaïques et moi j'attendais qu'elle le soit intégralement. Il y a eu un très beau projet de réparation qui a été porté par Sœur Samuel qui est une des victimes de Rupnik. C'est la symphonie des Tesselles qui justement mobilisait ce qu'elle savait faire et bien faire pour comme apporter proposer justement de une alternative
1: belle réparatrice. Ouais. Échanger donc ces mosaïques. Merci beaucoup, Marie Dorin de Vaucresson. Je rappelle que vous êtes la présidente sortante de l'INIR et haute fonctionnaire à la protection des enfants. Frédéric Mounier, présentateur des Racines du présent sur RCF Notre-Dame, ancien journaliste et correspondant du quotidien La Croix à Rome. Merci à tous les deux, et il est 8h30 sur RCF Notre-Dame. Justement, on prend la direction de Lourdes tout de suite.
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1: Et bonjour Madeleine Vatel.
5: C'est Pauline de Torsiac.
1: C'est Pauline de Torsiac. C'est Pauline, bonjour Pauline.
5: Pierre-Hugues.
1: Vous êtes réveillée de bon matin parce que je vous ai entendu tard à la radio et sur les télés. Vous êtes partout, Pauline de Torsiac, et vous êtes à Lourdes.
5: Écoutez, je suis à Lourdes, je suis très bien entourée. On est au cœur du sanctuaire de Lourdes. Je ne sais pas si vous voyez un peu comment est le sanctuaire. On est pile en face de la grotte, on est juste en face de la grotte. La grande prairie où va se dérouler la messe tout à l'heure est déjà noire de monde. Les pèlerins arrivent depuis très tôt ce matin. Ils sont même arrivés cette nuit. 900 quarts sont arrivés cette nuit dans le sanctuaire de Lourdes, justement pour assister à la venue du pape Léon XIV après cette première étape à Paris. Alors j'ai un petit retour dans l'oreille qui n'est pas très agréable. On va enlever le casque, voilà, ça sera plus simple. Donc le sanctuaire de Lourdes, déjà noir de monde, des milliers de pèlerins, 150 000 pèlerins sont attendus pour la messe qui sera célébrée tout à l'heure sur la prairie aux alentours de 11h. On va vous faire vivre cette journée exceptionnelle qui va être marquée par des temps forts, notamment la rencontre avec les évêques de France à 9h tout à l'heure. Il y aura évidemment cette messe dans la prairie. Et puis, le moment très important tout à l'heure, ce sera cette rencontre avec les malades, 500 malades accueillis à l'accueil Notre-Dame. Le pape ira les rencontrer, ira leur parler. Il a prévu aussi de s'exprimer devant eux. Et puis, il y a ce moment très fort aussi, c'est la rencontre avec les victimes d'abus sexuels dans l'église. Nous allons vous parler de tout ça dans un instant.
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5: Bonjour à tous, nous sommes en direct du sanctuaire de Lourdes. Léon XIV est arrivé hier soir. Première étape de cette étape à Lourdes, Léon XIV est allé à la grotte. Premier geste, il a touché le rocher de la grotte. Ensuite, il a bu l'eau de la source. Léon XIV a bu l'eau de la source. Il a allumé un cierge. Il a fait les gestes du pèlerin. Léon XIV est en pèlerin à Lourdes. Il est en pèlerin et en pasteur. Il célébrera tout à l'heure une messe sur la prairie de Lourdes. 150 000 personnes sont attendues. Et je peux vous dire qu'on est au cœur du sanctuaire et les pèlerins sont là, très nombreux. Ils arrivent avec des drapeaux, ils arrivent de tous les coins de France, de la région aussi. Ils sont nombreux en famille, beaucoup d'enfants sont présents aussi. Et on va vous faire vivre ce moment toute la journée. Mes invités autour dans ce studio en plein air, Père Sébastien Anthony, bonjour.
7: Bonjour.
5: Vous êtes le directeur du pèlerinage des Assomptionnistes et vous êtes là aussi, vous êtes venu ici avec des malades pour justement rencontrer Léon XIV.
7: Avec des malades, avec des hospitaliers de l'Hospitalité Notre-Dame de Salut, donc du pèlerinage national, effectivement, on est une petite délégation pour cette rencontre et ce moment de joie et d'église.
5: On va en parler avec vous tout au long de cette matinée. Avec à vos côtés, Philippe. Bonjour Philippe.
8: Bonjour à vous.
5: Alors Philippe, vous avez été hospitalier pendant longtemps et aujourd'hui, vous êtes, j'allais dire, de l'autre côté de la barrière, puisque vous souffrez d'une leucémie, c'est ça?
8: Exactement, une leucémie myéloïde aiguë.
5: Et vous êtes là pour rencontrer le pape aussi? Expliquez-nous un petit peu.
8: Oui, pour suivre son discours, c'est pour suivre son enseignement. C'est un enseignement, évidemment, qui porte la parole du Christ. Donc c'est toujours intéressant de le voir en tant qu'hospitalier, et puis en tant que malade aussi.
5: Vous attendez quoi de son message, Philippe ?
8: Renforcer la foi et puis toujours l'espoir, parce que c'est ça être catholique, c'est avoir le sourire et puis croire en la parole du Christ.
5: Vous serez tout à l'heure avec Léon XIV justement à l'accueil Notre-Dame. Léon XIV va rencontrer 500 malades, je pense que ça va être l'un des temps forts de cette journée. Vous avez envie de lui dire quelque chose? Est-ce que vous allez pouvoir déjà? Je ne sais pas.
8: Peut-être prier, c'est le plus important. Après, lui dire quelque chose, ce sera un tête-à-tête. Mais je crois que c'est difficile. Mais la communion de prière, c'est important. Je pense que c'est important aussi pour un pape de rencontrer des malades. C'est quand même très, très concret, une maladie. Surtout quand la mort est en jeu, en fait. Et c'est ça, en fait, peut-être le mystère de Lourdes. C'est une grande proximité entre des choses qui sont aussi une maladie. Ça fait partie de la vie. Et on est au plus proche de la vie, en fait, ici, c'est à Lourdes. C'est comme ça que je le ressens, en tout cas.
5: Père Sébastien Anthony, vous êtes le directeur du pèlerinage des Assomptionnistes. Chaque année, c'est le pèlerinage le plus important, le 15 août. Qu'est-ce que dit Lourdes, justement, pour les malades en particulier?
7: Lourdes, c'est une histoire avec les malades depuis... En fait, Bernadette était elle-même malade, puisqu'elle souffrait d'asthme. Donc il y a un lien en tout cas avec la maladie, avec la souffrance, avec toutes les formes de précarité aussi. C'est bien sûr la maladie physique, mais c'est aussi la maladie du cœur, la maladie de l'histoire, aussi de sa propre histoire, des blessures infligées par la vie ou par des personnes compliquées. On en parlera peut-être aussi par rapport à cette rencontre qui est prévue cet après-midi aussi avec les personnes qui ont été victimes d'abus. Voilà, Lourdes, c'est le lieu qui permet en tout cas à chacun de déposer le trop lourd.
5: Lourdes, l'endroit où l'on peut déposer ce qui est trop lourd, on vous fait vivre sur RCF Notre-Dame. cette visite de Léon XIV à Lourdes, dans ce sanctuaire marial. Le pape est arrivé hier soir après une visite de 2 jours à Paris et il a commencé par se recueillir à la grotte. Grotte, le lieu emblématique de Lourdes où les pèlerins passent pour justement faire les trois gestes, ces trois gestes que le Léon XIV a fait dès son arrivée. Sébastien-Anthony.
7: Alors effectivement, on vient à Lourdes, dans le message de la Vierge Marie à Bernadette, elle disait venez ici en procession. Et c'est vrai que c'est le cœur de tout le sanctuaire. On peut ne pas aller dans toutes les basiliques, on peut ne pas voir tous les chemins de croix qui peuvent exister, il y en a plusieurs sur le site, mais la grotte, c'est vraiment le cœur battant. C'est un lieu qui, effectivement, permet de poser ses gestes de foi. Le rocher signe de la confiance que l'on veut déposer sur le Seigneur. C'est aussi un moment, j'aime à dire ça comme ça, mais quand on regarde un petit peu la forme de la grotte, elle peut ressembler un petit peu à une oreille, avec tous ces retours et ces formes un petit peu biscornues. Et l'oreille de Dieu, pourquoi pas? Parce que les gens, effectivement, qui y entrent et qui entrent en procession posant la main sur le rocher, tout pèlerin venu à Lourdes s'est entendu dire: tu vas à Lourdes, tu vas prier pour moi. Et je suis sûr et certain que justement dans ce moment où on pose sa main sur le rocher, les prénoms, les situations, toutes ces demandes de prière sont aussi déposées à cet endroit-là. Évidemment la source qui est elle au cœur, vraiment au plus profond de la grotte, qui est ce lieu où Bernadette a creusé, gratté le sol, où il y avait de la boue. Au départ, c'est aussi un signe d'espérance pour nous dire que sous la boue, il n'y a pas de la boue. Sous la boue, il y a de l'eau vive. Sous le poids de ce que l'on peut porter, il peut y avoir justement une source ténue, petite, mais qui existe. Et enfin, cette lumière que l'on allume, signe de la communion aussi, signe de la prière. Et bien sûr, la procession au flambeau, c'est la signature de Lourdes. Donc tout le monde connaît ce geste qui dit la prière de tous ici.
5: Et ce sera d'ailleurs la dernière étape de ce voyage de Léon XIV à Lourdes, la procession au flambeau ce soir. Un moment très émouvant. Tout à l'heure, on peut rappeler aux auditeurs de RCF Notre-Dame que nous sommes au cœur du sanctuaire, juste en face de la grotte dont vous venez de parler, Père Sébastien-Anthony. Dans la prairie, juste à côté, il y a des milliers de fidèles. On voit des drapeaux se lever. On voit déjà une ferveur et les fidèles sont déjà recueillis. On voit qu'ils entrent vraiment dans cette prière, dans cette messe qui va se dérouler tout à l'heure à 11h sur la prairie. Et on retrouve justement en direct de cette foule Sarah Carlier. Vous êtes avec nous, Sarah? Est-ce que vous m'entendez, Sarah? Alors, je ne sais pas si vous m'entendez, Sarah. On va essayer de vous faire vivre justement cette journée avec nos correspondants qui sont au milieu de la foule et qui vont justement être en contact des fidèles, qui vont nous partager que viennent-ils faire ici, pourquoi ils ont voulu être là aujourd'hui, pourquoi c'était important de venir rencontrer Léon XIV. On continue cette émission jusqu'à 10h30 avant la messe. Tout à l'heure, vous retrouverez Madeleine Vatel à partir de 10h30. Avec nous en studio aussi, Catherine. Bonjour Catherine.
9: Bonjour.
5: Vous êtes hospitalière.
9: Oui.
5: C'est ça? Vous êtes hospitalière depuis quand?
9: Depuis une dizaine d'années.
5: Une dizaine d'années. Oui. Pourquoi vous avez décidé de vous mettre au service justement des malades?
9: C'était pour apporter du soutien, du réconfort, et puis parce qu'on n'a pas besoin forcément d'être touché de près par la maladie, le handicap, pour pouvoir donner de son temps, de sa générosité. Et puis ici à Lourdes, c'est vraiment une source d'espérance, parce qu'on parle beaucoup d'espoir, mais je trouve que l'espérance, ça a une dimension vraiment qui apporte, qui renforce la foi, et c'est ce que j'ai trouvé ici auprès des malades qui ont aussi une grande humilité. On arrive, moi j'étais pas du tout du milieu médical, et le premier jour de mon premier pèlerinage, on m'a affecté une personne en situation de handicap, et j'étais désarmée parce que je savais pas du tout comment la prendre en charge, et finalement les choses se sont faites très naturellement et elle m'a apporté peut-être plus que ce que je lui ai moi-même apporté, et c'est ces rencontres-là qui sont formidables au sein de dans l'hospitalité.
5: Vous êtes émue, Catherine?
9: Oui,
5: déjà
9: toujours. Ouais. Toujours très émue à Lourdes. Ouais.
5: C'est vrai qu'on est émue, c'est bouleversant. Puis cette venue de Léon XIV, évidemment, apporte aussi un peu d'épaisseur. Qu'est-ce que vous attendez de la visite de Léon XIV aujourd'hui?
9: De renforcer justement tout cet engagement. Et puis de dire, finalement... Comme ça a été dit, il a eu les gestes, il a les mêmes gestes, il a fait les mêmes gestes. Et on est vraiment en union de prière la plus absolue, quelque part.
5: On parlait avec Philippe de cette rencontre à l'accueil Notre-Dame, cette rencontre un peu intime avec 500 malades. Mais voilà, il va, je pense, avoir un message assez fort.
9: Oui, enfin... Toujours sur l'espérance. Moi, c'est vraiment
5: sur l'espérance, sur la dignité humaine aussi, on imagine.
9: Ah, oui,
5: est-ce que c'est...
9: Oui, sur l'importance que l'on doit accorder et apporter à la vie, qu'elle soit au tout début, au milieu, à la fin, enfin tout au long de la vie, avoir cette humilité, cette attention de chaque instant et de aussi s'arrêter, d'avoir des pauses, parce qu'on vit tous dans un monde qui va extrêmement vite. Et Lourdes, c'est ça aussi, surtout au moment du pèlerinage, où c'est une sorte de parenthèse, où on revient aux valeurs fondamentales, quelque part.
5: On revient aux valeurs fondamentales. Vous voulez réagir, Philippe ?
8: Les valeurs fondamentales, ici à Lourdes, je pense qu'effectivement, il y a l'eau et même les éléments. Là, on est vraiment au cœur de quelque chose de fondamental ici à Lourdes. Et au niveau de la foi, c'est quelque chose qui est vécu de manière très profonde, très intime aussi. Hein. Quand on dit profond, ça veut dire vraiment, ça amène à réfléchir sur notre foi chrétienne et la façon dont on la vit.
5: Père Sébastien Anthony, c'est vrai que Léon XIV, depuis qu'il est arrivé en France, distille des messages sur l'importance de la dignité humaine, et c'est vrai qu'il est attendu sur ce sujet plus particulièrement ici à Lourdes.
7: De fait, y a des lois qui sont passées récemment aussi. Récemment aussi.

0: le lieu aussi.
1: Ça peut être le lieu, sur la synodalité sans doute. Hein. Ce sont des nouvelles pratiques, en tout cas très encouragées par le Saint-Père. Sans doute la communion aussi, parce que c'est un des messages qui rappelle et rappelle encore. On l'a vu, il le redit, cette importance de dépasser les clivages, les divisions qui existent dans l'Église et dans la société. Ce ministère d'unité que le pape porte, je pense qu'il va le rappeler effectivement en disant aux évêques, voilà, travaillez à la communion entre vous, travaillez à la communion avec vos prêtres, avec l'ensemble des fidèles, bien évidemment, non pas de manière pyramidale ou hiérarchique, mais véritablement synodale dans cet élan qui a été mis en place par le pape François et que le pape Léon revendique comme héritier sans aucun problème.
2: Qu'est-ce que cette journée, Père Sébastien, a de différent d'un pèlerinage du 15 août ?
1: Alors déjà, on est très nombreux. On est très très nombreux. À Lourdes, le 15 août, c'est une des journées où il y a le plus de monde, effectivement. Mais là, on multiplie par 5,
2: par
1: 10.
2: 900 cars sont arrivés cette nuit. C'est impressionnant.
1: C'est de la folie. Et là, effectivement, on est effectivement au cœur du sanctuaire. Pour ceux qui connaissent le sanctuaire, on est vraiment sur la prairie, en face de la grotte. Et il y a un flux ininterrompu de personnes qui arrivent et qui viennent.
2: Et ça se passe dans la sérénité, dans le calme. C'est impressionnant.
1: Ah, c'est très très beau. Et puis en même temps, on entend peut-être un peu d'animation. On vient d'entendre Grégory Turpin, notamment. Enfin, il y a de la musique, il y a de la prière, il y a de la joie, il y a beaucoup de joie, de la fatigue aussi, parce que de fait, vous dites, ça fait depuis un petit moment qu'on est sur place, mais il y a une profonde joie, une profonde communion, et ça fait du bien.
2: Pourquoi les pèlerins, tous ces fidèles, viennent ici, Père Sébastien ?
1: Alors, d'abord, il y a l'appel de la Vierge Marie, hein, venez ici, ça c'est sûr, c'est vraiment un lieu, c'est presque un lieu de cousinade. Dans tous les pays du monde, Lourdes, on connaît. Vous avez des représentations de la grotte de Lourdes dans énormément de pays du monde, dans nos paroisses aussi. Pour tout le monde, c'est assez évident que la Vierge Marie est habillée en blanc et qu'elle a une ceinture bleue. Et on revient ici comme on vient à la maison. On connaît Lourdes, c'est une marque Lourdes, on connaît. Donc on n'est pas en terrain où il y a besoin de découvrir des choses, on est en sécurité, on est entre frères, on est entre sœurs. Et ça, ça vaut de l'or dans un monde qui est quand même chahuté par pas mal d'inquiétudes, par pas mal de tensions, d'exclusions. Ici, on vient en paix et on vient dans la paix et ça vaut de l'or.
2: Ici, on vient en paix, ça vaut de l'or. Philippe, vous qui venez régulièrement aussi, vous étiez hospitalier aussi. Qu'est-ce qui a changé pour vous finalement dans cette démarche à Lourdes ?
3: Oui, depuis 90, on est donc hospitalier. Peut-être le regard des autres. En fait, quand vous défilez, quand vous êtes en procession le soir lors de la retraite au flambeau, vous êtes hospitalier, vous servez vos frères. Et puis vous vous retrouvez dans une petite chariote bleue. Et là, vous avez en fait comme le poids du regard des autres sur vous, qui sont priants pour vous, qui sont remplis de bonnes intentions. Et c'est très lourd à porter, en fait, finalement, ce regard de bienveillance sur les autres. Vous avez un peu l'impression d'être touché subitement par une grâce particulière. Et c'est un poids. En fait, la procession, pour l'avoir faite depuis deux fois en tant que malade, c'est finalement lourd à porter, même si vous êtes poussé par l'hospitalier. Vous sentez toute la compassion que la religion apporte. C'est ce sentiment qui est lourd à porter, réellement.
2: C'est ce sentiment qui est lourd à porter. Alors, j'imagine qu'on ne fait pas non plus les gestes de Lourdes de la même manière.
3: En fait, c'est un petit peu plus compliqué, effectivement, quelquefois. Enfin, pour moi, ça se passe assez bien, mais oui, d'approcher de la grotte, effectivement, aujourd'hui, c'est peut-être un peu compliqué. Après, le sanctuaire est accessible d'une façon plus intime quand il y a un peu plus de monde, ça c'est agréable.
2: Les piscines de Lourdes, Père Sébastien, ne sont plus accessibles comme avant. Comment ça se passe ? Est-ce que
1: aujourd'hui, effectivement, là, c'est trop compliqué. Il y aurait un afflux impossible à contrôler et trop de frustration, forcément, avec des personnes qui auraient souhaité se baigner. Donc, de fait, aujourd'hui, il n'y a pas de bain. Mais malgré tout, ce qu'il faut redonner depuis le Covid, où il y a eu pas mal d'arrêts, etc., des bains avec un développement du geste de l'eau, aujourd'hui, en régime normal, hors pape, si j'ose dire, la possibilité en tout cas de se baigner est retrouvée et rétablie.
2: Alors Léon XIV va se recueillir là dans quelques minutes devant la statue de l'enfant qui pleure. Est-ce que on peut rappeler, Père Sébastien Anthony, justement le symbole de ce visage.
1: Alors,
2: l'histoire de cette...
1: Après la SIAZ, après la découverte, ou du moins la publication plus officielle de ces chiffres absolument affolants et désastreux pour l'Église et pour le monde de ces abus sexuels, les évêques de France ont voulu faire ici, lors d'une de leurs assemblées, un geste de pénitence et un geste de demande de pardon. Avec cette image qui a été posée sur leur hémicycle, l'hémicycle, donc le lieu où ils se rassemblent, cette image a été posée sur cet hémicycle-là comme une cicatrice d'une certaine manière, qui leur rappelle aussi leur responsabilité et peut-être la responsabilité de l'Église qui a fermé les yeux sur ces événements absolument innommables. Et c'est bon qu'il y ait cette cicatrice qui soit là. Alors, elle est un petit peu... Donc cette image représente un enfant sculpté sur une statue, je pense, enfin en tout cas dans une cathédrale, c'est pas très... C'est un bas-relief, en tout cas, et qui pleure, effectivement. Et donc qui rappelle à tous les pèlerins qui passent la souffrance de ceux qui ont été victimes d'abus, quels qu'ils soient. Et encore une fois, le recueillement devant cette image... rappelle aussi que le pape Léon prend très à cœur cette question. Les mosaïques de Rupnik ont été recouvertes à cette occasion. Et une partie en avait déjà été recouverte au début de l'année du jubilé, l'année 2025, mais là elles sont totalement recouvertes et elles le sont de manière pérenne hein, sur décision donc de Monseigneur Mika, qui est l'évêque de Tarbes-Lourdes. Voilà, il ne s'agit pas de cacher, il s'agit simplement de dire ce qui était impossible en fait. Par rapport à cela, j'ai en mémoire le témoignage d'une personne victime qui disait, tu sais, c'est très très dur d'arriver par la porte Saint-Michel. La porte Saint-Michel, pour ceux qui ne connaissent pas, c'est la porte qui donne accès sur la basilique du Rosaire, donc la basilique principale, où elle dit, voilà, j'avance et mes yeux sont fixés, elle est longue l'esplanade à traverser, et mes yeux sont fixés sur ces mosaïques de Rupnik qui me rappellent toute la violence que j'ai pu subir. Et alors que l'architecture des basiliques montre comme des bras, comme à Rome, des bras qui accueillent, là elle a l'impression, cette personne disait, j'ai l'impression d'être prise au piège dans les griffes de Rupnik, de toute cette violence qui m'a été faite. Et il était urgent qu'effectivement elle soit recouverte, pas pour dire ça n'a pas existé, mais pour dire on ne peut pas, Lourdes qui est un lieu de compassion, ne peut pas accueillir avec autant de violence pour le cœur de ceux qui ont été blessés. Et c'est une très bonne chose qu'elle soit enfin recouverte.
2: Le pape qui est attendu justement dans quelques instants pour se recueillir devant la statue de l'enfant qui pleure, cette séquence hein, évidemment symboliquement très forte, va précéder la rencontre avec cette victime d'abus sexuels dans l'église. Ce sera en fin d'après-midi, Père Sébastien.
1: Ce sera en fin d'après-midi et effectivement, ce sera aussi de manière personnelle. Il n'y a pas de journalistes qui sont là. C'est une rencontre en tête-à-tête. Mais toutes ces victimes qui seront là comme une délégation d'une certaine manière, même si elles ne représentent qu'elles-mêmes, hein, ce n'est pas des délégations qui sont attendues, en tout cas portent la voix, la souffrance de tous ceux et celles qui ont été blessés.
2: On va retrouver en direct de la foule hein, de la prairie. Sarah Carlier, on vous fait vivre en direct sur RCF Notre-Dame cette journée historique, cette visite de Léon XIV au sanctuaire de Lourdes. Hier soir, il est allé en pèlerin à la grotte. Ce matin, il va célébrer une messe sur la prairie. Ce sera tout à l'heure à 11h. Dans quelques instants, il est attendu justement pour se recueillir devant la statue de l'enfant qui pleure. Sarah, est-ce que vous m'entendez ? Pour la troisième fois, on retente. J'ai l'impression que ça. Ah, c'est bien, vous entendez. Vous m'entendez, Sarah ? Bon, visiblement, c'est un petit peu compliqué.
0: C'est un petit peu compliqué.
2: On est en direct et les problèmes techniques, eh bien, ça fait partie du direct. C'est pas grave. Catherine, on parlait justement du rôle des hospitaliers dans ce... Le rôle des hospitaliers est particulièrement important, particulièrement majeur justement auprès des malades, finalement, qui sont aussi le cœur du message de Lourdes.
4: Oui, il est important, mais il est aussi complémentaire à tout ce que les malades peuvent vivre au quotidien ou dans leur paroisse. Et c'est cette dimension aussi d'avoir des personnes inconnues, parce qu'on passe 5 jours, on ne se connaît absolument pas, et d'arriver à créer du lien avec et à apporter notre joie, parce qu'il y a beaucoup de joie, même si les personnes malades souffrent et souffrent dans leur cœur ou dans leur corps, mais malgré tout ils sont pleins de joie et de reconnaissance d'être ici sans forcément attendre un miracle ou une rémission en fait. Et ils viennent aussi beaucoup prier pour les autres, et tout le monde prie les uns pour les autres, et c'est vraiment ce partage et cette joie.
2: C'est plus qu'une démarche individuelle,
4: c'est complètement collectif, et de se mettre au service, et là ça prend toute sa dimension d'être au service de son prochain en fait.
2: Est-ce qu'il y a une rencontre ou un témoignage qui vous a bouleversé, plus particulièrement marqué au cours de toutes ces années au service?
4: Une femme qui est arrivée, c'était son premier pèlerinage. Elle était dans une chambre avec d'autres, parce que c'est une structure un peu hospitalière, donc c'est un peu comme des résidences d'EHPAD ou d'hôpital. Et elles étaient 6 dans la chambre. Et elle était renfermée sur elle-même, elle était très très inquiète. Et puis finalement, je l'avais rassurée en lui disant, mais attendez, vous verrez demain, prenez le temps, ça va aller, ça va bien se passer. Et effectivement, 2 jours après, elle m'a dit, mais je me suis ouverte, et elle revient tous les ans, et elle a une joie de vivre cette femme, alors qu'elle était arrivée avec beaucoup de crainte, d'appréhension, et très déstabilisée par ce qu'elle y trouvait. Et finalement, les rencontres ont été bénéfiques, et elle a apporté autant qu'on lui a apporté.
2: C'est Père Sébastien Anthony, c'est ce qui se vit aussi dans le cadre du pèlerinage au mois d'août, le 15 août. Vous êtes combien? C'est le plus gros pèlerinage ici à Lourdes. Qu'est-ce que ça représente?
1: Alors, je vais corriger, on n'est pas le plus gros, c'est le pèlerinage de nos amis du Rosaire qui sont les plus importants en nombre. Que je salue. Ils arrivent dans une dizaine de jours, justement, le pèlerinage du Rosaire. Mais effectivement, en termes de nombre de personnes, le 15 août, c'est là où il y a le plus de monde, puisqu'on est à peu près 25 000 personnes. Et c'est le seul jour où, alors cette année, ça sera 2 fois, où la messe a lieu sur la prairie, comme pour aujourd'hui, puisque les basiliques sont trop petites pour accueillir 25 000 personnes. Donc, on est aussi sur la prairie. Donc, on a notre petit événement, nous, tous les étés, comme aujourd'hui, sur la prairie. Mais c'est effectivement un pèlerinage qui rassemble beaucoup de familles, beaucoup de gens très, très différents, et bien sûr, les personnes malades au cœur.
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2: Léon XIV est à Lourdes, il est 9h, on vous fait suivre cette journée historique. Ici, on est au cœur du sanctuaire, juste en face de la grotte de Lourdes, au début de la prairie, cette immense prairie qui va accueillir 150 000 pèlerins aujourd'hui. Il continue d'arriver, un flux continu, vous le disiez, Père Sébastien, un flux continu de fidèles qui sont là. On voit déjà les drapeaux se dresser dans la prairie, des drapeaux de toutes les couleurs des régions de France. Léon XIV qui vient de se recueillir devant la statue de l'enfant qui pleure, évidemment en hommage aux victimes d'abus sexuels dans l'église. Il doit prononcer aussi dans quelques instants un discours devant les évêques dans l'hémicycle. On reviendra sur ce discours prononcé aux évêques quand on en saura un petit peu plus. Et puis cet après-midi, il va rencontrer les malades aussi. Ce sera un temps vraiment, vraiment très fort. Aux alentours de 16h, 500 malades, un message fort est attendu également. Et on vous en parle sur RCF Notre-Dame avec le Père Sébastien Anthony, le directeur du pèlerinage des Assomptionnistes, Philippe, qui est là, ici. Vous êtes malade, vous souffrez d'une leucémie et vous êtes venu justement ici pour rencontrer le pape. Vous ferez partie des 500 malades tout à l'heure à rencontrer le pape. Et Catherine, vous êtes hospitalière et vous êtes là aussi pour justement accompagner les malades.
4: Top.
2: Alors, on continue cette édition spéciale. On va revenir dans quelques instants avec... on essaie de savoir si on a des personnes sur le terrain qui pourraient éventuellement arriver à nous faire vivre un petit peu la joie des pèlerins qui arrivent en masse. On voit des flux des flux continus de pèlerins. C'est un moment vraiment, vraiment historique, Père Sébastien.
1: C'est un grand moment de joie, effectivement. C'est ininterrompu, c'est assez impressionnant. Je suis là, moi, depuis 5 heures du matin. Et de fait, c'est ininterrompu. La prairie se remplit, j'allais dire dangereusement, mais heureusement. Il y a quasiment plus de place. Donc l'esplanade va prendre sans doute le relais. Et peut-être même les autres basiliques, je n'en sais rien. Mais en tout cas, on parle de 150 000. Peu importe le chiffre, en tout cas, c'est sûr qu'il sera atteint et sans doute dépassé.
2: Comment est-ce qu'on gère la logistique ? Alors, je sais que ce n'est pas votre sujet complètement, Père Sébastien, mais je crois qu'il y a 900 cars. On a appris ça cette nuit aussi, nous, en arrivant à Lourdes. C'est vrai que c'est une gestion complètement folle.
1: Encore une fois, nous, pour un petit pèlerinage de 7000, 8000, c'est déjà une aventure. Là, effectivement, il faut saluer sans doute les milliers de bénévoles qui sont là, l'ensemble de la logistique qui prépare cet événement depuis peu de temps, finalement, puisque l'annonce a été faite fin juin. Il n'y a que 2-3 mois pour se préparer. En plus, les mois d'été qui sont des mois où on sait qu'on décroche un peu. C'est extraordinaire, donc c'est une occasion aussi de saluer tous ces bénévoles. Mais ça marche, c'est ça qui est fou, c'est que ça marche, tout est en place, tout est très calme, tout est très fluide, tout est très paisible.
2: Tout est très paisible et c'est vrai qu'on le ressent tout particulièrement ce matin à Lourdes avec ces pèlerins qui sont aussi aux portes du sanctuaire depuis 4-5 heures du matin. On a vu ça avec une ambiance très, très sereine, très calme. C'est ce que vous ressentez aussi, Philippe ?
3: Intérieur qui se dégage, qui apparaît dans le pèlerinage, et notamment aussi lors des processions et puis entre nous dans nos échanges avec d'autres malades ou avec des hospitaliers, il y a une bienveillance, il y a une paix intérieure et une quiétude.
2: Catherine, d'où viennent les malades, là, les 500 malades qui vont rencontrer le pape tout à l'heure?
4: Ben, je crois qu'ils viennent un peu de tous les horizons. Comme on disait, ça peut être des malades dans leur corps, dans leur cœur, dans leur âme. Donc ça, c'est une diversité. Et puis, il y a aussi beaucoup d'humilité de la part des malades qui vont être présents. Ils ne vont pas revendiquer une place, quelle qu'elle soit. Ils sont là aussi avec joie, malgré la maladie.
2: Ils viennent de tous horizons
4: de toute la France. Ouais. Oui.
2: Alors, on accueille en studio Jean Paxon de Sel. Bonjour Jean Paxon de Sel.
7: Bonjour Pauline.
2: Alors, vous êtes le président de l'Hospitalité Notre-Dame du Salut.
7: Voilà, on est deux à assumer cette responsabilité-là. Ouais.
2: Vous êtes mobilisé évidemment aujourd'hui dans le cadre de la venue de Léon XIV en France. Peut-être rappelez-nous justement la mission de Notre-Dame du Salut, de l'Hospitalité Notre-Dame du Salut.
7: Alors, pour aujourd'hui, notre mission, en fait, c'est principalement de venir en délégation, parce que nous sommes à peu près 200 à avoir rejoint Lourdes pour vivre cet événement. Et parmi ces 200, nous sommes une quarantaine à cette nuit au service de l'organisation, pour aider à gérer les flux, puisqu'on a une expérience quand même de la foule, même si on n'est pas tout à fait dans les mêmes proportions. Et puis, gérer des carrés, gérer distribution de la communion, gérer la quête, des petites choses comme ça, qui sont des petits instruments utiles.
2: Des instruments utiles. Pourquoi ça, pour vous, ça représente quoi, Lourdes ?
7: Alors, pour moi, c'est une histoire quasiment de ma vie, parce que j'ai eu l'occasion de démarrer assez jeune. Et c'est un moment de ressourcement annuel avec le pèlerinage national au moment du 15 août. Et aujourd'hui, c'est pour moi devenu une seconde famille où j'y ai trouvé des amis, j'y ai trouvé des filleuls. Voilà. Donc on a toujours plaisir de se retrouver avec les malades, avec les hospitaliers, avec l'ensemble des pèlerins et même avec les salariés du sanctuaire qui sont devenus des gens très proches de nous. Donc c'est vraiment on se sentait beaucoup plus appelé en fait à venir à Lourdes pour vivre avec notre famille cette arrivée du pape plutôt que d'aller avec notre paroisse sur Paris.
2: C'est vrai que pour vous il y a une histoire personnelle derrière, mais le message de Lourdes, qu'est-ce qu'il signifie pour vous ?
7: Alors, le message de Lourdes, c'est pour moi, comme le disait le Père Sébastien, c'est un lieu de conversion, c'est un lieu de ressourcement, c'est un lieu d'espérance. C'est un lieu de rencontre absolument formidable que l'on vit au fil des ans. Chaque année, on a l'impression que ça recommence, mais en fait le contexte est complètement différent, on rencontre des gens différemment et on reçoit en fait 10 fois plus que ce qu'on peut donner.
2: On reçoit 10 fois plus que ce qu'on peut donner. Vous pouvez nous donner un exemple?
7: Un exemple, c'est

0: hospitalier il y a une quarantaine d'années et qui aujourd'hui vient continuer à venir avec nous avec une humilité. Voilà, c'est des leçons au quotidien.
1: C'est des leçons de vie.
0: C'est des leçons de vie, c'est des exemples, c'est des envies de partager, de continuer à être tous ensemble. Chacun a sa place dans la famille et jusqu'au bout. Quoi.
1: Jusqu'au bout, des centaines de milliers de pèlerins sont attendus aujourd'hui à Lourdes. On vous fait vivre cet événement sur RCF Notre-Dame, évidemment. Nos studios sont situés juste en face de la grotte, donc vraiment on est au cœur de l'événement, avec des pèlerins qui continuent d'affluer, mais on continue, c'est vrai que c'est incroyable de voir ça. Vous étiez mobilisé très tôt ce matin déjà, Jean-Paul Sourcel?
0: Oui, ouais. On a démarré à 4h du matin.
1: Alors, quel était le sujet à 4h du matin?
0: À 4h du matin, alors d'autres de nos amis ont démarré un peu plus tôt. La première partie, c'était de bien organiser, de se préparer à accueillir cette foule de 200 000 personnes. Donc, bien briefer tout le monde, bien être chacun avec son périmètre d'action bien identifié. Voilà, donc ça a été essentiellement ça. Après, on est passé sur la partie briefing de la distribution de la communion. Une chose très, très pratique avec les points de rendez-vous, avec les signes qu'il faut avoir, le moment où il faut démarrer la communion, etc. C'est tout un tas de petits détails, tous faits dans une ambiance très paisible et priante, puisque voilà, partout on est porté par la prière de l'ensemble de la foule.
1: C'est vrai que la question de l'organisation est fondamentale, parce que quand on a 150 000 pèlerins dans un périmètre assez restreint, il faut pas qu'il y ait
0: de grains de sable. Il faut que tout soit anticipé.
1: Il faut que tout soit anticipé. Et justement, c'est le cas. Tous ces pèlerins sont là, ici, à Lourdes, pour participer à cette journée. On voit des flux, c'est marrant, parce qu'on voit des flux en continu de pèlerins qui arrivent sur la prairie pour assister à la messe. Parce que ça va être aussi un peu le cœur de cette journée, c'est cette messe. Jean-Pinxon de Sel, cette messe célébrée par Léon XIV sur la prairie, en face de la grotte.
0: Oui, c'est un moment unique. Unique, il y a déjà eu la venue du pape. C'est une ferveur très importante pour toute l'Église, l'Église de France, qui a cette joie-là. Et aujourd'hui, sont réunis à Lourdes les trois blancheurs de l'Église. La Vierge Marie, l'Eucharistie et le Saint-Père. Et c'est quelque chose qui se vit une, deux, trois fois dans une vie, mais c'est vraiment un moment très important à vivre.
1: C'est une belle expression, les trois blancheurs, je ne connaissais pas.
0: Ben voilà.
1: Vous avez vécu ça avec d'autres papes? Parce qu'en fait, ça fait quelques années que vous êtes tous les trois très engagés justement à Lourdes.
0: Alors moi j'ai eu la chance de vivre ça en 83 avec Saint Jean-Paul II qui est venu. Alors, j'étais très jeune hospitalier à ce moment-là, mais ça m'a marqué profondément. Je l'ai revécu en 2004. Et ça fait déjà deux fois ce moment-là à Lourdes. C'est des moments qui sont quand même très particuliers.
1: Très particulier. Philippe, vous acquiesciez il y a un instant, vous aussi vous avez eu l'occasion de vivre des moments forts ici à Lourdes avec des papes.
2: Oui, effectivement, en 2004, j'étais présent à côté de mon ancien chef, qui est maintenant le président de l'hospitalité, Jean. Mais avec un rétrospectivement, en fait, Jean-Paul II, mais aussi en tant que malade. Et c'est cette vision aussi de quelqu'un d'âgé, très malade, ayant des difficultés à s'exprimer. Et c'était très humble de sa part de s'exposer à la vue de tous, finalement. Parce que la maladie, c'est intime.
1: Oui, c'est vrai.
2: C'est pas donné à tout le monde, vu la médiatisation d'un pape. C'était quelque chose de très fort, sûrement dur aussi à vivre pour lui. Donc là, on a la chance d'avoir un pape qui est en grande forme. Peut-être qu'il a besoin de rencontrer encore plus les malades pour se rendre compte. Mais il y a un lien intimiste qui se crée entre la maladie et la personne malade. Et justement, la Vierge est là pour nous aider.

0: aider à surmonter ces épreuves.
1: On accueille Philippe, Ludovic, vous arrivez, vous êtes de la région, c'est ça?
2: Oui, tout à fait.
1: Et vous êtes venu en famille pour vivre cette journée?
2: On est venu avec la famille, les enfants.
1: Alors racontez-nous un peu comment ça s'est passé, qu'est-ce qui vous a motivé? Alors on devine, hein, mais vous venez d'où exactement? Et j'imagine que vous êtes arrivé très tôt ce matin aussi, ou peut-être hier soir même.
2: On arrive d'un petit village pas très loin de Pau. Donc on est dans une terre où on est familier de la Vierge Marie, notamment de l'Aude, qui est en grande affection chez nous. Et pour nous, c'était à la fois de venir voir le Saint-Père, et en même temps de faire découvrir aux enfants ce que c'est qu'une grande rencontre avec le pape.
1: Ça, c'était important. Vous avez des enfants de quel âge?
2: Alors, on a 17. Hein.
1: J'ai fait 17 enfants. Ouais.
2: Non. 17 ans.
1: 17 ans, oui.
2: 14 ans.
1: Oui.
2: Et puis 13 ans.
1: 13 ans, oui. Donc, c'est des âges. Ils étaient déjà venus. Bon, j'imagine que vous venez régulièrement à Lourdes, du coup.
2: On vient régulièrement à Lourdes. On est venu pour des pèlerinages dans le cadre de la paroisse, mais aussi des démarches personnelles, parce qu'on a des demandes importantes à faire à la Vierge Marie. Et puis moi personnellement aussi, quand j'ai des coups durs, je viens déposer ça au pied de la Vierge.
1: Vous sens ému, Ludovic? Vous sens ému. Vous attendez quoi du message du pape aujourd'hui?
2: Tous nos papes ont été vraiment très différents les uns des autres. Moi, je suis de la génération de Jean-Paul II. J'ai grandi avec ce pape, donc j'ai plein d'étoiles dans les yeux en face et dans le regard de Jean-Paul II. Je l'ai suivi dans plusieurs manifestations avec les JMJ. Je me souviens, à 17 ans, j'étais déjà sac à dos en partant de Lourdes pour aller jusqu'à Compostelle, retrouver en 89 le pape qui nous avait réunis. Les rencontres avec le pape sont toujours des moments très forts. Et chaque pape a sa particularité, son charisme. Et c'est vrai que j'ai beaucoup aimé Jean-Paul II, le pape Benoît XVI et le pape François aussi, chacun très différent. On accueille ce nouveau pape, le pape Léon, dans cette terre de Lourdes. Et on est très heureux que ce soit un pape qui aime la France. Voilà, on se sent vraiment...
1: Et il a des origines. Alors, on devrait avoir tout à l'heure Christian Lombard qui a préparé une cuvée spéciale Léon XIV, un vigneron de la région, et qui a enquêté un peu sur les origines de Léon XIV, qui a des origines béarnaises. Vous nous confirmez, Ludovic?
2: Tout à fait, à côté de Monin.
1: Exactement.
2: Un tout petit village à côté de Monin, et nous, on n'est pas très loin.
1: Vous n'êtes pas très loin. Donc, en fait, vous êtes allé aussi sur les pas de Léon XIV, qui a des origines, effectivement, ici. Merci beaucoup, Ludovic, d'être venu témoigner ici. On imagine que vos enfants aussi, vous allez regarder ça avec un regard tout particulier. Vous étiez là pour Jean-Paul II, vous étiez jeune, et maintenant c'est vos enfants qui vont découvrir ce pape.
2: Alors, pour eux, c'est vrai que tant qu'on n'a pas rencontré un pape, hein, on ne sait pas ce que c'est. Voilà. Donc on a une vision un peu théorique, hein, mais quand on l'a rencontré personnellement, c'est différent, parce que du coup, on est touché par son message, touché aussi par ses émotions, touché par sa personne, et ça crée un lien en fait avec une église qui n'est plus théorique, mais qui est vraiment une église charnelle, hein, incarnée. Moi, j'aime bien cette filiation entre Jésus qui envoie ses apôtres, hein, les apôtres qui envoient ensuite les évêques, hein, et donc en fait de successeur de Pierre en successeur de Pierre, on est relié directement à Jésus. Et c'est un lien qui transcende le temps. Et pour les enfants aussi, pour nos enfants, c'est important de nous faire rapprocher de ça jusqu'à la maison de Jésus. Voilà.
1: C'est beau ce que dit Ludovic, Jean-Paul Sondecel. On est vraiment effectivement dans une continuité, dans une histoire, dans une transmission.
3: Oui. En fait, je vis la même chose que Ludovic, parce qu'en fait, je suis venu avec mes enfants. Qui ont 6 ans et 7 ans et demi. Donc, et c'est pour eux la deuxième rencontre avec le Saint-Père, puisqu'on a eu l'occasion d'aller en 2025 au Vatican. Donc, mais c'est une joie de partager ça aussi en famille. C'est aussi un aspect de transmission, comme le soulignait Ludovic.
1: Alors, on devrait pouvoir retrouver Étienne Pépin. Étienne Pépin, vous êtes avec nous ?
4: Oui, bonjour Pauline, bonjour à tous.
1: Ah, bah écoutez, je suis contente que ça fonctionne. Hein. Je ne vous cache pas que ce matin, on a des petits soucis techniques. Vous êtes où, Étienne ?
4: Alors, je suis dans le sanctuaire à proximité de l'hémicycle où sont réunis actuellement les évêques de France autour du pape Léon XIV. C'est une rencontre qui se passe à huis clos. Les évêques ont choisi ce moment un peu d'intimité avec le Saint-Père pour évoquer les grands enjeux qui traversent l'Église catholique en France aujourd'hui. Le sujet des catéchumènes, évidemment, la question des abus sexuels dans l'Église et également les enjeux contemporains que sont l'écologie, l'intelligence artificielle. Voilà les sujets dont vont parler les évêques avec le pape Léon XIV. On attend un discours prononcé du pape Léon aux évêques. Il sera prononcé à huis clos. On aura le texte ensuite et on pourra en parler. J'espère qu'on pourra entendre aussi les évêques sur notre antenne témoigner de ce qu'ils auront vécu avec le Saint-Père.
1: Merci beaucoup Étienne Pépin de nous faire vivre cette séquence avec les évêques de France qui vont effectivement écouter attentivement le pape dans quelques instants.
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1: Léon XIV en direct du sanctuaire de Lourdes. Léon XIV qui va s'adresser aux évêques dans quelques instants. Pendant ce temps, eh bien, les milliers de pèlerins affluent sur la prairie qui se situe juste en face de la grotte. Ils se préparent pour assister à la messe, le temps fort de cette journée, la messe célébrée par Léon XIV sur la prairie du sanctuaire de Lourdes. Et parmi cette foule immense, eh bien, il y a des jeunes. Bonjour.
7: Bonjour.
1: Vous êtes Charlotte, c'est ça ?
7: Je suis Charlotte Labarde, voilà.
1: Alors, Charlotte, vous avez quel âge, Charlotte ?
7: J'ai 18 ans.
1: Et alors, vous êtes arrivée, vous venez d'où ?
7: Je viens de la paroisse d'Ustaritz. J'ai eu l'occasion avec un camarade de pouvoir venir à Lourdes voir le pape. C'est une occasion en or. Donc, je l'ai saisie et on se retrouve avec plein de jeunes. C'est une ambiance magnifique de voir tous ces jeunes prier ensemble, communier ensemble. C'est une chance.
1: Et alors, j'ai l'impression qu'il y a quand même beaucoup de jeunes de la région.
7: Oui, il y a énormément de gens du 64, donc de Pau, de Bayonne. On est vraiment beaucoup du sud-ouest. Donc ça fait qu'on se connaît plus.
1: Vous êtes arrivée quand, Charlotte ?
7: Je suis arrivée vendredi soir avec le bus, d'accord, donc depuis Bayonne. Et on repart le dimanche soir.
1: Donc c'est un week-end intense pour justement se préparer et profiter de la venue de Léon XIV en France. Vous le connaissiez un petit peu, Léon XIV ?
7: Oui, je connaissais un petit peu et je ne pensais pas dans ma vie avoir l'occasion de le voir si proche de chez nous. Comme je dis, c'est vraiment une occasion incroyable.
1: Qu'est-ce que vous attendez de son message ? Parce qu'on l'a vu au Stade de France, il a encouragé les jeunes à s'engager, à être missionnaires aussi. Voilà, qu'est-ce que vous attendez de lui ?
7: J'attends déjà les jeunes de plus en plus se mettre sur le chemin de la foi. On retrouve beaucoup plus de jeunes qui s'intéressent à ce sujet et c'est juste génial. Je pense que ça peut encore plus fortifier notre foi et mettre encore plus de jeunes sur le chemin. Donc je trouve qu'ils viennent à la rencontre des jeunes et des pèlerins de Lourdes. C'est génial.
1: Ça, c'est une bonne nouvelle. Et vous êtes venus avec d'autres jeunes. Je crois qu'il y a Mathis et Jeanne. Je ne sais pas s'ils sont à proximité, Mathis et Jeanne. On va leur laisser la place. Ils vont s'exprimer à leur tour. Ils viennent aussi de Pau. Et c'est vrai que dans cette foule immense qui est rassemblée sur la prairie, 150 000 personnes attendues aujourd'hui, évidemment, il y a beaucoup de jeunes, beaucoup de familles. Et ces jeunes viennent essentiellement de la région. Bonjour Mathis, bonjour Jeanne. Alors qui est Mathis ?
8: Moi.
1: Bonjour Mathis.
8: Bonjour.
1: Tu viens de Pau, c'est ça ?
8: Ouais, c'est ça, je viens de Pau et je fais mes études à Toulouse.
1: Tu fais tes études à Toulouse. Alors, tu es arrivé quand et qu'est-ce qui t'a finalement motivé à venir aujourd'hui à Lourdes ?
8: Moi du coup c'est le diocèse de Bayonne qui m'a proposé de venir avec eux. Et du coup j'ai sauté sur l'occasion parce que c'est pas tous les jours qu'on peut voir le pape à Lourdes. Le pape c'est un descendant indirect de l'apôtre Saint-Pierre, donc c'est important pour nous, c'est un moyen de se tourner vers Dieu. Le pape c'est une inspiration pour nous tous, donc c'est pour ça que je viens aujourd'hui.
1: C'est une inspiration pour vous tous, Jeanne aussi, c'est pour vous une inspiration Léon XIV ?
9: Oui bien sûr. Et c'est aussi une ambiance d'aller à Lourdes avec tout le diocèse et c'est exceptionnel comme événement.
1: Vous avez l'habitude de venir régulièrement au sanctuaire ?
9: Pas spécialement, quelques fois, mais pas.
1: C'est vrai que là, il y a un événement quand même particulier. On l'a entendu au Stade de France, devant 80 000 jeunes. Je ne sais pas si vous avez suivi cette soirée, mais voilà, il a encouragé les jeunes à s'engager. Ça vous parle ?
9: Oui, bien sûr. Puis je pense que ce qu'on attend du pape, c'est aussi un message de joie et d'espérance pour les jeunes.
1: Et vous, justement, Mathis, vous attendez quoi ? Ça vous donne des idées pour la suite ?
8: C'est une inspiration pour se tourner vers Dieu. Donc, bien sûr, moi, dans mon quotidien, je suis amené tout le temps à me tourner vers Dieu. Et justement, je prends vraiment le pape comme une inspiration pour ça, parce que c'est notre guide, en vrai, de l'Église catholique. Et donc, tous les messages de paix qu'il transmet, tout cet amour, moi, je l'ai vu hier passer devant moi. Et le pape, quand on le voit, vraiment, il transmet.
1: Vous étiez là quand il est arrivé, quand il est allé à la grotte, c'est ça ?
8: Exactement. Et,
1: racontez-nous un petit peu ce moment en particulier.
8: Il est passé en papa mobile. Et quand il passe devant vous, il y a, je sais pas, une sensation. En fait, il transpire l'amour de Dieu. Vraiment, c'est incroyable à voir et à ressentir. Donc, c'était vraiment un beau moment. Ouais.
1: Et vous, Jeanne, vous l'avez vu aussi ?
9: Je l'ai vu d'un peu plus loin, mais oui, c'est très impressionnant.
1: Vous allez essayer de le revoir. Enfin, voilà, aujourd'hui, il va aussi se déambuler en papa mobile dans le sanctuaire pour se diriger justement sur la prairie pour célébrer la messe. Ce sera tout à l'heure à 11h, j'imagine. Il y a déjà beaucoup de monde qui sont vers les barrières, voilà, dans l'espoir de l'apercevoir.
9: Oui.
1: Vous êtes positionné où ? Vous êtes bien placé ?
9: Positionné, oui, on est assez bien positionné avec le diocèse.
1: Olin, bonjour.
5: Bonjour.
1: Alors, vous venez de Hystaris aussi ? Vous êtes avec Charlotte, vous faites partie du même groupe, j'imagine.
5: Oui, c'est ça.
1: Vous avez quel âge ?
5: Moi, je vais avoir 18 ans, il n'y a pas 30 ans. Et oui, je vis avec Charlotte.
1: Oui, c'est ça. Et alors, vous venez dans quel état d'esprit, Olin ?
5: En fait, je viens pour découvrir. Déjà, c'est la première fois que je viens à Lourdes. Et à Lourdes, et voir le pape. C'est toutes les premières fois, là. Et je viens dans l'esprit de vraiment voir le pape. Et faire et rencontrer, comment dire, voir toutes les paroles qu'il va dire et tout ça.
1: Vous avez suivi la soirée au Stade de France, les messages qu'il a adressés aux jeunes. Qu'est-ce que vous avez retenu de ce qu'il a dit ?
5: Qu'il attend qu'on relève, on va dire, la foi catholique en France. Et que prouver encore qu'on est. Le catholicisme soit encore vivant, quoi.
1: Alors, vous êtes de nombreux jeunes, il va y avoir aussi des artistes qui vont chanter. Vous connaissez un peu le programme de la journée ?
5: Pas tant.
1: Pas tant que ça. Bon, en tout cas, c'est vrai que c'est chouette de voir tous ces jeunes, toute cette foule qui est ici réunie. Léon XIV, c'est presque vous êtes jeune, donc le premier pape que vous connaissez vraiment. Oui. Je ne sais pas si vous avez des souvenirs sans doute, mais de François, mais voilà. Qu'est-ce que ça va changer ? Qu'est-ce qu'il veut parler ? Ouais.
8: C'est un nouveau pape, c'est une nouvelle personne. Chaque nouveau pape a sa propre manière de penser, sa propre personnalité. Et je pense que c'est important justement d'avoir la diversité des nouveaux papes. Il vient apporter de nouvelles choses. Après, moi, je n'ai pas forcément connu les papes d'avant. Mais en tout cas, Léon XIV, je sais que c'est une inspiration pour nous tous. On doit tous s'en inspirer, en tout cas.
1: Est-ce que ça pourrait être le pape d'une génération, en quelque sorte ? De la vôtre, en tout cas.
8: Je pense, parce que le fait qu'il soit venu au Stade de France, ça montre quand même qu'il a une certaine proximité avec les jeunes, avec notre génération. Et il transmet en plus de beaux messages, donc...
1: Alors, il y a quelque chose que je voulais vous poser comme question, c'est-à-dire qu'on est quand même à Lourdes. Alors, vous ne venez pas tous les jours, on l'a compris, mais il y a un message à Lourdes. Qu'est-ce que vous retenez de ce message ? On a vu Léon XIV qui était hier à la grotte. Il a posé les trois gestes très importants de Lourdes, c'est-à-dire il a touché le rocher, le pape a bu à la source, il a allumé un cierge. Ce sont des démarches que vous avez déjà faites. Qu'est-ce que ça représente, Mathis, pour vous ?
8: Je pense que le pape, comme nous, il a quand même un lien fort avec la Vierge Marie, comme tous les catholiques. Et justement, le fait de voir le faire, ça peut en inspirer plein d'autres à le faire, justement. Pour nous, la Vierge Marie, elle a vraiment une place importante. Et je pense que dans son cœur aussi, elle en a une grande.
1: Et Jeanne, pour vous ? Est-ce que finalement le message de la Vierge Marie à Lourdes, qu'est-ce que ça représente pour vous ?
9: C'est un vrai exemple. On aime écouter cette histoire et la réentendre toujours. C'est très inspirant.
1: Et Olin, vous qu'est-ce que représente pour vous le message de Grenoble?
5: Le message, il représente un trait de l'histoire très fort quand même. De passer devant la grotte de cette Bernadette. Là, on a vu. Comment? Ah oui, c'est très important. C'est quand même.
1: Dans le monde entier d'ailleurs aussi.
5: Comme un sujet phare, un événement qui est magnifique. Et voir le pape faire cet hommage, c'est incroyable. Quoi.
1: Et vous?
7: Je trouve que Lourdes, c'est un lieu chargé d'histoire, notamment cette grotte qu'on a eu l'occasion de voir, de s'approcher. On ressent quelque chose, vraiment, on l'a entendu. C'est quelque chose qu'on nous raconte, mais le vivre, c'est vraiment une expérience forte, et encore plus avec le pape, c'est vraiment un moment dont on se rappellera.
1: Merci en tout cas à tous les quatre d'être venus. Merci Charlotte, merci Olin, merci Mathis et Jeanne. Vous êtes de la région, vous vous apprêtez à vivre cette journée historique ici au sanctuaire de Lourdes. La prairie de Lourdes qui commence à être noire de monde. On voit les drapeaux se dresser. Léon XIV se trouve justement pour l'instant dans l'hémicycle avec les évêques. On va faire une petite pause musicale sur RCF Notre-Dame.

0: Voilà, on est en direct du sanctuaire de Lourdes où justement, eh bien, Néon 14 est arrivé hier soir.
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0: Notre-Dame, nous vous faisons vivre en direct cette journée exceptionnelle. Léon XIV est à Lourdes. Il est dans l'hémicycle pour l'instant. Il est avec les évêques. Tout à l'heure, il y a cette messe très importante, la messe avec 150 000 pèlerins qui sera célébrée par Léon XIV ici sur la pelouse, sur la prairie du sanctuaire, juste en face de la grotte, pour ceux qui nous écoutent. Et voilà, pour visualiser, on est vraiment juste en face de la grotte de Lourdes, ce lieu très symbolique ici pour les pèlerins, pour les malades aussi en particulier. Je suis entourée de plein de jeunes. Alors vous allez vous présenter. Bonjour.
2: Bonjour.
0: Vous vous appelez comment ?
2: Antoine Romero.
0: Et vous venez d'où, Antoine ? Vous êtes scout d'Europe. Vous êtes venu dans le cadre des scouts ?
2: Alors non, c'est une question de représentation. Et donc je suis venu avec ma paroisse, Notre-Dame de l'Espérance.
0: Vous venez de quel coin ?
2: Jurançon.
0: Vous venez de Jurançon, d'accord, ok.
2: Et donc on est venu dans le but. Donc on est venu dans le but de venir voir le pape et de célébrer cette occasion.
0: Alors à côté de vous.
3: Bonjour, moi c'est Amaya Bernard de Jean-Blanc, donc je fais partie de la paroisse d'Audoron.
0: Donc vous êtes venue de la région.
3: Oui, c'est ça.
0: Il y a beaucoup de jeunes de la région là quand même, on a l'impression que c'est un événement qui a mobilisé de nombreux jeunes des diocèses du Sud-Ouest.
3: Oui, parce que ça nous tient à cœur dans un premier temps. C'est Lourdes, c'est une terre qui nous est très chère au cœur. On y va souvent pour des retraites de confirmation, pour un temps avec des amis. Donc on s'est tous motivés parce que c'est un événement qui nous tient à cœur.
0: Voilà. Et vous attendez quoi de cette visite du pape?
3: J'en attends une bonté. J'en attends pas comme un événement, comme on voit un concert, juste comme ça. C'est comme un chardon ardent, en fait. C'est voir
0: c'est
3: ce qu'on
0: image.
3: Vit chaque semaine à la messe, c'est voir notre Père Saint.
0: On l'a vu au Stade de France, il a enflammé le Stade de France, il a encouragé les jeunes surtout, il les a encouragés à s'engager, il les a invités à être missionnaires. Ça vous a parlé, ces messages ?
3: Oui, beaucoup. Je trouve que nous, les jeunes, en quelque sorte, si on peut dire comme ça, c'est important aussi, parce que c'est un chemin de vie qu'on mène. Des petits, on nous met au catéchisme et après c'est à nous d'enseigner, c'est à nous de partir, c'est à nous de propager la parole de Dieu, c'est à nous d'accompagner, de témoigner aussi, c'est très important. C'est comme ça que la parole de Dieu circule et aussi que on peut faire un monde meilleur en quelque sorte.
0: Et Antoine, vous, c'est pareil, ça vous a touché les paroles du pape au Stade de France. Voilà, la jeunesse, il a eu une attention particulière à l'égard de la jeunesse de France.
2: Alors oui, je suis par ailleurs senti très concerné par ces paroles. Et je trouve que c'est assez beau car la religion s'adresse surtout aux jeunes aujourd'hui. Car l'Église se repeuple petit à petit de jeunes, surtout comme on l'a vu au Stade de France, de jeunes qui ont soif de foi. Je pense que c'est ce qu'il nous faut.
0: C'est ce qu'il vous faut. Alors, vous allez vous présenter, pour vous expliquer un petit peu, on a un studio qui est vraiment au cœur du sanctuaire de Lourdes, juste en face de la grotte. Sur RCF Notre-Dame, on vous fait vivre cet événement. Et les jeunes viennent s'installer autour de la table du studio pour témoigner. Bonjour.
4: Bonjour.
0: Vous vous appelez comment ?
4: Chloé Dartas.
0: Bonjour Chloé. Vous venez de la région aussi ?
4: Oui, je viens de Oloron.
0: Et alors, vous venez d'Oloron et voilà, dans quelle démarche vous êtes venue ici ? Qu'est-ce que vous attendez de Léon XIV ?
4: Je suis venue surtout parce que je trouve que c'est, par culture générale, c'est intéressant de juste se préoccuper de ce qui se passe. Voilà.
0: Donc c'est important d'être là pour vous. Et à côté de vous, bonjour.
5: Bonjour.
0: Vous vous appelez comment ?
5: Martin.
0: Bonjour Martin. Alors vous aussi, vous êtes de la... En fait, vous avez tous plus ou moins les mêmes foulards. Donc j'imagine, les vestes ou foulards. Vous venez d'où, Martin ?
5: Alors moi, je viens de Pau. et je viens avec le diocèse de Bayonne.
0: D'accord. Et pourquoi vous êtes venu ici? Est-ce que vous avez des attentes particulières?
5: J'attends surtout un message de paix et d'amour, que le pape nous invite les jeunes à nous convertir, à ceux qui ne connaissent pas. Donc on voit qu'aujourd'hui la religion est souvent délaissée par le monde. Je pense qu'ici, dans un sanctuaire marial, un lieu important pour la chrétienté, la présence du pape peut aider certains à rencontrer Dieu ou à le découvrir encore plus. Et voir tous ces pèlerins, c'est assez émouvant, je trouve.
0: Et vous n'étiez pas au Stade de France tous les trois, enfin, il y avait Antoine il y a un instant, mais du coup, c'était important pour vous d'être ici?
3: Oui, c'était très important, parce que on l'a vu à la télé pour le Stade de France, mais là, c'est réel. Là, on le voit de nos yeux. On respire le même air, enfin, c'est comme si on pouvait le toucher. Et c'est beau dans un sens de pouvoir le voir. Enfin, on entend tellement parler, enfin, c'est le pape. Et là, il est chez nous, dans notre région, sur nos terres, notre patrimoine, tout ça, c'est exceptionnel.
0: Et en plus, alors là, vous m'aidez complètement, parce qu'en fait, le pape a des origines béarnaises. Donc vous m'aidez dans la transition, parce que Christian Lombard vient de nous rejoindre. Bonjour Christian Lombard.
6: Bonjour Pauline.
0: Alors, vous, l'histoire est incroyable. Vous êtes vigneron.
6: Tout petit vigneron.
0: Vigneron dans la région
6: Jurançon.
0: Faites du Jurançon.
6: Oui.
0: À Monin, c'est ça?
6: À Monin.
0: À Monin, qui est à combien de kilomètres d'ici?
6: 70 kilomètres.
0: À 70 kilomètres d'ici. Et vous avez fait une cuvée spéciale pour Léon XIV, quand même.
6: Oui, oui, oui. On s'est lancé.
0: Expliquez-nous cette.
6: En fait, on a rencontré l'année dernière, on a eu cette information dans la presse par une généalogiste guadeloupéenne qui a fait paraître qu'il y aurait des origines béarnaises du pape dans la région de Monin. Et nous, on avait juste l'ambition de faire savoir ça pour la promotion du Jurançon, hein, du vignoble, du coin, et aussi pour tout simplement saluer. Ah, pardon. Saluer.
0: Oui. C'est vrai qu'il y a,
6: okay, il y a du bruit ici. Et pour saluer cet événement particulier, on avait l'ambition d'aller à Rome porter quelques bouteilles au pape. Moi, j'avais un ex-voto à faire. Et voilà, c'est comme ça que c'est parti. Et entre-temps, après, on a appris qu'il venait à Lourdes. Donc, on a transformé notre idée en invitation. Bien sûr, tout
0: ça tombait bien, en fait.
6: Exactement.
0: C'est Léon XIV qui vient à vous, finalement.
6: Absolument, absolument. Et on se retrouve aujourd'hui dans le carré des invités, parce qu'on a fait remonter cette histoire-là par notre député, David Habib, qui a fait remonter ça au nonce apostolique, qui a fait remonter ça aussi au président Macron. Donc on est devenus des officiels et porteurs de cette histoire béarnaise de la famille du pape.
0: Alors justement, on va revenir sur votre cuvée spéciale, vous allez nous en parler, mais ces origines du pape, elles viennent d'où? D'où vient...
6: Alors, pour essayer de ne pas perdre nos auditeurs, la grand-mère du pape s'appelle Louise Baquier. Et c'est une ascendance directe des Baquiers qui ont habité pendant plus d'un siècle à Monin, au château de Cuqueron exactement, qui était un château abbaye où il y avait l'église dans le temps. Et Jean-Pierre Baquier a quitté son village, comme ça se faisait dans le temps. Son frère aîné restait là, il est parti avec son frère Augustin. Ils sont partis en Guadeloupe, ils avaient un oncle qui était militaire. Jean-Pierre ne reviendra pas, Augustin reviendra, il sera maire de Cuqueron. Et donc Jean-Pierre fera cette descendance en ligne directe des Baquiers jusqu'à la grand-mère du pape. C'était l'arrière-grand-père de la grand-mère du pape. Et moi, cette histoire me parlait parce que, d'abord, j'ai connu bien l'arrière-grand-mère. Je me suis dit, tiens, ça fait deux siècles, mais entre mes petits-enfants, quand ils auront 70 ans, et l'arrière-grand-mère que j'ai connue, c'est un peu le même espace-temps.
0: C'est un peu le même espace-temps, et puis c'est une fierté, j'imagine, aussi pour... Pour les Béarnais, d'avoir un pape qui vient qui a des racines dans votre région, sur vos terres.
6: Oui, c'était vraiment une belle histoire sur laquelle on a travaillé avec plaisir, parce qu'il a fallu retrouver sa demeure. On ne savait pas où il habitait, on savait qu'il était venu là.
0: Ça n'a pas été simple, je crois, de remonter le fil.
6: Non, ça n'a pas été simple, mais avec des hasards, parce que le nom Baquier est un peu disparu de notre coin, mais il y avait un vigneron qui nous a dit « ça doit se passer du côté de Cuqueron ». Et avec le maire, l'ancien maire, mais va voir dans la salle du conseil il y a toute la liste des maires. Et là, surprise, 1813, Augustin Baquier, qui est revenu, qui a été maire un an. J'imagine qu'il a eu des soucis de santé, puisqu'il n'est resté qu'un an. Mais par contre, son fils est resté 14 ans maire de, jusqu'en 1840. Et on a retrouvé donc la trace et la propriété des Baquier.
0: Donc ça fait une histoire assez riche dans la région. Vous avez fait cette cuvée Léon XIV, vous l'avez dit, hein, pour rendre grâce aussi
6: Oui, pour rendre grâce, ouais, exactement.
0: Ouais. Racontez-nous pourquoi exactement.
6: Ah, en fait, bon, je vais rester quand même assez discret là-dessus, mais mon épouse a eu un problème de santé mentale, on va dire. Elle s'est un peu perdue et elle a fait 3 mois d'hôpital quand même après une tentative de suicide, pour être clair. Et notre amour, en fait, avec les enfants... fait que miraculeusement elle est revenue parmi nous, elle est là avec moi tout à l'heure, enfin à côté ici, et on est reparti bien quoi. Et vraiment c'était improbable, mais j'ai tout de suite vu la lumière, vous voyez, le soir même, 2 heures après, je savais que ça allait bien se passer. Et j'avais aussi dans ces moments-là envie de dire merci. Merci à ce qui nous dépasse, merci voilà, à tout ça.
0: Vous sentez ému, Christian, en bas?
6: Un petit peu, oui, quand même. C'est pas facile.
0: C'est pas facile et vous rendez grâce aussi avec cette cuvée spéciale, Léon XIV, c'est aussi voilà, une manière symbolique de...
6: Oui, bah, c'est ce que je savais faire. En plus, les Baquier étaient des négociants en vin. Puisqu'ils étaient, enfin, ils étaient importants, c'était les bourgeois, donc ils avaient. Et ce qu'on fait le mieux à Monin, c'est du vin de Jurançon. Et voilà, donc.
0: Il ressemble à quoi votre vin?
6: Il ressemble à un vin blanc d'abord.
0: Ouais, c'est ça.
6: C'est pour ceux qui ne connaîtraient pas le Jurançon, qui est encore parfois inconnu, il a 2 appellations possibles. Jurançon, qui est le moelleux. Et il y a l'appellation depuis 1976 de Jurançon sec.
0: Alors voilà. Ça, vous allez l'offrir, c'est ça qui est aussi intéressant, c'est que vous avez prévu d'offrir des bouteilles à Léon XIV, parce qu'allons au bout du projet quand même.
6: Oui, on est venu la semaine dernière, puisqu'il y a tout un protocole pour apporter des cadeaux au pape. Et je suis venu là où il a sa résidence, porter des bouteilles de vin à la secrétaire du recteur, qui était déléguée pour accueillir tous ces cadeaux. Et puis nous avons fait ces livrets aussi, que vous pouvez voir, mais que les auditeurs vont pas voir, qui était donc le recueil de notre travail
0: sur ses origines.
6: Sur les origines, et que bien sûr on lui a remis. Quoi. Voilà.
0: Donc ça va être. Donc ça, vous espérez le croiser, le voir aujourd'hui?
6: Oui, bien sûr, ça serait un moment énorme d'émotion. Mais déjà d'être là parmi les invités, de le voir.
0: Vous êtes très ému, Christian Lombard.
6: Ben oui, je suis ému, oui.
0: Ça représente quoi, Lourdes, pour vous, le message de Lourdes?
6: Alors Lourdes, ça représente déjà ma jeunesse, parce que moi, je suis un migrant du Pas-de-Calais. Je suis né dans le Pas-de-Calais. Et en fait, à ma famille, j'explique encore où j'habite, à Monin. Je leur dis, c'est Lourdes. Ils sont tous venus à Lourdes, mes parents, mes grands-parents, tout le monde venait à Lourdes faire le pèlerinage. Et donc Lourdes s'est ancré depuis tout petit, quoi. Voilà. Quand on est catholique...
0: Le message de la grotte, le message de la Vierge Marie ici à Lourdes, il vous touche particulièrement? Qu'est-ce qui vous touche dans ce message?
6: Ben, c'est en fait ce qui nous dépasse, quoi. C'est un peu une illustration de ce qui nous dépasse. Et qui fait que... Il y a cette cohésion entre les hommes, cette fraternité, on la retrouve là, c'est-à-dire il y a des points d'ancrage et Lourdes en fait partie. Voilà, c'est un grand moment de venir à Lourdes. Voilà.
0: Comment ça va se passer la journée pour vous?
6: Eh bien, on va assister à la messe.
0: Vous êtes arrivé tôt ce matin, hein, je crois.
6: On est arrivé tôt, oui. Ouais. Oui. Ça fait 2 heures qu'on est là.
0: Ça fait 2 heures que vous êtes là. Vous êtes venu en famille, non?
6: On est venu avec mon ami Claude Obermann, avec qui j'ai monté, enfin, qui a construit cette histoire avec moi. Et puis les propriétaires de la maison actuelle, enfin de l'ancienne maison de la famille Baquier. Et voilà, on est 6 et on communique avec nos petits-enfants qui sont... Il y en a un à Bordeaux, mais les autres sont en Australie, donc c'est des Australiens. Et on est très très fiers de leur montrer des belles images d'ici. Quoi. Voilà.
0: Merci beaucoup Christian Lombard.
6: Merci Pauline, merci à tous.
0: D'être venu témoigner de cette belle histoire, de cette cuvée du pape Léon XIV. Vous allez offrir... au pape à l'occasion de cette venue ici au sanctuaire de Lourdes. 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
0: Vous êtes en direct sur RCF Notre-Dame. Nous sommes ici au cœur du sanctuaire de Lourdes. Sanctuaire de Lourdes qui est rempli de fidèles, une foule très dense, une foule immense sur la prairie du sanctuaire qui est située juste en face de la grotte de Lourdes, vers la basilique du Rosaire. Alors évidemment, 150 000 pèlerins sont attendus. Ils sont là pour assister à la messe que célébrera le pape tout à l'heure à 11h sur la prairie. Le pape qui est actuellement avec les évêques, avec les évêques de France. Il est réuni dans l'hémicycle et il est en train de leur parler, leur adresser un message. Et hier soir, il s'est recueilli à la grotte de Massabielle. Il a prié pour la France, pour la concorde, et il en a profité pour rappeler l'exigence du respect de la vie.
7: Nous te prions, Notre-Dame, pour la France, dont tu es la patronne, obtient pour son peuple le don de la concorde fraternelle, qu'il construise une société harmonieuse, permettant à chacun de travailler, de fonder sa famille et d'accomplir sa vie jusqu'au bout, dans la tranquillité et la sérénité. Obtiens pour la France des dirigeants sages et généraux, prêts au sacrifice d'eux-mêmes, capables d'affronter les défis et voulant servir le bien commun.
0: Léon XIV, hier soir, lors de la prière à la grotte, c'est la première étape de ce voyage ici, au sanctuaire de Lourdes. Le pape est allé en pèlerin se recueillir à la grotte. Il a posé les trois gestes de Lourdes. Le pape a touché le rocher, il a bu à la source. Et puis ensuite, Léon XIV a allumé un siège, geste très fort. Il a prononcé cette prière bouleversante, justement, où il a rappelé la dignité de la vie humaine. Et ce sera sans doute l'un des messages marquants de cette journée ici à Lourdes, parce que après la messe célébrée sur la prairie où 150 000 personnes sont attendues, eh bien, il va se rendre à l'accueil Notre-Dame où il va rencontrer 500 malades. Il prononcera à cette occasion un discours et on imagine la question de la dignité humaine sera au cœur de ce message. Alors évidemment, Léon XIV est pour l'instant avec les évêques. Et il va justement ensuite leur prononcer un discours, il va leur adresser un message. Vous êtes toujours en direct sur RCF Notre-Dame et à côté de moi, j'ai deux jeunes. Bonjour.
8: Bonjour.
0: Est-ce que vous pouvez vous présenter l'une après l'autre?
8: Moi, du coup, c'est Thibaut.
0: Oui, donc, bonjour Thibaut.
8: J'ai 19 ans et en fait, je ne suis pas forcément chrétien, pas forcément catholique. Je m'intéresse beaucoup à la religion globalement, toutes les religions et comment les gens le vivent en fait. Et j'aimerais bien accompagner en fait les gens dans leur cheminement spirituel pour leur redonner espoir et permettre d'être la meilleure personne. Est à l'image de Dieu aussi.
0: Ça peut être important. Alors, le Léon XIV, je ne sais pas si vous entendez derrière moi, mais là, le silence s'est fait. Le Léon XIV devrait arriver dans quelques instants pour la messe. Il va faire d'abord une déambulation dans le sanctuaire. On a vu qu'il y avait des allées pour laisser passer la fameuse papa mobile. On demande pour l'instant aux pèlerins un petit peu de s'écarter, de laisser de la place pour que la papa mobile du pape puisse évidemment passer. Alors, on va continuer avec vous. Vous appelez comment ?
9: Moi, je m'appelle Abigail Bernadet et je suis chrétienne depuis ma naissance. Et c'est vraiment à partir de ma sixième, quand j'ai commencé le catéchisme, que je me suis vraiment intéressée à la religion. Je suis venue à Lourdes des dizaines de fois et je suis super heureuse d'être ici à Lourdes pour voir le pape.
0: Qu'est-ce que vous attendez du message du pape ?
9: Beaucoup de choses. J'espère qu'il pourrait me guider dans mes études, dans ma vie en quotidien, qu'il pourrait me remettre dans le droit chemin et m'offrir une liberté vers Dieu.
0: Vous êtes déjà venue ici à Lourdes ?
9: Oui, je viens souvent avec ma famille et même avec mes cours de catéchisme.
0: Donc vous êtes de la région, vous attendez évidemment beaucoup de cette visite du pape Léon XIV à Lourdes vendredi soir au Stade de France. Il s'est adressé tout particulièrement aux jeunes, des jeunes qui sont en quête de sens. C'est aussi votre cas?
9: Oui, je me suis sentie énormément touchée par ses paroles et du coup j'espère maintenant trouver ma voix.
0: Vous espérez trouver votre voix en tout cas. Léon XIV, il a célébré hier une messe place de la Concorde. 800 000 personnes étaient rassemblées pour cette messe géante. Il a prononcé une homélie justement centrée, on parlait de la quête de sens, centrée sur cette quête de sens. Et il a invité chacun à accorder de l'attention à cette aspiration que chacun porte en lui.
7: Le désir de Dieu habite notre cœur au plus profond. Et nous crions avec le psalmiste, « Mon âme a soif de Dieu, le Dieu vivant. » C'est le cri d'un homme humble et passionné, dont la soif la plus intérieure et existentielle ne cesse de grandir. Or, c'est Jésus-Christ, par son incarnation, qui rejoint tout homme dans son histoire et se révèle à lui comme la véritable source d'eau vive capable d'étancher sa soif. Il ne s'agit pas tant d'une soif matérielle que d'une soif du sens, de vérité, d'accomplissement qui habite le cœur de chacun.
0: Voilà, se considérer soi-même en quête de sens et non dans une quête matérielle, eh bien, c'est ce sur quoi Léon XIV a insisté hier. Voilà, vous comprenez ce message?
9: Oui.
0: Qu'est-ce que ça vous inspire?
9: Moi, ça m'inspire énormément, rien que dans ma voix pour le Christ, mais aussi dans ma voix pour la vie, tout simplement.
0: Et vous?
8: Ça m'inspire qu'on est beaucoup dans une société aujourd'hui où on veut toujours avoir plus de choses, qu'on vit beaucoup pour l'image, en fait. Et qu'en fait, il faut revenir aux sources et revenir dans ce qui est important et nous aimer les uns les autres.
0: Eh bien, merci pour à toutes les deux pour votre beau témoignage.
9: Merci.
0: Et alors, j'accueille. Alors, on est évidemment en direct, hein, donc c'est que du direct. J'ai plusieurs personnes qui viennent d'arriver. Bonjour.
10: Bonjour.
0: Parlez bien dans le micro. Vous appelez comment?
10: Alors moi, je suis Samantha.
0: Bonjour Samantha.
10: Et j'accompagne Raymonde.
0: Vous accompagnez Raymonde, donc expliquez-nous un petit peu d'où vous venez et voilà, le sens de votre présence ici. Évidemment, on a compris que vous accompagnez Raymonde, mais vous venez aussi voir le pape.
10: Oui, exactement. Alors nous, on vient de Luz-Saint-Sauveur, de la maison de retraite Les Ramondias.
0: C'est dans la région?
10: Oui, c'est dans le 65, on habite du côté de Gavarnie.
0: D'accord, vous habitez. Il y a beaucoup de monde de la région là. On se sent très très très entouré de personnes du Sud-Ouest. C'est assez chouette.
10: Oui, effectivement.
0: C'était indispensable de venir ce matin.
10: Pour nous, c'est indispensable. D'abord, à la maison de retraite, on vient tous les ans en pèlerinage à Lourdes, bien sûr. Et là, quand on a su que le pape allait arriver, pour nous, c'était évident qu'il fallait qu'on vienne.
0: C'était très important. Bonjour, Raymonde.
11: Bonjour à vous.
0: Alors, vous venez de la maison de retraite.
11: Oui.
0: Qu'est-ce que vous attendez de cette journée?
11: C'est une journée exceptionnelle. Certainement que je vis aujourd'hui pour la première fois et la seule fois, j'imagine.
0: Vous étiez jamais venu à Lourdes?
11: Comment?
0: Vous n'étiez jamais venu à Lourdes?
11: Si,
0: ah, quand même. D'accord.
11: Pour
0: d'autres raisons, mais pour Léon XIV, la première fois.
11: Même pour des pèlerinages, oui. Aussi. Et personnellement, je suis venue à Lourdes, bien souvent, toute seule.
0: Qu'est-ce qui vous amène à Lourdes, Raymonde?
11: J'ai ma croyance, quand même. J'ai ma croyance, oui.
0: Alors, vous avez votre croyance et puis il y a cette visite de Léon XIV. Léon XIV, je vous interromps une seconde, Raymonde, parce que Léon XIV vient de monter à bord de la Papa Mobile. Il est en train de sortir de l'hémicycle. L'hémicycle, c'est là où se retrouvent les évêques de France chaque année, au mois de novembre, au mois de mars, pour voilà, discuter des sujets de l'Église de France. Et là, on voit le pape très détendu, très souriant, qui voilà, commence à faire des gestes, à saluer les fidèles. Il s'engage. On imagine qu'il va peut-être passer près de nous parce que évidemment il va faire le tour du sanctuaire pour saluer tous les fidèles qui sont 150 000 aujourd'hui. Ils sont rassemblés ici à Lourdes pour vivre cet événement exceptionnel, la Papa Mobile, qui progresse tranquillement, doucement dans le sanctuaire et qui va aller, le pape va aller à la rencontre des fidèles parce que c'est ça aussi qui est important. Il est là pour ça, des fidèles venus de tous les coins de la région et même de l'étranger. J'ai entendu pas mal de personnes qui venaient de l'étranger ce matin en venant ici. Voilà, il est en train de traverser le Gave pour rejoindre la basilique du Rosaire. Il va se rapprocher, on imagine qu'il va peut-être prendre se diriger vers la grotte, en fait, la grotte de Lourdes, et faire tout un parcours pour saluer tous les fidèles rassemblés, des fidèles qui sont arrivés en masse. Ils sont arrivés cette nuit pour certains d'entre eux, certains sont arrivés même avant, certains étaient là très tôt pour pouvoir être aux premières loges ce matin pour accéder justement au site du sanctuaire de Lourdes. Tout est très bien organisé. Mais évidemment, pour avoir la chance d'apercevoir le pape, de croiser son regard, eh bien, il vaut mieux être bien placé. Raymond, vous avez envie de croiser son regard. Est-ce que vous espérez peut-être le voir de près ?
11: J'espère.
0: Vous espérez ?
11: Oui.
0: Aussi. Et vous, Samantha ?
10: Moi, j'espère aussi. Et c'est vrai qu'en dehors de Raymond, qui est notre doyenne à l'EHPAD, hein, qui a 102 ans, et en dehors de Raymond, on est avec 14 autres résidents et 19 accompagnants bénévoles. Tout ça pour pouvoir faire honneur à la venue du pape ici à Lourdes.
0: Vous attendez quoi de son message peut-être aujourd'hui, vous qui vous occupez des personnes les plus fragiles ?
10: Eh bien, on attend bien sûr que la place des personnes âgées reste importante. Voilà. On ne veut pas être effacé, on est toujours là. Raymonde, elle a 102 ans et aujourd'hui elle est à Lourdes pour voir le pape. C'est quelque chose qu'elle n'avait même pas imaginé. Et on veut que tout soit encore permis, malgré qu'on ait pris de l'âge, malgré la dépendance. On veut que les choses soient encore possibles.
0: Que chaque personne, évidemment, est une attention. On a en studio le pape qui continue. Je continue de vous commenter un petit peu cette déambulation de Léon XIV. Voilà, sa voiture progresse le long du sanctuaire. Il salue les fidèles. Je ne sais pas si vous entendez un peu les clameurs, mais voilà, il y a aussi beaucoup d'attentes. Donc, on est aussi dans une forme de silence autour de nous pour laisser le pape progresser. Il a à son dos la basilique du Rosaire. Elle est en train de faire le tour du sanctuaire. Avec nous sur ce plateau, bonjour.
12: Bonjour.
0: Alors, vous êtes venu en famille, visiblement.
12: Oui, en famille, avec nos quatre enfants.
0: Avec vos quatre enfants, vous appelez comment ?
12: Je m'appelle Guillaume.
0: Bonjour, Guillaume.
12: Bonjour.
0: Vous venez d'où ?
12: On vient de Nantes.
0: Vous venez de Nantes. Ah, oui. Ça, c'est... on a eu beaucoup de jeunes et de personnes de la région ce matin, mais pas encore de Nantes.
12: Voilà.
0: Donc, vous avez fait la route...
12: On est arrivé vendredi, dans la nuit de vendredi à samedi.
0: Qu'est-ce qui vous a encouragé à venir voir Léon XIV ? Vous auriez pu aller à Paris ?
12: On aurait pu aller à Paris, mais on aime bien Lourdes, on aime bien le côté chaleureux du 5 heures. C'était aussi l'occasion de faire un petit pèlerinage avec les enfants, faire découvrir Lourdes, faire découvrir l'histoire de Lourdes. Donc c'est pour ça qu'on est venu ici pour voir le pape.
0: Vous êtes venu ici pour voir le pape et vous allez peut-être l'apercevoir, le croiser, parce que là, il est en train de déambuler. Alors, il va faire plusieurs déambulations, on imagine, à l'issue de la messe aussi, à laquelle vous allez assister. Les enfants, je ne sais pas si vous pouvez vous présenter. Tu t'appelles comment ?
13: Marius.
0: Est-ce que Marius, tu peux bien parler dans le micro ? Voilà, tu te colles bien au micro. Marius, tu as quel âge ?
13: J'ai 9 ans.
0: Et alors, est-ce que tu es content de venir voir le pape aujourd'hui ?
13: Oui, très content.
0: Qu'est-ce que tu attends de cette journée ?
13: Bah, j'attends qu'elle soit bien, j'attends de le voir, j'attends de faire cette messe.
0: Et tu sais ce qu'il représente, le pape voilà, tu avais déjà jamais vu de pape, j'imagine.
13: Non, je l'avais jamais vu.
0: Et qu'est-ce qui te plaît chez Léon XIV ?
13: Eh bah, ben, c'est que il est chef des chrétiens, on l'aime tous.
0: Et donc là, tu es venu prier avec lui, avec ta famille. Ça va être un moment dont tu vas te rappeler toute ta vie ?
13: Oui, je pense.
0: Tu penses ? Alors, à côté de toi, il y a ta sœur. Bonjour. Comment tu t'appelles ? Non, tu veux pas. Non, on va pas insister. Ah, Castille, c'est un beau prénom. C'est un très beau prénom. Alors, bon, qu'est-ce que vous attendez, vous, en tant que père de famille aussi, de ce moment important?
12: Nous, on attend un moment de communion, faire église aussi, c'est ça, c'est se rassembler. C'est se rassembler, certes, autour du pape, mais se rassembler autour de la prière, autour de la Vierge, autour de ce lieu, de le sanctuaire. Donc c'est vraiment ça, c'est se montrer aussi aux enfants et montrer, on est nous, on est en paroisse, mais aussi on est en église et on est en communauté, mais beaucoup plus élargie ici. Donc c'est ce côté qui nous rassemble autour du Christ, autour de la foi.
0: Autour de la foi, et Léon XIV, lors de son étape parisienne, a parlé des familles. Il a eu un message aussi, une attention particulière aux familles. Ça vous a touché?
12: Oui, évidemment. Et en plus, on sait que les enfants, c'est l'Église de demain. C'est ce que nous, on pousse sur notre paroisse. C'est ce que l'Église pousse. C'est ce que le message de Léon XIV pousse aussi. Donc voilà, c'est aussi inclure les enfants dans cette communauté et les préparer pour l'Église de demain, l'Église d'aujourd'hui et l'Église de demain aussi.
0: Et puis, on est à Lourdes. Vous le disiez, c'était l'occasion aussi de faire un pèlerinage à Lourdes. Ça représente quoi pour vous?
12: En fait, c'est un moment important parce que c'est à travers ce message, on découvre encore plus la Vierge Marie, on découvre plus le message de Lourdes, donc aller mettre une bougie, aller à la grotte, la notion de l'eau. Donc c'est vraiment tous ces symboliques, tous les symboles qu'on retrouve, l'eau du baptême ou autre, etc. Et donc on retrouve un peu tous ces symboles ici. Donc pour nous, c'est hyper important de le faire découvrir aux enfants ça, et de faire un peu ce cheminement avec les enfants.
0: Alors Léon XIV continue de déambuler dans sa papa mobile, acclamé par des milliers de fidèles venus très tôt ce matin, et même pour vous dès vendredi soir, puisque vous venez de Nantes. Les hôtels sont complets ici à Lourdes, justement pour accueillir tous ces pèlerins, 150 000 pèlerins attendus aujourd'hui pour la messe célébrée dans le sanctuaire de Lourdes. 900 quarts sont arrivés cette nuit. Vous imaginez un petit peu l'effervescence qui règne ici à Lourdes. Vous entendez évidemment cette ambiance derrière nous. Je vous propose d'écouter Thibaut qui était au milieu de la foule, et Nicolas Hermé a recueilli son témoignage. Thibaut qui est ici et qui souffre de handicap.
14: Vous êtes de Pau, donc vous êtes originaire de la région.
15: Oui.
14: Et vous attendez l'arrivée du pape.
15: Oui, depuis hier soir. C'était un moment grandiose de le voir.
14: Quels sont les mots et les messages du pape que vous avez entendus depuis son arrivée en France et qui vous ont touché?
15: Eh ben, déjà la paix dans le monde, et plus de baptême pour les jeunes, et encourager d'autres à le faire. Et même si certains quittent l'église, on peut le prier pour eux.
14: Alors là, nous sommes pas longtemps avant la messe qui va présider. Comment vous vous sentez maintenant? Depuis combien de temps vous attendez?
15: Eh ben, depuis vendredi, en fait. Je suis venu vendredi et je suis un peu ému. C'est une occasion de le voir parce que j'ai pas vu un pape depuis 4 ans.
14: Vous étiez allé à un DJMJ?
15: Oui, à Lisbonne. Et c'était un moment grandiose de le voir, François.
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0: La visite de Léon XIV à Lourdes. On vous fait vivre cet événement exceptionnel sur RCF Notre-Dame avec nos invités. Vous venez d'entendre Thibaut. Propos recueillis par Nicolas Hermé. Évidemment, c'est un moment très fort. Léon XIV est en train de déambuler dans le sanctuaire, justement pour aller à la rencontre des fidèles avant de célébrer la messe sur le sanctuaire. Il y a un immense autel qui a été dressé juste en face de la grotte. Les fidèles affluent depuis ce matin. Alors évidemment, vous l'imaginez, 150 000 fidèles dans un périmètre assez restreint. Il a fallu se lever tôt ce matin pour accéder au site, pour espérer aussi apercevoir le pape, croiser son regard, l'encourager, l'applaudir. Ils sont nombreux, et autour de ce plateau, aussi les invités se succèdent. Charlène, bonjour.
16: Bonjour.
0: Alors vous avez 20 ans, Charlène.
16: Exactement.
0: Et vous êtes très malade depuis l'âge de 8 ans.
16: Exactement.
0: Expliquez-nous un petit peu ce que vous vivez, et peut-être ce que vous êtes venu chercher ici.
16: Du coup, moi, j'ai de l'endométriose grave et de la spondylarthrite. Donc, depuis l'âge de mes 8 ans, j'ai extrêmement mal. On connaît tout le blabla avec les médecins, etc. Je suis chrétienne depuis petite, du coup baptisée, confirmée et autres. Du coup, aujourd'hui, je viens voir le pape pour voir le pape, parce que ben, c'est quelque chose pour moi qui est important. Et vu que j'habite à côté, donc je suis originaire de Pau, donc c'était l'occasion de venir. Et puis, le fait que je sois chrétienne et que j'ai la foi, ça compte beaucoup à mes yeux. Je ne m'attends pas à aucune guérison ou autre, hein, qu'on soit bien clair. C'est vraiment un soulagement plus pour le cœur, et le fait de l'avoir vu, c'est quand même dire à ses petits-enfants ou autre qu'on a vu le pape, quoi.
0: Vous l'avez déjà vu aujourd'hui ou pas? Non,
16: je l'ai vu dans sa voiture.
0: Vous l'avez vu dans sa papa mobile, oui.
16: Voilà, donc c'est tout.
0: Bon, alors du coup, vous attendez un message d'encouragement, de soulagement. On l'a compris, on est entouré de 150 000 personnes ici. Le fait d'être aussi porté par cette foule, ces fidèles qui sont venus aussi pour le voir, quel que soit... Il y a des malades aussi, 500 malades qui vont... qui pourront le rencontrer aussi. C'est important aussi, cette dimension. Ben, pour vous, ça vous parle un peu plus, j'imagine?
16: C'est sûr que voir tous ces malades, dont moi, c'est quand même beau, parce que ben, on a tous quelque chose en commun, c'est le christianisme, et que on croit au pape, on a la foi, etc. Et que c'est quand même beau de voir, et que si eux, ça peut leur apporter un soulagement déjà au cœur de l'avoir vu, et se dire, je l'ai vu. Peut-être que juste le fait de le voir,

0: Vous, en tant que, aussi en tant que religieuse, vous attendez quoi du message du pape?
1: Oui, c'est vrai que la journée est magnifique, tous prêts à accueillir le Saint-Père dans les meilleures conditions, mais ce n'est pas d'abord le beau temps qui nous réjouit, mais bien la présence du vicaire du Christ, celui qui représente, mais en vrai plus profondément, qui rend présent le Christ parmi nous. Donc c'est vraiment celui qui a à nous donner la parole de Dieu. Nous sommes là pour, moi je suis là pour me mettre à son écoute d'abord, pour l'entendre et puis accueillir sa parole, donnée particulièrement pour la France.
0: Il a d'ailleurs prononcé une prière assez touchante, assez bouleversante pour la France hier soir. Vous l'avez...
1: Oui, tout à fait, nous étions là, ici même.
0: Vous étiez à la grotte ?
1: À la grotte, oui.
0: C'était vrai que c'était le premier moment fort de cette visite, cette étape à la grotte. Vous étiez là aussi ? Alors, on ne vous entend pas, mais allez-y.
2: Oui. Oui, on était là, on était sur l'esplanade pour accueillir le pape.
0: Comment vous avez vécu ce moment ? Parce que, évidemment, il a posé les trois gestes, vous en parliez d'ailleurs tout à l'heure, mais c'est vraiment, c'est ça, Lourdes aussi.
2: C'est ça, il y avait à la fois la joie de l'accueillir donc sur l'esplanade, il y avait vraiment ce mouvement et vraiment cette clameur. Et après, il y avait aussi cette prière à la grotte, un moment vraiment du coup de prière, où on l'a vu faire les gestes de Lourdes. Il prend la suite, il montre aussi le chemin, et c'est aussi ça, le pape, c'est nous guider à travers ses messages, à travers ses gestes, à travers sa présence. Et voilà, pour nous tous Français, pour nous tous Église. Donc c'est hyper important, c'était hyper, hyper beau et hyper priant de le voir hier.
0: On l'a vu assez ému, oui. Comme d'ailleurs à différentes étapes de ce voyage. Ma sœur aussi, le fait qu'il vienne en pèlerin, c'est un symbole fort.
1: Oui, il se fait pèlerin parmi nous tous, pèlerin. Il se met lui aussi à l'école de Notre-Dame de Lourdes. Donc c'est vrai que c'est touchant de le voir pauvre parmi les pauvres.
0: C'est touchant de le voir pauvre parmi les pauvres. Je vous sens vous acquiescer, Charlène.
3: Oui, parce qu'il se met à la place de nous, citoyens de joie français, et c'est comme l'un des... Enfin, on ne le voit pas plus haut que nous, c'est comme s'il était nous. C'est un petit peu ça, la chose qui est... Voilà.
0: Alors, le pape qui continue de déambuler dans le sanctuaire de Lourdes, il s'approche, il est en train de s'approcher, on devrait le voir passer à proximité du studio. Léon XIV qui évidemment salue les fidèles qui sont rassemblés dans ce sanctuaire. Ils sont nombreux, 150 000 fidèles réunis dans le sanctuaire pour apercevoir le pape Léon XIV qui célébrera la messe tout à l'heure, justement sur la prairie. Ce sera à 11h. Et les évêques d'ailleurs sont en train de se préparer, ils sortent de l'hémicycle, ils vont sans doute rejoindre l'esplanade aussi pour célébrer la messe avec Léon XIV. Léon XIV qui poursuit cette déambulation, des centaines de milliers de fidèles réunis pour l'acclamer. Il salue la foule et se rapproche. Qu'est-ce que ça vous fait de le voir, Charlène ? On vous sent un petit peu ému.
3: Ah ben oui, c'est sûr que quand on se dit que c'est peut-être le dernier pape ou autre, c'est très émouvant. C'est quand même, c'est un représentant du Vatican. C'est pas tous les jours qu'on le voit et qu'il vienne en France et que là, on va pas tarder non plus à le voir. C'est franchement très émouvant et très étonnant dans le cœur.
0: Et puis il a une attitude assez, assez sereine. Si on parle un peu de son caractère, il a une attitude assez sereine. Vous en pensez quoi ?
2: Oui, en fait, même à travers son visage, à travers son attitude, à travers son sourire à la fois discret, il est très, très, très touchant par son attitude. Et c'est ce qui nous rassemble aussi autour de ça, de cette personne qui a l'air et qui est accessible pour nous tous, qui nous guide nous tous.
0: Ah, le pape est en train de se rapprocher. On va le voir passer juste au-dessus de la prairie. Il se déplace, il passe au-dessus de la prairie, vraiment en face de l'hôtel où il célébrera la messe tout à l'heure. Alors c'est vrai qu'on vous fait vivre ça en direct sur RCF Notre-Dame. On voit les pèlerins, toutes les personnes qui sont réunies dans ce sanctuaire. Quand on voit les images aériennes, c'est vraiment une marée humaine, il y a beaucoup de monde. Et évidemment, les fidèles se pressent, on les voit.

0: On va courir, les jeunes veulent essayer de croiser le regard de Léon XIV, essayer de lui adresser un message. Les drapeaux du Vatican sont aussi distribués et on les voit qui flottent justement au-dessus de la foule. Donc, vous entendez la clameur sans doute derrière moi. C'est vrai que c'est émouvant quand même.
1: C'est émouvant, c'est beau de le voir traverser cette foule qui le regarde, qui le salue au milieu de cette prairie. C'est vraiment très chouette.
0: Ma sœur, un pape qui est très apaisé, très un guide vraiment qu'on a envie de suivre.
2: Oui, tout à fait. Sa bonhomie nous invite vraiment à l'écouter. Et moi, quand je le regarde là encore maintenant, je ne peux m'empêcher de penser au Christ il y a 2000 ans qui passait au milieu des foules, qui passait et qui faisait le bien. Et je pense que notre pape fait de même aujourd'hui. Il passe au milieu de nous et il fait le bien.
0: Et comme hier, sur la place de la Concorde et sur les Champs-Élysées, le pape a pu bénir de nombreux bébés, des nourrissons. Et c'est ce qu'il est en train de faire aussi ici à Lourdes. Des familles et des bénévoles sont là pour prendre les enfants, les confier dans les bras de Léon XIV et justement de les bénir. C'est vrai que c'est important. Ça vous touche particulièrement ?
1: Alors, en tant que père de famille, oui, évidemment, ça touche. C'est bénédiction, vraiment le sentir proche des familles, des enfants, c'est vraiment très très touchant.
0: Et vous avez vous auriez pu votre dernier là, vous auriez pu.
1: On a essayé hier soir, mais hier soir il le faisait pas trop. Je pense qu'il était un peu pris par le temps aussi hier soir. Mais on a essayé. Donc
0: vous avez essayé. Votre épouse nous a rejoint.
1: Oui.
0: Comment vous vivez cette journée? Là, on voit ce que je disais, on voit le Léon XIV qui bénit les enfants, les nourrissons. Vous auriez pu faire avec votre fils.
3: Oui, alors voilà, on a. En effet, on a essayé hier
0: soir. Vous appelez comment? Je sais pas.
3: Alors, je m'appelle Juliette.
0: Bonjour, Juliette.
3: Bonjour. Du coup, on a essayé hier soir de montrer notre fils, mais voilà, il y avait beaucoup, beaucoup de monde. Et peut-être aujourd'hui, on verra. Comment on vit cette journée? Très, très bien. On est très heureux d'être là. Et d'autant plus avec nos enfants. C'est vrai que ça nous tenait à cœur de faire ça avec nos quatre enfants pour leur créer des souvenirs aussi, et plus particulièrement à Lourdes, que nous, on aime beaucoup. Et voilà, et on les sent heureux d'être là, portés par toute cette ferveur. Et donc voilà, très très contents.
0: Qu'est-ce que signifie Lourdes pour vous?
3: Alors, pour moi, ça, c'est un lieu où je suis venue quand j'étais plus jeune avec l'aumônerie d'Île-de-France, quand je faisais des frates. Et c'est toujours un lieu qui m'a beaucoup marquée. Et du coup, avec Guillaume, en fait, on ne s'est pas vraiment rencontrés. C'est plutôt moi qui l'ai rencontré ici. Et ce qui a amené ensuite à notre...
0: Ça, vous ne l'avez pas dit, Guillaume. Hein.
1: Ah non, je ne l'ai pas encore dit.
3: Bon. Mais voilà, moi, je l'ai rencontré en partie ici, aussi via le scoutisme. Et c'est ça qui a amené aussi à ce qu'on soit finalement ensemble et puis qu'on se marie. Donc c'est vrai que ça a beaucoup de sens. Et voilà, ça nous tenait vraiment à cœur de venir avec nos enfants ici plutôt qu'à Paris.
0: C'est vrai que quand on discute avec évidemment tous les fidèles qui sont là, souvent il y a une histoire aussi avec Lourdes, Léon XIV qui continue de déambuler dans le sanctuaire noir de monde. Les fidèles sont là depuis 4h du matin pour espérer se frayer un chemin et surtout une place pour apercevoir le pape. Léon XIV qui prend son temps, qui prend le temps de bénir des enfants, on le voit. Qui prend le temps de saluer la foule, les pèlerins, qui est souriant, on le voit depuis le début de ce voyage apostolique en France. Eh bien, on le sent heureux aussi d'être accueilli par les fidèles, les catholiques de France.
3: Oui, c'est vrai, on le sent très heureux d'être là et c'est vrai que toute cette joie est communicative et on vit les choses pleinement. Avec nos enfants aussi, et là nous on essaie de faire coucou à un évêque
0: que vous connaissez.
3: Oui, c'est celui qui nous a mariés.
1: Qui est maintenant évêque de Valence.
3: Voilà.
1: Qui vient de passer devant vous.
0: Voilà, exactement. Parce que ce qu'il faut expliquer à vous, auditeurs, qui êtes derrière votre radio, c'est que les évêques sont en train de se diriger progressivement vers l'autel. Ils vont concélébrer la messe avec Léon XIV dans quelques minutes. Et donc ils sont en quelque sorte en procession jusqu'à l'autel. Et donc ça va être un moment fort. Et Léon XIV qui vient de leur parler, on peut le préciser aussi, juste avant de célébrer la messe, il s'est adressé à eux, à huis clos. On imagine qu'il leur a adressé un message évidemment d'encouragement dans leur mission au service de l'Église de France. Ils se dirigent progressivement vers l'autel et le pape, lui, continue sa déambulation à la rencontre des fidèles et il prend son temps. Ça, c'est vrai que c'est une dimension qui est importante. Voilà. Alors, même les évêques sont acclamés. Il y a beaucoup de religieux et de religieuses aujourd'hui. Est-ce que vous avez une idée ?
2: Alors je n'ai absolument aucune idée du nombre. C'est vrai que j'en ai croisé beaucoup
0: quand même.
2: Mais je n'ai pas déambulé comme le Saint-Père un peu partout. Donc je suis restée un peu dans le carré qui m'était imparti. Je n'ai pas parcouru, je ne sais pas combien nous sommes, mais certainement un grand nombre.
0: Un grand nombre, parce que c'est vrai qu'on l'a vu à Paris. À Notre-Dame, il s'est adressé aussi. Je ne sais pas ce que vous avez retenu de son message, mais c'était aussi très émouvant.
2: Oui, c'est vrai. C'est vrai que je trouve qu'il s'est adressé particulièrement aux Français et puis aux religieux, à Notre-Dame, en insistant sur le fait de faire le bien, de résister au mal. Et il nous a donné. Moi, j'ai entendu son message dans un désir de revivre ma consécration un peu plus fortement, un peu plus profondément.
0: Donc ça vous a donné un encouragement dans votre mission.
2: Oui, tout à fait.
0: On sent vraiment, c'est vrai, dans cet encouragement à témoigner aussi, mais pour les religieux, mais pour les familles aussi.
1: Oui, c'est un moment de témoignage aussi pour les familles. Ça nous conforte, ça nous réconforte aussi dans notre foi, mais dans notre foi ensemble, en famille, et pas que personnellement. Donc c'est un moment aussi pour se ressourcer, pour repartir grandi et pour que notre foi en soit touchée.
0: Que votre foi en soit touchée, évidemment, Léon XIV. Qui continue, sourire aux lèvres, de saluer les fidèles et particulièrement les enfants. C'est très touchant de voir ces images, de voir le pape qui évidemment prend le temps de consacre du temps à tous ces fidèles qui sont venus spécialement pour le voir ici dans le sanctuaire de Lourdes, Léon XIV, qui a commencé cette étape à Lourdes, au sanctuaire de Lourdes, par évidemment un pèlerinage à la grotte. Il est venu en tant que pèlerin aussi, et puis il a rencontré les évêques ce matin. Il s'est recueilli devant cette image de l'enfant qui pleure en hommage aux victimes des abus sexuels dans l'église. Il va célébrer la messe et puis tout à l'heure, cet après-midi, il y aura un temps fort puisqu'il va aller rencontrer les malades à l'accueil Notre-Dame, ça, 500 malades. Et là, évidemment, on attend un discours assez fort aussi sur la question de la dignité humaine, sujet qui traverse ce voyage aussi, Guillaume.
1: Oui, c'est un sujet d'actualité, c'est un sujet... Il a déjà dit quelques mots quand il était à Paris. On attend encore la suite des messages, ce qu'il va pouvoir nous transmettre. Et la vision aussi de l'Église par rapport à tout ça, qui se confronte par moments à la société. On va entendre et écouter encore ces messages.
0: On va entendre et écouter Léon XIV qui continue sa déambulation. Alors moi, je vois des religieuses courir, mais alors j'ai à une vitesse pour essayer de l'apercevoir. Ma sœur, c'est vrai que c'est aussi l'occasion d'aller essayer de croiser son regard, de le saluer.
2: Oui, alors tout le monde espère bien sûr ici le croiser de près, l'apercevoir et croiser son regard et recevoir sa bénédiction un peu, de manière un peu personnelle. C'est vrai que c'est un moment important, approprié pour lui témoigner aussi de notre amour de l'Église, de tout notre respect, de toute notre attente envers lui.
0: Vous serez à la procession ce soir parce que cette visite à Lourdes s'achèvera par cette procession au flambeau, évidemment. évidemment un temps incontournable à Lourdes.
2: Oui, bien sûr, oui. Je resterai jusqu'au bout avec la procession, bien sûr.
0: Qu'est-ce que ça représente justement une procession à Lourdes ?
2: Alors c'est d'abord la Vierge qui l'a demandé à Bernadette. Elle a demandé à Bernadette d'aller voir le prêtre et de lui dire que l'on vienne ici en procession, de construire une chapelle et que l'on vienne ici en procession. Donc depuis que le prêtre de Lourdes, le curé de Lourdes, l'abbé Peyramale a commencé à mettre en place ces processions, eh bien elles n'ont pas cessé. Et c'est toute la foi du peuple de Dieu, du peuple rassemblé, qui se met à la suite du Christ avec Marie.
0: Avec le symbole fort de la lumière aussi.
2: Oui, c'est vrai, les processions se vivent à la tombée de la nuit, donc c'est très beau de voir tous les flambeaux allumés. C'est vrai que c'est très beau.
0: Ça vous sent un peu ému aussi. C'est vrai qu'on perçoit chez chaque personne quand même cette petite émotion. C'est un moment important aujourd'hui.
2: Oui, c'est vrai. C'est un moment important. Et puis ce lieu est lourd de signification sûrement pour beaucoup. Et particulièrement pour moi qui ai reçu en quelque sorte mon appel en ce lieu. Donc je suis... très touchée de pouvoir vivre ces instants.
0: C'est vrai, quand on discute avec chaque personne, et voilà, vous vous êtes rencontrée avec votre femme ici à Lourdes, vous, votre vocation religieuse, Léon XIV qui a parlé de la vocation notamment aux jeunes, qui en a beaucoup parlé, voilà, c'est un lieu aussi où l'on trouve sa vocation, qu'elle soit dans le mariage, dans la vocation religieuse, Guillaume.
1: Oui, c'est un lieu qui rassemble pour plein de choses. Enfin, moi, la première fois que je suis venu ici, c'était en pèlerinage avec des jeunes. Moi, ma foi a grandi et s'est confirmée à travers ma confirmation, qui m'a donné envie aussi de la vivre un peu différemment et de la faire vivre à travers aussi la musique. C'est quelque chose qui est très important pour moi, et donc Lourdes aussi très important, parce que j'ai accompagné pendant longtemps des pèlerinages de jeunes, des pèlerinages diocésains, mais en tant que musicien, donc pour pouvoir faire pouvoir animer la foi et pouvoir faire vivre la foi autrement à travers la musique. Et donc c'est ce qui nous rassemble là aussi, parce qu'il y a plein de choses, il y a de la musique, il y a différents styles, et donc vraiment Lourdes a plein de, enfin pour moi et pour nous en famille, Lourdes a plein de symboliques.
0: A plein de symboliques pour vous, c'est la vocation religieuse, vous l'avez évidemment, cet appel, vous voulez nous raconter, il nous reste quelques minutes
2: si vous le souhaitez. Alors, je commencerai par une parole biblique qui est dans le livre d'Isaïe. C'est le prophète Isaïe qui dit, de la part du Seigneur, enfin, qui fait parler le Seigneur et qui dit « Dès le sein maternel, je t'ai choisi, dès le ventre de ta mère, j'ai prononcé ton nom. » Et je suis d'une famille chrétienne très pratiquante, et mes parents venaient à la grotte présenter l'enfant à naître à chaque grossesse. Je suis d'une époque où il n'y avait pas encore les échographies, et quand ma mère est venue devant la grotte, elle a senti qu'elle en attendait deux et qu'il y en avait une particulièrement choisie par Dieu. Alors le médecin traitant ensuite n'a pas cru ma mère, et au moment de l'accouchement, effectivement, il y en avait deux. J'ai une sœur jumelle et mes parents, d'accord, m'ont donné le nom de Bernadette.
0: Ah, donc forcément il y a un sens important. On voit je vous coupe ma sœur, parce qu'on voit les évêques qui sont en train de s'installer. La messe va commencer dans quelques minutes avec le pape Léon XIV. Ce temps fort, très attendu évidemment par tous les fidèles qui sont réunis ici à Lourdes. 150 000 fidèles sont arrivés pour justement vivre cet événement. Il y aura ce temps fort aussi tout à l'heure avec les malades. Léon XIV va rencontrer 500 malades. Il rencontrera aussi 7 victimes d'abus sexuels dans l'église. Ce sera l'un des temps forts aussi de cette visite. Et puis ce soir, il y aura cette procession au flambeau qui va finalement clore cette étape ici à Lourdes dans le sanctuaire. On continue cette émission spéciale, on va continuer de vivre cette émission, on vous fait vivre cette émission ici sur RCF Notre-Dame.
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0: Léon XIV au sanctuaire de Lourdes. Nous vous faisons vivre en continu cette journée exceptionnelle. 150 000 fidèles réunis dans la prairie du sanctuaire de Lourdes pour vivre la messe qui va commencer dans quelques minutes et que vous allez évidemment pouvoir suivre avec vous, Madeleine Battel. Bonjour Madeleine.
5: Bonjour Pauline, bonjour à tous.
0: Alors, Léon XIV, on l'a vu, hein, déambuler dans sa papa mobile il y a quelques instants. Il va s'apprêter à célébrer cette messe. On sent beaucoup de ferveur déjà et d'émotion ici à Lourdes.
5: Oui, beaucoup d'attente et puis une espèce d'émerveillement enfantin un peu. On voit bien que chacun ouvre grand les yeux, est attentif, a envie de quelque chose de nouveau, de vivre quelque chose de nouveau ici. Et puis dès qu'on sait que le pape doit passer par ici ou par là, on voit des mouvements un petit peu de d'enfants mais aussi d'adultes qui retrouvent comme quelque chose de l'ordre de la surprise en fait. On vient ici pour être surpris dans son cœur, surpris dans sa foi, surpris peut-être aussi dans sa relation avec les autres, surpris aussi dans notre rapport à la maladie, aux personnes peut-être qu'on déconsidère dans notre vie quotidienne et qui ici ont vraiment une place importante.
0: Et souvent des personnes qui ont aussi une histoire ici à Lourdes.
5: Oui, c'est étonnant. Alors on a eu l'occasion de rencontrer beaucoup de personnes qui sont du coin, qui sont venues plusieurs fois, et bien parce qu'il y a le pape, ils reviennent ici. Et il y a effectivement quelque chose de l'ordre de à la fois de l'événement, mais aussi de quelque chose dans la durée. On va venir ici pour peut-être confirmer quelque chose qu'on pressent, peut-être tout simplement confier un fardeau qu'on porte depuis plusieurs années. J'ai rencontré une jeune fille tout à l'heure qui me disait que dans sa famille il y avait de l'ésotérisme. Ici, il y a une dévotion populaire, ce n'est pas de la superstition, c'est quelque chose qui appelle à une vérité vis-à-vis de soi-même et vis-à-vis de la foi.
0: Et alors justement, vous allez nous faire vivre cette messe qui a un sens tout particulier parce que c'est aussi le cœur de la venue des fidèles aujourd'hui.
5: Oui, parce qu'il y a cette excitation, il y a eu ce spectacle autour de Bernadette de Lourdes. C'est important parce que ça permet d'entrer en communion les uns avec les autres. Mais c'est vrai que les gens sont là pour prier, les gens sont là pour se recueillir, pour vivre, écouter aussi l'homélie du pape Léon XIV. On vous la fera vivre ici, puisque nous sommes en direct. On est vraiment face à cette cathédrale de plein air, face à cette église éphémère, on pourrait dire, face à la grotte de Massabielle. Et les pèlerins, les curieux, ceux qui ont envie de rendre service sont nombreux. Et comme hier, les malades, les personnes handicapées, les plus âgés, les plus fragiles sont au premier rang. Ils ont la première place, celle que la société ne leur donne pas toujours. Et bien ici, de façon évidente, la vulnérabilité physique, la vulnérabilité psychologique, elle n'est plus cachée. Elle est même dite, vous voyez, les gens se confient. Et puis, plus important encore, cette souffrance, elle est même aimée. Et pour ces 150 000 pèlerins et vous tous qui nous écoutez, qui dans votre voiture, dans votre maison, à l'hôpital, en pleine santé ou malade, sur RCF Notre-Dame, eh bien nous allons essayer de vous donner à entendre le cœur de ce qui fait la foi au Christ. Merci Pauline de Torsiac, je prends la suite. Alors pour en parler à nos côtés, Père François Audinet, vous nous avez rejoint, vous êtes prêtre du diocèse du Havre, vous êtes docteur en théologie, vous êtes aumônier général du Secours catholique. Père François, vous avez été marqué par une parole du pape Léon XIV, peut-être là ces derniers jours, ou peut-être avant aussi, parce que sa parole pour les pauvres, ça fait déjà plusieurs fois qu'il en donne.
6: Tout à fait, s'il y a une parole qui m'a marqué, c'est une parole de son premier texte, donc plutôt une parole des commencements, de Dilexité, cette exhortation apostolique sur la place des plus pauvres dans l'Église catholique, dans laquelle le pape Léon concluait que tout renouveau authentique dans l'Église catholique passe par l'attention aux plus pauvres. C'était même un critère d'authenticité du renouveau de la vie de l'Église que cette place des plus pauvres. Et alors, j'ai l'impression qu'ici, on est en train de mettre en acte cette parole, c'est-à-dire que ce que nous vivons à Lourdes ce matin est à la fois très serein, très, très authentique, je pense très joyeux, et c'est précisément, je crois, parce que comme vous le disiez il y a un instant, les personnes malades, fragiles, avec parfois des handicaps très difficiles à porter, mais aussi des personnes précaires, un certain nombre avec lesquelles je suis venu avec le Secours catholique, qui connaissent des grandes galères, elles sont au cœur de cette journée, au cœur de cette messe, au cœur de l'après-midi du pape aussi. Voilà, on est en train de mettre en acte ça. Il y a quelque chose d'authentique parce que les plus pauvres ou les plus fragiles sont au centre.
5: Alors, vous connaissez bien Lourdes, justement. C'est vrai que vous y venez régulièrement. Et pourtant, pourquoi est-ce que ce lieu reste saisissant? Pourquoi est-ce que la procession flambeau, le recueillement auprès de la Vierge Marie, eh bien, ce sont des moments qui, peut-être, ne se répètent jamais, finalement?
6: C'est vrai qu'il y a quelque chose de très impressionnant. Beaucoup de personnes précaires que nous accompagnons avec le Secours catholique, quand elles viennent à Lourdes, Au bout de quelques minutes, lors de leur première venue, elles sont chez elles. Elles sont à la maison. Pas parce qu'on a expliqué des grandes choses, mais parce qu'elles vivent ici quelque chose. Alors, moi, je vois au moins deux raisons, en tout cas, dont les personnes parlent. La première chose, c'est que il y a des gestes simples, ça passe par le corps. Et beaucoup de personnes arrivent avec des corps qui peuvent être blessés, des corps dans lesquels souvent elles ont enduré de la violence. Et ici, elles peuvent toucher cette roche, elles peuvent plonger leurs mains dans l'eau, se mettre de l'eau sur le visage. Ce sont des signes de bénédiction qui passent par le corps, qui sont très simples. Il y a la lumière, les cierges qui restent dans la durée. Voilà, ça parle vraiment aux personnes et ça exprime une prière qui vient mais du plus profond d'elle-même. Et puis la deuxième raison, c'est Bernadette. C'est-à-dire que Lourdes, c'est Marie, bien sûr, mais c'est aussi Bernadette. Et Bernadette, c'est vraiment une fille d'une famille pauvre, d'une famille qui a été méprisée, dont le père a été emprisonné. Voilà, une fille qui, il faut quand même s'en rappeler, ne pouvait pas faire sa première communion parce qu'elle n'avait pas eu l'occasion d'apprendre à lire. Voilà. C'est vraiment une fille très, très pauvre. Et en fait, les gens de nos groupes s'identifient très profondément à Bernadette et savent que ce que Marie a à leur dire à propos de Jésus, à propos de Dieu, bah, s'il l'a dit à Bernadette, c'est que voilà, il le dit aussi à ces personnes-là aujourd'hui.
5: Père François Audinet, justement, sur l'ouverture de ce lieu. Ce lieu, je pense qu'il faut le redire, il est ouvert à tous. Bien sûr, les malades ont la première place. Mais chacun peut venir ici. Lourdes, ce n'est pas un sanctuaire réservé à ceux qui ne peuvent plus bouger, ne peuvent plus parler, sont handicapés d'une manière ou d'une autre. Ce lieu, ici, il va parler à chacun. Vous expliquiez que ce sont notamment les gestes qui permettent ça. Est-ce que vous voyez, vous aussi, peut-être des personnes qui finalement sont saisies alors même qu'elles pensaient au fond, peut-être ne pas trouver grand-chose ici?
6: Ah non, mais je pense qu'il y en a même plus que des personnes qui arrivent en pensant qu'elles vont trouver grand-chose. C'est-à-dire, beaucoup de gens viennent à Lourdes en ayant entendu parler, finalement, sans trop savoir souvent ce qu'ils attendent, voire même en disant « bon, bah, je suis venu pour accompagner telle personne, pour etc. » Et puis, en fait, ils sont saisis. Alors, soit ils sont saisis eux-mêmes par ce qui se passe, soit ils sont saisis par ce que vivent d'autres personnes. C'est-à-dire, Lourdes, c'est bien sûr, chacun vit quelque chose avec Dieu, mais aussi, on vit quelque chose à travers les autres, à travers ce que les autres vivent. Ça, je crois que c'est très beau. Ça correspond au chemin de beaucoup de personnes ici.
5: Et ce que vous dites me fait penser à Sainte Bernadette, donc, qui a vécu ici plus de 18 apparitions de la Vierge Marie et qui disait de ses rencontres avec la belle dame, elle me regardait comme une personne qui parle à une autre personne. Est-ce qu'aujourd'hui, ça fait défaut finalement? Est-ce qu'on se parle bien l'un à l'autre quand on échange? Est-ce que c'est ça qu'on vient aussi trouver ici?
6: Alors c'est sûr qu'ici, on vient trouver une parole qui est dite dans le secret. Je crois que les personnes en précarité, notamment qui entendent beaucoup de paroles violentes, beaucoup de paroles qui vont trop vite, beaucoup de paroles qui sont trop fortes, etc., elles attendent une parole qui vient du cœur. Et en plus, ici, cette parole, elle est dite dans la paix, dans le silence. Je crois qu'on a tous besoin de ces paroles-là, de ces paroles profondes, mais qui viennent du silence. Et les personnes les plus blessées d'entre nous, sans doute, elles sont expertes pour aller recueillir cette parole-là. Et puis, ce qui me frappe, c'est que les personnes ici aussi disent des choses qui viennent du cœur, qu'elles ne disent pas ailleurs. C'est-à-dire que c'est comme si les personnes qui vivent des grandes souffrances, elles étaient reconnectées à leur propre cœur ou à leur propre histoire et pouvaient dire des paroles qui ne sont pas simplement des paroles de plainte, qui ne sont pas simplement de raconter des moments difficiles, mais aussi de dire une espérance. Je pense à tant de personnes, je pense à Brigitte, avec qui on est venu ici il y a 2 ans, pour qui, franchement, la Vierge Marie, ce n'était pas son truc, c'était une figure maternelle, alors que pour elle, sa mère, c'était très compliqué. Et en fait, qui est repartie, précisément en disant « Marie m'a regardé ». Elle n'a pas vécu une apparition, elle n'a rien vécu de miraculeux, juste elle a prié, elle a reçu ce signe-là dans sa prière. Je crois pouvoir dire que vraiment ça l'a transformée de l'intérieur.
5: Et nous sommes sur RCF Notre-Dame, ici en direct, au cœur même du sanctuaire de Lourdes. La foule est nombreuse, la foule est joyeuse, on peut le dire. Et avec nous, Père François Audinet, vous nous évoquez ce lieu que vous connaissez très bien. Vous êtes docteur en théologie, vous êtes prêtre du diocèse du Havre, vous êtes aussi avec le Secours catholique régulièrement ici. Vous évoquiez ces personnes qui sont en souffrance et celles qui découvrent quelque part qu'elles ont peut-être quelque chose à confier aussi. Qu'est-ce qui aujourd'hui malmène notre cœur? Qu'est-ce qui malmène notre existence au fond?
6: Je dirais au moins 2 choses. La première, c'est que tout va vite. Je pense que nous l'éprouvons. Résultat, quand on arrive dans un lieu où c'est plus lent, notamment parce qu'on marche au pas des personnes qui sont en fauteuil, et donc les pousser, marcher derrière elles, ça va plus lentement. On marche avec des personnes qui marchent doucement, on marche avec des personnes qui portent le poids du monde sur leurs épaules. Et alors, en nous faisant ralentir, finalement, ça nous remet à un rythme où notre cœur s'ouvre, on fait aussi plus attention les uns aux autres. Je crois qu'il y a une qualité d'attention ici à l'autre qui est très forte. Et puis l'autre chose, c'est que ici, beaucoup de personnes arrivent en ayant subi des choses assez violentes, vraiment dans notre monde. Et donc, trouver un lieu où la Vierge Marie est un signe de douceur, de cette douceur de Dieu, de l'hospitalité de Dieu, à Lourdes on est accueilli. Trouver ce lieu, je pense, fait du bien.
5: Qu'est-ce qui fait qu'au fil des années, cette douceur est restée? Je peux presque me dire que c'est une douceur physique quand on s'approche de la grotte. Moi, j'invite vraiment tous ceux qui peut-être se disent « Oh, cet endroit, bon, on entend parler, mais après tout, est-ce qu'il est si incroyable que ça? Est-ce que je ne vais pas être déçu ?» Venez au pied de la grotte, qu'est-ce qu'on peut trouver au pied de cette grotte?
6: Je pense qu'on peut trouver Dieu là où on ne l'attendait pas. C'est pas un Dieu dans un lieu magnifique, c'est un Dieu dans ce qu'était la grotte aux cochons. Il faut quand même rappeler ça, c'était la grotte aux cochons, la grotte où Dieu est apparu, où Marie, pardon, est apparue à Bernadette, où elle lui a parlé. C'est-à-dire que Dieu est venu vers une fille qui était la plus pauvre de Lourdes, dans un endroit qui était pas beau, qui était vraiment l'endroit où on faisait paître les cochons. Voilà, Dieu vient là où on ne l'attend pas. Et quand on le regarde, ça, quand on s'en rend compte, et ben là, il y a un cadeau pour beaucoup, ce cadeau d'un Dieu proche, d'un Dieu qui ne fait pas peur, qui n'impressionne pas, qui ne passe pas en faisant du tonnerre et du bruit, mais d'un Dieu qui parle au cœur, voilà, qui nous appelle aussi chacun, chacune, là où on en est, avec ce qu'on est, avec ce qu'on porte. Et en effet, depuis plus de 150 ans, les personnes viennent et vivent cela.
5: Alors c'est vrai que cette discrétion, ce côté un peu caché de ce Dieu qui nous parle au fond du cœur, parfois sans même qu'on s'y attende, c'est ce qui va rejoindre aussi l'hommage discret que va porter le pape à la vie contemplative, ce poumon de l'Église aussi, en rencontrant justement les sœurs au monastère du Carmel de Lourdes. Il y aura aussi d'autres ordres pour un temps de prière et d'échange avec les carmélites, mais aussi avec les bénédictines, avec ceux qui seront présents et qui donnent leur vie dans un peu ce secret. Le lien entre le secret et la notoriété aussi du pape de Lourdes, comment vous le faites ?
6: Alors je trouve ça très beau parce que effectivement le pape vient vers des personnes qui prient dans le silence, dans un certain retrait, parce qu'il sait que, comme vous le disiez à l'instant, c'est un poumon, c'est-à-dire l'Église respire par la prière. Et si je peux me permettre, dans l'après-midi du pape, il y aura les deux poumons de l'Église. Il y aura le poumon de la prière, ce sera les religieuses contemplatives qui l'iront voir. Mais juste avant, sur son chemin vers ce Carmel, le pape va s'arrêter et passer un certain temps avec des personnes en précarité. Et juste avant, il aura vu les personnes malades. L'autre poumon de l'Église, c'est les personnes les plus précaires, les personnes les plus pauvres. On sera plusieurs dizaines de personnes du Secours catholique à le rencontrer cet après-midi en personne, avec aussi des groupes de diaconie qui sont liés au sanctuaire de Lourdes. Et justement, le pape, il va enchaîner ces deux poumons-là de l'Église. Les plus pauvres, là où on vit la fraternité, là où on se relève, là où on se soutient. Et puis la prière qui se fait dans le secret. Je crois que l'Église, elle respire avec ces deux poumons-là.
5: Alors c'est intéressant que vous évoquiez la prière, parce que dans sa toute première intervention aux autorités civiles, aux politiques et à la diplomatie, le pape Léon XIV justement a parlé de cette fraternité, une fraternité renouvelée qui nécessite d'apprendre à accueillir la vie sans condition. Pour reprendre ses mots de tête, il a parlé d'une éthique universelle. La fraternité comme une éthique, une exigence de cette devise marquée au fronton de nos mairies, de notre République. Et le pape est venu dire, mais il n'y a pas d'incohérence, il n'y a pas... La fraternité chrétienne, elle s'inscrit dans la fraternité républicaine. En tout cas, elle n'est pas à côté.
6: Ah oui, on peut faire l'expérience aussi bien aujourd'hui que dans la tradition de l'Église. Et dans ce voyage, le pape Léon a beaucoup évoqué des figures de sainteté, des figures qui honorent cela. Il a beaucoup cité saint Vincent de Paul, par exemple.
5: Dont on fête la fête aujourd'hui.
6: Exactement, tout à fait, aujourd'hui même. Et précisément, ce sont des figures qui nous rappellent que dans l'Évangile, la fraternité se ressource. Mais qui nous rappellent aussi qu'en fait, on comprend vraiment l'Évangile quand on vit la fraternité. C'est-à-dire, la fraternité, c'est aussi ça qui nous fait entrer dans l'Évangile. Dans les rencontres de Jésus avec les plus précaires, avec les malades, avec tous ceux qui crient vers lui, il y a cette espèce d'aller-retour entre la fraternité et l'Évangile. L'Évangile nous ressource pour la fraternité éclaire l'Évangile et nous en fait vivre quelque chose de très concret. Je veux dire, c'est ce qu'on vit au Secours catholique, en fait, cet Évangile très concret. Et en fait, moi, je le comprends mieux, en tout cas, grâce aux multiples expériences de fraternité que je peux vivre.
5: Alors, au Secours catholique, c'est vrai que partout en France, hein, des personnes s'engagent, elles donnent de leur temps. Peut-être que c'est ça qui est aujourd'hui, qui demande finalement de donner de la place, d'être un peu, on est un peu écartelé. Vous évoquiez tout à l'heure la rapidité. Comment on fait en fait pour se dire que finalement, ce temps-là, il est important à donner pour les autres ?
6: Moi, ce que je vois, j'ai des nouveaux bénévoles qui arrivent, qui viennent au Secours catholique pour la première fois. Souvent, ils viennent en disant « j'ai juste une heure ou deux heures à donner, ou je peux venir seulement pour cette fois et pas une autre ». Eh bien, on va les accueillir avec le temps qu'ils ont à donner. Et souvent, dès cette première expérience, ils voient qu'ils donnent, bien sûr, ils reçoivent aussi. Et qu'en fait, on partage. C'est-à-dire que quand on veut donner du temps pour les autres, eh bien, on reçoit aussi de ceux et celles avec qui on passe ce temps. Et ceux et celles à qui on rend service nous apprennent beaucoup, nous éclairent beaucoup. Et ce qu'on vit au Secours catholique, c'est bien sûr beaucoup de générosité, du temps donné, de l'argent donné aussi pour soutenir notre mission. Ça nous émerveille, on est reconnaissant de tout cela. Mais ce qui est encore plus profond, c'est cette fraternité, ce moment où on reconnaît que, bien sûr, la personne qui vient donner un peu de temps et la personne en précarité qui a besoin de soutien, elles ne donnent pas la même chose, mais elles donnent quelque chose l'une à l'autre. Et moi, ce qui m'émerveille, c'est que quand les gens repartent, en fait, ils ont tissé des liens d'amitié. Bien sûr, ils ont donné du temps, ça veut dire parfois ils ont privilégié ça sur autre chose, mais en fait, à un moment, ça fait partie d'eux, parce que ça tisse des liens d'amitié. Alors, les personnes reviendront certaines toutes les semaines, d'autres tous les mois, d'autres seulement un an après pour un événement. Voilà, chacun fera à son rythme. Mais en tout cas, ça tisse des liens à l'intérieur de nous qui, au bout d'un moment, font partie de nous, tout simplement.
5: Et je crois pouvoir dire que ceux qui s'engagent auraient pu s'engager partout ailleurs, finalement. C'est pas par défaut qu'on vient au Secours catholique.
6: Assez rarement par défaut. Parfois, on vient parce qu'on ne sait pas très bien comment nourrir la fraternité. On ne sait pas très bien comment agir. C'est-à-dire, on est aussi dans un monde où les problèmes sont complexes et où la question, c'est comment moi, à mon niveau, dans mon village ou dans ma ville, dans mon quartier, comment moi, je vais agir. Donc parfois, les gens arrivent pour ça. Donc, ils ne viennent pas par hasard au Secours catholique, mais ils viennent parce qu'ils veulent faire bouger quelque chose. Et alors, ils se disent, là, ça va être possible. Alors, effectivement, ça va être possible parce qu'on est nombreux, parce qu'on fait ensemble et puis parce que aussi, on allie à la fois l'action, l'engagement très concret où on connaît le visage des personnes qu'on veut accompagner, et puis aussi une parole qui est à l'échelle nationale, une parole qui est dans notre église où on peut porter et faire résonner la voix des personnes plus précaires.
5: Je peux citer le pape Léon XIV qui, justement, quand il appelait les jeunes en disant engagez-vous d'une certaine manière, il disait bien que le Christ n'est jamais confus lorsqu'il a quelque chose à nous dire. C'est intéressant ça aussi, c'est-à-dire que l'évangile va venir éclairer peut-être nos questions. En tout cas, il n'y a pas de confusion derrière. Est-ce que c'est ce que vous aussi vous avez vécu, parce que vous-même, vous avez aussi un certain niveau d'études, un choix dans ce que vous pouvez faire. Pourquoi est-ce que le Secours catholique a été une décision, peut-être une réponse à une proposition ?
6: Pour moi, ce qui est très marquant, c'est que dans le chemin avec les plus pauvres, il y a une présence de Dieu, il y a aussi une présence de l'Évangile, une vérité de l'Évangile. C'est-à-dire, ça me frappe beaucoup comment ce que le Christ a vécu avec les siens il y a 2000 ans, on le vit dans les équipes du Secours catholique aujourd'hui, et de bien d'autres mouvements, bien sûr, autour des plus pauvres et avec eux. Ça m'attire profondément. Et du coup, le travail théologique, en fait, il vient plutôt après, pour essayer d'expliquer. C'est-à-dire, ce qu'on vit est tellement beau qu'il faut le déplier. Et le travail théologique, ça sert à déplier en mettant des mots, des phrases, des arguments. Et puis, ça sert aussi à expliquer ce ressenti. C'est-à-dire, moi, je le sens profondément. Le fait qu'on vit l'Évangile aujourd'hui au Secours catholique, en fait, ça vaut la peine de l'expliquer, de le justifier, de le comprendre, puis aussi, bien sûr, de le partager avec d'autres. C'est une des manières par lesquelles ce qu'on vit au Secours catholique et ailleurs autour des plus pauvres, ça nourrit notre Église, bien sûr, modestement, humblement, mais ça nourrit la vie de notre Église.
5: Ça nourrit aussi votre rôle de pasteur. On a vu tout à l'heure une procession de tous les évêques, juste là, parce que je redis, nous sommes vraiment en direct ici, à Lourdes, au cœur même du sanctuaire. Nous attendons le pape Léon XIV qui va bientôt arriver, et tandis que les pèlerins continuent d'affluer. Alors tout à l'heure, c'était la procession des évêques. Ils ont été reçus par le pape dans l'intimité, on pourrait dire, de l'hémicycle. Ils ont eu une parole du pape pour eux. Il y a la question du service qui se pose quand on est prêtre, quand on est évêque. C'est le premier, la première mission. Et pourtant, peut-être que c'est pas si facile au fil du temps de garder cette mission et de garder le lien avec l'expérience, avec le terrain, avec la prière et avec l'évangile, mais aussi avec ceux qui nous entourent. Père François Dinet, comment on fait pour justement peut-être ne pas partir dans des cercles de pouvoir, des cercles peut-être trop cérébraux, où on oublierait en fin de compte ce qui nous a été donné de vivre ici et maintenant?
6: Je crois que ce que les évêques vivent à Lourdes aujourd'hui, où ils se retrouvent avec les personnes malades, les personnes les plus fragiles, les personnes les plus précaires. Ça fait partie de ce qui nous garde les pieds sur terre. Ça fait partie aussi de ce qui nous rappelle pourquoi on est là. C'est-à-dire que dans l'Église, quand on a une mission, quand on a une responsabilité, c'est toujours avec les plus pauvres qu'on vérifie comment on l'exerce. C'est-à-dire que si on est loin des plus pauvres, si ce qu'on fait les a oubliés en route, alors il y a quelque chose qui est devenu injuste dans notre mission. Et je crois que nos évêques ont, pour beaucoup d'entre eux, à cœur d'entretenir ce lien avec les plus précaires. On le voit dans les multiples délégations du Secours catholique. Ils savent bien que c'est un lieu de vérité pour la mission de l'Église, pour l'Église en général, notamment un diocèse, mais aussi pour chacun d'entre nous, chacun et chacune, évêque, prêtre, religieux, religieuse, laïque, marié ou pas, en couple ou pas, etc. C'est un lieu de vérité.
5: Père François Audinet, merci d'être avec nous sur RCF Notre-Dame. On attend le pape. Je dois dire que la prairie de Lourdes s'est remplie d'infirmières, de brancardiers, de religieux, de religieuses, de laïcs, de jeunes. Tout à l'heure, on recevait Raymond, 102 ans. Il y a vraiment la diversité de l'Église, on peut dire ici. Moi, je voudrais revenir sur cette question de superstition et de dévotion populaire parce que c'est très présent. Je parle de la dévotion populaire, ces gestes que vous évoquiez tout à l'heure. Quelle différence vous feriez justement pour dire que ce qui se vit ici en posant un cierge, en confiant sa vie à Dieu, n'est pas de l'ordre de la superstition, n'est pas de l'ordre de la magie?
6: La magie, c'est quand ça marche parce que ça marche. La dévotion populaire, c'est quand des signes, des gestes m'aident à rencontrer Dieu, quand ils me mettent en contact avec Dieu. Les personnes que je connais, les personnes qu'on accompagne au Secours catholique, quand elles viennent à la grotte, quand elles posent leurs mains sur la grotte, elles ne pensent pas que poser la main sur la roche, ça fait quelque chose. Elles savent que Dieu se rend proche à travers des signes, à travers une grotte, qui était la grotte aux cochons, à travers la figure de Bernadette, qui était si pauvre, à travers la figure de l'eau, de la source, à travers ce signe de la lumière. Voilà. Ça, elles en font l'expérience. Et comme se laver le visage nous rafraîchit, il y a quelque chose de la fraîcheur de l'Esprit-Saint qui rentre aussi dans les cœurs. Ça, c'est pas de la superstition. Notre foi, elle est incarnée, elle passe par le corps. Et nous éprouvons dans notre corps que Dieu vient nous chercher, nous appeler, nous sauver. C'est tout sauf de la magie. La magie, c'est quand je veux prendre le pouvoir en faisant que ça marche. Voilà. C'est pas l'attitude des personnes ici.
5: C'est intéressant ce que vous disiez, Père François Audinet. Merci d'être avec nous sur ce plateau jusqu'à 11h, peut-être 11h15. On attend de voir justement le temps durant lequel le pape va venir. Notre invité nous a rejoint, c'est le média. C'est Ahmed Média, je vous reconnais parce que je vous vois sur les réseaux sociaux. Je vous laisse vous présenter.
7: Oui, bonjour à tous, c'est Paul de la Fosse de Ahmed Média, donc un média que j'ai fondé il y a maintenant 4 ans et on fait de l'évangélisation. Donc on partage du contenu sur les réseaux sociaux à travers différentes plateformes. On s'adresse surtout aux jeunes. Voilà, on est une équipe de bénévoles motivés pour montrer voilà, la ferveur et la jeunesse de l'Église.
5: Paul, est-ce que la vulnérabilité, la pauvreté, la fragilité, c'est médiatique?
7: On essaie de le rendre médiatique, en tout cas, ça ne l'est pas toujours beaucoup. C'est quelque chose, c'est des sujets qui sont peu mis en valeur par le monde, dont le monde parle peu.
5: Pourquoi?
7: Et je crois que c'est l'Église a un soin. Je voyais hier beaucoup d'handicapés devant nous à la messe. Je me disais quand même, je crois que le plus beau témoignage que l'Église peut porter, c'est ça, c'est le soin qu'on apporte aux fragiles, aux exclus. Et c'est beau. Et je pense que c'est des belles images qui touchent universellement. La charité, je crois que c'est quelque chose qui est partagé universellement. Quand la foi est parfois un petit peu moins accessible pour certains, je crois que ouais, la charité, ça parle au cœur de tous, de voir quelqu'un qui s'occupe d'handicapés. On est ici à Lourdes, il y a beaucoup de jeunes qui prennent leur été pour rendre service au pèlerinage national. Et ça, je crois que ça rejoint tout le monde.
5: Qu'est-ce qui fait que la venue du pape Léon XIV n'est pas qu'une question d'image?
7: Parce que ça parle avant tout au cœur. C'est un débat qu'on a nous-mêmes au sein de l'équipe, c'est-à-dire qu'on essaie de couvrir l'événement et en même temps de vivre ça en tant que catholique. Et donc il y a toujours un peu cette dualité. Qu'est-ce qu'on essaie de capter et qu'est-ce qu'on essaie de vivre vraiment? Et ce qui nous transforme dans la durée, c'est quand même quand ça nous parle au cœur. Donc on essaie de toucher le cœur des gens par l'image. Mais même nous, en tant que médias, on sent qu'on a besoin d'être touchés, de retrouver la joie de prier ensemble autour du pape. Et je pense que ça nous nourrit profondément et ça nous permet après de faire des images qui je crois, touchent les gens.
5: Au sein de votre équipe, comment ça se passe en ce moment? Ça vous permet aussi peut-être de vivre quelque chose un peu en immersion? C'est intéressant, vous êtes beaucoup dans les studios aussi. Et là, cette fois, vous êtes sur le terrain avec votre équipe.
7: Ouais, complètement. On adore le terrain parce que c'est là qu'on rencontre vraiment les gens. Et d'ailleurs, on a l'occasion de rencontrer pas mal de notre communauté. Et c'est aussi comme ça, sur le terrain, qu'on se rend compte des fruits que ça porte, que l'évangélisation en ligne, les réseaux sociaux, bah, c'est pas uniquement sur le numérique, et ça arrive à se convertir par des rencontres, par des gens qui vont à la messe, qui vivent les sacrements, puisque la foi catholique, voilà, est incarnée, elle se vit en église. Donc ouais, on est sur le terrain, on est mobilisé, on essaie de faire face au manque de réseau là sur la plaine, mais ouais, c'est des beaux moments qui sont vraiment nourrissants.
5: Un mot sur les propos du pape lors de la veillée des jeunes. Il a redit que le laïc pouvait parfois cacher une véritable solitude, et que finalement les réseaux sociaux, c'est super si derrière il y a un lien avec des personnes dans la vie de tous les jours. Comment est-ce que vous allez vous laisser transformer par ces paroles du pape sur justement les réseaux sociaux, sur cette course à l'audience en quelque sorte, Paul de la Fosse?
7: Bah, on le voit bien là sur un événement comme ça. C'est vrai qu'on se dit qu'il faut être le premier à poster, tous les médias vont poster. Là, il n'y a pas seulement les médias cathos, en plus il y a tous les autres médias qui sortent les mêmes images. Et on peut vite rentrer dans cette course à l'audience. Et puis en fait, on se rend compte au fond qu'on passe à côté de quelque chose. Si on a passé sa soirée à se dire ah mince, on n'a pas posté tel truc, mince, j'ai pas été au bon endroit. En fait, c'est pas notre but. Nous, on se dit, on essaie de le vivre en tant que catholique, plus qu'en tant que média. Donc de vivre les choses et après de pouvoir transposer, de dire bah, nous, on a vécu ça, on a vécu cette veillée de prière, voilà ce qui a parlé à notre cœur. Donc de fait, on poste beaucoup. Mais j'ai bien aimé cette parole du pape, oui, qui permet de remettre au centre la conversion réelle, la conversion du cœur, parce que même en travaillant à l'évangélisation sur les réseaux sociaux, on se rend compte que ça assèche l'âme, en fait, de passer toutes ces journées à scroller, à être là, à être sauvé de contenu. Bah, si derrière, en fait, ça n'amène pas un vrai chemin de foi concret et ancré, bah, ça ne sert à rien.
5: Alors, est-ce que vous confiez vos journées aussi en vous disant, voilà, ben, Seigneur, je te confie cette journée, donne que les rencontres que je fasse permettent de faire découvrir le Christ dans mon média, dans Amen Média?
7: Bah, tout à fait, la prière, c'est le point de départ, le point de départ de toute journée, le point de départ aussi même de ce projet. En tant que créateur de contenu, je me suis lancé avec cette phrase dans le cœur, ce que dit la bouche, c'est ce qui déborde du cœur, c'est une phrase de l'Évangile. Et si en fait on nourrit pas notre cœur dans la prière, si on nourrit pas notre cœur de l'Eucharistie, bah en fait la parole est creuse et la parole ne dit rien. Donc oui, ça, tout ça passe par une vie de prière, et on confie tout ça, on confie ce qu'on fait pour que ça puisse porter du fruit et toucher au-delà des murs de l'église, parce que je crois que c'est le grand enjeu de cet événement, c'est que ça touche le monde, parce que tous les regards là en ce moment sont tournés vers l'église. On l'a vu hier avec la messe sur les Champs-Élysées. Tout le monde s'intéresse à l'église. Des autres journalistes qu'on n'avait jamais l'habitude de voir sont là pour poser des questions, pour s'intéresser. Et c'est une opportunité d'évangélisation qui est extraordinaire. Donc évidemment, on confie ça dans la prière, on confie ça à l'Esprit-Saint.
5: Merci beaucoup, Paul de la Fosse, d'avoir été avec nous. Vous êtes à la tête de Amen Média, un média qui voilà, participe aussi de cette diffusion de la parole de Dieu et de l'Évangile. François Audinet, peut-être un dernier mot. Vous allez rejoindre la foule, vos amis du Secours catholique et puis ceux que vous connaissez aussi ici. C'est un moment de prière, un moment fort. Dans quel état d'esprit vous êtes maintenant, alors que l'on voit les différents évêques qui s'approchent en procession de l'autel?
6: Ben, je me sens relié, parce qu'avec tous les amis du Secours catholique, on porte des centaines et des centaines de noms dans la prière, des personnes à qui on est relié, des personnes qui auraient aimé être là, que la galère a empêché d'être là. Voilà, elles vont être présentes avec nous, on les porte presque dans nos bras, sur nos épaules. Et puis, beaucoup de leurs noms sont dans un livret que nous remettrons au pape cet après-midi, puisque nous allons le rencontrer. Voilà, le pape va repartir avec des centaines de noms que nous voulons vraiment lui confier. On va lui demander de prier pour ces personnes. Donc voilà, c'est dans cet esprit-là que je vais rentrer dans la messe qui commence.
5: Mais on ne les oublie pas, et ils sont aussi nos auditeurs, tous ceux qui auraient voulu venir ici, qui n'ont pas pu. Merci beaucoup, François Audinet, d'avoir été avec nous. Je rappelle que vous êtes prêtre du diocèse du Havre, vous êtes docteur en théologie, aumônier général du Secours catholique, et vous avez écrit de nombreux ouvrages dans lesquels on essaye justement de comprendre ce qu'est cette encyclique Dilexité. Il nous a tant aimé. Merci beaucoup. Et avec nous, nous rejoint sur le plateau Sylvain Détoc. Vous êtes dominicain et vous serez avec nous durant toute cette messe célébrée par le pape Léon XIV. Vous nous commenterez, vous nous aiderez à entrer dans la prière. Merci beaucoup d'être avec nous et de nous avoir rejoints ici en direct dans le sanctuaire de Lourdes où nous avons installé nos studios. Vous êtes avec nous durant une heure et demie en tout cas, pour toute cette messe que nous allons vivre et prier ensemble. Merci beaucoup, Sylvain Détoc.
8: Merci Madeleine, avec joie.
5: Voilà, la procession a commencé. Le pape Léon XIV s'approche de l'autel. dans cette foule incroyable. Ces chants magnifiques aussi. Alors on est avec vous, chers auditeurs, pour vous faire vivre ce moment. C'était important pour RCF Notre-Dame de bousculer les programmes, de donner de la place à l'antenne pour cet événement. C'est pas un événement seulement politique, seulement diplomatique. C'est un événement pastoral. Le pape a quelque chose à nous dire et c'est ce que l'on veut vous faire entendre pour que votre chemin, à vous aussi, qui êtes derrière les ondes, qui êtes derrière le poste, eh bien, soit aussi un chemin de foi.

pape Léon XIV embrasse l'autel. Il y a un temporaire ou pas? Il y a un temporaire?

0: êtes sur RCF Notre-Dame. Il est 11h. Merci d'être avec nous. Restez, car vous allez vivre ce moment fort, ce moment de l'Eucharistie avec le pape Léon XIV. C'est la deuxième messe qu'il préside, qu'il célèbre. Hier, c'était à la Concorde, un lieu public, un lieu grand public. Et bien ici, nous sommes à Lourdes, ce lieu religieux, ce lieu de pèlerinage, ce lieu où Marie s'est révélée au monde et à la petite Bernadette, comme il le fait à chacun d'entre nous. Venez à la grotte, même sans le pape, j'ai envie de dire. Merci de Vin Détox, c'est ce que vous faites de temps en temps. Merci d'être avec nous. Vous êtes dominicain, vous venez souvent, vous aussi, ici.
1: Avec tous les dominicains, nous avons ce grand pèlerinage du rosaire au début du mois d'octobre. Et nous avons l'habitude de ces grandes foules. C'est toujours une joie immense de venir célébrer le ciel, le Christ Jésus, sa Sainte Mère, la Vierge Marie, Notre-Dame de Lourdes, que le pape vient juste d'encenser. Cette statue à laquelle nous sommes tous tellement habitués, catholiques de France. Et il prend place.
0: Marie, patronne de la France, le pape l'a répété plusieurs fois. Il a beaucoup fini aussi ses discours et ses homélies par cette consécration à la Vierge. On va écouter le pape Léon XIV en direct ici sur le sanctuaire de Notre-Dame de Lourdes et sur RCF Notre-Dame.
2: Au nom du Père et du Fils et du Saint-Esprit, la paix soit avec vous. Frères et sœurs bien-aimés, demandons au Seigneur de bénir cette eau qu'il a créée et qui a été puisée à la source de la grotte de Massabielle. Nous allons en être aspergés en mémoire de notre baptême. Que Dieu nous vienne en aide afin que nous demeurions fidèles à l'Esprit que nous avons reçu. Dieu éternel et tout-puissant, tu as voulu que l'eau, source de vie et principe de pureté, lave aussi nos âmes et nous apporte le don de la vie éternelle. Daigne bénir cette eau pour que nous recevions des forces en ce jour qui t'est consacré. Par cette eau, renouvelle en nous la source vive de ta grâce. Défends-nous contre tout mal de l'esprit et du corps. Nous pourrons alors nous approcher de toi avec un cœur pur et accueillir pleinement le salut que tu nous donnes par le Christ, notre Seigneur.
1: Et pour ouvrir cette messe, le pape a choisi le rite pénitentiel avec l'aspersion, le rite de l'aspersion que l'on peut prendre effectivement à la place du « Je confesse à Dieu » et du traditionnel « Kyrie eleison ». Ce rite nous rappelle notre baptême et bien sûr à Lourdes qui est par excellence un sanctuaire où l'eau coule, non seulement l'eau de la grâce mais l'eau de la grotte, l'eau de la source que Bernadette avait mise au jour. Et bien ce signe est le bienvenu. Il nous rappelle comment notre vie chrétienne a commencé sur les fonts baptismaux. Une vie plongée, immergée dans la vie de Dieu. Et en recevant, comme dans la nuit de Pâques, l'eau qui vient d'être bénite, eh bien, les fidèles marquent leur désir de conversion et leur foi en ce Dieu qui pardonne nos péchés.
0: Frère Sylvain Détoc, vous évoquez le désir de conversion. On se convertit, on se tourne vers qui, vers quoi, à quel moment, tout au long de notre vie?
1: C'est le grand thème biblique de se tourner vers Dieu. Se tourner vers Dieu, ça veut dire aussi se détourner du mal, se détourner de notre péché pour nous tourner vers lui et accueillir sa vie. Et c'est ce qu'on essaie de faire toute sa vie et donc on recommence à chaque messe.
2: Que Dieu Tout-Puissant nous purifie de nos péchés et par la célébration de cette Eucharistie nous rend dignes de participer à la table de son royaume. Par le Christ, notre Seigneur. Amen.

pape vient d'entonner, le Gloria, la grande hymne de louange que nous chantons à chaque messe en dehors du temps de l'Avent et du temps du Carême, et la foule chante de

Agneau de Dieu, le Fils du Père, toi qui enlèves les péchés du monde, prends pitié de nous.

toi qui enlèves les péchés du monde, reçois, accueille notre prière. Toi qui es assis à la droite du Père, prends pitié de nous. Car toi seul,

toi seul est Seigneur. Toi seul est le très haut Jésus-Christ. Avec le Saint-Esprit.

0: au plus haut point ta toute-puissance. Multiplie pour nous les dons de ta grâce. Alors, en nous attendant vers les biens que tu promets, nous aurons part au bonheur du ciel. Par Jésus-Christ, ton Fils, notre Seigneur, qui vit et règne avec toi, dans l'unité du Saint-Esprit, Dieu pour les siècles des siècles.
1: Amen. Maintenant commence le temps de la liturgie de la parole. Nous allons écouter la parole de Dieu telle qu'elle nous est donnée dans les mots de la Bible, le prophète Ézéchiel en première lecture et saint Paul aux Philippiens en deuxième lecture.
2: La première lecture est toujours tirée de l'Ancien Testament.
1: Toujours.
3: Dal libro del profeta Ezechiele.
1: Nous allons l'entendre en italien.
3: Così dice il Signore. Voi dite, non è retto il modo di agire del Signore. Ascolta dunque, casa di Israele. Non è retta la mia condotta, o piuttosto non è retta la vostra? Se il giusto si allontana da e commette
1: lecture
3: male,
1: en italien en l'honneur bien sûr de
3: muore,
1: l'église de Rome dont
3: muore, appunto,
1: le pape est l'évêque
3: per il male che ha commesso.
1: Qui nous vient du prophète Ézéchiel. Ézéchiel, ce prophète qui nous invite à la conversion, justement, Madeleine, nous en parlions, nous tourner vers Dieu en changeant de conduite quand notre conduite est mauvaise et en persévérant dans une conduite bonne lorsque cette conduite est bonne. C'est en substance ce que nous dit cette première lecture.
2: Ça rejoint les paroles du pape à la veillée Pascal où il disait « Évite le mal et tends vers le bien ».

0: C'est donc une lecture tirée du prophète Ézéchiel au chapitre 18, les versets 25 à 28. Tous les pèlerins sont bien équipés, ils ont en main le livret de prières avec les prières de la messe et les textes traduits en français.
1: Alors certains textes seront lus en français, d'autres dans d'autres langues. Parfois il y a une relecture après en français, c'est pas toujours le cas.
0: Non, c'est pas toujours le cas. Et le psaume est en français. Le psaume 24. Rappelle-toi, Seigneur, ta tendresse. Le psaume fait toujours corps avec la première lecture. Il est une réponse, une prière par laquelle l'Assemblée répond à cette lecture. Et dans ce psaume aujourd'hui, eh bien, nous exaltons le Seigneur qui, comme le dit le texte, montre aux pécheurs le chemin. Le Seigneur ne nous enferme pas dans nos fautes. Il nous donne la lumière et l'énergie pour changer de vie. Si nous devons changer de vie et persévérer dans le bien,

0: Père Sylvain Détoc, on est avec vous sur RCF Notre-Dame, en direct du sanctuaire de Lourdes.
1: Et maintenant, la deuxième lecture est prononcée en espagnol. Elle est tirée de la lettre de saint Paul apôtre aux Philippiens, que nous allons lire en français. Frères, s'il est vrai que dans le Christ, on se réconforte les uns les autres, si l'on s'encourage avec amour, si l'on est en communion dans l'esprit, si l'on a de la tendresse et de la compassion, alors, pour que ma joie soit complète, ayez les mêmes dispositions, le même amour, les mêmes sentiments, recherchez l'unité. Ne soyez jamais intrigants ni vaniteux, mais ayez assez d'humilité pour estimer les autres supérieurs à vous-même. Que chacun de vous ne soit pas préoccupé de ses propres intérêts, pensez aussi à ceux des autres. Ayez en vous les dispositions qui sont dans le Christ Jésus. Ayant la condition de Dieu, il ne retint pas jalousement le rang qu'il égalait à Dieu, mais il s'est anéanti, prenant la condition de serviteur, devenant semblable aux hommes. Reconnu homme à son aspect, il s'est abaissé, devenant obéissant jusqu'à la mort et la mort de la croix. C'est pourquoi Dieu l'a exalté. Il l'a doté du nom qui est au-dessus de tout nom, afin qu'au nom de Jésus, tout genou fléchisse, au ciel, sur terre et aux enfers, et que toute langue proclame « Jésus-Christ est Seigneur, à la gloire de Dieu le Père ».
2: Jesucristo es Señor, para gloria de Dios Padre. Palabra de Dios.
1: Et retentissent les trompettes de l'Alléluia, l'acclamation à l'Évangile.

0: diacre s'avance devant le pape pour recevoir la bénédiction. Il est envoyé et béni pour proclamer la bonne nouvelle, l'évangile de notre salut. Et cet Alléluia est développé particulièrement aujourd'hui avec la reprise du verset en italien et en espagnol, comme la deuxième lecture qui était en espagnol, la langue que le pape a parlé et pratiqué en particulier au cours de son séjour comme missionnaire puis évêque au Pérou. Et voilà la procession de l'Évangile. Le diacre porte solennellement l'évangéliaire, accompagné des flamberges, les cierges et de l'encens, car la proclamation de l'Évangile est un des hauts lieux de la messe, un moment particulièrement solennel. Le pain de la parole est rompu en quelque sorte avant que le pain de l'Eucharistie soit rompu sur l'autel.
1: Merci d'être avec nous sur RCF Notre-Dame, au cœur même du sanctuaire de Lourdes, sanctuaire, lieu de l'hospitalité. Et par toutes ces langues, on entend le caractère universel de Notre-Dame de Lourdes.

En ce temps-là, Jésus disait aux grands prêtres et aux anciens du peuple : Quel est votre avis ? Un homme avait deux fils. Il vint trouver le premier et lui dit : Mon enfant, va travailler aujourd'hui à la vigne. Celui-ci répondit : Je ne veux pas. Mais ensuite, s'étant repenti, il y alla. Puis le père alla trouver le second et lui parla de la même manière. Celui-ci répondit : Oui, Seigneur, et il n'y alla pas. Lequel des deux a fait la volonté du père ? Ils lui répondent : Le premier. Jésus leur dit : Amen, je vous le déclare, les publicains et les prostituées vous précèdent dans le royaume de Dieu. Car Jean le Baptiste est venu à vous sur le chemin de la justice, et vous n'avez pas cru à sa parole. Mais les publicains et les prostituées y ont cru. Tandis que vous, après avoir vu cela, vous ne vous êtes même pas repenti plus tard pour croire à sa parole. »

0: Et nous allons maintenant écouter l'homélie.
1: Homélie du Saint-Père, ici au cœur même de la prairie du sanctuaire de Notre-Dame de Lourdes, avec le pape Léon XIV, et toujours autant de joie et de recueillement.
0: Et vous le voyez, Madeleine, ce geste liturgique qu'on ne voit pas tous les jours, quand le pape, ici l'évêque de Rome, l'évêque peut bénir l'assemblée avec l'évangéliaire, car l'évangile, contenu dans ce beau livre liturgique, est vraiment la parole de Dieu qui nous rejoint ici et maintenant, et que le pape va maintenant commenter pour que nous la comprenions mieux.

0: Frères et sœurs, pèlerins venus de France et du monde entier, en vous regardant ce matin, réunis dans la maison de notre mère, je vois le visage universel de l'Église. Certains de vous ont traversé des continents, surmonté des fatigues.
1: Quel bonheur!
0: Apportez vos joies et vos fardeaux jusqu'à cette grotte sacrée. Quel bonheur d'être ensemble, un seul cœur, une seule famille, un solo corazón, una sola familia. Je tiens à saluer tout particulièrement les pèlerins venus de toutes les provinces et diocèses de France. Vous foulez aujourd'hui le sol de cette terre bénie qui a reçu tant de grâces. Que ce pèlerinage ravive la flamme de la foi dans vos foyers et dans vos paroisses. Portez les réconforts de Lourdes à vos voisins, à vos proches et à tout le peuple français. Les textes que la liturgie nous propose en ce dimanche rejoignent un aspect central du message que la Vierge Marie est venue confier à Sainte Bernadette, un appel tendre et pressant à la conversion. Jésus pose dans l'Évangile un regard de vérité et de profonde tristesse sur les cœurs fermés. Vous ne vous êtes pas repenti. Pourquoi cette blessure dans le cœur de Christ? Parce que Dieu ne veut pas la perte de ses enfants. Le prophète Ézéchiel nous le rappelle. Tout homme qui commet le mal est mort dans cet état. C'est à cause de son mal qu'il mourra. Alors qu'il s'est converti, s'il ouvre les yeux et se détourne de ses crimes, c'est certain, il vivra, il ne mourra pas. C'est pourquoi les appels à la pénitence résonnent sans cesse dans les Saintes Écritures et traversent la prédication de l'Évangile au cours des siècles. Ils revêtent une gravité salutaire pour en manifester l'urgence et la nécessité. C'est aujourd'hui, pas demain, qu'il faut se convertir. C'est aujourd'hui le moment favorable, le jour du salut. Oui, Dieu désire que l'homme vive, qu'il ouvre les yeux et retourne à lui. Se convertir, c'est quitter le chemin de l'errance pour s'engager sur la voie de la vie, en ouvrant notre cœur à la seule joie qui ne passe pas. Jésus lui-même ne mâche pas ces mots lorsqu'il exhorte à la pénitence, comme nous le rapporte, par exemple, Saint Luc. Si vous ne vous convertissez pas, vous périrez tous. Mais il élargit l'horizon de la vie terrestre à celui de la vie éternelle. Alors que le bonheur ici-bas est une réalité éphémère, relative, parfois hélas inaccessible pour certains. Le bonheur véritable est en revanche promis à tous, en espérance. Et il devrait faire l'objet principal de notre recherche, de nos efforts et de nos choix. La Vierge Marie n'a-t-elle pas dit à Sainte Bernadette, « Je ne te promets pas d'être heureuse en ce monde, mais dans l'autre, cette promesse, proclamée ici même, résonne avec une force particulière en cette terre de France et bouscule nos mentalités contemporaines. Dans ce moment de l'histoire, au sein d'une société en quête de progrès et de bien-être matériel, mais parfois tentée d'oublier l'horizon de l'éternité, Marie vient nous rappeler la grandeur. et l'ampleur de notre vocation à la vie éternelle. Face au courant actuel qui cherche à redéfinir la valeur de la vie humaine devant la maladie, la souffrance ou la vieillesse, la grotte Massavier se dresse comme un sanctuaire de l'espérance chrétienne. Ici, aucune fragilité n'est rejetée. Vos béquilles, vos fantouilles roulantes, vos larmes cachées ne sont pas des obstacles. Ils sont des lieux par excellence où vous êtes pleinement respectés, accueillis et transformés par l'amour infini de Dieu. Lourdes est le lieu béni d'une profession de foi en la beauté et la sacralité de la vie, car elle y est accueillie comme un don précieux de Dieu, appelée à s'épanouir pour l'éternité dans l'amour du Père. Je te promets, oui, la vie éternelle est une promesse solide, certaine, que le Seigneur nous fait. Il nous l'a déjà obtenue par sa mort sur la croix et sa résurrection. Et il la réalise déjà chaque jour en nous par la grâce du baptême. Elle est à notre portée, mais il nous appartient de l'accueillir librement, de la saisir, de ne pas y faire obstacle. Or, l'obstacle à la grâce et à la vie éternelle, le seul obstacle, c'est le péché, le repli sur soi, ce refus de Dieu qui nous enferme dans nos obscurités. Notre responsabilité personnelle est donc en jeu, et elle est grande. Dieu nous a voulu libres, car la liberté est une condition de l'amour. On ne peut pas aimer par contrainte. Cette liberté qui nous est donnée, nous devons l'engager dans une oui au Christ, avec le secours de sa grâce et à la suite de Marie. Un oui sans cesse renouvelé, et cela jusqu'à notre dernier soufflet, maintenant et à l'heure de notre mort. Disons-nous dans le Je vous salue Marie. On retrouve cet appel insistant à la conversion dans les paroles que Marie prononça ici même. Pénitence, pénitence, pénitence. Et elle répète les mots trois fois. Et invite Bernadette à accomplir cet geste. Pourquoi donc? Serions-nous lents à comprendre? Nous estimons-nous trop facilement son péché? Ne la pratiquons-nous pas assez? La Vierge nous demande de faire pénitence, non seulement pour nous-mêmes qui en avons besoin, mais aussi pour les pécheurs, pour le monde qui va mal. Comment nos cœurs ne seraient-ils pas interpellés face aux conflits de plus en plus répandus qui détruisent tant de vies innocentes? Or, le mal que connaît notre époque vient du cœur de l'homme. Dieu n'en est pas responsable. Ce n'est pas ma conduite qui n'est pas bonne, dit-il au fils d'Israël. C'est la vôtre. C'est donc le cœur des hommes qu'il faut changer, à commencer par le nôtre. La pénitence est une œuvre suscitée par l'amour en solidarité avec le genre humain. Amour pour Dieu, dont on veut réparer la blessure de son cœur causée par nos péchés. Amour pour tous nos frères, les hommes, qui n'entendent pas cet appel à la conversion et que leur faute entraîne vers la mort. Cette exigence de conversion engage l'Église elle-même dans son pèlerinage terrestre. Elle doit avoir le courage de vivre cette conversion en premier lieu pour guérir des blessures profondes, des infidélités, des égarements douloureux commis en son sein. Nous devons nous tenir humblement sous le regard purificateur du Seigneur. Reconnaître nos propres fautes est indispensable à notre progression spirituelle, comme l'écrivait saint Augustin. que tu déplaies toujours ce que tu es, si tu veux atteindre ce que tu n'es pas. Le rappel de notre mère à notre devoir de prière et de conversion nous remplit d'une grande espérance, car elle nous indique le moyen pour changer le cours des choses, moyen qui n'est autre que celui de nous associer à la passion du Christ. Chers malades qui connaissez la souffrance, si nombreux à Lourdes, il vous est possible de vivre vos peines et vos douleurs dans cet esprit d'offrande pour entrer dans cette démarche rédemptrice dont le monde a tant besoin. En ce sens, vous êtes vraiment au cœur de l'Église et votre rôle est irremplaçable. Pèlerins, frères et sœurs, vous ne repartirez pas de Lourdes comme vous y êtes arrivés. Vous repartirez en missionnaire de l'espérance. Tel est le miracle de ce lieu. Susciter la joie de l'espérance au cœur même de l'épreuve et de la peine. La Vierge Marie guérit nos regards et transfigure notre cœur en leur donnant la paix. Devenez dans vos pays, vos diocèses et vos familles les témoins actifs de cette force et de cette tendresse divine qui nous permet de continuer la route et d'atteindre les buts. Portés par la prière des malades et l'amour de notre mère, marchez avec confiance vers l'avenir. Ne craignez pas les tempêtes du monde. La Sainte Mère de Dieu veille sur notre marche. Elle enveloppe l'Église de son manteau de tendresse, étoile radieuse du matin. Elle guide nos pas pour nos enfantés, dans la joie à la vie même de son Fils Jésus.

0: RCF Notre-Dame a installé ses studios ici en direct du sanctuaire de Lourdes. Nous entendions l'homélie du pape Léon XIV, homélie qui vient d'être prononcée en français pour encourager chacun à, là aussi, nommer les choses, nommer le mal. Beaucoup de mots qu'on n'entend plus beaucoup, pénitence. On a beaucoup parlé de la conversion, vous voyez, sans le savoir que ce serait le thème de l'homélie du pape Léon XIV. La pénitence, là aussi, c'est fort, c'est désuet de parler de pénitence. Comment ça peut résonner chez chacun d'entre nous, Père Sylvain de Toc?
1: Bien, je crois que nous pourrons méditer encore sur ce thème en répondant avec toute l'Assemblée à cette profession de foi. La réponse aux lectures qui viennent d'être faites, à l'homélie que nous venons de méditer, nous proclamons le credo ensemble. Je crois en un seul Dieu, le Père Tout-Puissant. Créateur du ciel et de la terre, de l'univers visible.

0: proclamer la foi de toute l'Église, c'est déjà une démarche de conversion. Et prier maintenant aux intentions du monde entier.
1: Notre supplication pour tous les hommes, afin que tout puisse mener une vie calme et paisible et parvenir au bonheur éternel.

0: Rogamus a Odinos, le refrain en latin, nous t'en prions, nous te le demandons. Écoute-nous, Seigneur.
1: Prions pour l'Église.
2: Que le peuple des baptisés soit fidèle à sa mission d'annoncer l'Évangile, afin que le monde ait la vie. Prions le Seigneur.

cette prière en ukrainien. Que le Saint-Père Léon gouverne la barque de l'Église avec courage et sollicitude pastorale, afin que le monde ait la vie. Prions le Seigneur.

prière en anglais pour les ministres de l'Église, que le ministère des pasteurs soit source de joie et de sainteté, afin que le monde ait la vie. Prions le Seigneur.

0: la paix.
1: Prière pour la paix en allemand. Que les responsables des nations soient des artisans de concorde et de fraternité, afin que le monde ait la vie. Prions le Seigneur.

fait cette prière pour les malades en néerlandais. Que le témoignage de ceux qui sont dans la souffrance et l'épreuve ouvre le cœur de tous à la compassion, afin que le monde ait la vie. Prions le Seigneur.

0: pour les pèlerins.
1: Et la dernière intention pour les pèlerins de ce jour en arabe, que tous ceux qui viennent en ce lieu soient d'authentiques témoins de la miséricorde de Dieu, afin que le monde ait la vie. Prions le Seigneur.
2: Seigneur, viens au secours de ton peuple qui espère en ta miséricorde. Que ta puissance le soutienne cette vie et le conduise aux joies de l'éternité. Par le Christ notre Seigneur.
1: Voilà, cette prière universelle, c'était aussi une manière de répondre à la parole de Dieu commentée par le pape dans son homélie qui nous invitait à la conversion et à la pénitence. Eh bien oui, ici au sanctuaire de Lourdes, c'est un langage qui nous est familier et nous prions généreusement, nous offrons notre prière, notre présence, notre démarche, parfois difficile quand on vient avec tant et tant de fardeaux, de difficultés, de souffrances. Le pape saluer en particulier ceux qui sont venus avec des béquilles, sur un fauteuil roulant, offrant leurs épreuves et leurs souffrances en pénitence pour le monde entier, généreusement, pour s'unir à la passion de Jésus. Et chaque fois que l'Église dit sa foi,

se dirige vers l'autel. Les diacres vont lui remettre le pain et le vin, mais auparavant, ces offrandes sont apportées par le peuple de Dieu. Ici à Lourdes, nous sommes habitués au grand pèlerinage et à ces processions des offrandes particulièrement belles et développées où, en plus du pain et du vin, il n'est pas rare qu'on apporte symboliquement les dons de la terre des différents pays dont proviennent les pèlerins.

On voit à l'arrière-plan le diacre mêler l'eau au vin, ce beau signe liturgique, comme cette eau se mêle au vin pour le sacrement de l'Alliance. Puissions-nous être unis à la divinité de celui qui a pris notre humanité. Ce mélange de l'eau et du vin dans la coupe rappelle que le Seigneur veut unir notre pauvre nature humaine, si blessée, si souffrante, si malmenée aussi par le péché. Mais si elle se convertit, cette nature humaine, alors elle peut être unie à son Seigneur. Et voilà donc, les diacres vont remettre au Saint-Père le pain et la coupe d'eau et de vin mêlés pour l'offrande, l'Eucharistie. C'est l'offertoire.

0: Notre-Dame, merci d'être avec nous pour vivre ce moment exceptionnel. La messe célébrée par le pape Léon XIV au cœur même du sanctuaire de Lourdes où nous sommes installés, tous nos studios, nos équipes sont mobilisées. C'est un événement important, on a bousculé toutes nos grilles. Nous voulons entendre l'homélie, nous voulons vous donner à entendre le pape Léon XIV. Un message d'espérance et de joie ici au cœur même de Lourdes avec le père Sylvain Détocq, dominicain, pour commenter cet office.
1: Le pape vient d'encenser les oblats, comme on les appelle, c'est-à-dire le pain et le vin qui sont posés sur l'autel pour être consacrés. Et à présent, le diacre l'encense en l'honneur de son ministère. Ce parfum qui monte vers le ciel, qui est le symbole de notre prière. Rendu agréable à Dieu, elle sent bon. Et ce beau geste maintenant du diacre qui encense l'assemblée tout entière, car chaque membre du corps du Christ, chacun des baptisés, est rempli de l'Esprit Saint.
2: Priez, frères et sœurs, que mon sacrifice, qui est aussi le vôtre, soit agréable à Dieu le Père Tout-Puissant. Dieu de miséricorde, nous t'en prions, accueille cette offrande que nous te présentons, qu'elle ouvre largement pour nous la source de toute bénédiction, par le Christ, notre Seigneur. Le Seigneur soit avec vous. Élevons notre cœur. Rendons grâce au Seigneur, notre Dieu. Vraiment, il est juste et bon pour ta gloire et notre salut de t'offrir notre action de grâce, toujours et en tout lieu. Seigneur, Père très saint, Dieu éternel et tout-puissant, dans ta miséricorde, tu as tellement aimé le monde que tu nous as envoyé le Rédempteur. Tu l'as voulu à notre ressemblance, en toutes choses à l'exception du péché, afin d'aimer en nous ce que tu aimais en lui. C'est donc que nous avions perdu par la désobéissance du péché, nous les retrouvons par l'obéissance de ton Fils. C'est pourquoi, avec les anges et tous les saints, nous te louons, Seigneur, et nous exultons de joie en proclamant.

Tu es vraiment saint, Dieu de l'univers. Il est juste que toute la création proclame ta louange. Car c'est toi qui donnes la vie. C'est toi qui sanctifies toutes choses. Par ton Fils, Jésus-Christ, notre Seigneur, avec la puissance de l'Esprit Saint. Et tu ne cesses de rassembler ton peuple afin que du levant au couchant du soleil, une offrande pure soit présentée à ton nom. C'est pourquoi nous voici rassemblés devant toi, Dieu notre Père, et dans la communion de toute l'Église, nous célébrons les jours où le Christ est ressuscité d'entre les morts. Par lui que tu as élevé à ta droite, nous te supplions d'y consacrer toi-même les offrandes que nous apportons. Sanctifie-les par ton esprit, pour qu'elles deviennent le corps et le sang de ton Fils, Jésus-Christ, notre Seigneur, qui nous a dit de célébrer ce mystère. La nuit même où il fut livré, il prit le pain. En te rendant grâce, il dit la bénédiction. Il rompit le pain et le donne à ses disciples en disant, « Prenez et mangez-en tous. Ceci est mon corps livré pour vous. » De même, après le repas, il prit la coupe. En te rendant grâce, il dit la bénédiction et donna la coupe à ses disciples en disant, « Prenez et buvez-en tous, car ceci est la coupe de mon sang, le sang de l'Alliance nouvelle et éternelle, qui sera versée pour vous et pour la multitude en rémission des péchés. Vous ferez cela en mémoire de moi. »

0: En faisant ainsi mémoire de ton Fils, de sa passion qui nous sauve, de sa glorieuse résurrection et de son ascension dans le ciel. Alors que nous attendons son dernier avènement, nous t'offrons, Seigneur, une action de grâce, ce sacrifice vivant et saint. Regarde, nous t'en prions, l'oblation de ton Église, et daigne reconnaître ton Fils qui, selon ta volonté, s'est offert ton sacrifice pour nous réconcilier avec toi. Quand nous serons nourris de son corps du sous-sang et remplis de l'Esprit Saint, accorde-nous d'être un seul corps, un seul esprit dans le Christ.
1: Que l'Esprit Saint fasse de nous une éternelle offrande à ta gloire, pour que nous obtenions un jour l'héritage promis avec tes élus. En premier lieu, la bienheureuse Vierge Marie, Mère de Dieu, avec Saint Joseph, son époux, les bienheureux apôtres, les glorieux martyrs, Sainte Bernadette et tous les saints qui ne cessent d'intercéder auprès de toi et nous assurent de ton secours.
2: Et maintenant, nous te supplions, Seigneur, par le sacrifice qui nous réconcilie avec toi, étends au monde entier le salut et la paix. Affermis ton Église en pèlerinage sur la terre, dans la foi et la charité, en union avec ton serviteur, notre pape Léon, avec mon frère Jean-Marc, évêque de cette église de Tarbes et Lourdes, moi-même ton humble serviteur, l'ensemble des évêques, les prêtres, les diacres et tout le peuple que tu as racheté. Écoute en ta bonté les prières de ta famille que tu as voulu rassembler devant toi. Dans ta miséricorde, ramène à toi, Père très aimant, tous tes enfants dispersés. Pour nos frères et sœurs défunts, pour tous ceux qui ont quitté ce monde et trouvent grâce devant toi, nous te prions. En ta bienveillance, accueille-les dans ton royaume, où nous espérons être comblés de ta gloire, tous ensemble et pour l'éternité, par le Christ notre Seigneur, par qui tu donnes au monde toute grâce et tout bien.
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La grande doxologie qui conclut la prière eucharistique quand le pape élève le corps et le sang du Seigneur et l'assemblée répond de tout son cœur cet amen retentissant. C'est l'introduction de la prière du Notre Père en latin, en signe de l'universalité de l'Église. Tous s'unissent dans la prière du Pater Noster.

0: Délivre-nous de tout mal, Seigneur, et donne la paix à notre temps. Soutenez-nous par ta miséricorde, nous serons libérés de tout péché, à l'abri de toute épreuve. Nous qui attendons que se réalise cette bienheureuse espérance, l'avènement de Jésus-Christ, notre Sauveur. Seigneur Jésus-Christ, tu as dit à tes apôtres, « Je vous laisse la paix, je vous donne ma paix. Ne regarde pas nos péchés, mais la foi de ton Église. » Pour que ta volonté s'accomplisse, donne-lui toujours cette paix et conduis-la vers l'unité parfaite, toi qui vis et règne pour les siècles des siècles. Que la paix du Seigneur soit toujours avec vous.
1: Dans la charité du Christ, donnez-vous la paix.
2: Nous sommes en grande communion tous ensemble, chers auditeurs, au moment où le pape invite l'assemblée à recevoir la paix du Christ, à échanger un signe de cette paix. Et le pape prend le temps de donner ce signe de paix à tous les diacres qui l'entourent à l'autel et qui sont là au service de la liturgie.

0: Merci, chers auditeurs, d'être avec nous sur RCF Notre-Dame, ici, au cœur même du sanctuaire de Lourdes, pour vivre cette messe présidée par le pape Léon XIV, en direct au cœur de la prairie, face à la grotte de Massabielle, où Sainte Bernadette a reçu les apparitions de la Vierge Marie. Et nous sommes avec le frère Sylvain Détoc.
1: Voici l'agneau de Dieu, voici celui qui enlève les péchés du monde. Heureux les invités au repas des noces de l'agneau.
2: Le pape a élevé devant l'assemblée le corps et le sang du Christ pour que chacun puisse se préparer à recevoir la communion. Chers auditeurs, la communion, c'est le moment précisément où nous sommes en communion parce que nous communions au Christ Jésus qui fait de nous un seul corps. Et nous allons pouvoir nous unir de cœur d'intention à la communion des fidèles ici dans la prairie du sanctuaire de Lourdes.

des dizaines et des dizaines de milliers de personnes, eh bien nous voyons fleurir au-dessus de l'Assemblée des parapluies qui sont là pour indiquer où sont ce qu'on appelle maintenant les points de communion, là où l'Eucharistie peut être reçue.

0: Merci d'être avec nous sur RCF Notre-Dame en direct au cœur du sanctuaire de Lourdes pour la messe célébrée par le pape Léon XIV. Le pape Léon XIV qui a évoqué la promesse de la vie éternelle qui est cette promesse peut-être la plus solide. Est-ce que c'est ce que l'on est amené à vivre aussi lors de l'Eucharistie, lors de la communion, frère Sylvain Détocque?
1: Oui, au moment de la communion, eh bien, nous posons un immense acte de foi. Et chaque personne qui reçoit la communion est appelée à dire « Amen », c'est-à-dire « Je crois » quand on lui présente le corps du Christ. « Je crois, je me fonde là-dessus, je m'appuie là-dessus, c'est du solide, hein, c'est ça que ça veut dire littéralement. » Et pourtant, eh bien, nos yeux, nos sens ne discernent qu'un peu de pain, mais notre foi transperce en quelque sorte les apparences et nous permet de rejoindre la réalité de Jésus qui est ressuscité, qui est dans la gloire du ciel et qui se donne à nous mystérieusement, qui s'unit à nous, qui nous unit à lui. Et pour un chrétien, pour un croyant, eh bien cette réalisation, c'est déjà la réalisation de la promesse du royaume de Dieu, du monde à venir, du ciel dont a parlé le pape il y a quelques instants dans son homélie. Cette promesse du royaume de Dieu, elle est comme anticipée, comme déjà goûtée, disait saint Thomas d'Aquin, à chaque fois que nous communions.
0: Pas toujours facile, lorsqu'on a des souffrances dans la chair, de croire en la vie, que la vie sera à son accomplissement total après la mort.
1: Oui, c'est un acte de foi, c'est un acte d'espérance qui est rendu sans doute beaucoup plus difficile, beaucoup plus méritoire, comme disent les théologiens. Quand il est moins facile de le poser cet acte, quand on souffre, quand la vie n'est pas favorable,

0: Sylvain Détoc sur RCF Notre-Dame, vous nous aidez à comprendre cette homélie. Alors dans l'homélie et dans l'évangile selon saint Matthieu au chapitre 21, il a été question justement de croire. Vous le disiez à l'instant, les publicains et les prostituées y ont cru. Et nous, est-ce que nous croyons vraiment finalement à cet évangile? Est-ce que nous croyons vraiment à ce Christ qui vient nous consoler, qui vient nous relever, qui vient nous mettre debout? C'est ça qui nous est posé, c'est la question qui nous est posée aussi à chacune des Eucharisties.
1: Cette phrase, évidemment, elle est très frappante. Hein. Les publicains et les prostituées vous précèdent dans le royaume de Dieu. Jésus nous secoue. Jésus ne nous ménage pas. En réalité, il s'adressait à des professionnels du religieux, hein, des spécialistes du sacré, des écritures, du culte, etc.
0: Et un peu comme les dominicains.
1: Un peu comme les membres du clergé aujourd'hui, qui doivent bien prendre garde au fait que le royaume de Dieu est donné aux petits. Et c'est ce qu'on célèbre ici à Lourdes à travers une figure comme la voyante Sainte Bernadette Soubirou, qui faisait partie de ces petits sur lesquels le ciel se penche. C'est elle que le ciel a choisie. Et dans l'évangile, nous voyons tant et tant de figures cabossées qui, à la rencontre de Jésus, découvrent qu'une vie nouvelle peut commencer, qu'une vie peut être transformée. Et c'est exactement de ça que parlait le pape quand il nous a invités dans l'homélie à prendre au sérieux l'appel à la conversion que nous avons entendu dans cette lecture. Ézéchiel, puis l'Évangile, selon saint Matthieu. Nous sommes invités à prendre au sérieux le fait que Dieu nous propose d'entrer en communion avec lui. Et cela suppose d'ouvrir nos cœurs et parfois aussi de faire des choix, de changer de vie. Et le pape a utilisé un mot qui est bien connu ici à Lourdes parce qu'il est au cœur du message des apparitions. Marie, à trois reprises, a dit « pénitence, pénitence, pénitence ». Parce que, ben oui, dans ce mot « pénitence », nous reconnaissons la peine. On a de la peine, ça tire. On peine quand on essaye de se laisser aimer par Dieu, de se laisser réconcilier avec lui. La pénitence, c'est l'occasion de ressentir, d'exprimer, de traverser aussi cette difficulté à accueillir le royaume de Dieu.
0: Le pape qui se recueille et qui va bientôt nous rejoindre par sa parole. C'est très beau de voir un pape en prière.
1: Le pape Léon est un homme très recueilli. On sent la patte d'un
2: Prions
1: religieux.
2: Le Seigneur. Que le sacrement du ciel, Seigneur, guérisse nos esprits et nos corps, afin que, annonçant la mort du Christ et participant à ses souffrances, nous héritions avec lui de sa gloire, lui qui vit et règne pour les siècles des siècles.

0: Très Saint-Père, le 2 mars 1858, lors de la 13e apparition, la Vierge Marie demande à Sainte Bernadette d'aller dire aux prêtres de bâtir ici une chapelle et d'y venir en procession. La première chapelle est devenue le sanctuaire et les processions conduisent les pèlerins vers la célébration du mystère pascal, comme nous venons de le faire, ensemble. Le 3 juin 1858, le jour de la fête du corps et du sang du Christ, la fête Dieu, Bernadette a communié pour la première fois. C'est le désir de l'Eucharistie qui l'avait conduite à revenir à Lourdes quelques jours avant la première apparition. Cette communion fut source d'une immense joie, et cette joie est missionnaire. Au nom de tous les fidèles présents et de tous les pèlerins du monde qui répondent ici à l'appel de Marie, je vous remercie de conduire notre prière. Tous les jours ici, évêques et prêtres président l'Eucharistie, célébrée dans les basiliques et les chapelles du sanctuaire, en de multiples langues, par des assemblées qui manifestent la diversité des peuples et l'universalité de l'Église. Chaque jour aussi, le Saint-Sacrement est adoré au cours de la procession eucharistique avec les malades et les autres pèlerins. Le sommet invisible de la foi devient visible. Les malades et tous les pèlerins sont bénis par le Seigneur qui passe au milieu d'eux. De la source qui coule au fond de la grotte à la source eucharistique qui coule du côté de Jésus crucifié, la vie des pèlerins de Lourdes est confiée à l'amour miséricordieux de Dieu qui entend le cri de son peuple et prend pitié de ses enfants. En souvenir de ce jour, permettez-moi de vous offrir un tableau et une croix. Le tableau représente la grotte des apparitions, humble source où la complicité de Marie et de Bernadette est un havre de paix et de vie pour tous. La croix, faite avec le bois de l'églantier originel de la grotte, est un humble témoin des apparitions. Ce bois tordu et épineux évoque le Golgotha, où le Fils de l'homme donne sa vie afin que le monde ait la vie, la vraie vie, en abondance.
1: Et nous avons entendu Mgr Jean-Marc Mica, qui est l'évêque de Tarbes et Lourdes. Nous l'avons entendu remercier le Saint-Père et lui offrir ce cadeau.
2: Voilà, le pape qui reçoit, présente, sourit, montre cette croix, la croix pour laquelle il a donné sa vie. Il a rencontré ce matin les évêques qui sont face à lui, justement, pendant cet office.
1: Et comme vous l'avez peut-être vu hier aussi, le pape offre à l'évêque du lieu qu'il accueille un calice en signe de communion.
2: Les vêtements liturgiques du pape Léon XIV pour cette messe ont été confectionnés à l'ouvrage liturgique du sanctuaire par sœur Marta Santos. Et on entend la foule et la joie, les applaudissements presque contenus depuis le début de cet office.
1: L'assemblée s'était recueillie.
3: Thank you very much. Chers frères et sœurs, je vous salue tous avec affection, vous qui avez participé à cette célébration eucharistique. Merci de votre présence.
1: Voilà, c'est le moment pour l'Assemblée de laisser exploser sa joie.
2: 150 000 pèlerins.
3: Je donne également mon salut à tous, en particulier les malades, qui se sont joints à nous à travers les médias.
2: Un petit remerciement à nos auditeurs qui continuent de nous soutenir afin que nous puissions retransmettre justement cette...
3: Nous allons maintenant prier ensemble l'Angelus. Cette prière simple et merveilleuse qui nous aide à vivre chaque jour en adhésion à la volonté de Dieu, à l'exemple de la Vierge Marie. Avant cela, je voudrais lancer un appel qui me tient particulièrement à cœur, me trouvant en ce lieu. C'est ici que la Vierge Marie est apparue à Saint Bernadette avec le chapelet et qu'elle a, pour ainsi dire, guidé sa prière. C'est pourquoi aujourd'hui, comme si je recevais de cette demande, j'invite tous les fidèles et toutes les communautés chrétiennes à prier le Saint-Rosaire au cours du mois d'octobre prochain, avec l'intention particulière que cessent les guerres et que la paix s'instaure entre les peuples en conflit.

0: Accompagnons cette prière d'actes concrets de pénitence et de miséricorde, avec l'engagement de toujours favoriser le dialogue et la réconciliation. Que notre très sainte Mère intercède pour nous.
1: Là, les mots puissants du pape Léon XIV avec cette intention extrêmement forte d'un souhait pour la paix qui n'a pas échappé à tous ceux qui l'écoutent.
0: Angelus Domini, nunciavit Mariae.
2: L'ange du Seigneur apporta
0: Ave
2: la
0: Maria,
2: à Marie et elle
0: plena
2: conçut du Saint-Esprit.
0: Benedicta tu in mulieribus et benedictus fructus ventris tui, Jésus.
2: Sainte Marie, Mère de Dieu, prie pour nous pauvres pécheurs, maintenant et à l'heure de notre mort.
0: Ecce ancilla Domini.
2: Voici la servante du Seigneur, qu'il me soit fait
0: Ave Maria,
2: selon ta parole.
0: Plena Dominus tecum. Benedicta tu in mulieribus et benedictus fructus ventris tui, Jésus.
2: Sainte Marie, Mère de Dieu, prie pour nous. Pauvres pécheurs, maintenant et à l'heure de notre mort.
0: Et verbum caro factum est.
2: Et le Verbe s'est fait chair.
0: Ave Maria, gratia plena Dominus tecum. Benedicta tu in mulieribus et benedictus fructus ventris tui, Jésus.
2: Sainte Marie, Mère de Dieu, prie pour nous, pauvres pécheurs, maintenant et à l'heure de notre mort. Amen.
0: Ora pro nobis sancta Dei genitri.
2: Pour nous, Sainte Mère de Dieu, afin que nous soyons rendus dignes des promesses du Christ.
0: Gratiam tuam quesumus Domine mentibus nostris infunde, ut qui angelo nuntiante, Christi filii tui, incarnationum coniovimus, per passionem eius et crucem.
2: La prière de l'Angélus s'achève par cette oraison dans laquelle le pape demande que nous parvenions au salut.
0: Gloria Patri et Filio et Spiritui Sancto. Gloria Patri et Filio et Spiritui Sancto.
2: Le pape nous invite à prier le Gloria Patri, gloire au Père et au Fils et au Saint-Esprit, comme il était au commencement,
0: Gloria
2: maintenant
0: et
2: toujours,
0: et
2: dans les siècles des siècles. Amen.
0: Pro fidelibus defunctis, requiem aeternam dona eis Domine,
2: aussi pour nos frères et sœurs défunts dans cet Angélus, afin qu'ils reposent en paix. Et vient maintenant la bénédiction finale de cette liturgie.

nom du Seigneur soit béni maintenant et toujours. Notre secours est dans le nom du Seigneur qui a fait le ciel et la terre. Et recevons la bénédiction.

0: exulte, cette joie qu'on a envie de vous faire entendre pendant toutes ces journées où le pape est avec nous en France. 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
1: Nous sommes entourés d'une foule immense et en liesse maintenant pour la procession de sortie, après avoir, comme vous le disiez Madeleine, contenu sa joie, s'être recueilli pour bien célébrer l'Eucharistie. Et bien maintenant, c'est le temps de la fête. Et une fête très mariale, comme toujours ici à Lourdes, avec une dernière prière. Le pape se recueille devant la statue de Notre-Dame de Lourdes, couronnée. On la reconnaît avec sa ceinture bleue et ce chapelet qu'elle porte, et que le pape nous a invités à prendre comme point d'appui pour prolonger notre prière dans les prochains jours.

0: pape Léon XIV qui a à nouveau invité à soutenir ceux qui justement ne se sentent pas suffisamment encouragés, soutenus, consolés. Chaque chrétien repart avec cette mission, d'une certaine manière, d'être attentif à ceux qui les entourent.
1: Être missionnaire de l'espérance, effectivement, c'est ce temps de l'envoi qui s'achève là, à la fin de la messe, où nous voyons les évêques partir en procession. Toute l'assemblée va petit à petit se disperser, mais pour elle est envoyée, cette assemblée. Elle est envoyée pour être missionnaire de la joie de l'Évangile que nous venons de célébrer, de cette parole de vie qui doit maintenant poursuivre sa course dans nos quartiers, nos maisons, nos campagnes, nos villes.
0: Le pape bénit la foule. Vous entendez la clameur, la ferveur, la joie.
1: Le drapeau qui s'agite.
0: Le pape qui a redit aux malades, aux souffrants, à tous ceux qui portent un fardeau, votre rôle est irremplaçable. Les personnes aujourd'hui mal considérées sont ceux qui viennent nous révéler qui est le Christ.
1: C'est le grand message que porte le sanctuaire de Lourdes depuis les apparitions de 1858. Dieu choisit des humbles, des petits. Il leur fait confiance, il leur confie sa parole, comme il l'a fait à Bernadette. Le Monseigneur Mika évoquait, pour remercier le pape, cette apparition au cours de laquelle Bernadette a été envoyée par la Vierge auprès du curé pour faire une commission, demander qu'on bâtisse ici une chapelle, qu'on y vienne en procession. Et Bernadette n'était pas la personne la mieux équipée pour accomplir cette mission. D'ailleurs, elle a oublié la moitié de la commission, comme elle l'a dit après, parce que ça ne s'était pas bien passé. Une petite, quelqu'un qui n'était pas bien considéré ici, dans la famille, n'était pas bien considéré non plus, et que Dieu a pourtant choisi pour accomplir quelque chose de très grand. C'est l'immense espérance des pèlerins de Lourdes qui arrivent parfois avec toutes sortes de cabosses, hein, psychologiques, physiques, spirituelles, et qui sont choisis et envoyés pour porter l'Évangile.
0: Voilà, à nouveau des mouvements de foule aussi pour essayer de percevoir, de deviner quel va être le parcours du pape à la sortie de cette messe. Le pape Léon XIV qui reste encore quelques jours en France. Et nous le suivons dans tous ses déplacements, dans tous ses offices, pour ses rencontres, ses temps de prière, ses temps festifs. Il invite à surmonter les fatigues, à porter à tous le réconfort de Lourdes. Ce sont nos regards qui sont malades, a dit le pape Léon XIV. Et c'est ici, à Lourdes, que la Vierge Marie viendra guérir certains de nos regards. Personne ne veut partir, on dirait. C'est vrai que les groupes vivent aussi ici un moment qui est important pour eux. On voit que les déplacements se font très lentement, pas vraiment parce qu'il y a beaucoup de monde, mais aussi parce que c'est comme si on voulait encore goûter un petit peu de cette messe, goûter encore un peu de ce moment très particulier.
1: Et oui, parce qu'on était bien ensemble dans cette communion autour du Saint-Père. Si seulement dans nos églises paroissiales, nous pouvions aussi, à la fin de chaque messe, nous dire nous étions tellement bien ensemble à célébrer le Seigneur que nous n'avons pas envie de partir tout de suite. On a envie de prolonger.
0: Ça arrive, des temps.
1: Et oui, heureusement.
0: Ce qui arrive peut-être moins, c'est d'essayer d'aller vers ceux qu'on connaît moins, qui ne font pas de bruit, qui repartent discrètement.
1: Oui.
0: Ça, c'est peut-être ce qui est le plus difficile. Vous écoutez RCF Notre-Dame et on est bien ensemble.
1: Et on est bien ensemble.
0: Avec Bertrand Lachana, Gaëtan Goza à la technique, Camille Meyer, Sabine Desrosières qui continue de couvrir l'événement, eux aussi pour le digital, avec Odile Riffaut qui est attentive à toutes les paroles, tous les discours, et qui propose aussi de les mettre en perspective. Vous retrouverez tout cela sur le site de rcf.fr. Prolonger cet événement, c'est important de relire les textes, d'essayer d'y voir ce que l'on n'a pas entendu. Et puis toute l'équipe de RCF Occitanie, ici à Lourdes, présente avec nous, présente sur le terrain, présente dans nos studios. Merci à eux. Et puis à Pauline de Torsiac aussi, qui assure les programmes aussi pendant la journée. Pauline qu'on va retrouver tout à l'heure, on vous redonnera l'heure du rendez-vous, 15h. Et puis autour de Marie Jacquemin, toute une équipe, c'est l'équipe RCF Occitanie.

0: trompette magnifique qui résonne. Sylvain Détoc, il a été question de la culture du progrès et du bien-être matériel. C'est un petit peu le contraire de ce qui nous est dit dans Pour que le monde ait la vie. C'est pas pour que le monde ait la vie bien installé, le bien-être. Alors j'utilise exprès ce mot, c'est celui du pape, mais c'est aussi celui que vous utilisez dans votre ouvrage Au bon plaisir de Dieu, l'évangile du bien-être, frère Sylvain Détoc. Le bien-être dont il est question ici, c'est lequel ?
1: Et parce que le bien-être auquel nous sommes appelés, c'est un bien-être très au-dessus de nos petites capacités naturelles. C'est le bien-être de la vie avec Dieu, de la communion en plénitude avec lui. Alors, ce que le pape nous a rappelé aujourd'hui dans l'homélie, et qui résonne, qui vibre si bien ici dans le sanctuaire de Lourdes, puisque c'était les paroles mêmes de la Vierge Marie à Bernadette, c'est que cette plénitude de bonheur dont nous avons tellement soif, à laquelle nous aspirons, eh bien, elle s'accomplira pleinement dans le royaume. Et on le dit au futur, parce que ce n'est pas encore réalisé. Mais l'inconfortable de la vie chrétienne a quelque chose d'inconfortable, parce que c'est déjà en train de se faire. C'est déjà en train de se réaliser. On vient de le vivre pendant cette messe. Il y avait quelque chose du bonheur du ciel, du royaume de Dieu qui était déjà en train d'être goûté. Nous sommes dans un entre-deux, déjà là, pas encore, comme disent les théologiens. Et c'est cette difficulté peut-être de la vie chrétienne qui fait que nous sommes plus à même de comprendre que nous sommes en chemin, qu'il reste du chemin à faire. Et que l'on peine sur ce chemin, hein. On peine, on prend de la peine, et c'est ça qui vous donne le mot pénitence, par exemple. Ce n'est pas si facile.
0: Non, parce qu'on préfère entendre parler de bonheur que de pénitence, mais je crois que la force aussi du pape Léon XIV, c'est de nommer les choses, de nommer le mal, et tout en annonçant l'évangile, de dénoncer ce qui ne l'est pas. Nous a rejoint sur ce plateau Jean-François, qui fait partie des 150 000 pèlerins ici à Lourdes sur le sanctuaire. Jean-François, merci d'être avec nous. Merci d'avoir quitté votre...
2: Monique. Donc Monique, la mère de Saint-Augustin, naturellement.
0: Mais oui. Alors dites-nous, vous êtes du diocèse de Périgueux.
2: Voilà. Nous arrivons très exactement d'Aurillac du Périgord, qui est tout près des grottes de Lascaux.
0: Ouais. Lascaux, alors la mémoire de l'humanité.
2: Absolument.
0: Qu'est-ce que vous avez vécu à l'instant? Qu'est-ce qui vous a marqué? Vous étiez venu avec quelle attente? Et finalement, qu'est-ce que vous avez reçu? Alors, auquel vous ne vous attendiez pas peut-être, mais ce que vous espériez aussi.
2: La présence autour de nous, la communion de toutes ces personnes, une image extraordinaire, les parapluies blancs qui ont uni tout le monde dans la communion. C'était à la fois un balai et en même temps un signe très très fort. Ça, on ne s'y attendait pas.
0: Vous ne vous attendiez pas à cet esprit de communion, finalement. Voilà. On est toujours un peu surpris.
2: Et puis surtout, il est représenté par cette chorégraphie des parapluies. Et ça a été très très beau.
0: Et alors, vous êtes venu seul ou en famille?
2: On est venu donc en groupe avec la commune de Montignac, qui est tout près de chez nous, et sous la grotte de Lascaux. Nous étions en bus, partis à 2h15 du matin, ce matin, donc de Montignac, et donc nous étions une centaine dans l'autobus. On est arrivé juste à l'heure de la messe.
0: Alors, merci beaucoup Jean-François. On vous garde avec nous, on va vous retrouver dans quelques instants. Merci à Monseigneur Mathieu Rouget de nous avoir rejoints. Monseigneur Mathieu Rouget, comment vous avez vécu votre rencontre avec le pape? Vous étiez autour de lui, il a un message particulier, le pape vient affermir ses serviteurs. Qu'est-ce que vous avez entendu pour vous dans votre mission, dans votre vocation personnelle et votre vocation pour l'Église?
3: En fait, depuis le début de ce voyage, que j'ai eu la grâce de suivre depuis les premiers instants à Paris, le pape nous renouvelle tous d'abord par la manière d'être qui est la sienne, c'est-à-dire cette espèce de force extrêmement paisible et souriante en même temps. Et je crois que c'est un enseignement pour toute notre Église, que nous soyons forts et plus forts dans la foi et en même temps toujours paisibles et heureux d'être les témoins du Christ. Cet équilibre-là est tout à fait extraordinaire et nous l'avons vécu à nouveau de manière très forte pendant la rencontre avec les évêques. Et puis, cette messe lumineuse, comme celle d'hier à la Concorde, est remplie de cette force et de cette paix mêlée.
0: Monseigneur Mathieu Rouget, j'ai eu accès à ce qui vous a été dit. C'est à la fois ferme, avec l'idée qu'il faut se rendre visible. Il y a vraiment la volonté d'affirmer aujourd'hui, dans l'espace public, mais aussi dans le cœur des gens, ce qui compte pour vous. De dire haut et fort que le Christ, c'est ce qui a motivé, c'est ce qui est à la source de votre vocation.
3: Bien sûr, et depuis, vous savez, les premiers instants du pontificat de Léon, la paix du Christ, la paix fondée sur le Christ. Lui seul peut sauver, lui seul ouvre les portes de la liberté en plénitude. Dans l'homélie de ce matin, qui était vraiment très forte, très belle et très bien dite, si j'ose dire, avec ce français très agréable à écouter du pape Léon, il y a eu à la fois l'évocation de la Vierge Marie, l'attention aux malades, la joie de la foi et de sa transmission, et puis à un moment donné, le pape a fait résonner les paroles de Marie à Bernadette, pénitence, pénitence, pénitence, avec une force extrême. Nous avons besoin, d'abord nous-mêmes, de nous laisser convertir, transformer, renouveler par le Seigneur pour être mieux ses témoins. Et donc dans la bienveillance du pape, il y a aussi une belle exigence.
0: Et alors, il l'invite aussi à repartir comme missionnaire, on s'en doute. Qu'est-ce qui est vraiment nouveau dans ce que vous avez entendu?
3: Vous savez, ce qui est vraiment nouveau, c'est toujours la nouveauté du Christ. Et donc c'est de faire entendre la nouveauté du Christ dans les circonstances du monde et de l'Église qui changent. Ce qui est nouveau par ce voyage, qui fera date, je pense, dans l'histoire de l'Église en France, comme les JMJ 97, comme le premier voyage de Jean-Paul II en 1980, c'est de voir qu'il y a une telle réponse à l'invitation du pape, à la fois dans le nombre, dans l'intensité, dans la ferveur, dans le silence, dans la joie. Et cela donne, je pense, beaucoup d'énergie pour continuer d'avancer, pour annoncer le Christ de toutes sortes de manières, pour nous laisser transformer. Et puis, en fils de Saint-Augustin, le pape nous avait toujours aussi à la prière, et je pense que tout le monde a entendu l'appel très fort à prier le chapelet pendant le mois d'octobre pour la paix du monde. Moi, je suis très frappé, maintenant que j'ai passé 2 jours à écouter le pape quasiment non-stop en direct, de voir que il y a des moments où sa parole se renforce encore dans une insistance qui n'est pas dure, qui n'est pas scandée de l'extérieur, mais comme s'il y avait davantage d'intensité. C'est le cas, par exemple, à l'Élysée, quand il a parlé du respect de la vie comme le fondement de tous les droits pour la vie en société. Et ça a été le cas aujourd'hui, je trouve, quand il a parlé de la conversion, pénitence, pénitence, pénitence, et quand il a invité à prier le rosaire pour la paix.
0: Pour la paix, valeur fondamentale, mais plus qu'une valeur, c'est aussi un combat. Il a beaucoup utilisé le terme de combat, combat spirituel pour les jeunes, le combat dont la source est l'Évangile. Comment est-ce que vous, Monseigneur Rouget, avec aussi le statut que vous pouvez avoir aussi dans la société, la parole des évêques, elle est attendue aussi, celle du pape bien sûr, mais celle des évêques aussi, lorsqu'on est dans des sujets de société comme ça, comment y répondre tout en étant fidèle à sa foi, mais aussi justement à avoir cette aura, enfin à bénéficier.
3: Alors le premier des combats, c'est le combat spirituel que chacun doit mener en lui-même pour être fidèle au Seigneur et pour cultiver la véritable liberté. C'était un thème fil rouge de la veillée avec les jeunes, la véritable liberté, celle qui vient du Christ. Alors après, ce combat intérieur peut nous aider à être libres et courageux dans l'espace public. Moi, j'ai été très touché dans le discours de ce matin aux évêques, ayant été très engagé au nom de la conférence d'évêques sur le sujet de la fin de vie, de la manière dont il a, à la fois remercié et encouragé cet engagement-là. Comme évêque chargé aussi d'accompagnement de l'enseignement catholique en France, il a eu des paroles sur ce sujet très fortes qui m'ont beaucoup touché et stimulé. Mais jamais des paroles outrancières, jamais des paroles qui ferment les portes, mais toujours des paroles qui ouvrent des horizons.
0: Monseigneur Rouget, un mot pour nos auditeurs qui n'ont pas pu venir sur place, mais qui ont entendu, comme vous aussi, cette homélie, qui ont participé par la prière, par nos ondes. Qu'est-ce que vous avez envie de leur dire de ce que vous-même vous avez reçu et perçu grâce à la visite du pape Léon XIV?
3: Alors, ce que j'ai envie de leur dire, c'est qu'ils étaient vraiment très très présents avec nous. Quand d'ailleurs le pape a évoqué ceux qui ont suivi cette messe par les médias, il y a eu immédiatement une salve d'applaudissements. Nous vivons des moments de grande communion pour tous ceux qui sont réunis, mais aussi pour tous ceux qui sont liés à nous par les retransmissions. À la fois, bien sûr, tous nos frères et sœurs dans la foi et dans l'Église catholique, mais aussi plus largement, parce que moi je suis frappé de voir que cette visite a touché des gens très loin des horizons habituels de l'Église. Donc nous étions en communion, le pape nous invite à être des artisans de communion, mais cette communion, nous l'avons vécue ici et partout. Vous savez, je crois que le nombre de personnes qui ont suivi la veillée des jeunes au sein de France par les médias est plus élevé que 2 millions. Donc il y a énormément de personnes qui vivent un temps fort et rendons grâce pour cette unité, qu'elle puisse s'approfondir et porter des fruits d'avenir.
0: Voilà, ne craignez pas les tempêtes du monde, nous a dit Léon XIV à l'instant. Merci beaucoup, Monseigneur Rouget, d'avoir été avec
3: Merci
0: nous avoir rejoint sur ce plateau éphémère, ici, au cœur même du sanctuaire de Lourdes, où nous avons posé nos micros. Avec nous, Jean-François, vous avez entendu ce que venait de dire Monseigneur Mathieu Rouget. Vous avez envie de réagir à ces propos ?
2: Alors la paix, bien sûr, le message de paix est très fort. Moi, je suis venu avec dans mon cœur des pensées pour beaucoup d'endroits.
0: Vous êtes ému, Jean-François?
2: Oui, absolument.
0: Parce vous que êtes un pèlerin parmi d'autres, mais vous êtes ému, dites-nous.
2: La paix dans des pays que je connais, la paix aussi que nous apporte notre curé est africain. Donc notre curé africain vient nous évangéliser, il a une présence, il a un charisme extraordinaire. Donc c'est le curé de la communauté de Terrasson et au Périgord Noir. Donc on lui en est très reconnaissant, y compris, je dirais, dans la fantaisie qui nous a amenés jusqu'ici, parce que, bon, on est arrivé à l'heure, tout s'est bien passé.
0: C'était compliqué par rapport. C'est toujours un peu un voyage, parce qu'il faut partir tôt, il faut pouvoir circuler aussi ici. C'est vrai que c'est une démarche qui nous sort quand même d'un certain confort, et c'est tant mieux. Merci de nous partager aussi ce souhait que vous avez pour la paix. On sent que vous portez derrière vous sur certainement tant de lieux où ceci n'est pas acquis. Alors peut-être aussi savoir faire quelque chose de nos vies dans un monde où c'est possible. Sylvain Détoc, est-ce que vous aussi, ça vous fait réagir les propos de Monseigneur Rouget qui a pu entendre en direct dans un espace un peu fermé les propos du pape à destination des évêques, puis après on imagine que ce sera aussi redistribué aux prêtres des diocèses?
1: J'ai beaucoup aimé la manière dont Monseigneur Rouget a exprimé cette harmonie dans la personne du pape Léon XIV entre de la fermeté, hein, on sent une force en lui, et puis de la douceur, du sourire, une joie qui se communique. Je l'ai moi-même rencontré il y a un peu plus de 2 mois au Vatican, et il y avait une rencontre avec les auteurs chrétiens qui était organisée, et c'est exactement l'impression que plusieurs d'entre nous avons eue, hein, quand on lui serre la main, une sorte de rock. Il est sportif, hein, vous savez, hein, il fait du tennis, il nage. Avant d'être pape, il allait à la salle de gym faire du cardio, comme on dit, plusieurs fois par semaine. Donc il y a quelque chose de cette force aussi, y compris physique, qui s'est inscrite en lui. Et en même temps, voilà, cette force lui permet d'être ferme, de ne pas brader les exigences de l'Évangile. Et c'est ce qu'on a bien entendu aujourd'hui dans son homélie, je crois. Et en même temps, de la douceur, un sourire constant qui n'est pas forcé et qui est très très agréable à recevoir.
0: Oui, c'est vrai, son sourire qui a été distribué à tous ceux qui ont pu le rencontrer. À côté de vous, Jean-François, Aude nous a rejoint. Aude, vous venez de Tarbes. On a des gens du Sud là, c'est super. Merci beaucoup d'être avec nous. Vous avez 4 enfants. Vous étiez à la messe célébrée par le pape Léon XIV et retransmise sur RCF Notre-Dame, la radio chrétienne. Dites-nous comment vous avez vécu ce moment.
4: Bah déjà bonjour, merci de me recevoir. J'ai vécu cette messe comme un grand moment de paix, de partage, de rempli de sérénité, de beaucoup de sérénité en union de prière avec tous ceux qui étaient à Paris, tous ceux qui seront à messe, vraiment un beau moment, un très très beau moment.
0: La sérénité, le silence, c'est quelque chose qui peut manquer dans le quotidien d'une vie avec 4 enfants et même avec une activité professionnelle bien, bien remplie.
4: Oui, totalement. Ça fait beaucoup de bien d'apporter de la paix au cœur. Ça permet de recharger les batteries pour attaquer des dents de bain qui ne sont pas toujours tout, très roses. Mais ça fait beaucoup de bien, vraiment. Le message du pape est plein d'espoir et de paix.
0: Comment vous entendez cette invitation à être missionnaire de l'espérance pour susciter la joie au cœur même de l'épreuve et de la peine? Est-ce que c'est quelque chose qui vous parle de susciter la joie au cœur de l'épreuve quand vous allez repartir?
4: Oui, ça me parle, parce qu'en plus je suis aide à domicile, donc je m'occupe de personnes âgées, de personnes malades. Je pense que ce message peut se traduire simplement par notre présence, par notre façon d'être, plein de sourires, de joie, d'espérance. Je pense qu'on peut, par des petits gestes au quotidien, transmettre ce message aux gens qui nous entourent.
0: Être présent auprès de ceux qui ne se sentent pas assez soutenus, c'était aussi l'encouragement du pape Léon XIV hier. Cette présence-là, elle est toujours elle vient puiser dans nos ressources aussi.
4: Exactement, parce que c'est Il y a toujours des gens qui sont laissés pour compte, qui sont abandonnés. C'est pas facile au quotidien, mais en fait, les vidéos qu'on voit, les images d'aujourd'hui, de cette messe magnifique, cette marée humaine qui embrase la France depuis 3 jours, donnent énormément d'espoir, vraiment, de voir cette famille chrétienne qui renaît de ses cendres un peu. Il y a quelques années, on nous disait presque définitivement éteint. Quand on voit la moyenne d'âge, quand on voit cette motivation, ça donne beaucoup, beaucoup d'espérance.
0: Est-ce que vous avez eu l'occasion d'échanger, Aude, avec vos enfants sur peut-être cette soif qu'ils cherchent à combler d'une manière ou d'une autre, et dont le pape Léon XIV a parlé aussi? Comment entendre la soif de vos enfants, peut-être?
4: Alors, mes enfants sont encore assez jeunes, donc ils n'ont pas forcément cette soif, mais ils savent qui est le pape Léon XIV, ce qu'il représente. L'importance de son voyage ici, de son message, c'est un discours que j'essaie d'avoir auprès d'eux régulièrement pour qu'ils sachent l'importance d'accueillir avec énormément de joie le Saint-Père qui vient pour une fois en France. Et j'essaye de leur transmettre ce besoin de recherche spirituelle.
0: À côté de quoi on passe lorsque on n'a pas cette chance, justement, peut-être, de connaître Jésus, lorsque on découvre le pape dans les médias, parce qu'aujourd'hui, à travers les ondes, à travers les médias, certains vont découvrir cette parole du pape qui les rejoint dans leurs questions contemporaines, dans leurs préoccupations, qui ne nie pas les difficultés que le monde traverse, mais qui vient dire que cela n'aura pas le dernier mot.
4: C'est le sentiment le plus puissant au-delà de la peur, c'est l'espérance. Et quel message de plus que peut porter le Saint-Père que l'espérance? Je trouve que de voir tous ces jeunes, et moins jeunes d'ailleurs, pleins de joie, de sérénité, apporter ce message de paix, ça donne vraiment de l'espérance. Et que de toute façon, on sait qu'il y a quelque chose de plus grand, de plus puissant qui nous attend. Et qu'on sait que ce n'est pas le mal qui vaincra.
0: Aude, vous avez aussi entendu les paroles comme aide à domicile, les paroles pour ces personnes dont les vies sont compliquées, sont difficiles et qui toutes sont dignes. Comment dans votre travail de tous les jours, vous vivez avec ce respect sacré de la vie?
4: C'est par des petits gestes, simplement mettre du cœur à faire son travail correctement pour que laisser une maison propre, de pouvoir préparer un repas chaud, apporter un petit sourire à cette personne. Toute vie est digne et est digne d'être vécue jusqu'au bout, jusqu'à sa fin naturelle. Donc, par des petits gestes, par un sourire, par une petite blague, par une attention particulière dans le quotidien, on peut apporter, leur dire que tu es important et je te vois. Tu es là et je t'aide à être là.
0: Et c'est ce qu'avait dit aussi Sainte Bernadette en revenant de l'une de ses apparitions, en disant que la Vierge Marie lui avait parlé d'une personne à personne. C'est ce à quoi nous sommes invités. Merci Aude pour votre témoignage. Jean-François, vous êtes toujours avec nous. Ça vous parle, ces petits gestes, ceux que l'on pratique à la grotte, mais aussi ceux que l'on a dans notre quotidien.
2: Oui, parce qu'effectivement, nous avons porté beaucoup dans nos cœurs, en venant ici, nos proches qui ne sont pas là. Et donc, les petits gestes, c'est vers nos proches. On a porté dans nos cœurs nos petites filles jumelles qui sont à Marseille et dont on s'occupe. On pense à tout ça. Oui, ces petits gestes, c'est très important. Et puis, on est venus à deux. Et donc, ces petits gestes vont se prolonger. C'est déjà un geste aussi de venir à deux.
0: On le disait ici, il y a beaucoup de binômes. En fait, souvent, c'est un malade, un bien portant. C'est aussi des binômes dans la vie. Voilà, on est deux, on est pour ses enfants, on est pour d'autres, on existe pour d'autres. Père Sylvain Détoc, tout ce qui vient de nous être dit sur l'ordinaire, l'extraordinaire dans l'ordinaire, c'est l'aurore de la résurrection, c'est la pratique de la prière au quotidien aussi, dont s'inspire le pape Léon XIV. Qu'est-ce que ça évoque pour vous?
1: Ça évoque un bel idéal d'incarnation, hein, c'est-à-dire que le ciel n'est pas loin, le ciel n'est pas au-delà. Et la question, c'est de savoir comment il nous rejoint ici et maintenant. C'est voilà, nous sommes une religion qui proclame que Dieu s'est fait homme. Alors comment on laisse Dieu venir habiter notre humanité? C'est ça qui est en jeu. Et habiter notre humanité, c'est concret, c'est tous les jours, c'est ici et maintenant. Et en particulier, c'est à l'occasion de, comme nous venons de l'entendre, des relations entre les personnes. Comment on peut évangéliser ces relations? C'est d'abord comment on peut les humaniser. Et je crois que dans les grands débats de société qui nous agitent, c'est l'immense force que l'Église peut offrir aujourd'hui. C'est que nous voulons une société plus humaine. Elle ne peut pas être plus évangélique en étant moins humaine, ce n'est pas possible. Il ne peut pas y avoir de contradiction entre ces termes. Si vraiment l'Évangile nous travaille, alors il nous humanise. Il nous divinise et il nous humanise.
0: Écoutez, merci d'avoir été avec nous, Sylvain Détoc. Vous êtes l'auteur d'un livre où il est question du bien-être. Le bien-être, on en a parlé, pour que le monde ait la vie. Le pape nous invite à être à l'écoute de nos soifs.
1: Oui, et c'est le grand thème ici du pèlerinage à Lourdes. On vient boire à la source. Venez boire à la source et vous y lavez, avait dit la Vierge Marie. Donc, cette vie en plénitude, on en a soif. Et nous la trouvons dans l'Évangile.
0: Merci beaucoup d'avoir été avec nous sur RCF Notre-Dame pour vivre cette messe célébrée au cœur du sanctuaire de Lourdes. Le pape Léon XIV demande de repartir comme missionnaire de l'espérance pour susciter la joie au cœur même de l'épreuve et de la peine. Ce sont ces mots. Devenez dans vos pays, dans vos diocèses et vos familles les témoins actifs de cette force et de cette tendresse divine pour marcher avec confiance vers l'avenir. Ne craignez pas les tempêtes du monde. Merci frère Sylvain Détoc, je rappelle que vous êtes dominicain. Merci à Gaëtan Goza et Bertrand Lachana qui ont assuré la technique de cette émission. Et je peux vous dire qu'ici, c'est un événement aussi pour la technique en quelque sorte. Merci à Sabine Desrosières, Camille Meyer, Odile Riffaut qui vous permettront de retrouver ces grands moments et les homélies du pape Léon XIV sur le site de rcf.fr. On retrouvera Pauline de Torsiac à 15h en direct de Lourdes. Elle vous fera vivre les rencontres que le pape s'apprête à faire avec tous ceux qui sont ici, les malades et les victimes des abus sexuels. Et puis, pour l'heure, eh bien, c'est le culte protestant à 13h, le béaba du christianisme à 13h45. Et puis ce soir, 20h30, ne manquez pas la veillée mariale et sur les réseaux sociaux, vous nous retrouvez rcfnotredame.fr. Merci infiniment. Et que la joie qui est ici puisse occuper vos familles, vos ondes et vos postes de radio.

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1: il est 13h.
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L'Évangile nous l'annonce. À celui qui a soif, je donnerai de l'eau. À celui qui est chargé, je donnerai le repos. Il nous est offert ce matin de déposer ce qui nous pèse, de laisser à l'entrée de ce temple nos inquiétudes, nos fatigues, tout ce qui disperse notre cœur afin d'être pleinement présent à Dieu, d'être pleinement présent les uns aux autres. Prions. Seigneur notre Dieu, nous venons devant toi avec ce que notre semaine a porté, nos joies, nos fatigues, nos attentes, nos questions. Nous te remettons tout. Allège-nous, apaise-nous, désaltère-nous. Ouvre nos cœurs à ta présence et fais de ce temps de culte une halte où retrouver confiance et espérance. À chacune et chacun ici rassemblé, accorde ta grâce et ta paix. Amen. En ce dimanche d'été, que chacune, chacun d'entre vous soit ici bienvenu. Bienvenue également à celles et ceux qui nous rejoignent par écran interposé. Le Seigneur l'a promis, là où deux ou trois sont rassemblés en mon nom, je suis au milieu d'eux. Seigneur, toi qui tiens cette promesse, accorde-nous ce matin de te reconnaître, de recevoir ta parole et de répondre dans la joie de notre louange. Amen. Je vous invite à vous lever pour rendre grâce à Dieu, lui qui entend notre louange. Seigneur, nous voulons te bénir car tu viens à notre rencontre, bien avant que nous ne sachions te chercher. Tout au long de nos chemins, tu marches à nos côtés, fidèle dans nos joies comme dans nos épreuves. Dans le silence de la prière, tu fais naître la confiance. Au cœur de notre histoire, tu demeures présence et mémoire vivante. Dans la simplicité de nos jours, dans un verre d'eau fraîche partagé, dans un morceau de pain offert, tu nous rappelles que ton royaume est déjà au milieu de nous. Quand la nuit obscurcit notre route, tu restes la lumière qui ne s'éteint pas. Quand l'aurore se lève, la création tout entière proclame ta fidélité. Et lorsque tu nous rassembles ce matin, tu nous offres à nouveau, en abondance, sans réserve, ta grâce, ta paix et la joie de vivre ton évangile. Béni sois-tu, Seigneur, aujourd'hui et pour les siècles des siècles. Amen. Je vous invite à chanter notre louange avec le premier cantique. Adorons tous le Seigneur. C'est le numéro 250. Nous chanterons les trois strophes. 250, les trois strophes.

Écoutons quelle est la volonté de Dieu pour nos vies. Abraham et Sarah étaient sans enfants, et pourtant, Dieu les a appelés pour devenir les ancêtres d'une multitude. Moïse ne savait pas parler, et pourtant, Dieu l'a envoyé devant Pharaon. Jérémie se croyait trop jeune, et pourtant, Dieu l'a établi prophète. Paul persécutait l'Église, et pourtant, Dieu l'a choisi pour annoncer l'Évangile aux nations. Frères et sœurs, Dieu ne choisit pas des femmes et des hommes parce qu'ils sont capables. Il leur donne sa confiance, et c'est cette confiance qui les met en route. Aujourd'hui encore, Dieu nous appelle à sa suite. Il nous donne sa confiance et nous envoie être témoins de son Évangile. Ne perdons pas l'espérance. Prions ensemble. Seigneur notre Dieu, nous confessons combien notre espérance est fragile. Nous vivons souvent à l'étroit dans notre foi. Nous peinons à te faire confiance et nous avons peur de répondre à ton appel. Nous regardons celles et ceux qui nous entourent sans toujours vraiment croire qu'une parole peut relever, qu'une rencontre peut réconcilier, qu'un geste d'amour peut sauver. Nous gardons silence, nous passons notre chemin et nous renonçons bien trop vite. Devant la violence, l'injustice, l'indifférence de notre monde, c'est le découragement qui nous gagne. Nous oublions que ton royaume est déjà à l'œuvre, que tu nous appelles déjà à y prendre part. Ô Seigneur, pardonne notre manque de confiance. Renouvelle notre espérance, fortifie notre foi et donne-nous de répondre à ton appel sans crainte. Amen. Et tout en restant assis, nous chantons notre prière avec le cantique « Mon Dieu, mon Père, écoute-moi ». C'est le numéro 405. Nous chanterons les strophes 1 et 2. 405, strophes 1 et 2, tout en restant assis.

et qui pardonne. Aujourd'hui encore, il nous dit « Je t'ai appelé par ton nom, tu es à moi, n'aie pas peur, parce que je suis avec toi ». Frères et sœurs, en Jésus-Christ, Dieu nous pardonne. Il renouvelle sa confiance envers nous, il nous relève et il nous remet en chemin. Sûr de son pardon, je vous invite à confesser notre foi. Nous pouvons nous lever pour cela en disant ensemble la confession de foi empruntée, on lui rendra, à l'Église unie du Canada. Vous trouverez le texte sur la quatrième page de couverture. Je vous invite à confesser notre foi avec ces mots en disant ensemble « Nous ne sommes pas seuls. Nous vivons dans le monde qui appartient à Dieu. » Nous croyons en Dieu qui a créé et qui continue à créer, qui est venu en Jésus, parole faite chair, pour réconcilier et renouveler, qui œuvre en nous et dans les autres par son esprit. Nous avons confiance en Dieu. Nous sommes appelés à constituer l'Église pour célébrer sa présence, pour vivre avec respect dans la création, pour aimer et servir les autres, pour rechercher la justice et résister au mal, pour proclamer Jésus crucifié et ressuscité, notre juge et notre espérance. Dans la vie, dans la mort, dans la vie après la mort, Dieu est avec nous, nous ne sommes pas seuls. Grâce soit rendue à Dieu. Amen. Je crois en toi, mon Sauveur ressuscité. C'est le chant que je vous invite à prendre. Numéro 566, strophe 1, 2, 3. 566, 1, 2, 3.

0: Seigneur, aujourd'hui, nous avons tout à apprendre de ta parole. Donne-nous d'être à l'écoute de ce que tu veux nous dire ce matin. Accorde-nous la grâce du silence intérieur pour que ta parole nous rejoigne et qu'elle trouve en nous un cœur disponible. Oui, que par ton esprit, les passages de l'Écriture que nous allons entendre deviennent ici, maintenant, une bonne nouvelle. Amen. Nous écouterons deux extraits parmi les textes du jour. Merci à Lou de nous les partager.
1: Nous lisons dans le livre du prophète Ésaïe, au chapitre 22, les versets 19 à 23. « Je vais te chasser de ton poste, te déloger de ta position. Et ce jour-là, je ferai appel à mon serviteur, Éliakim, fils d'Ilkayahou. Je le revêtirai de ta tunique, j'assurerai son maintien avec ta ceinture. Je remettrai ton pouvoir entre ses mains. Il sera un père pour les habitants de Jérusalem et pour la maison de Juda. Je mettrai la clé de la maison de Juda sur son épaule. Il ouvrira et nul ne fermera. Il fermera et nul n'ouvrira. Je l'enfoncerai comme un clou dans un endroit solide et il sera un trône de gloire pour la maison de son père. » Nous lisons ensuite dans l'Évangile selon Matthieu, au chapitre 16, les versets 13 à 20. Arrivé dans la région de Césarée de Philippe, Jésus interrogeait ses disciples. « Au dire des hommes, qui est le Fils de l'homme ?» Ils dirent, « Pour les uns, Jean le Baptiste, pour d'autres, Élie, pour d'autres encore, Jérémie ou l'un des prophètes. » Il leur dit, « Et vous, qui dites-vous que je suis ?» Prenant la parole, Simon-Pierre répondit, « Tu es le Christ, le Fils du Dieu vivant. » Reprenant alors la parole, Jésus lui déclara, « Heureux es-tu, Simon, fils de Jonas, car ce n'est pas la chair et le sang qui t'ont révélé cela, mais mon Père qui est aux cieux. Et moi je te le déclare, tu es Pierre, et sur cette pierre je bâtirai mon Église. » Et la puissance de la mort n'aura pas de force contre elle. Je te donnerai les clés du royaume des cieux. Tout ce que tu lieras sur la terre sera lié aux cieux, et tout ce que tu délieras sur la terre sera délié aux cieux. » Alors, il commanda sévèrement aux disciples de ne dire à personne qu'il était le Christ. Seigneur, ta parole est vérité. Sanctifie-nous dans ta vérité.
0: Amen.

les évangiles ne s'intéressent pas à l'Église. C'est peut-être une manière un petit peu risquée de commencer une prédication quand on vient d'être nommé pasteur dans une paroisse et qu'on espère le rester un petit peu, mais force est de le constater, l'Église n'est pas le sujet des évangiles. Leur sujet, c'est le Christ, la parole qu'il est et sa proclamation jusqu'aux extrémités de la terre. Le mot « Église » appartient à peine à leur vocabulaire. Sur les 4 évangélistes, un seul l'emploie, Matthieu. 2 fois seulement. La première, c'est ici, près de Césarée de Philippe, une ville qui porte jusque dans son nom la puissance de César. Tandis que Jésus, lui, avance vers Jérusalem, vers la croix. Avouez que c'est amusant tout de même que Matthieu commence à parler d'église précisément là, aux portes d'une ville qui célèbre la puissance humaine, au moment même où Jésus prend le chemin sur lequel se révélera une toute autre puissance. Faut-il déjà entendre là une interpellation à l'église et à ses tentations de puissance? En tout cas, cette première apparition du mot a passionné les chrétiens. Pendant des siècles, ces quelques versets ont été commentés, auscultés, disputés. On a voulu savoir qui était donc cette pierre, quelle était sa fonction exacte, à qui appartenaient ses clés, ce qu'elle pouvait bien ouvrir, ce qu'elle pouvait bien fermer, et surtout, surtout, on s'est demandé à qui on détenait, ou qui détenait le fameux trousseau. On a voulu trouver dans ces quelques versets de l'organisation ecclésiale, on en a trouvé. On a voulu chercher dans ces versets de la hiérarchie du pouvoir, on en a trouvé aussi. On a même réussi à se séparer entre chrétiens à propos de ces quelques versets où, pour la première fois, il était question d'église. Ce qui constitue tout de même une sacrée performance, il faut l'avouer. Seulement, frères et sœurs, vous aurez beau lire et vous aurez beau relire ces versets, vous n'y trouverez aucun organigramme. Jésus ne parle ni hiérarchie, ni statut, ni clergé, ni pasteur. Pas le début d'une réponse. En revanche, il pose une question. Et vous ? Qui dites-vous que je suis ? Jésus n'attend évidemment pas des disciples un renseignement qui lui manquerait sur son identité. Sa question, elle n'est pas là parce qu'il ne sait pas quelque chose. Sa question ne cherche pas à savoir. Elle fait autre chose. Elle les arrache au commentaire général. Il y en a qui disent que, d'autres disent que, certains d'autres disent que. Et cette question, elle les ouvre. Elle les ouvre à un espace nouveau, où leur propre parole va devenir possible, où leur propre parole est même attendue, convoquée. Et vous ? À vous maintenant de répondre. C'est une drôle de manière que choisit Dieu pour venir à notre rencontre. Il ne vient pas en occupant tout l'espace, au contraire, il l'ouvre. Il ne vient pas avec des réponses toutes faites, mais en faisant de nous des êtres capables de répondre. C'est-à-dire de nous engager dans une parole en réponse à la parole que lui-même est. Répondre, au sens fort du terme, c'est devenir responsable. Avec Dieu, nous avons à répondre. Et parce qu'il nous ouvre cet espace, nous pouvons répondre. Un seul le fait. Simon-Pierre se lance. Tu es le Christ, le Fils du Dieu vivant. Et Jésus lui apprend aussitôt, de manière assez déroutante, que cette réponse, qui est pourtant bien la sienne, ne vient pas de lui seul. La chair et le sang ne lui ont pas révélé cela. Simon-Pierre reçoit une révélation, littéralement en grec, une apocalypse. Quelque chose lui est dévoilé qu'il n'aurait pas pu découvrir par lui-même. Pierre répond, il parle, mais il parle depuis une parole reçue.
Et voici que cette révélation fait retour sur lui. Tu es le Christ, dit Pierre, et moi je te le déclare, tu es Pierre. Tu es le Christ, tu es Pierre. Pierre reconnaît et se découvre reconnu. Le réformateur Calvin ouvrira son institution de la religion chrétienne avec cette même idée, je le cite, « Connaissance de Dieu et de nous-mêmes sont choses conjointes. » Livre 1, chapitre 1, ligne 1. « Connaissance de Dieu et de nous-mêmes sont choses conjointes. » Matthieu, bien avant Calvin, le raconte. En découvrant qui est le Christ, Pierre découvre qui il est. Il ne le découvre pas en descendant au plus profond de lui-même au terme d'un long travail d'introspection. Il se reçoit lui-même d'une rencontre qui le précède. En reconnaissant le Christ, il découvre qu'il est déjà connu, qu'il est déjà appelé, qu'il est déjà nommé. Tu es Pierre. N'allez pas croire que cette déclaration du Christ vienne flatter l'apôtre. C'est tout l'inverse. Elle le déstabilise, le décentre même. Pierre reçoit son nom, c'est-à-dire ce qu'il est, d'un autre que lui-même. Et si on observe un peu notre manière de vivre, je dirais que ça n'a rien de particulièrement rassurant. Nous préférons tellement, tellement savoir par nous-mêmes qui nous sommes. Nous nous y efforçons chaque jour en construisant notre parcours, en maîtrisant autant que possible l'image que nous donnons de nous-mêmes. Nous apprenons très tôt à nous raconter à partir de ce que nous avons bâti. Nos études, notre métier, notre famille, nos réussites, beaucoup plus rarement nos échecs. Nous avons une étrange manière de conjuguer le verbe être. Tu fais, donc tu es. Tu produis, donc tu comptes. Tu réussis, donc tu as de la valeur. Cette grammaire-là, cette grammaire, elle nous berce dans l'illusion de la maîtrise. Si je suis ce que je fais, alors je peux toujours tenter de faire davantage, de faire mieux pour assurer ce que je suis. Jusqu'au jour, parce que ce jour-là arrive, jusqu'au jour où je ne peux plus. Lorsque le corps ne suit plus, lorsque j'échoue, lorsque je tombe, lorsque le travail s'arrête, lorsque ce que je savais faire est désormais fait par un autre et qu'il le fait mieux et qu'il le fait plus vite, ou tout simplement, lorsque je découvre que ce que j'ai bâti ne suffit pas à dire qui je suis. Qui suis-je lorsque je ne peux plus produire les preuves de ma propre valeur ? À Césarée de Philippe, sous l'ombre de la puissance de César, cette puissance qui se mesure à ce qu'elle fait, à ce qu'elle possède, à ce qu'elle conquiert, l'Évangile renverse la grammaire. Tu es Pierre. À celui qui rejettera la croix, qui fuira au moment de l'arrestation, qui aura peur, qui reniera, qui pleurera amèrement, Jésus choisit pourtant de dire « Tu es Pierre ». La reconnaissance offerte par le Christ en chemin vers sa mort n'a rien à voir avec celle que tous les Césars du monde travaillent à conquérir. Elle est au contraire une dépossession. Tu es Pierre, tu n'as rien à produire pour le devenir. Tu es Pierre, ton nom t'est donné. Et cette reconnaissance délivre Pierre de la nécessité de se posséder lui-même, de s'assurer de ce qu'il est, de tenir sa vie comme une propriété dont il faudrait sans cesse garantir la valeur. Frères et sœurs, la liberté ne commencerait-elle donc pas là, dans cette possibilité offerte de ne plus avoir à se posséder soi-même, ni à maîtriser ce qu'il adviendra de soi ? Être délivré de l'obligation épuisante de se fabriquer, de se justifier, de se garantir soi-même. Et la question revient vers nous. Sur quoi faisons-nous reposer la valeur de notre existence ? Sur quelle réussite ? Quelle reconnaissance ? Quel regard ?
Pouvons-nous consentir à recevoir notre existence sans avoir sans cesse à en faire la preuve? Pouvons-nous accepter cette liberté venue de plus haut et de plus loin que nous, qui nous sauve d'avoir à nous sauver nous-mêmes? Mais être délivré d'avoir à nous sauver nous-mêmes, vous me direz, ça ne nous délivre pas d'avoir à vivre, et moins encore d'avoir à répondre. Car l'évangile ne s'arrête pas au « tu es Pierre ». Dans le même mouvement, Jésus ajoute « je te donnerai les clés du royaume des cieux ». Ah, nous y voilà. À peine Pierre est-il dépossédé de la nécessité de se construire lui-même qu'une responsabilité lui est confiée. Et peut-être est-ce précisément parce qu'il n'a plus à faire pour être qu'il devient libre de faire. Faire, non plus pour conquérir son nom, assurer sa place ou prouver sa valeur, mais faire pour répondre de ce qui lui est confié. La liberté chrétienne, c'est pas une liberté sans lien ni responsabilité. C'est une liberté rendue disponible. Disponible pour une parole à risquer, une décision à prendre, une responsabilité à exercer sans garantie de réussir. Et Pierre est particulièrement bien placé pour nous l'apprendre. Le Christ lui remet les clés sans attendre qu'il soit devenu capable de les recevoir. Le texte d'Ésaïe que nous avons entendu rejoint ici singulièrement celui de Matthieu. Dieu met la clé de la maison de David sur l'épaule de son serviteur Éliakim. À Pierre, Jésus donne les clés du royaume des cieux. Ni Éliakim, ni Pierre ne prennent les clés. Ils ne les gagnent pas, ils ne les méritent pas. Ils les reçoivent. Et recevoir les clés d'une maison, ça ne vous rend pas propriétaire de la maison. L'Église, malgré quelques siècles passés parfois à l'oublier, n'est propriétaire ni du royaume, ni de l'Évangile, ni des hommes et des femmes qui lui sont confiés. L'Église ne possède pas ce qui la fait vivre. Une clé, ce n'est pas un titre de propriété, c'est une responsabilité. Une responsabilité confiée non pour couronner une compétence, mais pour ouvrir la liberté de parler, de décider, de discerner, d'agir, sans garantie de réussir. Voilà la liberté dont il est question ici. Non pas être dispensé d'agir, mais être libéré pour agir. Parce que tu es, tu peux. Tu peux prendre la parole sans savoir si elle sera parfaite. Tu peux décider sans être assuré de ne pas te tromper. Tu peux t'engager sans avoir à faire de ton engagement la preuve de ta valeur. Tu peux répondre parce que ce n'est pas ta réponse qui donne sa valeur à ton existence. Nos villes de César appliquent une toute autre grammaire. Elles ne disent pas « tu peux », elles disent « tu dois ». Tu dois réussir, tu dois assurer, tu dois répondre aux attentes, tu dois faire mieux, davantage, plus vite, allez, encore. Même nos églises, lorsque les envies de puissance les reprennent, connaissent cette petite musique. Il faut transmettre, il faut des bénévoles, des conseillers presbytéraux, des jeunes, de l'argent, des temples pleins et remplis. Il faut. Et l'évangile finit en liste de choses à faire. Bien sûr qu'il faut faire. Pierre reçoit des clés, il ne reçoit pas une chaise longue. Il faut faire. Mais ce que nous faisons n'a plus à décider de ce que nous sommes. Servir sans que notre service prouve notre valeur, prendre une responsabilité sans devenir propriétaire de ce qui nous est confié, essayer, décider, nous engager et aussi nous tromper, revenir, recommencer. Et la question qui revient à nous, qu'oserions-nous si nous n'avions plus besoin de réussir? Quelle responsabilité accepterions-nous si nous n'attendions plus d'être certains d'en être capables? Que deviendraient nos engagements s'ils n'étaient plus des preuves à fournir? Tout ce que tu liras sur la terre sera lié aux cieux. Tout ce que tu déliras sur la terre sera délié aux cieux. Lié et délié,
Dans le judaïsme du temps de Jésus, ces verbes disent l'autorité d'interpréter, de permettre ou d'interdire, d'ouvrir ou de fermer. Deux chapitres plus loin, Matthieu étendra cette responsabilité à toute la communauté. Elle n'est donc pas celle de Pierre seul. Et lorsque Matthieu reprendra ces deux mêmes verbes, il sera question des petits à ne pas mépriser, de la brebis perdue à aller chercher, du frère vers qui ne pas cesser d'aller, du pardon qui déborde tous nos calculs. Voilà dans quelle direction l'Évangile oriente l'usage des clés. Non pas à occuper davantage d'espace, mais en ouvrir. Et cette responsabilité prendra dans les mois qui viennent une acuité toute particulière. La parole politique se fera plus pressante. Elle dira beaucoup qui peut entrer, qui doit rester dehors, à quelle catégorie chacun appartient. La politique doit décider, distinguer, tracer des limites, c'est sa responsabilité. Mais lorsque ces catégories prétendent dire toute la vérité d'une existence, c'est là que commencera la nôtre. Maintenir ouvert un espace où une autre parole puisse être entendue. Là où le monde dit « voilà ce que tu fais, donc voilà ce que tu es », nous aurons à faire entendre le « tu es » premier de Dieu. Là où les généralités prétendent avoir déjà tout dit, il nous faudra maintenir la possibilité d'une réponse singulière. Là où des existences sont enfermées, il nous faudra délier. Non parce que l'Église détiendrait une puissance supérieure, ce serait précisément se tromper de puissance. Nous sommes partis de là. Césarée de Philippe d'un côté, la croix de l'autre. D'un côté, la puissance qui s'affiche, qui s'impose et qui occupe l'espace. De l'autre, le Christ, qui jusque dans la croix, appelle, interroge, fait place et nous rend libres de répondre. Frères et sœurs, nous avons reçu un nom et nous avons reçu des clés. L'Église n'était pas le sujet au commencement de cette prédication, elle ne le sera pas davantage à la fin, parce que l'unique sujet vivant de l'Évangile, c'est le Christ lui-même. Celui qui interroge, appelle, nomme et confie. Dans les mois qui viennent, quels que soient les Césars qui chercheront à occuper l'espace, le Christ vivant continuera d'appeler et d'ouvrir devant nous un espace de liberté où notre parole est attendue. À nous de répondre de cette liberté et d'en garder l'espace ouvert pour d'autres, de nombreux autres, jusqu'aux extrémités de la terre. Amen.

Seigneur notre Dieu, vois notre monde. Là où monte la violence, la peur, le découragement, fais grandir des artisans de justice et de paix. Que ce que nous pouvons faire de bon et de juste soit accompli en ton nom. Que ce que nous pouvons partager soit inspiré par ton amour. Donne-nous d'oser répondre à ton appel, de servir plutôt que de détourner le regard, de garder l'espérance là où tend la croix perdue. Vois, Seigneur, nos frères et nos sœurs, que leur présence soit une bénédiction pour nous, que leur chagrin trouve auprès de nous écoute et consolation. Que leurs demandes et leurs besoins deviennent notre responsabilité. Apprends-nous à reconnaître en chacune, chacun, le prochain que tu nous confies. Vois ton Église, Seigneur, celle que tu bâtis jour après jour. Garde-la humble, fidèle, attentive à ta parole, disponible à ton esprit, courageuse dans son témoignage, généreuse dans l'accueil de celles et ceux que tu appelles. Vois notre vie, Seigneur. Quand nos forces s'affaiblissent, renouvelle notre confiance. Apprends-nous à marcher à la suite de ton Fils. Soutiens-nous si nous traversons l'épreuve. Fortifie-nous si nous sommes malades, endeuillés, que nous nous sentons seuls. Relève celles et ceux qui ne voient plus d'avenir. Vois nos cœurs, Seigneur. Que ce qui les attriste te soit confié. Que ce qui les réjouit te soit rendu en action de grâce. Vois, Seigneur, nos prières secrètes, nos demandes silencieuses. Nous te les confions dans le silence de nos cœurs. Au nom de Jésus-Christ, amen. Je vous invite à vous lever pour recevoir la bénédiction de notre Seigneur. Tu es le Christ, le Fils du Dieu vivant. Que cette révélation, que ce cri de confiance éclaire votre chemin et inspire vos paroles. Soyez partout où vous vivrez cette semaine des témoins de l'Évangile du Dieu vivant que le Seigneur ne cesse de confier à son Église. Que le Seigneur vous bénisse et vous garde, qu'il ouvre votre cœur à sa parole, affermisse votre foi, fortifie votre espérance et vous accompagne sur votre chemin. Que le Dieu vivant, Père, Fils et Saint-Esprit demeure avec vous, aujourd'hui et toujours.

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2: Bonjour à tous. Le pape est l'un des rares chefs religieux à parcourir régulièrement les 5 continents. Des grandes capitales aux régions les plus isolées, il va à la rencontre des peuples, des croyants, mais aussi des responsables politiques, des autres religions et de tous ceux qui souhaitent l'écouter. Pourtant, cela n'a pas toujours été le cas. Pendant des siècles, les papes quittaient très rarement Rome. Alors pourquoi voyagent-ils aujourd'hui? Depuis quand ces déplacements font-ils partie de leur mission? Que viennent-ils dire au monde à travers ses voyages? On en parle cette semaine sur RCF Notre-Dame avec l'historien et docteur en histoire Jean-Baptiste Noé, auteur du livre Léon XIII, le pape de la modernité, aux éditions Salvator.
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2: Jean-Baptiste Noé, bonjour.
3: Bonjour Pauline de Torsiac.
2: Alors aujourd'hui, on a l'impression que c'est normal de voir le pape qui voyage, qui parcourt le monde, mais est-ce que c'est une pratique ancienne ou finalement c'est assez récent ?
3: Ben c'est très récent, c'est Paul VI, dans les années 1960, qui a été le premier pape à voyager hors de l'Italie. Et c'est effectivement maintenant quelque chose qui nous paraît normal, mais en fait, c'est très très récent à l'échelle de l'histoire du christianisme.
2: Alors qu'est-ce qui a justifié ces voyages? C'est peut-être les moyens de transport qui ont un petit peu évolué, on imagine, mais il n'y a pas que ça.
3: Complètement, exactement. Enfin, c'est effectivement l'avion. Hein, c'est vraiment l'avion qui permet au pape de voyager facilement. Alors il y a un précédent, c'est Pie XI. Pie XI avait envisagé de venir en France à Lisieux pour commémorer Sainte Thérèse de Lisieux. Et puis finalement, il était un peu malade, donc il n'y avait pas été. Donc il avait envoyé le cardinal Pacelli pour le représenter. Et c'est vrai que pendant longtemps, les papes ont envoyé des nonces, donc des représentants, un évêque, un cardinal, qui représentaient le pape lors des grandes cérémonies ou lors d'événements importants. Et puis, donc Paul VI s'est engagé lui-même, d'ailleurs il a pris le nom de Paul en référence à l'apôtre Paul pour montrer par son nom qu'il voulait déjà voyager et aller à la rencontre des nations.
2: Alors, pendant des siècles, on l'a compris, les papes voyageaient assez peu. Pourquoi est-ce qu'ils restaient essentiellement à Rome? Il y avait une raison particulière?
3: Alors d'abord, la difficulté des voyages. Il faut bien se rendre compte qu'avant l'invention du chemin de fer, c'est quand même compliqué de voyager. Pour donner un exemple, au début du 19e siècle, il faut quasiment 15 jours pour aller de Paris à Marseille en carrosse. Donc c'est long. Et puis les routes sont peu sûres, c'est dangereux. Et on a de toute façon des chefs d'État qui voyagent très peu. C'est-à-dire, même les autres chefs d'État en Europe voyagent très très peu. C'est vraiment une pratique qui a commencé au début du 20e siècle et qui s'est surtout développée avec l'avion à partir des années 1950.
2: Alors, on parle justement de ces voyages du pape sur RCF Notre-Dame, des voyages qui aujourd'hui nous paraissent évidents, mais qui ne l'étaient pas auparavant. Les papes avaient plutôt l'habitude de rester à Rome. Pourquoi est-ce que ces déplacements sont-ils devenus finalement si importants dans la mission du pape ?
3: Eh bien, parce que le pape est justement n'est pas uniquement, et il est évêque de Rome, il n'est pas uniquement que pour les Romains ou que pour les Italiens, il est là pour le monde entier. Et ce que je trouve vraiment intéressant, c'est de voir à quel point la papauté a toujours su utiliser la modernité. Le cinéma, la radio, la télévision. Ça a souvent été les papes qui ont été parmi les premiers chefs d'État à faire usage de ces moyens technologiques. Et aujourd'hui, depuis Paul VI, les papes ont utilisé ce moyen extrêmement moderne, qui est celui du voyage, des télécommunications, pour parler au monde entier, donc à la fois à la population des pays qu'ils visitent, mais à travers eux. On voit bien que ce sont des voyages qui sont suivis dans le monde entier. Et donc, ils vont parler à l'ensemble de la population mondiale, les catholiques, comme les non-catholiques. Et ils en ont fait, en fait, un instrument d'évangélisation. Et c'est un moyen de propager le Christ et de parler du Christ bien au-delà des murs de Rome.
2: Alors, justement, une question précise, Jean-Baptiste Noé, vous l'avez un peu évoqué, mais le pape est aussi un chef d'État. Quand il se rend dans un pays, est-ce qu'il vient d'abord rencontrer les catholiques de ce pays ou finalement est-ce qu'il s'adresse à toute la société, aux responsables politiques? Est-ce qu'il y a un ordre hiérarchique dans tout ça?
3: Alors, souvent, il vient rendre visite d'abord aux catholiques locaux, et c'est la raison pour laquelle il y a des rencontres, il y a des messes, il y a des rencontres avec des mouvements religieux, avec les catholiques. Mais ça va dépendre aussi des pays. Les pays où les catholiques sont importants, d'autres pays où ils ne sont pas très nombreux. Et dans ces cas-là, ça sera davantage une visite d'État. Et justement, la double casquette du pape, d'être à la fois un chef religieux et un chef d'État, lui permet de faire des voyages dans des pays où les catholiques sont très peu présents. On a vu François se rendre, par exemple, aux Émirats arabes unis, en Azerbaïdjan, en Mongolie. Et dans ces cas-là, il est reçu comme un chef d'État. Et ça permet même à des pays qui sont parfois très anticléricaux et très anticatholiques de recevoir le pape sous la casquette non pas du chef de l'Église, mais du chef d'État. Et donc, vous voyez que c'est aussi très pratique pour s'adapter aux différentes circonstances qu'il peut rencontrer dans le monde.
2: Donc finalement, Jean-Baptiste Noé, lorsque le pape se rend aux périphéries, comme le faisait régulièrement le pape François, en utilisant la carte diplomatique et politique, il peut irriguer la dimension pastorale en quelque sorte ?
3: Complètement, et ce qui est toujours surprenant, et c'est de voir qu'il y a beaucoup de monde, et notamment de nombreux non-catholiques, notamment dans les pays où ils sont très très minoritaires, et de voir aussi à quel point ça marque la population. On voit que des pays non-catholiques, notamment les pays musulmans par exemple, ou des pays en Asie, parlent encore aujourd'hui des visites qu'ont pu faire François, qu'ont pu faire Benoît XVI ou Jean-Paul II. Ça marque véritablement cette forme de sollicitude, cette forme de reconnaissance, même, et ça montre à quel point le pape parle vraiment à tout le monde, à tous les hommes et à tous les cœurs, et bien au-delà du seul cercle catholique.
2: Ça veut dire que la forme de neutralité que représente le pape, même si c'est le chef de l'Église catholique, des catholiques du monde entier, permet le fait qu'il soit reconnu aux quatre coins du monde ?
3: Exactement. Prenons les cas récents de la visite de Léon XIV en Algérie. On sait bien que l'Algérie, c'est un pays compliqué et qui a des relations diplomatiques compliquées avec la plupart de ses voisins. Eh bien, le voyage du pape s'est très bien passé. Le pape était quasiment le seul chef d'État qui peut venir assez facilement en Algérie et rencontrer des strates très différentes de la société. Le voyage du pape François en Irak. Pareil, le François était l'un des rares chefs d'État à pouvoir se rendre en toute sécurité en Irak. Et on se rend compte que le pape est capable de faire des voyages dans des lieux compliqués, des lieux où parfois il y a eu la guerre, et qu'il est toujours bien accueilli et bien reçu. Il a cette aura, cette capacité à transcender les peuples et les difficultés.
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2: Et sur RCF Notre-Dame, on s'intéresse aux voyages du pape, que représentent ces voyages à travers le monde, que disent-ils aussi de l'Église catholique et du rôle du pape. On en parle avec Jean-Baptiste Noé, qui est historien, auteur du livre Léon XIII, le pape de la modernité chez Salvator. Jean-Baptiste Noé, chaque pays a sa culture, son histoire, ses traditions. Finalement, ce qui peut intriguer, c'est comment le pape parvient-il à être un signe d'unité sans effacer toute cette diversité. C'est une ligne de crête.
3: Oui, tout à fait. En fait, c'est le propre du catholicisme que d'arriver à avoir une même foi à travers le monde, tout en respectant les cultures et les nations. Et on le voit notamment dans les voyages. Le pape se rend, quel qu'il soit, se rend souvent dans les monastères, dans les lieux locaux importants. Souvent, il y a eu des apparitions ou bien des lieux spirituels importants. En France, par exemple, il va se rendre à Lourdes. Quand il va au Portugal, il se rend à Notre-Dame de Fatima. Donc, il y a comme ça une attention à la culture locale. On le voit aussi dans les vêtements liturgiques que porte le pape, qui sont souvent marqués par des éléments de la culture locale, dans le choix des chants aussi, dans le choix des rencontres. Donc c'est une manière comme ça de parler à tout le monde, tout effectivement en respectant et en fortifiant les cultures locales.
2: Est-ce que c'est aussi l'occasion de mettre en lumière des communautés chrétiennes, parfois très minoritaires, vous l'avez dit tout à l'heure, mais aussi persécutées? C'est mettre un coup de projecteur sur ces chrétiens?
3: Bien sûr, si je prends les voyages récents au Cameroun, par exemple, Léon XIV a eu des mots très directs et très durs sur la guerre qui sévit actuellement au Cameroun et sur l'incapacité qu'ont les dirigeants et parfois même les chefs catholiques à trouver des solutions d'entente. Ou bien quand le pape François s'est rendu en Mongolie avec la question compliquée de la Chine. Donc effectivement, il y a souvent ce projecteur qui est mis sur des communautés oubliées, sur des communautés persécutées. Et le voyage du pape leur donne une résonance à l'échelle mondiale, parce que c'est toujours suivi par des journalistes du monde entier, par les télévisions du monde entier. Donc ça permet aussi d'apporter du réconfort à ces populations et de leur montrer qu'elles ne sont pas seules, que le pape pense à elles, à ces communautés, et on en parle à l'échelle mondiale. Ça ne résout pas tous les problèmes, mais ça montre déjà qu'on a pour elles de la sollicitude et qu'on les soutient.
2: Jean-Baptiste Noé, vous êtes l'invité du Béaba du christianisme cette semaine sur RCF Notre-Dame. Alors, vous avez parlé de Paul VI qui a un peu donné le tempo, mais quels sont les papes qui ont le plus voyagé et finalement qui ont marqué leur temps ou leur pontificat de cette manière-là ?
3: Alors, celui qui a le plus voyagé, c'est Jean-Paul II, d'abord parce que son pontificat a été très long, donc il a eu le temps de voyager, et il aimait beaucoup les voyages, il a vraiment initié des voyages très lointains. Mais ce que l'on voit, c'est que chaque pape a apporté dans les voyages sa patte, dans les lieux qui ont été choisis, et puis les voyages pontificaux répondent aussi aux problèmes et aux interrogations du temps. Léon XIV s'est rendu notamment au Liban, qui est toujours marqué par la guerre. François s'était rendu en Centrafrique, qui avait été touché par la guerre civile. On voit que chaque pape va mettre sa patte. Il s'inscrit dans quelque chose qui est maintenant institué, les voyages, c'est une obligation pontificale, mais ils vont les adapter aux besoins du temps.
2: C'est à la fois, ça s'inscrit dans le temps, c'est à la fois temporel et spirituel, j'allais dire, parce que les messages sont aussi spirituels.
3: Bien sûr, c'est d'abord une fonction spirituelle, c'est pour ça que ce sont aussi des moments de pèlerinage. Alors, pour le pape lui-même et pour les personnes qui viennent assister aux différentes cérémonies, il y a toujours des temps de prière, il y a évidemment la messe qui est célébrée, des rencontres avec les communautés religieuses. Donc effectivement, le pape parle de la paix, il parle des inégalités, mais enfin il est d'abord là pour parler du Christ. Et la finalité ultime du voyage, c'est de confirmer les catholiques dans leur foi et c'est de les aider à faire de l'évangélisation là où ils sont. Donc ce n'est pas un voyage pour le plaisir de voyager et pour parler des grands thèmes mondiaux, mais c'est d'abord un voyage pour apporter le Christ et pour aider l'évangélisation.
2: Merci beaucoup Jean-Baptiste Noé d'être venu nous éclairer sur le sens de ces voyages pontificaux. Je renvoie les auditeurs à votre livre Léon XIII, le pape de la modernité chez Salvator. Vous pouvez évidemment retrouver cette émission sur rcfnotredame.fr et sur toutes les plateformes. Merci.

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Dieu se tient dans sa sainte demeure. Dieu fait habiter les siens unanimes dans sa maison. C'est lui qui donne à son peuple force et puissance.

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Rassasie-nous de ton amour au matin, que nous passions nos jours dans la joie et les chants. Que vienne sur nous la douceur du Seigneur notre Dieu, consolide pour nous l'ouvrage de nos mains. 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Heureux les cœurs purs, car ils verront Dieu.

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Dieu est bon en tout temps. Music for All, c'est terminé pour aujourd'hui. Passez d'excellents moments à travers nos émissions de la RCF. À la technique Sachel, au micro Constancelle. Shalom.

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0: Bonjour à toutes, bonjour à tous. Nous nous retrouvons pour notre traditionnel rendez-vous de questions justice. Traditionnel puisqu'en 2026, ça fait déjà 4 ans que Marie-Françoise Rigaud et moi-même, nous nous retrouvons derrière les micros.
1: 4 ans déjà et aujourd'hui nous allons parler de santé en termes de droit et de déontologie. Et d'abord de ce qui se passe entre le médecin et le patient dans une relation essentielle, la confiance.
0: Oui, avec une question très actuelle, hein, dans une médecine de plus en plus technique, informatisée, réglementée, parfois même chronométrée, reste-t-il encore suffisamment de place pour cette confiance ?
1: Avec une question fondamentale, c'est la rencontre humaine. Parce que beaucoup d'auditeurs ou d'auditrices connaissent cette impression. Vous téléphonez pour prendre rendez-vous. On vous propose une date dans 3 semaines. Vous arrivez au cabinet, le médecin est en retard, il regarde son écran.
0: Et vous vous demandez parfois s'il regarde encore le patient.
1: Exactement. Et pourtant, la confiance entre le médecin et le patient repose d'abord sur des choses très simples. La compétence, bien sûr, mais aussi l'honnêteté, la disponibilité, l'écoute, le respect.
0: Oui, seulement la société n'a pas voulu que tout repose sur les qualités personnelles du médecin. Elle a également protégé cette confiance par le droit. Et nous avons une loi du 22 août 2002 relative aux droits du patient qui reconnaît notamment un certain nombre de droits pour les patients. Le droit à des soins de qualité, le droit à une information claire, à un consentement éclairé, à l'accès au dossier médical, hein, à la copie du dossier, hein, et le droit, bien entendu, fondamental au respect de la vie privée.
1: Alors tout ça donnerait l'impression que l'on ne fait plus confiance du tout au médecin, parce qu'on lui impose des règles pour tout.
0: Mais moi, je dirais exactement le contraire. Si le droit protège autant la relation médecin-patient, c'est précisément parce que cette relation est particulière. Pensez-y, qu'est-ce que nous racontons à notre médecin ?
1: Parfois des choses, effectivement, qu'on ne raconte à personne d'autre.
0: Notre corps, par exemple, nos peurs, notre consommation d'alcool, notre sexualité, nos difficultés conjugales, celles de nos enfants, une dépression, une addiction, et parfois des choses dont nous avons même honte. Pourquoi les racontons-nous ?
1: Parce que nous pensons que le médecin va se taire.
0: Et voilà. Voilà, c'est là qu'intervient probablement la plus ancienne protection de cette confiance, le secret professionnel. Le médecin ne garde pas le secret professionnel simplement parce qu'un article du code pénal le lui ordonne, il le garde parce qu'un patient ne peut parler librement que s'il sait que ce qu'il dit sera protégé.
1: Prenons un exemple. Je consulte un médecin, je lui cache que je bois une bouteille de vin tous les soirs parce que j'ai peur qu'il en parle à quelqu'un.
0: Alors évidemment, le diagnostic peut être faussé. Il y a une addiction que le médecin ne peut pas connaître directement, et à ce moment-là, le traitement aussi.
1: Et donc, le secret professionnel ne protège pas seulement ma vie privée, il protège aussi la qualité des soins.
0: Oui, là, il y a une distinction importante à faire. Le secret professionnel n'est pas un privilège du médecin, c'est une protection du patient. Mais encore une fois, le secret professionnel vient bien sûr d'avant la loi. C'est quelque chose de très ancien, ancré dans la philosophie des soins depuis, j'allais dire, l'Antiquité. Et maintenant, la loi l'a réglementé, ce qui permet vraiment de donner aux patients aussi une occasion de dire au médecin, attention, j'ai le droit au secret professionnel.
1: Mais justement, depuis l'Antiquité, vous en parlez, depuis Hippocrate, il y a des choses qui ont énormément changé, et notamment l'introduction de l'informatique.
0: Oui. Ah, là, évidemment, le dossier médical, aujourd'hui, ça n'est plus nécessairement une chemise en carton qui est enfermée dans l'armoire du médecin. Et les données circulent, elles sont conservées électroniquement, hein, elles peuvent être partagées entre professionnels de santé. Il y a donc effectivement des réseaux santé pour Bruxelles, pour la Wallonie, pour la Flandre.
1: Et ça améliore évidemment considérablement la qualité des soins.
0: Oui, bien sûr. Mais par exemple, vous arrivez inconscient aux urgences, vous êtes un inconnu. Mais si nous disposons de votre identité, eh bien la loi permet aux services d'urgence d'avoir accès à vos données santé. Bien sûr, pas à toutes les données de votre existence, mais en tout cas aux données pertinentes pour effectuer le traitement en urgence qui est requis par la situation, un accident vasculaire ou un accident de la circulation. Tout ça, parfois, entraîne des conséquences immédiates qui doivent être approchées, résolues le plus rapidement possible.
1: Oui, savoir si vous êtes diabétique, par exemple, quelle est votre... l'information sanguine, les maladies que vous pourriez avoir, les médicaments qu'il ne faudrait pas vous donner, etc.
0: Oui.
1: etc.
0: Oui. oui, et donc plus une information maintenant est facile à partager, plus il faut se demander qui peut la consulter, pourquoi et dans quelles limites.
1: C'est ça, et donc derrière un dossier électronique, il n'y a pas seulement des données, il y a une personne, et elle doit donner son consentement à l'utilisation de ces données. Est-ce qu'on peut encore faire confiance dans un médecin sous contrôle, dans une médecine sous contrôle? Il y a quand même un paradoxe. Ah. On parle beaucoup de confiance, mais jamais la médecine n'a été autant contrôlée.
0: Oui, c'est vrai. On mesure la qualité, on audite les dossiers, on contrôle les prescriptions, les décisions médicales peuvent être contestées devant les tribunaux, les patients disposent de plus en plus d'informations qu'autrefois. L'INAMI aussi dispose de d'informations considérables sur la manière dont les médecins travaillent. Oui, tout ça est évidemment un changement de paradigme, comme on dit aujourd'hui.
1: Alors, le pire, c'est que souvent, il y a encore des patients qui arrivent chez les médecins avec un diagnostic qu'ils ont trouvé sur Internet.
0: Oui, ou même avec l'intelligence artificielle.
1: Il faut donc éviter deux excès. Le premier serait de dire « faites confiance aux médecins et ne posez pas de questions ». Heureusement, je crois, cette époque est révolue. Mais l'autre serait de construire une médecine tellement fondée sur la procédure, le contrôle et la méfiance que plus personne, finalement, n'ose prendre de responsabilité.
0: Oui, donc la confiance, ce n'est pas, évidemment, quelque chose d'aveugle. Ça ne signifie pas l'absence de contrôle.
1: Non, mais ce contrôle doit soutenir la relation de soins, pas l'étouffer. C'est du médecin qui décide au patient qui choisit.
0: Oui, et cela nous amène à la seconde notion que nous voudrions aborder aujourd'hui, c'est celle de l'autonomie du patient qui a été également mise en valeur par la loi du 22 août 2002 sur les droits du patient.
1: Oui, alors, il me semble qu'il y avait une vision un peu caricaturale autrefois, ou naguère même, le médecin savait et le patient obéissait. Mais c'était vraiment caricatural.
0: Oui, en fait, le médecin était censé savoir, mais le médecin ne savait pas non plus. Vous savez, on voit le monde comme on l'éclaire, et à l'époque, on n'avait pas non plus en main toutes les données scientifiques dont on dispose aujourd'hui. Alors, bon, ce monde, effectivement, donc, a beaucoup changé. Mais il y a aussi tout le contexte culturel, idéologique dans lequel on vivait autrefois. La société était beaucoup plus paternaliste. Il y avait une autorité religieuse, une autorité scolaire, une autorité familiale qui était respectée. Les médecins faisaient partie un peu de ce groupe d'autorité. Et le médecin pouvait estimer ce qui était bon pour vous, et il fallait simplement plier, courber les chines et espérer que ce qu'il disait était une forme de vérité, parce que il y avait à l'époque encore une notion de transcendance, en fait, à laquelle le médecin participait.
1: Oui, et alors c'est là que la loi de 2002 a relative aux droits des patients, je rappelle, a donc fondamentalement changé quand même la vision des choses.
0: Oui,
1: le patient est devenu un véritable acteur des soins, il a droit à l'information et son consentement est nécessaire, il peut accepter un traitement, il peut aussi le refuser.
0: Oui.
1: Même si son choix paraît mauvais au médecin.
0: Oui, oui, c'est évidemment, c'est une question intéressante. Supposons qu'un médecin dise « À votre place, je me ferai opérer ». Puis le patient répond « Ah ben, j'ai compris les risques, mais je ne veux pas de cette opération ». Qui décide alors?
1: Le patient.
0: Aujourd'hui, c'est le patient qui décide, en principe en tout cas. Mais il y a quand même, ne voilons pas la face, il y a quand même une différence de connaissance du patient et du médecin qui fait que le médecin, généralement encore aujourd'hui, une parole supérieure à celle du patient. Donc ça ne signifie pas vraiment que le médecin doit simplement tendre une brochure au patient et lui dire « Tiens, voilà les avantages, voilà les risques, choisissez et revenez me voir. »
1: Oui, Pourtant, respecter l'autonomie du patient, c'est quand même bien à un moment donné le laisser décider.
0: Oui, mais il faut s'entendre. Hein. Qu'est-ce que ça veut dire autonomie, hein? Ça ne veut pas le laisser décider tout seul. Mmh. C'est probablement un des malentendus contemporains autour de cette notion. Le médecin ne doit certes plus dire « je sais ce qui est bon pour vous, faites ce que je vous dis », mais il ne doit pas davantage dire bah, « c'est votre corps, c'est votre cerveau, c'est votre problème, eh bien débrouillez-vous ».
1: Alors qu'est-ce qu'il doit faire?
0: Ben justement, le métier moderne, c'est informer, expliquer, écouter, nuancer, conseiller. Et pour le médecin, c'est aussi s'instruire en permanence sur justement l'état actuel de la science. Hein, vous avez par exemple eu tout le processus de vaccination il y a quelques années contre la Covid-19. Ben, la question était de savoir est-ce que c'est un bon vaccin ou pas un bon vaccin. Il y a un état de scientifique qui peut être posé à la faveur de publications scientifiques, bah, il n'est pas moins réel qu'un certain nombre de médecins militants ont persisté à dire que la vaccination était une mauvaise chose et qu'il fallait s'en défendre. En réalité, bon, aujourd'hui, bah, la communauté scientifique, en tout cas, hein, approuve cette idée et la réalisation de la vaccination telle qu'elle a pu sauver des millions de vies.
1: Mais j'ajoute quand même une dimension qui me paraît encore aussi importante, c'est que le médecin doit essayer de comprendre qui est la personne qui est devant lui. Et notamment, il y a des patients qui ne souhaitent pas recevoir l'information de la même manière.
0: Oui.
1: Un patient pourra dire, docteur, expliquez-moi toutes les études, je veux comprendre les chiffres. Un autre dira, je vous fais confiance, dites-moi simplement ce que vous feriez à ma place. Ces deux patients peuvent exercer leur autonomie. Donc, l'autonomie ne consiste pas à transformer chaque patient en professeur de médecine.
0: Et oui. Ben oui, heureusement. Elle consiste à lui permettre de prendre une décision qui lui appartient.
1: Alors, c'est le moment, avant de poursuivre notre émission, de faire une petite pause musicale avec une chanson bien connue des Beatles.

0: Eh bien, nous revoilà avec notre émission sur la santé et le problème fondamental de la confiance entre la personne du médecin et celle du patient. Nous étions arrêtés à l'autonomie et à ce que cette notion signifiait. Alors maintenant, quand on dit autonomie, bien sûr, le patient est autonome, mais il ne vit pas dans une bulle. Hein. C'est essentiel. Ben, prenons l'annonce d'un cancer, par exemple. Juridiquement, qui décide du traitement?
1: Mais c'est vraiment le patient. Mais dans la vie réelle, ce n'est pas toujours le cas. Hein, il rentre chez lui, il en parle à son conjoint, à ses enfants, peut-être à son meilleur ami, pense à son travail, à ses projets, à la manière dont il supportera les effets secondaires. Une décision médicale n'est en fait donc pas purement médicale. La maladie touche donc rarement une seule personne.
0: Oui, et bien sûr, elle entre dans la famille, dans ce cas-là, dans un couple, dans une histoire personnelle. C'est pourquoi il est plus juste de parler aujourd'hui d'une autonomie contextualisée, en réseau avec les autres personnes de la vie sociale.
1: Alors, ça ne veut évidemment pas dire que c'est la famille qui va décider, et c'est quand même parfois délicat, à la place du patient.
0: Oui, bien sûr, le patient doit rester au centre de la décision. Il faut respecter son autonomie. Mais c'est aussi une obligation de respecter la manière dont lui-même souhaite décider. S'il souhaite décider avec sa famille, c'est le cas. Prenons l'exemple de l'euthanasie, c'est une décision légalement purement personnelle, mais la loi utilise quand même le mot de famille, non pas pour lui demander son autorisation, mais pour dire au médecin, dans le cadre d'une euthanasie, demander au patient s'il souhaite précisément en parler à sa famille. C'est quelque chose d'important pour ce genre de décision. La personne n'est pas seule, elle est entourée d'un certain nombre de proches qui sont importants pour sa décision et qui n'enlèvent rien à son autonomie.
1: Alors, passons maintenant encore à une autre question. Supposons que le patient demande quelque chose de médicalement injustifié. Par exemple, le patient est autonome. Bon, très bien. Puis, il arrive chez son médecin et dit « Je veux cet examen » ou « Je veux ce médicament ». On pense par exemple à vos médicaments dont on parle beaucoup maintenant et on en reparle encore parce qu'il y aura un deuxième sur le marché pour les diabétiques, mais qui permet, semble-t-il, aussi d'avoir des effets pour les personnes qui sont trop fortes.
0: Oui, l'Ozempic, hein, oui.
1: Oui, mais il y en a un nouveau encore qui entre sur le marché. Le médecin doit-il le prescrire?
0: Ben non, évidemment, ce n'est pas le patient qui décide. L'autonomie ne va pas jusque-là, sinon on n'aurait pas besoin d'un professionnel de la santé en face de lui. Mais le médecin, lui, doit considérer que la notion de responsabilité partagée donne au patient le droit d'accepter ou de refuser des soins proposés, mais elle ne transforme pas le médecin en simple exécutant. Il conserve son indépendance professionnelle.
1: Donc il faut au fond comprendre la relation de confiance entre le médecin et le patient de manière assez subtile. Hein. Ça semble d'ailleurs être le propre de la médecine aujourd'hui. Ce n'est plus le médecin tout-puissant et le patient passif, on l'a déjà dit, mais ce sont deux personnes qui ont des responsabilités différentes et qui doivent donc parvenir à dialoguer. C'est donc le consentement éclairé, c'est donc beaucoup plus qu'une simple signature.
0: Oui, ça nous amène à ce qu'on appelle le consentement. C'est facile à dire, le consentement. Vous savez, quand vous entrez dans une clinique, dans un hôpital, vous avez une borne à l'accueil avec la possibilité d'obtenir directement le contrat d'adhésion du patient. Lorsqu'il doit subir une opération, il a en toute petite lettre, il y a un certain nombre de dispositions, notamment sur le consentement du patient à partager les données, par exemple. Mais la plupart des patients ne lisent pas ça et ne savent pas qu'ils ont donné leur consentement au partage des données. Mais la loi prévoit quand même que le consentement du patient à une opération, à une intervention, est un consentement éclairé, c'est-à-dire un consentement qui a fait l'objet d'une discussion entre le médecin et le patient.
1: Et c'est donc beaucoup plus qu'une simple signature.
0: C'est plus qu'un formulaire, bien sûr, mais
1: c'est une vision, en fait, trop administrative, parce qu'au fond, une signature ne prouve pas qu'une personne a vraiment compris. Et on n'est pas ici dans le cadre d'un contrat d'entreprise classique, où on signe aussi parfois des choses sans les comprendre et où c'est parfois beaucoup plus difficile de contester cette signature. En fait, ici, il faut vraiment comprendre que le patient, il est là dans une mesure raisonnable qu'on lui propose, pour qu'on le lui propose selon des bénéfices attendus. Et donc, une simple signature ne pourrait pas suffire pour le médecin à se dédouaner de toute forme de question.
0: Non, c'est sûr que là, il y a une question fondamentale, c'est le respect de la personne même du patient. Le problème, dans la vie réelle, c'est avec le problème, dit-on, macroéconomique, hein, de l'offre générale de soins. C'est donc en particulier le manque de temps que les médecins, et sans parler du manque de médecins lui-même, qui fait que le temps consacré par un médecin au patient est assez limité et la discussion entre les deux personnes est parfois très courte. Hein. Oui. Vous avez beaucoup de médecins dans les hôpitaux qui sont chargés, par exemple, d'accompagner les patients. Et il y a parfois 8 à 10 heures de travail par jour dans un hôpital. Et combien de temps le médecin va-t-il passer avec les patients? Une heure et demie, deux heures maximum, parce que tout le reste du temps est passé en réunion, en discussion avec le chef de service, en formulaire à remplir, en documents électroniques à vérifier. Et il y a malheureusement énormément de tâches administratives qui empêchent aussi le travail du médecin de s'exercer de la manière la plus idéale possible. Mais évidemment, ce monde idéal n'existant pas, il faut faire avec ce qu'on a.
1: Bon, je reviens. Revenons à notre question de départ. Il faut donc pouvoir poser des questions, mais surtout accepter que le patient puisse avoir parfois des priorités différentes de celles du médecin. Prenons deux patients atteints d'exactement de la même maladie. Pour le premier, gagner quelques mois de vie supplémentaires justifie un traitement lourd. Le second dira ce qui est important avant tout, c'est de rester chez moi et de préserver ma qualité de vie. Même maladie, même données scientifiques.
0: Oui, c'est exact. Il faut savoir aussi utiliser une approche différentielle en fonction du désir des patients.
1: Mais qu'est-ce qui se passe quand la médecine ne peut plus guérir?
0: Ben oui, nous avons beaucoup parlé de décision, mais la confiance devient peut-être encore plus importante lorsqu'il n'y a plus vraiment de décision à prendre.
1: Et alors, il arrive un moment où le médecin doit pouvoir dire « je ne peux plus vous guérir ». C'est probablement l'une des phrases les plus difficiles à prononcer.
0: Oui, et c'est l'une de celles où le patient a le plus besoin de son médecin.
1: Et pourquoi?
0: Ben parce que lorsque les possibilités techniques de la médecine atteignent leurs limites, la relation ne s'arrête pas. On peut encore soulager, accompagner, écouter, être présent et surtout ne pas abandonner. Ça peut paraître un petit peu désobligeant à dire, mais l'euthanasie, c'est encore un soin. Non, c'est pas uniquement par le fait que c'est remboursé par la sécurité sociale, mais c'est quand même considéré justement comme un soin, parce que le soin n'est pas dans le monde d'aujourd'hui ou n'est plus uniquement réservé à remettre la vie au premier plan, mais c'est une vie digne qui convient de remettre au premier plan.
1: Bien, je crois qu'on arrive tout doucement au terme de notre émission. Quelque chose d'important demeure, un être humain entre dans un cabinet parce qu'il est inquiet, malade ou vulnérable, il s'adresse à un autre être humain auquel il accepte pour un moment de faire confiance. Et au fond, la confiance est souvent probablement le premier, et on vient de l'évoquer maintenant, le dernier traitement.
0: Oui, c'est important de dire que justement, lorsque tous les autres traitements ont atteint leurs limites, eh bien, la confiance est aussi le dernier de ces traitements. Et voilà, nous arrivons au terme de notre émission et nous allons reprendre au mois d'octobre une deuxième partie de l'émission sur le droit à la santé avec le problème aigu de l'accès aux soins. Est-ce que si j'ai le droit de me faire soigner, est-ce que j'ai toujours concrètement ce droit dans la société actuelle? Nous en reparlerons donc au mois d'octobre.

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1: Madame, monsieur, bonjour, bienvenue dans l'émission La Voix de Dieu dans La Voix des Hommes, Satchel Hart à la technique, Michel Vandenbos au micro. Une page symphonique pour commencer notre émission aujourd'hui, une symphonie de Ludwig van Beethoven, sans doute pas la plus connue parmi les 9 symphonies du compositeur. La 4e que je vous propose, comparée à la 5e symphonie qui allait suivre la composition de celle-ci, ne comprend ni héroïsme ni spéculation sur le sentiment d'amour et de haine qu'éprouvait Beethoven envers Napoléon. On n'y entend pas non plus les coups du destin, comme c'est le cas dans la 5e. C'est le 5 mars 1807 que fut créée la 4e symphonie, c'était à Vienne, lors d'un concert privé donné chez le prince Lobkowitz, sous la direction d'ailleurs du compositeur. La première publique, elle, eut lieu au théâtre de la cour à Vienne le 15 novembre 1807. Nous écoutons le Budapest Festival Orchestra sous la direction d'Ivan Fischer dans cette 4e symphonie de Beethoven. C'est un CD Chanel Classics.

0: quatrième symphonie de Ludwig van Beethoven.
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0: Toute autre chose est la musique de Marc-Antoine Charpentier que nous allons écouter dans une page de musique sacrée. Le reniement de Saint-Pierre. Rappelez-vous le chant du coq. Charpentier met donc en musique cet épisode essentiel de la passion de Jésus, où son plus fidèle serviteur le renie. Charpentier, à l'époque, sous la protection bienveillante de Marie de Lorraine, à laquelle le compositeur dédia de nombreuses œuvres. Celle-ci, femme de grande culture, avait transformé sa maison en un véritable foyer artistique qui bénéficiait d'une grande réputation jusqu'à la cour même de Louis XIV. Voici le reniement de Saint-Pierre de Marc-Antoine Charpentier par Il Caravaggio sous la direction de Camille de la Forge. C'est un CD Alpha.

0: le reniement de Saint-Pierre, Marc-Antoine Charpentier.
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0: Pour terminer, voici Robert Schumann, avec trois romances pour violon et piano. C'est son opus 94. Cadeau pour la fête de Noël de 1849 que le compositeur offre à son épouse Clara Wieck, grande pianiste de son époque. Elles ont été composées les 7, 11 et 12 décembre 1849 à Dresde. Composée à l'époque pour hautbois et orgue, l'œuvre a été arrangée tout d'abord pour la clarinette, ou comme dans la version que je vous présente aujourd'hui pour le violon. Cette version date de 1851. La première eut lieu évidemment dans la version originale, hautbois et piano, en janvier 1863 à Leipzig. Notons que le manuscrit de l'œuvre a aujourd'hui disparu. Voici donc les trois romances dans la version violon-piano de Robert Schumann, par Midori au violon et Osgur Eidivan au piano. C'est un CD Pentagone et je vous souhaite une très belle semaine.

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3: Bonjour à toutes et à tous, c'est Bou Bounoider. Voici un nouvel épisode de Vos Légendaires. Et à travers un homme, une légende qui restera à tout jamais gravée dans nos mémoires, l'homme et ses actions, je vais vous partager ses rêves pour un monde meilleur, pour une terre promise. Voici Les Légendaires en compagnie de Barack Obama. À travers son livre « Terre promise », Barack Obama se livre

Cette terre dans laquelle les Américains vivent, ils viennent des quatre coins du monde. Mais le constat est bien réel. Ils cherchent encore leur terre promise dans cette Amérique mouvementée où les hommes de couleur meurent trop souvent de violences policières. Un pays où la valeur de certains hommes n'est pas la même que celle des Blancs, des Américains provenant de toute la planète. Les nouvelles générations et les jeunes doivent militer à l'aide de tracts et de pancartes. Qui sait, avec ce livre, Terre promise, ils sauront comment faire. Barack Obama se livre à nous dès les premières lignes, dans un style simple. En ouvrant ce livre, nous sommes en tête-à-tête avec le président. Un humain, car il s'intéresse à l'humain. Il prend le temps de parler aux jardiniers et surtout de s'arrêter et de s'extasier devant tant de belles architectures florales. De père kényan qu'il ne voit qu'une fois, sa maman lui transmet une éducation assez militante. Barack Obama est plus intéressé par les belles filles de la fac, mais ses connaissances littéraires ne lui servent à rien, sauf à l'ébauche du monde qui se construisait en celui qui avait soif de connaissances. Il ne croit pas à la politique de ses pions aux sourires publicitaires et aux cheveux gominés, le lien secret avec les apprentissages de sa mère et les mouvements sociaux. Être au plus proche des gens, c'est cette politique qu'il désire. Une démocratie à l'œuvre qui hisse les gens vers le haut. Il veut un monde où nul n'est inférieur ni supérieur, mais avec des valeurs. La compassion, le travail, l'honnêteté. Harold Washington est le premier maire noir de Chicago. Grâce à un grand nombre d'électeurs inscrits, ce qui fait vite la différence, une campagne électorale, on ne peut plus, locale. C'est une révélation pour Barack Obama. Tout est possible avec les gens. Mais ne pas faire les mêmes erreurs que Harold Washington. Connaître les rouages politiques, ne pas y aller seul. Un pari audacieux qui le conduit à Harvard pour étudier le droit et braquer les chaînes nationales sur lui lorsqu'il est le premier homme de couleur à la tête du Max Review. Une carrière dès lors toute tracée.

0: Barack Obama veut faire de la politique sans faire partie du monde politique. Entre facilité et difficulté, il choisit toujours la difficulté. Par des mots simples, Barack Obama décrit ses ambitions qu'il partage à Michelle pour recevoir sa bénédiction, mais aussi avec sa mère pour avoir son regard acéré sur le monde qu'elle connaît bien. Des mots simples et touchants concernant le cancer de sa mère et de ses choix. Sa mère est tout un symbole de courage et de bravoure. Quelle force de demander à son entourage de ne pas mettre sa vie entre parenthèses pour elle malgré sa maladie. La vie continue, le show doit continuer. Son premier saut dans la politique se résume d'abord à une course aux centaines de signatures pour être éligible dans l'Illinois. La mort de sa maman est un terrible aveu d'absence et d'éloignement. Jamais il ne sera possible de rattraper cela, mais elle lui a laissé tellement d'héritages intellectuels. Avec Barack Obama, c'est une politique humaine, honnête, non gangrénée par l'appât du gain. Ce Barack Obama est différent, il ira loin. Mais le jeu politique finit par rattraper Barack Obama. À 40 ans, il n'avait encore quasi rien gagné et était fauché.
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0: Barack Obama n'est pas un fonceur. Il demande toujours conseil et avant de se lancer pour briguer un poste au Sénat des États-Unis, ses chances sont bonnes et toujours ce fond de décor raciste made in USA. Obama rime avec Oussama, un noir au Sénat américain. Son pari se dessine. Est-ce déjà l'envie de plus qu'un siège au Sénat à Washington ? Barack Obama ne viserait-il pas déjà la présidence ? Un discours prémonitoire qui se diffuse ensuite sur le net au moment des bombardements sur l'Irak. Barack Obama est sur les rails sans le savoir, mais il se montre de plus en plus. Sans être dans le monde politique, c'est faire l'écho de ce que les gens attendent et Barack Obama l'a compris. Le fameux « Yes, we can » est diffusé la première fois en 2004. Barack Obama serait-il le seul homme politique hors du monde politique honnête ? Tous ses adversaires tombent sous des révélations honteuses. Il ne se repose cependant pas sur ses lauriers. Il continue à aller au contact des gens, des électeurs. La Convention nationale de 2004 ne serait-elle pas le jour où Barack Obama a vécu le flow et a transcendé l'assistance ? Son entrée au Sénat ne doit pas faire l'état d'une bête de cirque, mais bien d'une bête de travail. 4 ans avant lui, Hillary Clinton n'avait pas eu facile à être acceptée. La situation financière de Barack Obama est rétablie. Il achète une maison. L'équilibre familial est également rétabli, mais Barack Obama est devenu célèbre. L'ouragan Katrina, une autre révélation pour Barack Obama. Trop de gens sont laissés à leur misère. L'État ne fait rien ou ne veut rien faire. Puis, un voyage en Irak, 3 ans après l'invasion, ouvre les yeux de Barack Obama. Un vrai désastre que révèle le bilan du dossier Irak. L'Amérique n'a fait qu'ouvrir la boîte de Pandore qui n'a de cesse lâché que des assassinats, des attentats, etc. Katrina et l'Irak vont décider du rôle de Barack Obama. Rester calmement au Sénat et prendre ses aises et ses habitudes ou choisir un autre rôle. Obama nous montre des chemins qui peuvent changer notre vie. Il nous rappelle que nous pouvons passer à côté de belles choses et que nous pouvons réaliser de grandes choses.

Cette réponse déclencha encore plus de réactions positives de la population. Il montre qu'il a de l'ambition dans ses voyages. Voyage en Afrique, il rencontre Mandela, Desmond Tutu. Mais la voix décisive appartient à Michelle, sa douce femme. Même si cette dernière lui a dit un jour qu'elle n'aurait pas sa voix d'électrice 100 ans. Sa raison de se présenter était le champ des possibles pour toute une nation de voir l'Amérique et le monde enfin changer, de donner une place à chacun. De réunion en réunion, la primaire se préparait. Elle allait durer un an et puis un an de plus pour la présidentielle. De dur

C'est officiel, 2007, il prononce son célèbre discours annonçant sa candidature devant 15 000 personnes bravant les moins 10 degrés. Les grandes lignes de son programme étaient tracées. À partir de ce moment, Barack Obama voit sa vie changer. Tout ce qu'il dira sera filmé, enregistré, amplifié. Toute bourde sera relayée dans toute la presse. Barack Obama en fera les frais, mais un rapide mea culpa noiera ce début de mini-scandale. Sous l'œil expert et le scalpel intransigeant de son directeur de campagne, les discours trop verbaux de Barack Obama valaient 20 sur 20 et 0 pour les urnes. Ces tournées des États loin de la famille n'ont rien des soirées strass et paillettes. Elles sont éprouvantes et jouent sur la santé. Barack Obama ne semble pas s'amuser de tout cela. Fort heureusement, il est bien entouré par ses proches collaborateurs. On ne s'imagine pas la toile tissée par une telle candidature, une telle campagne. Barack Obama dispose d'une équipe comme tous les candidats. Chacun a son rôle et tous mettent la main à la pâte, surtout quand il s'agit de récolter les dons. Même Barack Obama doit téléphoner plusieurs fois par jour pour décrocher des chèques. Puis, des antennes sont installées dans chaque district avec des responsables et des tas de bénévoles qui affluent chaque jour. Du porte-à-porte pour récolter des signatures, des dons, des votes, son équipe est jeune et très imaginative. Contrairement à ses adversaires qui ont de la bouteille et de l'expérience qui ne leur permettent pas de douter, les jeunes de Barack Obama s'organisent, tiennent leurs engagements et surtout travaillent la composante Internet qui leur rapportera des milliers de dons. Parmi tous les candidats, on se souvient le plus d'Hillary Clinton. Dans ses mots, Barack Obama nous démontre encore sa sagesse, son respect et son empathie pour cette grande dame. Lors d'un face-à-face, on lui reproche d'avoir, dans son équipe, dans

ancien de l'équipe de Clinton. Sa réponse est le souhait qu'elle aussi fasse partie de son équipe. Barack Obama est conscient de son amateurisme, de son inexpérience, mais il garde la ligne de l'honnêteté et de ses réponses de plus en plus naturelles et surtout liées à la réalité des gens qu'il rencontre et qu'il écoute. Cette terre promise est construite par son désir de changer les choses, de dénoncer ce qu'il ne va pas, d'exposer ce qu'il ferait. Cette terre promise est ancrée dans l'espoir de tous ces gens qui se déplacent pour l'écouter, puis lui donner leur vote, pour lui donner leur voix pour la première fois de leur vie, car ils se sentent enfin considérés par un homme qui désire le changement.

La question raciale, qu'en est-il en Europe et en Belgique? Sommes-nous encore racistes? Sommes-nous plus racistes avec la question des migrants? Et si l'on se disait que nous sommes tout simplement humains? Pour Barack Obama aux États-Unis, il ne s'agit pas de racisme. Il ne veut pas croire que la question raciale régit tous les protocoles. Mais lors de ses discours, de ses déplacements, des rencontres de personnes influentes, les Noirs ne sont visiblement pas les élus du peuple. Même si ses bénévoles, les jeunes, les étudiants blancs et noirs se serrent les coudes, Barack Obama admet qu'il doit changer les choses et ne plus nier cette question raciale. Au fond de lui, il garde l'espoir d'arriver à la plus haute marche. Il gagne des États et il en perd aussi. Ce regard sur une Amérique déchirée, surtout lorsque l'on voit que le drapeau sudiste flotte encore sur le dôme du Capitole de la Caroline du Sud, eh bien ce regard doit changer.

0: La magie de Barack Obama agit au sein du clan Kennedy. Barack Obama enchaîne les victoires. Il gagne aussi parce qu'avec son équipe, il se rend dans des petits États. Toujours la démarche locale et au plus près des gens. Son équipe de bénévoles, toujours grandissante, réalise des exploits. Puis, la jeunesse de ses collaborateurs manie parfaitement Internet et c'est un atout des plus importants. Barack Obama nous partage sa réflexion d'un certain sens du patriotisme symbolisé par un pins que l'on pourrait épingler sur sa veste. Serions-nous plus européens ou belges si nous arborions un pins aux couleurs nationales ou européennes? Ce que nous sommes, c'est ce que nous faisons. Il n'est pas toujours vital de se coller une étiquette ou un bout de métal pour signaler que l'on est tel ou tel patriote. Pendant les week-ends, Michelle est employée à monter sur scène pour des discours. Elle raconte sa vie de mère, elle raconte ses filles et de tout ce qu'elle vit avec l'effervescence autour de son mari. Tous les médias scrutent la moindre faute, la moquent, la blessent et blessent ainsi tout le camp Obama. Les services secrets protègent Obama vu l'incroyable nombre de menaces de mort. Les libertés de Barack Obama s'amenuisent de plus en plus. Sa vision de l'extérieur change. Les semaines, les kilomètres s'enchaînent comme les discours à raison de 3 par jour. Plus on s'approche de la fin de la primaire, plus les défaites, les bourdes s'enchaînent à cause d'un Barack Obama fatigué. Finalement, il gagne la primaire. Hillary se range à ses côtés pour enfin affronter McCain. Barack Obama ne veut pas décevoir sa population.
1: Ça y est, on est proche de l'été 2008 et le camp Clinton s'est allié à l'équipe Obama. Il faut maintenant se concentrer sur la campagne présidentielle, montrer que le Parti démocrate est soudé contre les républicains conduits par McCain, qui a du mal avec l'extrême droite du parti, mais également avec les modérés. McCain n'est pas assez crédible comme républicain. Obama ne pouvait pas battre le McCain des années 2000, mais il pense être capable de battre le McCain de 2008. Une tournée en Afghanistan, en Irak et en Israël font de Obama une personne qui veut apprendre de la politique étrangère et de ses erreurs de l'administration Bush, tant en Afghanistan qu'en Irak. Il est temps de procéder au retrait de l'armée. Un retrait, mais en douceur, il faut redonner le pays au peuple irakien. À ce moment-là, décisif aux yeux des électeurs, Obama est en déplacement à haut risque, contrastant avec une photo de McCain aux côtés de Bush, père, assis tous deux dans une voiturette de golf. Obama écrit l'histoire sans le savoir en choisissant Joe Biden, co-listier, celui qui sera le vice-président. Mais Biden ne veut pas de ce rôle protocolaire. Il veut mouiller sa chemise, travailler avec l'administré Obama et donner ses conseils et soutenir les décisions. Obama ne sera pas déçu. Avec Obama, pour ses détracteurs, il y aura toujours l'ombre d'un Afro-Américain. Mais avec Obama, il y a de grands hommes, dont Martin Luther King, qui a dit « Nous ne pouvons marcher seuls et tandis que nous marchons, nous devons faire le serment de toujours aller de l'avant. Nous ne pouvons pas revenir en arrière. » Et si en Europe, et déjà en Belgique, nous marchons ensemble, aller de l'avant, tous unis.
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1: En Europe, nous avons été pour la plupart victimes des subprimes, un système d'assurance qui a généré des tas de prêts hypothécaires lâchés par les banques et avec peu de contraintes pour les investisseurs. Mais la fragilité de l'économie s'est faite en silence, tout droit vers une crise financière majeure. Toutes les institutions financières du monde étaient dangereusement exposées à une faillite sans précédent. Les entreprises licenciaient, les impayés hypothécaires s'accumulaient, les banques faisaient faillite et fermaient. Cerise sur le gâteau, le prix du carburant était en hausse. Tout le monde se souvient du dépôt de bilan de l'entreprise Lehman Brothers. À 7 semaines de l'élection présidentielle, Obama naviguait en plein désastre économique américain. Et c'est là que Obama est un homme bon et juste. En dehors de toute orientation politique et toute confrontation entre deux candidats, Obama devait proposer des solutions, des pistes pour stabiliser la situation. C'est cela, être un président potentiel. Un projet de loi doit être voté pour permettre au fonds fédéral de sortir 700 milliards de dollars. McCain veut suspendre la campagne. Obama propose que les présidents se rencontrent pour accélérer le vote. Bush organise cette réunion. McCain n'a aucun argument. Bush ne peut se reposer sur lui. Les démocrates ont l'avantage. Mais McCain, de mauvaise foi, tourne la situation à son avantage.

Barack Obama nous parle de ses routines ou rituels apparus lors des meetings. Il reçoit des porte-bonheur de la part des gens. Il a eu pour habitude d'en prendre au moins 5 qu'il mettait dans sa poche, avec lesquels il jouait avant de monter sur scène. Nous le savons tous, il a gagné. Ce qui est intéressant, c'est le ressenti du président Obama le jour des résultats. Il est évidemment allé voter tôt au matin avec Michel et les filles avant de les conduire à l'école. Juste les filles. Puis, sa journée était terriblement calme, sans bain de foule, sans acclamation, sans discours. On peut dire qu'il tournait en rond. Puis, les résultats apparaissent à l'écran et le donnent gagnant. Ce qui touche dans la description du président, c'est sa simplicité, son émotion et sa tendresse. Il nous raconte la réaction de sa femme qui l'a embrassé et qui a juste penché la tête. Traduisez cela par « Tu le mérites, quel parcours, je suis fier de toi ». Avant les résultats, Barack Obama s'est rendu compte du doublement des effectifs de la garde des services secrets. Serait-il au courant avant même l'intéressé ? Ensuite, la soirée devant 200 000 personnes, des applaudissements, des cris, des accolades. Dans l'esprit de Barack Obama, c'est un peu flou. Barack Obama est le 44e président. Permettez-moi de revenir sur ce terrible jour du 6 janvier avec les émeutes du Capitole suite à l'attitude du président Trump. Que se passerait-il donc avec des gens qui ne sont pas honnêtes ? Revenons plus près de nous. En France, avec toutes les péripéties qu'a connues le pays, gilets jaunes, manifestations en tout genre, que se passerait-il si un président élu ne plaît pas au peuple à l'annonce des résultats ? Aurons-nous besoin de plusieurs morts, comme à Washington ? Fort heureusement, Barack Obama est reconnu comme président et félicité par Bush et les sénateurs.

tâches économiques pour redresser tout le pays et le monde n'est pas une mince affaire. Supporter les interminables imbroglios pour trouver des solutions et un consensus pour contenter tant les démocrates et les républicains. Vous saviez qu'un car rempli de journalistes suit 24 heures sur 24 le président dans tous ses déplacements? Ça n'est pas du goût du président. On lui fait comprendre qu'il n'y a pas de concession à faire sur ce terrain, mais un accord est respecté. Les journalistes ne s'intéresseront pas aux filles. Pas de liberté pour le président et les soirées en amoureux, n'y comptez même pas, la presse à carte blanche. Il est coupé du monde extérieur, sans téléphone personnel. Ce sont trois assistants qui gèrent toute une journée d'un président de A à Z sans jamais rien oublier. Depuis le lever où chaque jour on s'arrange pour que le président se réveille en passant par tous ses rendez-vous, ses coups de fil à donner ou à recevoir, les dossiers de la journée, le bon petit déjeuner, etc. On ne le sait pas, mais c'est la famille présidentielle qui paye son mobilier qu'elle choisit. Bien sûr, il y a un budget pour l'encadrement du président, mais tout ce qui est supplémentaire est à sa charge. Les Obama sont vraiment des gens bien humains, disons simples et respectueux. Ils tentent de minimiser les rôles de tous ces gens qui sont aux petits soins pour eux, majordomes, cuisiniers. Même sur ce plan humain, Obama souhaite une terre promise où tout le monde se respecte dans la simplicité. Débarrasser soi-même sa table, permettre aux majordomes de troquer leur smoking par une tenue plus cool. Obama ne réalise pas l'honneur qu'ont toutes ces personnes à le servir. Personnellement, c'est cet homme que j'aimerais égaler dans la sagesse, la connaissance, l'intelligence. Barack Obama lit chaque matin 10 courriers par jour triés sur le volet. Au début, ils sont positifs, des félicitations. Et puis, la colère des gens, la misère, la tristesse, la détresse, la situation économique est alarmante. Les banques ne voient pas le danger, elles ont besoin d'argent. Et vite, imaginez ce que découvrent les équipes d'Obama. Des banques qui vont utiliser l'argent de l'État pour payer des primes à leurs actionnaires. À côté de cela, il y a la famille. Le repas de 18h30, plus facile à assumer en habitant au-dessus de la boutique. Une vraie bouffée d'oxygène d'1h30 avant de redescendre dans l'arène ovale. Michelle prend du temps pour trouver les deux causes qu'elle veut défendre. Puis d'autres problèmes comme GM et Chrysler. On s'en souvient tous, allaient passer au redressement judiciaire. Ce devait être chouette de travailler avec ce président, toujours à l'écoute de ses collaborateurs et toujours désireux d'entendre toutes les solutions, bonnes ou mauvaises, risquées ou les plus folles. Mais au bout du compte, une énergie positive transmise à tous autour des tables de réunion. Savoir faire le salut militaire pour le chef de la nation n'est pas si aisé pour Obama. Un des rôles principaux est quand même la sécurité de la nation. Avant, on scrutait les autres grandes puissances, Russie et Chine, mais depuis l'effondrement des tours jumelles, les choses sont différentes. Le mal peut venir de partout. Et chaque de matin, guerre, l'Amérique était servie, avec l'Afghanistan la plus longue de son histoire et l'Irak qui divisait le pays. Bush avait réussi à signer un traité avec l'Irak pour le retrait de l'armée, dont Obama avait fait l'un de ses arguments de campagne. Le président a hérité de toutes ces guerres, de tous ses soldats, de tous ses morts et ses blessés. Mais la situation afghane s'est enlisée. Pourtant, un accord sous Bush avait promis un complément de 30 000 hommes en Afghanistan. À nouveau, la sagesse d'Obama est d'écouter tous les avis et heureusement, quand il y a au moins un avis contraire, il ne prend pas de décision hâtive à la couleur de la pensée majoritaire et laisse du temps à la réflexion qui peut souvent provoquer de la frustration. Obama est conscient de l'influence des États-Unis. Pourtant, la terre promise d'Obama se veut un modèle et a été un modèle pour bon nombre de pays qui ont rejoint l'Europe après la guerre froide. Les marchés économiques, le modèle démocratique, le tourisme, Traveler Check, les USA ont toujours tout fait pour faciliter les échanges. Mais Obama n'est pas dupe. Après les erreurs pour l'Irak et l'Afghanistan et cette terrible crise économique qui a fait trembler l'Europe, le président voit que le monde suit les USA jusqu'au bord du

0: Obama part pour son premier sommet international en Angleterre. À l'époque, le Premier ministre est Brown, juste après Tony Blair. Obama fait preuve d'écoute en tant que nouveau venu. Il a un regard très critique sur le protocole et sur Merkel et Sarkozy, avec qui il ne va pas de main morte pour le décrire. Sarkozy ressemble plus à un animateur qu'à un homme politique qui fait croire qu'il peut gérer toutes les situations.
1: Quand il évoque la Russie, on a l'impression de se trouver dans un scénario de James Bond. Il cite Medvedev, Poutine, le G20 à Londres, la Russie et son bouclier antinucléaire, l'invasion de la Géorgie, l'espace aérien, etc. La Russie cache son jeu, même quand elle envahit des provinces. Les anciennes provinces de l'Est qui ont rejoint l'Europe ont du mal à sortir de leur extrême. La question des migrants, la Turquie et Erdogan, les pirates de Somalie, tout cela doit bien hanter les rêveries du président. Et en parlant des pirates de Somalie, l'actualité devient le cinéma avec la prise d'otage du bateau long de 155 mètres du célèbre capitaine Phillips. Première victoire militaire d'Obama, titre le Washington Post. Pour Obama, la réalité de faire tuer des gens est bien réelle. Une autre tâche qui s'avérerait sur le long terme est l'arrêt de la torture dans les camps militaires pour les prisonniers, avec bien entendu la fermeture de Guantanamo. Il est donc indispensable aux yeux d'Obama de préparer une action au Caire et en Arabie Saoudite. Des discours vont être préparés et ils auront un impact sur cette jeunesse constamment privé de liberté de penser. Un petit chien vient égayer le quotidien à la Maison Blanche. À côté de cela, le système de santé est un grand chantier. On se pose des questions, mais chez les Américains, c'est tout simplement historique. Un bon boulot assurait une bonne couverture d'assurance santé. Les différentes administrations œuvraient à petits pas ou à pas de loup pour de petites évolutions dans le plan Medicare. Les enfants avaient droit aux soins gratuits, mais ce n'était pas suffisant. Obama et d'autres administrés ont été touchés de près ou de loin par un proche touché par un cancer et dont le système de soins ne leur a pas permis d'avoir les meilleurs soins pour cause des coûts exorbitants. Voilà un projet très ambitieux qui pourrait exploser au visage de toute l'administration Obama, la réforme de tout le système de soins. Du côté des républicains, on n'a pas envie de s'y intéresser. Mais du côté des syndicats non plus, car il y a des accords historiques avec le patronat. Je le concède, c'est très compliqué. Et la grande figure du Sénat, Teddy Kennedy, dont l'influence faisait basculer les projets de loi vers leur réussite, était au plus bas car le pauvre homme était atteint d'un cancer. Une raison de plus pour Obama de présenter son plan. Il est quand même impensable de devoir assurer sa voiture par obligation légale et de ne pas s'assurer médicalement. Ça se passe dans la première puissance mondiale. Ça nous dépasse, nous, Européens. Pire, vos antécédents médicaux baissaient ou annulaient votre couverture médicale. Il faut dire quand même que le Massachusetts possède déjà une couverture médicale pour ses citoyens. L'ambiguïté du pays était assez incompréhensible.

L'été est propice aux journées de rire avec des pyjamas parties pour les filles. La trêve estivale permet des visites de parcs nationaux avec services secrets à l'appui et une quinzaine de visites dans certaines villes pour des meetings exposant l'Obamacare. À ce stade, c'est le Medicare contre l'Obamacare. Tout semble être contre ce projet de loi. Obama ne veut pas faire de concessions. La mort de Teddy Kennedy vient assombrir la fin du mois d'août. Est-ce que cette nouvelle future loi ne tient qu'à une simple élection? Un nombre de voix suffisantes? Le plus complexe est que ce ne sont que les républicains qui s'opposent à toutes les tentatives du président ou de leur opposant. Non, ce sont les démocrates du Sénat et ceux de la Chambre qui se battent comme des chiffonniers. Le projet de loi est quand même ratifié et Obama va jouer une dernière carte maîtresse, celle de lier le projet au règlement du budget. Le jour du vote, la tension monte, le nombre de voix ne cesse de monter, mais l'écart est serré, trop serré. Ça y est, avec 7 voix d'écart, le verdict tombe, il n'y a plus rien à faire, les jeux sont faits, des millions d'Américains auront droit aux soins médicaux. Barack Obama reçoit le prix Nobel de la paix. Cependant, il lui faut plusieurs semaines pour trouver le bon compromis pour l'Afghanistan et l'Irak et ne pas devenir le président qui fait la guerre au lieu de retirer les troupes. Obama se sent seul contre tous les gradés commandants des armées, mais il ne lâche pas le morceau malgré les critiques en coulisses et dans la presse conservatrice. Les années Bush ont tout accepté en termes de guerre et de budget. Comment donc accepter un prix Nobel de la paix dans telle configuration? Il connaît la douleur des familles. Il va assister au retour des cercueils de soldats tués en mission. Cérémonie toujours cachée par les médias. Il pense à tous ces soldats. Il va faire en sorte d'être digne de ce prix Nobel. Obama ne peut pas tout contrôler dans les équipes qui travaillent pour lui. Cela n'empêche pas des rumeurs, bruits de couloir, sous-entendus arriver à ses oreilles. Il prend l'initiative de réunir toutes les femmes des équipes pour les écouter. Et là encore, il fait preuve d'humanité et comprend que le machisme est une chose difficilement domptable. Il en avertit les différents hommes concernés et des changements positifs se font sentir, laissant aux femmes la parole, leur permettant de proposer des idées. La Maison-Blanche grouille de salles de réunion. Il y en a à tous les niveaux. Tout le monde travaille semaine et week-end en connaissance de cause, laissant conjoints, femmes et enfants à la maison. Ceux qui doivent encore gérer seuls la partie famille après une rude journée ne s'en plaignent pas. Et c'est là qu'un Obama est toujours resté humble, sans prendre la grosse tête. Il existe quand même des moments agréables et de fête à la Maison-Blanche grâce à Michelle et aux filles. Les copines qui viennent, les amis intimes, conscients de la chance qu'une équipe se charge de faire les courses, les repas et même tout le rangement.

allons s'attaquer à l'intouchable Wall Street qui fonctionne comme un véritable casino aux profits et rémunérations exorbitants, ne fonctionnant principalement que sur de la spéculation. Pour les banques qui étaient déroutées, plusieurs ont été recapitalisées par l'État, d'autres ont fait faillite. Leur souci a été d'accorder des tonnes de prêts toxiques à des acheteurs peu solides. De plus, dans toute l'Amérique, de petites agences pratiquaient des prêts à taux élevés à des familles qui n'avaient pas les reins solides. La réforme financière s'annoncerait sous les meilleurs auspices. La loi Dodd-Frank était votée à la Chambre comme au Sénat et allait permettre de mieux encadrer Wall Street et rendre le marché des crédits plus transparent. Mais au niveau politique, les électeurs n'étaient pas encore satisfaits. Comme un malheur en entraîne un autre, une énorme tache pointait son nez à l'horizon. Ou plutôt, son trou. Un trou béant dans l'océan. Trou au pluriel, creusé par la plus grande plateforme pétrolière, Deepwater Horizon. Imaginez, pour du pétrole, un coût $1 million journalier pour assurer 3 milliards de barils de pétrole. Mais le coût humain de la catastrophe était lourd à payer. Concrètement, 4 brèches sous-marines déversaient du pétrole. BP n'arrivant pas à trouver la solution, en surface, plus de 20 000 hommes tentent de retenir la marée noire, menaçant 5 États. Après avoir mis des experts, géologues, physiciens sur le coup, un obturateur de plusieurs tonnes pouvant contenir des pressions immenses fut conçu et mis en place pour enfin colmater les fuites. BP, principal responsable, indemnisa sans rechigner les familles des 11 disparus, ainsi que tous les frais engagés. Un épisode qui sensibilisera tout le camp Obama pour une prise de conscience de l'écologie mondiale. Obama reste un grand homme et un guide vers une terre promise que nous méritons tous. Merci d'avoir suivi ces légendaires de Barack Obama et de sa terre promise.

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3: Bonjour à toutes, bonjour à tous, très heureux de vous retrouver pour ce libretto qui est consacré aujourd'hui à l'actualité de l'Opéra Royal de Wallonie. Ce matin, il y avait une conférence de presse pour présenter la saison 2026-2027. Et le directeur de l'Opéra Royal de Wallonie, Stefano Pace, nous a accordé un long entretien pour préfacer cette saison 2026-2027. Nous n'allons pas perdre de temps car le programme est assez chargé. Et tout de suite, nous disons bonjour à Monsieur Pace.
4: Bonjour.
3: Stefano Pace, merci de nous accueillir pour préfacer cette saison 2026-2027. Mais je voudrais revenir avant toute chose sur l'essor de l'Opéra Royal de Wallonie qui, au fil des années, prend de plus en plus de place dans la grande famille des maisons d'opéra en Europe.
4: Ben oui, mais c'est tout l'effort que nous faisons, c'est vraiment pour y arriver à cette place et maintenant pour s'y maintenir. Et c'est un grand effort que la maison a consenti et le personnel dans la totalité, vraiment, avec un grand professionnalisme et sens du sacrifice, je dois dire. Mais on y est de manière constante. À chaque production, l'intérêt grandit. Nous avons effectivement une attention grâce au fait que nous sommes aussi, je pense, les seuls théâtres qui proposent que des nouvelles productions.
3: Stefano Pace, justement, à ne proposer que des nouvelles productions, est-ce que ça facilite votre travail de programmateur ?
4: Non, pas du tout. Pas du tout, parce que, effectivement, ce n'est pas toujours facile de combiner les productions pour que le flux du travail soit constant. Il y a des moments où, inévitablement, on arrive à des pics qui sont vraiment critiques. Parce que, surtout pour les ateliers qui doivent produire les décors et les costumes, ils se retrouvent à travailler à flux continu. Ils n'ont pas terminé encore la production qui va être sur scène et ils sont déjà en train de préparer les deux prochaines productions, voire l'ouverture de la nouvelle saison. Donc c'est vraiment un flux continu. Mais c'est aussi notre modèle économique qui se base beaucoup sur le tax shelter, qui nous amène à cela. Autrement, il y a des très belles productions qui existent dans le monde qu'on pourrait présenter. Mais en réalité, ça enlèverait aussi cette dose d'intérêt supplémentaire qu'on porte pour voir à chaque fois qu'est-ce que nous avons été capables de faire encore.
3: Stefano Pace, directeur d'une maison de répertoire, serait donc plus facile ?
4: Oh, moins excitant, certainement. Mais certainement, non, le directeur d'une maison de répertoire, il lui reste quand même la charge de se concentrer sur le casting et de pouvoir proposer les meilleurs artistes possibles. Parce qu'à la base de tout, il ne faut pas oublier que ce qui compte le plus, c'est la musique, c'est les voix. Et sans ça, vous pouvez avoir la plus belle production du monde, le public en sortira toujours avec un goût amer.
3: Stefano Pace, être votre propre producteur vous permet aussi de faire attention à quelque chose auquel vous tenez particulièrement, c'est le visuel de l'opéra, ce que l'on voit sur scène.
4: Moi, je m'emploie à que notre public n'ait jamais à fermer les yeux. Et qu'il soit satisfait de l'ensemble. Il faut que le public sorte content. Il peut être aussi, il peut se questionner, il peut se dire dernièrement, on savait qu'il y avait parfois des gens, je n'ai pas tout compris, mais c'était beau. Et quand c'était beau, parce que musicalement aussi tout est soutenu par une grande qualité, eh ben, je suis content que les gens aient ces questions pour de bonnes raisons. Mais surtout qu'ils ne soient pas, je ne sais pas quand le public est indigné, ou bon, ça n'empêche qu'il y a toujours des individualités qui voudraient voir leur version des choses ou retrouver leur jeunesse. Mais hélas, ça ce n'est pas encore possible.
3: Stefano Pace, venons-en à cette saison 2026-2027 qui a comme slogan « Pouvoir et désir.
4: Ben oui, c'est vraiment ce qui ressort des productions que nous avons disons alignées pour la prochaine saison, qu'on a voulu regarder sous cet angle-là, qui est celui effectivement du pouvoir et du désir. Les désirs du pouvoir, désir de bien d'autres choses, l'exercice du pouvoir, que ce soit disons acclaré ou masqué, et toutes les formes d'autres sentiments qui sont regardés de cette manière. Le pouvoir de l'amour, les désirs de l'amour, il y a énormément de confrontations qui se basent là-dessus. Et bon, je veux dire, on a choisi vraiment pour l'ouverture la pièce qui, plus que toute, incarne cette devise.

0: La Calas, un extrait de Macbeth de Verdi, Una Macchina e Chi Tutora. C'est le premier spectacle que l'Opéra Royal de Wallonie nous proposera pour cette saison 2026-2027.
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0: Et nous retrouvons dans Libretto le directeur de l'Opéra Royal de Wallonie, c'est Stefano Pace, qui nous présente la saison 2026-2027. Qui commence donc par
2: Macbeth, oui, qui est un opéra pour moi universel, vraiment qui illustre les relations de pouvoir et de désir, mais qui vont bien au-delà de l'historicité de la pièce, qui est à mon avis atemporelle et qui s'applique même aux plus simples relations domestiques d'un couple.
0: Donc, Stefano Pace, vous avez choisi de débuter cette saison par quelque chose de vraiment très profond. Hein.
2: Il faut ouvrir une saison avec quelque chose, quand le public est encore bien frais, et après alléger par la suite, donner un moment de légèreté plutôt vers décembre pour pouvoir après reprendre avec des choses plus sérieuses, et puis terminer la saison peut-être avec quelque chose qui est plus, disons, populaire, qui attire plus le public, qui est déjà préoccupé au départ pour les vacances et location et autre chose. Et donc, elle donnait quelque chose qui sert vraiment attrayant. C'est un peu...
0: Donc, ça, c'est tout l'art, évidemment, de la programmation. Pour cet opéra de Stefano Pace, on retrouvera votre complice à la direction musicale, c'est Giampaolo Bizanti.
2: Ben oui, Giampaolo Bizanti qui entame encore un quinquennat avec moi à la direction musicale de notre maison et qui a tellement contribué vraiment à l'élévation du niveau musical de notre orchestre, de notre chœur, enfin de notre maison en général. Et donc je me réjouis de l'avoir à nouveau avec nous pour cette nouvelle aventure. Donc c'est de tradition, et c'est le directeur musical qui ouvre la saison.
0: Et pour la mise en scène de ce Macbeth,
2: Stefano Poda, que j'adore comme personne, parce que au-delà de celle qui semble être des productions extrêmement compliquées, lui c'est quelqu'un des parfaitement à l'écoute, qui est capable de vraiment de s'adapter aux exigences de la maison, tout en sauvegardant sa ligne artistique. Et Macbeth, c'était pour moi une évidence de lui confier les Macbeth, après avoir vu d'autres productions, mais surtout après le magnifique Conte d'Hoffmann qu'il avait réalisé pour notre maison.
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0: Pour le deuxième spectacle, Stefano Pace, nous allons retrouver un Liégeois, citoyen d'honneur de notre cité. C'est Jean-Louis Grinda qui nous revient avec Ravel, L'enfant et les sortilèges et l'heure espagnole.
2: Ben oui, Jean-Louis, et ça c'est la seule production cette saison qui est une reprise c'est une coproduction que nous avons fait avec l'Opéra de Monte Carlo et d'autres théâtres français, et qui est, disons, déjà plus légère, non, tout de suite après, aussi pour la maison. C'est une double soirée, donc avec L'heure espagnole et L'enfant et le sortilège. Ce sont deux pièces magnifiques, aussi pour donner aussi un autre public, deux compositeurs qui ne sont pas souvent représentés, et pour cause, parce que, disons que Ravel, il n'a pas écrit beaucoup pour l'opéra, mais ce sont vraiment deux pièces formidables. Surtout L'enfant et le sortilège, c'est vraiment un petit bijou.
0: Un petit bijou, Stefano Pace, avec une distribution que l'on connaît bien à Liège.
2: Nous avons effectivement un cast qui est francophone, mais surtout avec des artistes comme Anne-Catherine Gillet, Pierre Deret, Yvan Thirion, Vincent Ordonon, Patrick Boller, donc qui ont beaucoup fréquenté la maison et que le public aime beaucoup, qui sont parfaits pour les rôles qu'ils doivent interpréter. Et nous allons avoir Jean-Yves Ossons, qui est un chef chevronné et qui connaît très très bien ses répertoires. Et donc j'ai eu le plaisir de l'inviter pour cette occasion.

0: Julie Roset et Michael Pandia dans cet extrait de L'Enfant et les Sortilèges, c'était Arrière, je réchauffe les bons.
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0: Et aujourd'hui nous naviguons dans la saison 2026-2027 en compagnie de Stefano Pace, le directeur de l'Opéra Royal de Wallonie. Et nous voici au troisième spectacle, un troisième spectacle qui va étonner le monde.
2: Oui, ça va étonner le monde. Je vais dire, il faut toujours maintenir l'attention du public bien alerte. Et moi, je dis, j'aime bien me faire trouver là où on ne m'attend pas. Donc, c'est une nouvelle commission de notre compositeur en résidence, Andrea Battistoni, qui a écrit aussi les livrets de cet opéra. Quand il l'a proposé, je suis resté à mon poste. Je me dis, mais oui, bien sûr, parce que... Pour l'instant, personne n'avait fait un opéra sur les zombies. Il y a des films, c'est une longue tradition, déjà à partir des années 70. Et donc, il peut réunir des générations différentes du public. Ceux qui regardaient dans les arènes en plein air, je suis en Italie, mais c'était en France la même chose, pendant l'été, la nuit des morts vivants de Romero, avec tout le monde qui criait et s'étonnait, et à maintenant sur Walking Dead, les nouvelles générations, les différents partis, et donc on s'est dit comment on peut mettre cela en musique, et je dois dire que Battistoni l'a fait avec une écriture qui est accessible, compréhensible, même si complexe, parce qu'il aime beaucoup écrire pour les chœurs, par exemple. Et donc, j'ai voulu confier cette mise en scène à un enfant terrible que nous avons déjà eu dans la maison, Marta Aguilar, qui a accepté. Elle était folle de joie à l'idée de pouvoir jouer avec des zombies. Et nous verrons bien l'accueil qui en fera le public. Mais ce n'est pas un opéra qui est destiné particulièrement au public plus jeune, parce que, je veux dire, depuis les années 70 à maintenant, c'est un argument que, même si un aspect un peu dramatique, beaucoup satirique, ironique, je voulais affronter autre chose que la dénonciation sociale ou les drames. Mais c'est accessible vraiment à tout le monde, aux jeunes, et même comme je me souviens de ma jeunesse, quand on allait aux États-Unis voir Rocky Horror Picture Show et on s'est déguisé pour aller au cinéma au Rocky Horror Picture Show, les jeunes sont même invités à venir déguiser en zombies s'ils le souhaitent.
0: Eh bien, j'espère que nous serons nombreux à nous déguiser pour ce spectacle, ce zombie opéra.
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0: Stefano Pace, nous voici déjà pratiquement aux fêtes de fin d'année. Hein. Et cette année, ce n'est pas un spectacle champagne et cotillon que vous nous proposez, c'est Thaïs, ça peut surprendre.
2: Oui, ça peut surprendre pour les fêtes de fin d'année, mais c'est un opéra magnifique, un opéra extraordinaire. J'avais envie de la mettre en scène et la rencontre avec Olivier Lepeltier en discutant de cet opéra, de cette vision d'opéra, parce que ce n'est pas facile. Tous ces opéras qui ont cet esprit un peu orientaliste d'un passé millénaire, presque biblique, etc., tous sont un peu difficiles. Et lui a présenté une idée qui m'a beaucoup plu, séduit. Je dirais, il me l'avait présenté même avant que je lui confie les Fledermausse. Et donc je me suis dit, Thaïs, avec cette coupe-là, des images qui sont magnifiques, avec des décors de Gary McCain, vraiment dans un style, un peu on est dans les Sunset Boulevard, c'est dans les années 20-30, la dépression américaine, voilà, les côté de ces parcours qui se croisent sans vraiment se rencontrer, des spiritualités et des débauches quelque part, c'était quelque chose

de vraiment dans un cadre très très glamour quelque part. Et je dirais avec aussi des interprètes de grand niveau, parce que Thaïs sera Nina Minassian, qui est une extraordinaire chanteuse et une grande actrice, Lionel Lott dans le rôle d'Adanaël, et puis Valentin Thiel, Ordo Brun. Et voilà, il y a ce mixte qui nous intéresse beaucoup, avec la direction de Pierre Dumonceau, qui est un jeune extraordinaire chef et qui lui aussi a été un des lauréats du concours de direction d'orchestre d'opéra, le Sidou.

0: Nous sommes à l'acte 2 de cet opéra Thaïs. C'est la fameuse méditation, ici interprétée par Nigel Kennedy.
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0: Et nous sommes aujourd'hui en compagnie de Stefano Pace en préface de cette saison 2026-2027. Nous voici en 2027. Et une année 2027 que l'on commence, Stefano Pace, avec quelque chose de costaud. Hein.
2: Mais c'est costaud, c'est un défi, vraiment, parce que, vous savez, je suis un peu comme ces enfants qui jettent une pierre, ils cassent la vitre, et on casse la vitre, ils se sont rendus compte qu'ils ont fait une bêtise. Mais c'est avec un peu cet esprit-là, c'était un esprit de défi, parce que c'est un grand opéra qui demande aussi de gros moyens, qui n'est pas sans risque, parce que la mise en scène n'est pas quelque chose de très très simple, mais j'avais vraiment envie. C'est un des 4-5 opéras que je connais très très bien, que je porte avec moi depuis des années, et Lohengrin m'a toujours fasciné. Et aussi au niveau de la dramaturgie, là aussi c'est la rencontre avec Jean-Claude Berruti qui m'a fait une proposition qui est très élégante, très cohérente. Après, il y a tous les problèmes qui sont relatifs à la composition chorale pour Lohengrin, qui nécessite certainement un nombre de choristes qui sera le plus grand qu'on aura jamais eu depuis des années. Mais je pense que ça sera une très très belle production et le public trouvera vraiment une grande satisfaction à pouvoir y assister.
0: Alors, l'occasion pour rappeler l'importance des chœurs de l'Opéra Royal de Wallonie.
2: Ah oui, les chœurs de l'ORW sont tout simplement exceptionnels. Leur aussi qualité artistique n'a fait que s'améliorer sous la guide de Denis Segond, auquel je demande beaucoup, hein, parce que je dois dire que la quantité de travail désormais au niveau des chœurs est sans relâche. Il doit presque se dédoubler. Même cette saison, même quand on a fait des concerts qui auraient dû être, les derniers concerts qui auraient dû être quand même, sont toujours des moments dans lesquels on se relaxe, mais non, Andrea Battistoni a écrit une pièce symphonique chorale qui était pratiquement chorale symphonique en réalité. Et donc, non, on ne peut qu'être fier de nos chœurs. Pour moi, sont parmi vraiment les meilleurs en Europe. Et j'espère que cela soit reconnu, même des plus hauts niveaux. C'est très important de le dire, surtout sur des pièces comme celle-là, et dans une saison où ils n'arrêteront pas d'affronter des répertoires qui parmi les chœurs, personne n'a chanté. Pour un petit exemple, Lohengrin, les deux derniers membres du chœur qui avaient chanté Lohengrin en 89 sont partis à la retraite l'année dernière. Donc c'est effectivement c'est là, et puis effectivement il y a une série de Thaïs Lohengrin qui sera dirigée par Gianpaolo Bisanti. Il y aura après d'autres opéras qui n'ont jamais été représentés ou peu.
0: Alors, pour ce Lohengrin, une distribution importante. Hein.
2: Un cast aussi important, parce qu'il faut avoir un cast pour ces personnages, avec Lohengrin qui sera Jan Kosiara, qu'on avait déjà eu dans Idomeni, et Olga Maslova, Elsa von Brabant, qui vient de chanter dans La Dame de Pique, et puis Jenny Stavinsky et Olafur Sigurðarson et Nino Churgolaz en Ortrud, qui a cette carte d'air tellement fort et pompant. C'est absolument le point focal, je dirais, parmi tout le reste de notre saison, qui est probablement, comme sixième saison, celle qui est la plus importante réalisée depuis des années.

0: Un tout petit extrait de Lohengrin que nous retrouverons la saison prochaine.
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0: Stefano Pace, dans la programmation que vous nous présentez, il y a une grande variété de types d'opéras et on le voit, on va retrouver ici l'esprit slave.
2: On va se retrouver dans le monde slave avec Ubiška, les baisers de Smetana. Smetana, c'est un musicien que j'adore, mais il est formidable et je pense que le public va l'aimer. Alors, le titre peut ne pas parle pas certainement au plus parce que c'est un opéra qui est un opéra vraiment tchèque. C'est même si Smetana avait écrit avant et que d'autres avaient écrit, mais il écrivait en allemand parce que la Tchéquie était quand même faisait partie de l'Empire austro-hongrois. Et c'est la première opéra vraiment nationale. Et l'argument est un argument qui peut sembler léger. Beaucoup l'apparente à un élixir d'amour à la sauce tchèque. Mais non, c'est beaucoup plus profond. Il y a un thème qui, de nos jours, est vraiment actuel, mais à l'époque, il n'était pas actuel. C'est celui du consentement. C'est une fille qui ne veut pas se faire embrasser par son époux prédestiné tant que elle n'est pas mariée. Et c'est toute une histoire très délicate, très importante. Le cœur aussi a une partie importante dans une histoire qui se passe dans un petit village, effectivement, en Tchéquie. Mais la musique est absolument formidable. C'est le maestro Michael Gutler qui va diriger. L'opéra n'est pratiquement, elle est toujours représentée partout en Tchéquie, mais en Europe centrale, et on préfère d'autres titres de Smetana, mais celui-là est, à mon avis, tout aussi, sinon plus important que les autres. Donc voilà la raison pour le faire. Donc c'est Michael Gutler qui va diriger, qu'on a déjà connu dans notre maison, avec une mise en scène d'Éric Chevalier, à qui j'ai confié cette mise en scène, pour sa capacité d'aller vraiment rechercher très profondément dans l'histoire de la pièce, de sa création. Il est parti même dans le village où se passe cet événement en Tchéquie, et le produit de ce qu'il nous a présenté est vraiment très, très, très intéressant, et donc je pense que le public va aimer. Et nous avons un cast qui est un cast, bien sûr, qui peut interpréter ce type de dramaturgie, et voilà, aussi pour la langue. Et donc, dans le personnage principal, qui est celui de Vendulka, la fille qui refuse ses baisers, nous avons Mikaela Marcou. Et puis, il y aura Jifiranis Santomes et Aleš Bešejnin Lukáš. Et nous avons aussi Lucie Kankova en Barche, qui est l'amie de Vendulka et que nous connaissons bien parce qu'elle était, elle a déjà chanté sur nos scènes, notamment elle avait débuté ici la Gilda en secours dans les Rigoletto.
0: Et c'est l'occasion de rappeler l'importance dans le choix du cast de trouver des interprètes qui sont fort proches de la langue mère de l'opéra.
2: Oui, ça c'est important. Il faut dire aussi que quand nous employons des chanteurs qui ne sont pas forcément de langue mère, parce qu'ils ne sont pas tous de langue tchèque, le tchèque c'est une des langues les plus difficile à apprendre. Moi, j'ai des Miloš Forman qui était tchèque et j'ai rencontré un jour, on travaillait tellement ensemble, et je lui ai dit, écoute, il faudrait que j'apprenne les tchèques. Et il me dit, pourquoi tu voudrais apprendre une langue qui est complètement inutile? Mais c'est tellement difficile, mais c'est tellement difficile pour nous les tchèques qu'on préfère parler anglais. Mais non, c'est une blague. Je dois dire que moi, je suis admiratif par la qualité, par contre, des artistes qui ne sont pas de langue mère et chantent dans cette langue, les efforts qu'ils font pour l'apprendre. Et je vois notre cœur, parce que notre cœur, quand il apprend un nouvel opéra dans une langue qui n'est pas la sienne, dans la Dame des Piques en russe. Alors on dit, bah, ils avaient des chants chantés en russe, mais à chaque fois, c'est quelque chose de nouveau. En plus, la Dame des Piques, la partie chorale est absolument énorme, étendue. Donc les efforts qu'ils font, et après, du moins ceux qui parlent la langue mère, que ce soit les Russes ou que ce soit les Tchèques, ils sont surpris de la qualité des dictions et de la compréhensibilité, parce que parfois vous écoutez même des chœurs tchèques, et les Tchèques même, ils comprennent ce qu'ils chantent. Moi, ça m'arrive avec les Italiens parfois, les chœurs chantent, et je dis bon. Mais c'est la qualité, c'est aussi pouvoir se caler dans un rôle, se caler dans une situation, et même géographique et sociale, qui nous appartient pas forcément, mais d'être capable de la rendre avec beaucoup de finesse.
0: Libretto. Nous voici déjà à la 7e proposition d'opéra que vous nous faites, Stefano Pace, avec un Donizetti qui n'est pas nécessairement joué souvent.
2: C'est Roberto de Vereux, c'est celui qui est peut-être le moins joué. C'est un opéra magnifique, et donc il faut un peu alterner la légèreté des choses, des arguments qui sont plus sérieux. Et là, donc, c'est Giampaolo Bizanti qui va diriger les Devereux, avec la mise en scène de Jacopo Spirei, qui avait présenté ici déjà le Falstaff. Et là, il nous présente Roberto Devereux avec une Elisabeth qui doit faire face à toutes ces contradictions de régente et de femme amoureuse, la raison d'État, le tout dans un climat qui est un climat vraiment de guerre. Comment les relations se tissent, se défendent, et au moment où tout cela se passe effectivement dans un climat, dans les ruines, dans la guerre, dans cette désolation qui entoure tout ça. Et qu'est-ce que va prévaloir, l'amour ou le devoir, ou quel personnage dans les sens les plus profonds machiavéliques va ressurgir dans ce mélange de caractères. Et donc là aussi, c'est un grand jeu du désir et du pouvoir à lesquels on va céder le premier.
0: Avec un cast et des voix phénoménales.
2: Les voix sont naturellement Nino Machaidze en Elisabeth, et puis nous avons Maxime Mironov qui est Roberto Devereux, sont deux voix exceptionnelles, Vittorio Prato, Karine Desaye, Lorenzo Martelli et Luca Dell'Amico. C'est vrai, ils complètent ces castes qui sont, je ne dirais pas des habitués, mais qui nous apprécions beaucoup ici à Liège pour interpréter certains rôles. Ich heile Sie zu begrüßen.

0: Un extrait de Capriccio de Strauss, Richard Strauss. C'est un opéra que nous retrouverons à l'Opéra Royal de Wallonie l'année prochaine, n'est-ce pas, Stefano Pace?
1: C'est une production que j'adore. J'aime beaucoup Strauss. C'est quelque chose qui, vraiment, ce qu'on disait auparavant, on a parlé. D'abord la musique, ou d'abord les paroles, enfin, c'est cette discussion entre la dramaturgie, et voilà. Donc tout ça prend un aspect vraiment très théâtral, actuel pour nous, et ça se passera pratiquement, d'un point de vue visuel aussi, chez nous, quelque part. Donc c'est vraiment les théâtres dans le théâtre, c'est le théâtre qui s'interroge, la dramaturgie, la musique, et c'est vraiment quelque chose que j'ai voulu donner à Rodula Gaetano, qui avait fait une magnifique mise en scène de Rusalka, et qui a présenté un projet là aussi très élégant, plein de finesse. Et la direction musicale, ça sera de Robert Trevigno, qui est très à l'aise avec ce type de répertoire. Et puis c'est aussi une manière de présenter des chefs d'orchestre de grande qualité et introduire quelques nouvelles visages dans notre panorama. Et là, nous allons avoir aussi un cast tout respect avec Liana Orutunian, qui sera la comtesse, et puis Christophe Paul, c'est le comte, Anton Rosiski est flamande, Birgerad, et puis voilà. Et c'est vraiment, pour moi, Strauss, Capriccio, c'est l'élégance pure. Comme presque toutes ces pièces.
0: Alors Stefano Pace, pour terminer cette saison 2026-2027, c'est quoi la cerise sur le gâteau?
1: La cerise sur le gâteau, c'est Turandot. C'est Turandot parce que Puccini manquait depuis un moment, donc je me suis dit, Turandot, mais avec quelque chose en plus, parce que je me dis, faire Turandot, c'est encore une autre Turandot, et la demande vient toujours, on le fait comment Turandot, maestro? On arrête à la mort de Liu, on fait les finales Alfano, qu'est-ce que vous en pensez du final Berio? Donc j'ai appelé Andrea Battistoni, j'ai dit, écoute, je vais te proposer quelque chose, je demande si tu es prêt à un sacrilège. Est-ce que tu veux réécrire les finales de Turandot? Il a réfléchi, je pense, 5 secondes. Il m'a dit oui. Et donc, je lui ai confié non seulement l'écriture musicale du final, d'un nouveau final, mais aussi la réécriture du livret, pour que le final ait une autre solution que celle classique connue par tout le monde, mais je ne vais pas la dévoiler parce que, bien sûr, c'est quelque chose d'important. Alors là, j'entends et je l'assume complètement, tous les puristes, les pucciniens, les trucs qui crieront scandale, les comment, les pourquoi, les comment et tout. Mais voilà, au moins, nous pouvons essayer de résoudre l'énigme finale, les vrais énigmes de cette Turandot. Qu'est-ce qu'il aurait fait Puccini s'il était encore vivant?
0: Stefano Pace, c'est important aussi de bousculer un petit peu le spectateur. On se rappelle du suicide de Don Pasquale.
1: Oui. Ben, oui, mais effectivement, c'est une interprétation qui effectivement, il y a des gens qui sont choqués. Pourquoi? Mais voilà, ça allait d'un personnage, c'est un espace de liberté qu'on peut donner de temps en temps en mettant en scène quand c'est là. Oui, ça choque, c'est peut-être évident, mais vous avez dit, oui, mais vous savez, ça peut choquer parce que si vous avez quelqu'un dans la salle dont un proche, un parent se suicide, finalement. Je dois dire que dans La Pique d'âme, ça se termine avec un suicide, que Othello étrangle Desdemone. Oui, c'est malheureusement, l'opéra reflète ce qui se passe dans la société, qui s'est passé, et ça montre que ça s'est toujours passé, que l'histoire de la jalousie ne s'est jamais encore remise de cette maladie. L'humanité ne s'est pas encore remise à cette maladie. Je ne sais pas si un jour on pourra le faire. Et voilà. Donc, dans Turandot, on a voulu donner une autre image aussi du désir, du pouvoir et fondamentalement aussi de l'amour.

0: Vous écoutez Libretto.
1: Un court extrait de Turandot. Alors n'oublions pas, après cette présentation de la saison pour les grands, on va le dire, l'opéra que vous dédiez à la jeunesse, et on va retrouver une mise en scène de Quentin Wastels.
2: Oui, on fait toujours attention à notre jeune public, en espérant un jour les voir devenir les publics adultes. Et donc, on va avoir pour les jeunes publics un opéra qui est un peu le sequel de Lucile et les pages perdues de Grétry. Et là, ce sera Lucile et Lia. Lia, L.I.A. C'est un peu une réflexion sur le monde contemporain et comment les jeunes gens se confrontent effectivement à cette nouvelle donnée, l'IA, et les doutes, les peurs qu'on peut avoir sollicitées, surtout quand dans les derniers jours, ça s'en ressort que l'IA, les différents IA, ils peuvent se fédérer pour contredire les ordres des humains. Et ça, c'est vraiment quelque chose de très, très particulier.
1: Mais c'est peut-être l'intelligence artificielle qui se manifeste. Revenons un petit peu, Stefano Pace, à cet opéra Lucie et Lia, avec notamment quelqu'un d'important, c'est la responsable de la maîtrise et du chœur des jeunes.
2: C'est Véronique Tollet qui fait un travail magnifique avec le chœur, la maîtrise de l'opéra, les jeunes, sur tous ces types de projets, mais qui fait aussi un grand travail avec les chœurs des jeunes, qui ne cessent pas d'être employés à toute occasion, très sollicités. Oui.
1: Stefano Pace, l'Opéra Royal de Wallonie, c'est l'opéra, mais pas que. Il y a aussi quelque chose auquel vous faites très attention, c'est le ballet.
2: Oui, le ballet, ça, c'est quelque chose vraiment qui me tient particulièrement à cœur, parce que ça manquait. Le public est absolument ravi de pouvoir venir à l'opéra pour assister à des ballets de grande qualité. C'est un grand répertoire. Cette année, il y a toutefois une petite variation, car après trois ballets, grands ballets classiques, nous présentons une grande compagnie de ballets contemporains, qui est le ballet de Bâle, en Suisse, avec un chorégraphe qui est, à mon avis, parmi les trois meilleurs chorégraphes au monde dans les ballets contemporains, très créatif, qui est Marco Goeck. Et donc, nous allons présenter deux pièces qui sont Dark Matters et Le Spectre de la Rose. Donc, Le Spectre de la Rose avec notre orchestre qui se produira et jouera. Et donc, ça sera une découverte et j'espère que le public peut offrir aussi une différente variété, de ne pas se concentrer. Il faut dire aussi que pour maintenir les niveaux qualitatifs du grand ballet et avoir certaines compagnies, comme par exemple la compagnie d'Hambourg avec la Dame Camélia, et il faut vraiment s'y prendre beaucoup à l'avance. Parfois, les calendriers ne coïncident vraiment pas. Mais après cette incursion dans le monde de la danse contemporaine, nous allons reprendre notre chemin. C'est déjà prévu avec deux grosses maisons de ballet classiques qui présenteront des grandes pièces. Mais ça viendra, oui, mais vous savez, on connaît presque tout en avance, 3-4 ans en avance. Mais c'est une surprise. Et j'invite le public, même ceux qui aiment le ballet, parce que la qualité des danseurs est absolument incroyable et dans un langage qui peut surprendre, mais on ne sort pas indifférent à ce qu'on a pu voir et ressentir dans cette soirée.
1: Stefano Pace, l'Opéra Royal de Wallonie, propose des opéras, propose du ballet, mais aussi de la musique symphonique.
2: Oui, la musique symphonique, nous avons bien sûr un très grand concert. Ce sera Gianpaolo Bizanti qui va diriger la 9e symphonie de Beethoven. Et c'est effectivement à l'occasion du bicentenaire de la mort de Ludwig van Beethoven. Ça semblait vraiment la pièce qui est symphonique et chorale, très important, avec un cast de chanteurs vraiment de très grand niveau. Et bien sûr, notre chœur, au plus grand de sa forme et qui sera renforcé pour atteindre la quantité sonore qui mérite une telle production. C'est peut-être un des pièces symphoniques les plus connues au monde et les plus connues certainement de Beethoven, avec cette hymne à la joie qui est devenue l'hymne de la communauté européenne.

0: Stefano Pace. L'année prochaine, nous verrons également le retour du concours international de chef d'orchestre d'opéra.
1: Oui, comme tous les deux ans, maintenant ça devient une tradition. C'est très important parce que c'est un concours qui a un très très grand succès, mais surtout nous voyons les lauréats de ce concours non seulement dirigés chez nous, mais désormais et rapidement rentrer dans une carrière professionnelle en dirigeant dans des théâtres qui sont très importants. Et donc nous avons la satisfaction de dire, ben voilà, c'est à Liège qui se sont manifestés. Nous avons aussi cette envie de suivre leur carrière, de leur donner, de leur mettre un peu le pied à l'étrier. Il s'agit des jeunes chefs, des gens qui n'ont pas encore 30 ans. Et ça, c'est important parce que c'est un métier qui est vraiment extrêmement difficile. Vous savez, tout musicien peut rentrer dans une orchestre. Eux, diriger un orchestre, c'est pas facile d'avoir à disposition un tel plateau avec non seulement une grande orchestre de chœur, un grand complet, des chanteurs professionnels, les suivis de professionnels que dans les jurys sont composés uniquement par directeurs artistiques ou directeurs de grandes maisons d'opéra, et donc ils peuvent se mettre en évidence, et cela fonctionne parce que souvent, les mêmes jurés qui sont directeurs d'opéra engagent ces jeunes gens dans leur théâtre. Donc, c'est vraiment dans cette configuration, ce concours est vraiment unique au monde.
0: Autre grand moment que l'on attend avec impatience, c'est le concert de gala proposé par le concours Reine Elisabeth qui sera consacré à la voix cette année.
1: Oui, mais ça, c'est une.
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Heureux les pauvres en esprit, car le royaume des cieux est à eux. Heureux ceux qui pleurent, car ils seront consolés. Heureux les doux, car ils hériteront la terre. Heureux ceux qui ont faim et soif de justice, car ils seront rassasiés. Heureux les miséricordieux, car ils obtiendront miséricorde. Heureux ceux qui ont le cœur pur, car ils verront Dieu. Heureux ceux qui procurent la paix, car ils seront appelés fils de Dieu. Heureux ceux qui sont persécutés pour la justice, car le royaume des cieux est à eux. Heureux êtes-vous lorsque l'on vous insulte, que l'on vous persécute, et que l'on dit faussement de vous toutes sortes de mal à cause de moi. Réjouissez-vous et soyez dans l'allégresse, car votre récompense est grande dans les cieux. C'est ainsi, en effet, qu'on a persécuté les prophètes qui vous ont précédés. Les deux dimanches qui suivent la Pentecôte sont dédiés à la mémoire de tous les saints et des saints de l'Église locale. À l'occasion de cette dernière fête, l'Église propose comme lecture de l'Évangile la lecture des Béatitudes que nous venons d'entendre et aussi que nous entendons tout au long de l'année pendant la liturgie dominicale, chantée en troisième antienne, c'est-à-dire pendant la petite entrée. Les Béatitudes nous proposent notre programme de vie en tant que chrétiens, programme réalisé de la plus belle façon par les saints de l'Église. Qu'est-ce la prière? Quelle est son essence? Comment pouvons-nous apprendre à prier? Qu'est-ce que l'esprit du chrétien éprouve quand il prie dans l'humilité de son cœur? À travers sa vie et ses écrits, saint Théophane le Reclus a formulé des réponses à ces questions. Celui qui est né en 1815 comme Georges Govorov est fils d'un prêtre de paroisse. Il devient moine sous le nom de Théophane, puis prêtre et enseigne dans différents établissements ecclésiastiques. Après une mission à Jérusalem et Constantinople, il est sacré évêque en 1859. En 1872, il se retire dans un petit ermitage dans la région de Tambov en Russie, où, vivant reclus, il se consacra entièrement à la prière et l'écriture d'un grand nombre d'ouvrages spirituels. Il y entretient également une correspondance soutenue avec des fils et filles spirituelles. Vénéré dès sa mort en 1893, il est canonisé en 1988. Après une première émission consacrée principalement à sa vie, nous évoquerons aujourd'hui quelques éléments de son enseignement spirituel, enseignement distillé à partir d'une correspondance qu'il a entretenue avec une fille spirituelle. Ses lettres ont été éditées chez les éditions Sirte en 2014 sous le titre « Saint Théophane le Reclus, lettres de direction spirituelle ». Toutes les citations sont sorties de ce bel ouvrage. Nous avons terminé la précédente émission avec la question fondamentale qui est celle de connaître le but de la vie. Quelle est la vraie vie? Pour saint Théophane, connaître le but de la vie n'est pas si compliqué. Puisqu'il y a une vie outre-tombe, le but de la vie présente, de la vie tout entière, sans restriction, doit être là-bas et non ici. Pour saint Théophane, il faut comprendre, en premier lieu, que toutes choses ici-bas ne sont que des moyens pour accéder à l'autre vie. Il ne faut pas être étranger à ce que la vie ici-bas nécessite, mais il faut considérer cela comme secondaire. Ce qui compte, le seul but vers lequel il faut tendre, c'est de plaire à Dieu et d'être sauvé. Regardez le ciel, dit saint Théophane, et réglez chacun des pas de votre vie de sorte qu'il soit un avancement vers lui. Le contexte où nous devons faire cela, c'est notre vie présente, notre situation présente. Et je cite, pour illustration, une partie de sa réponse à sa fille spirituelle, inquiète de vouloir faire quelque chose de sa vie. Vous demandez, il faut tout de même faire quelque chose. Bien sûr, il le faut. Faites donc ce qui vous tombe sous la main dans votre milieu, dans vos conditions de vie. Et croyez bien, que c'est là ce que vous avez véritablement à faire. Rien de plus ne vous est demandé. C'est une grave erreur de croire que, pour
pour atteindre le ciel, ou, comme disent certains, pour apporter sa contribution au bien de l'humanité, il faut entreprendre des actions grandes et éclatantes. Point du tout. Il faut tout simplement faire toutes choses conformément au commandement du Seigneur. Mais quoi précisément ? Rien d'exceptionnel, simplement ce qui se présente à chacun de nous, dans les circonstances de sa vie, ce qui requiert les occasions particulières proposées à chacun de nous. Voici comment. C'est Dieu qui donne à chacun le lot qui lui échoit, et tout le déroulement de sa vie. Et par conséquent, chaque instant, chaque rencontre est également l'affaire de la divine providence. Prenons l'exemple du pauvre qui vient vers vous. C'est Dieu qui vous l'envoie. Que faut-il faire ? Lui venir en aide. Dieu, qui vous envoyait ce pauvre, avec évidemment le désir que vous lui veniez en aide comme il le souhaite, vous observe. Comment allez-vous agir ? Il lui plairait que vous l'aidiez. Vous l'aidez, vous ferez une action agréable à Dieu, et vous ferez un pas vers le but suprême, l'héritage du ciel. Généralisez ce cas. En toute chose, à l'occasion de toute rencontre, il faut faire ce que Dieu veut que nous fassions. Et ce qu'il veut, nous le savons. C'est dans les commandements qu'il nous a laissés. Quelqu'un veut-il être aidé ? Aide-le. Quelqu'un t'a-t-il offensé ? Pardonne-lui. Tu as toi-même offensé quelqu'un ? Hâte-toi de demander pardon et de faire la paix. Quelqu'un a-t-il fait tes louanges ? N'en tire pas vanité. Quelqu'un t'a-t-il critiqué ? Ne sois pas fâché. Le moment de la prière est venu, prie. Le moment de travailler, travaille. Et ainsi de suite. Si, après avoir bien réfléchi, vous décidez d'agir dans toutes les occasions de la vie en sorte que ce que vous faites soit agréable à Dieu, parce qu'en tout point conforme au commandement, alors tous les problèmes de votre vie seront résolus pleinement et de manière satisfaisante. Le but est la vie bienheureuse après la mort. Les moyens sont les actions conformes au commandement, dont l'accomplissement est requis en toutes les occasions de la vie. Souvenez-vous que le Seigneur n'oublie rien, jusqu'au verre d'eau froide offert à un homme qui a soif. Toute action, toute parole, tout geste, tout regard sont des moyens qui nous sont donnés pour faire la volonté de Dieu et ainsi parvenir au seul but de notre vie, la vie après la mort. Le saint voit une illusion dans la tendance qui existe à vouloir aider, à embrasser l'humanité tout entière par de grandes actions. L'humanité est composée de tant de personnes. Il faut être là, tout simplement, pour la personne qui se présente à nous, à chaque instant, à l'endroit où nous sommes, et alors nous viendrons en aide à l'humanité. Il n'est donc point besoin, nous dit saint Théophane, d'aller au-delà des mers. Il suffit de regarder autour de soi, chaque jour et chaque heure, là où on voit le sceau d'un commandement, exécutons-le aussitôt, avec la conviction que c'est cette chose-là et pas une autre que Dieu lui-même nous demande de faire. Même lorsqu'on nous demande de petites choses anodines, si nous le faisons pour obéir au commandement du Seigneur, cela nous sera compté comme une œuvre agréable à Dieu.

Regardez le ciel et réglez chacun de vos pas de votre vie de sorte qu'il soit un avancement vers lui. Pour orienter sa vie sur le ciel, il n'y a rien de plus important, nous dit saint Théophane, que la prière. Il convient d'y travailler avec grand zèle, par grâce de Dieu. La prière nous permet d'accéder au souvenir constant de Dieu. La prière doit venir du cœur pour porter du fruit. Elle ne peut être simplement prononcée par les lèvres.

prière. Et à celui qui ne l'est pas, elle ne vient pas. Nous voyons bien que les saints-pères ont travaillé dur dans la prière, et par ce travail, ils ont allumé en eux l'esprit de la prière. Il convient donc de s'efforcer à prier, comme il le faut, écrit-il dans une autre lettre. Parfois, nous avons du mal à prier, notre prière se portant mal. C'est à cause de notre négligence. Nous disons les prières à la va-vite, en dispersant nos pensées. Pour prier, il faut du zèle, il écrit ainsi à sa fille spirituelle. La prière est un baromètre spirituel pour s'observer soi-même. Un baromètre nous informe si l'air est lourd ou léger. La prière nous montre comment est notre esprit quand il se tourne vers Dieu. S'élance-t-il vers les hauteurs ou reste-t-il en bas? Priez comme vous avez commencé. Mettez-vous le plus souvent possible debout devant vos icônes au cours de la journée et faites chaque fois quelques métanies, grandes et petites. Mieux encore, tombez à genoux et prosternez-vous. Nul ne vous voit hormis le Seigneur. Les prières du matin et du soir, à leur heure. À ce moment-là, il faut prier le plus possible, comme vous l'avez décidé. Aux autres moments, quelques invocations au Seigneur, mais pas comme on le fait en rencontrant une personne que l'on connaît, un petit signe de la tête et c'est tout. Au reste, c'est votre ferveur qui vous instruira le mieux. Entretenez-la au maximum. Mais n'oubliez jamais que l'essence de la prière est l'élévation de l'esprit et du cœur vers Dieu, car Dieu est partout. Et le saint prophète s'est exclamé « Bénis le Seigneur ô mon âme dans tout lieu de sa domination ». Ce qui peut le mieux vous disposer à cela, comme je l'ai déjà dit, c'est le souvenir de Dieu. Et vous avez ajouté, c'est encore mieux, l'amour de Dieu. Bénis-nous, Seigneur, donne-nous un amour exceptionnel pour toi. Or, ce qui conduit à l'amour de Dieu, c'est le souvenir de Dieu, allié à une méditation profonde sur ses attributs divins et ses actions. Il faut s'entraîner à se souvenir de Dieu, et pour cela, il y a la courte prière répétée inlassablement. Seigneur, aie pitié. Seigneur Jésus-Christ, Fils de Dieu, aie pitié de moi, pécheur. Vous l'avez déjà adopté, répétez-la, et assise, et debout, et en marchant, quoi que vous fassiez, quoi que vous disiez, dans quelque circonstance que ce soit, à quelque moment que ce soit, gardez présent à l'esprit que le Seigneur est proche, et criez-lui de tout votre cœur, « Seigneur, aie pitié !» Vous dites que vos pensées s'égarent. Rien ne se fait du premier coup. Il faut se donner du mal, jusqu'à ce que l'habitude soit prise de demeurer à l'intérieur de son cœur, devant le Seigneur. Je crois vous l'avoir déjà dit. Dès que vous aurez remarqué que vos pensées s'égarent, ramenez-les en arrière et ne les laissez jamais consciemment vagabonder. Et cela, pas seulement à l'heure de la prière, mais à toute heure. Et prenez pour règle ceci. Demeurez toujours avec le Seigneur par l'Esprit. Ne pas permettre aux pensées de vagabonder, et dès qu'elles s'échappent, les ramener, et les obliger à rester là, dans la cage de votre cœur, et parler avec le très doux Jésus. Ayant posé cette règle, obligez-vous à la mettre en pratique. Réprimandez-vous si vous l'avez enfreinte. Punissez-vous et priez le Seigneur qu'il vous aide dans cette action tellement nécessaire. Si vous y travaillez avec zèle, le succès ne se fera pas attendre. Les conditions du succès sont les suivantes. La continuité, la constance dans l'effort. Il n'est pas question de commencer pour abandonner, recommencer pour encore abandonner. Puisque vous avez commencé, il faut tenir bon, jusqu'à ce que le succès s'ensuive. En toute chose, le succès dépend toujours de la constance dans l'effort. Il faut s'armer de patience et se contraindre soi-même. Du laisser-aller, la tentation de lâcher prise surviendront, et même le doute. Faut-il vraiment faire tout cela? Chassez ces idées, et ce que vous avez décidé, forcez-vous à le réaliser. Pour cela, entretenez l'espérance que le Seigneur, qui voit vos efforts dans la prière et l'ardeur que vous mettez à la faire vôtre, finira par vous donner l'art de la prière, et elle, enracinée dans votre cœur, jaillira de ce cœur comme

d'une source. Ce fruit bienheureux est le fruit de la prière. L'espoir de l'obtenir a inspiré tous les hommes de prière, et son acquisition a été pour eux la source d'une félicité spirituelle perpétuelle, de joie et de paix du cœur en Dieu. Puisse Dieu vous accorder ce fruit, mais il ne le donnera pas sans votre labeur. Un labeur assidu, volontaire, patient, plein d'espérance. Saint Théophane insiste, si notre prière se porte mal, ce n'est pas la faute à Dieu, mais à nous-mêmes. Les tâches humaines, dit-il, nous les accomplissons scrupuleusement parce que les gens les voient et nous jugent, tandis que le travail pour Dieu, nous le faisons n'importe comment, parce que le Seigneur se tait et ne fait pas de reproches sur le champ, laissant à la ferveur de ses enfants le soin de le servir selon leurs propres mesures. La prière peut être présente pendant un temps et puis disparaître. Le saint écrit la chose suivante dans une prochaine lettre. Il ne faut pas considérer une activité spirituelle comme acquise pour toujours, et surtout la prière. Il faut faire comme si c'était la première fois qu'on la pratiquait. Ce qu'on accomplit une première fois, on le fait avec un zèle tout nouveau. Si, au moment de vous mettre à prier, vous pensez que vous n'avez encore jamais prié comme il faut et que c'est la première fois que vous voulez le faire, alors vous l'accomplirez avec le zèle du tout début et la prière viendra bien. Si la prière nous quitte un moment, dit-il à sa fille spirituelle, c'est fort probablement parce qu'on s'est mis à réciter la règle de prière à la hâte, n'importe comment, pour en finir au plus tôt, avec négligence. Il poursuit. Prenez pour règle dorénavant de ne jamais prier n'importe comment. Rien n'afflige le Seigneur plus que cela. Mieux vaut ne pas lire toutes les prières prévues, mais certaines seulement, avec crainte de Dieu et piété, que tout lire n'importe comment. Mieux vaut même ne dire qu'une seule prière, voire avec vos propres mots, en tombant à genoux, que de les dire mal. Si vous les récitez mal, vous n'en tirerez aucun profit. Reprochez-vous une telle négligence. Sachez que nul ne termine une prière dite avec ferveur et attention sans ressentir l'action de cette prière. D'où vient cette hâte d'en finir quand nous prions? C'est incompréhensible. Les autres occupations nous prennent des heures et nous ne trouvons pas le temps long, alors qu'à peine avons-nous commencé à prier que nous avons l'impression d'être là debout depuis longtemps. Et nous nous dépêchons pour en finir au plus vite. La prière, alors, ne porte aucun fruit. Comment faire? Certains font ainsi, dit-il. Ils se fixent un temps de prière, un quart d'heure, une demi-heure, une heure à leur convenance, et c'est la sonnerie de l'horloge qui leur indiquera la fin de la prière. Puis, ils se mettent à prier sans plus se préoccuper du nombre de prières récitées, mais tâchant de s'élever vers le Seigneur dans la prière, comme il convient, pendant tout le temps prévu. D'autres font autrement. Ils se fixent un temps de prière, et ils observent combien de fois durant ce temps ils peuvent égrener des chapelets sans se hâter. Ensuite, lorsqu'ils se mettent à prier, ils égrènent sans se hâter le chapelet, le nombre de fois défini, et élèvent leur esprit vers le Seigneur, conversant avec lui avec leurs propres paroles, ou récitant certaines prières, ou encore simplement se prosternant devant sa magnificence infinie. Les uns comme les autres s'accoutument si bien à la prière que les moments passés à prier sont pour eux des moments exquis. Et il n'est pas rare qu'ils prient plus longtemps qu'ils n'étaient prévus, qu'ils doublent ou triplent le temps imparti. Choisissez pour vous l'un ou l'autre procédé et observez-le fermement. Vous et moi, nous ne pouvons pas nous passer de règles précises. Quant aux grands hommes de prière, ils n'ont eux besoin d'aucune règle. Je vous ai déjà dit d'apprendre des prières par cœur et de les dire sans recourir aux livres de prière. C'est tellement bien. À l'heure de la prière, récitez une prière apprise ou un psaume et entourez chaque mot, non seulement d'une pensée, mais aussi d'un sentiment. Et si tel mot du psaume ou de la prière fait naître en vous des invocations, ne les retenez pas, qu'elles s'expriment. Vous ne vous soucierez plus de réciter un nombre donné de prières, mais seulement de rester à prier à un temps donné, indiqué par le chapelet ou par l'horloge. Se hâter en disant les prières ne sert à rien.
vous pouvez bien, pendant ce temps-là, ne réciter qu'une seule prière, un seul psaume. J'ai entendu quelqu'un dire qu'il lui arrivait de ne réciter, pendant tout le temps imparti à la prière, que le Notre Père, et cela parce que chaque mot se transformait lui-même en une prière. Une autre personne racontait qu'en écoutant quelqu'un lui dire qu'on peut prier comme cela, elle est restée tout au long des matines plongée dans la prière disant « Aie pitié de moi, ô Dieu !» et elle n'a pas eu le temps de terminer le psaume. Veuillez-vous accoutumer à prier comme cela, et Dieu voulant, bientôt la prière vous viendra naturellement. Alors, aucune règle ne sera nécessaire. Faites des efforts, sinon vous n'arriverez à rien. Si vous n'avez aucun succès dans la prière, ne vous attendez pas à obtenir en quoi que ce soit d'autre. La prière est la racine de tout. Que le Seigneur vous bénisse.

Une fois sur la voie vers Dieu, comment garder le cap? Comment ne pas se perdre en chemin? En premier lieu, insiste saint Théophane, en adressant une lettre à sa fille spirituelle, il faut redouter à tout prix la suffisance, et je le cite, c'est l'ennemi numéro un, notre bonne conduite devant le Seigneur, qui n'est encore qu'intentionnelle, engendre déjà en nous l'idée d'une certaine supériorité par rapport aux autres, et même par rapport à nous, tels que nous étions avant, et cela plus encore si nous avons eu quelques succès dans la voie du perfectionnement. Que cette bonne conduite dure un peu, elle nous apparaît comme quelque chose de merveilleux, et nous commençons à nous voir comme des êtres parfaits, qui accomplissent des choses exceptionnelles. Or, c'est l'ennemi qui nous susurre cela, pour exciter la présomption en nous. Celui qui cède et succombe dans l'estime de lui-même perd aussitôt la grâce et reste seul. L'ennemi s'empare alors de lui comme d'une proie facile. Que la crainte et les appréhensions ne vous quittent pas. Nous marchons au milieu des embûches. L'ennemi ne tente jamais tout de suite par un mal qui se voit. Il trompe plutôt par les apparences du bien. L'homme inexpérimenté ira vers l'appât et tombera dans les mains de l'ennemi, comme un fauve qui avance dans la forêt et tombe dans une fosse camouflée. Vous, soyez prudente, ne perdez pas courage, car le Seigneur est proche. Que la crainte de la mort et du jugement après la mort et ce qui suit ne vous quitte pas. Dès le matin, quand vous retrouvez le souvenir du Seigneur dans votre cœur, tâchez d'y fixer la mémoire des fins dernières. Puis, gardez cette pensée tout au long de la journée et le soir, au moment de vous coucher. Dites ces mots. Le cercueil m'attend. Voici, la mort est devant moi. Vous verrez quelle gardienne vous trouverez en ces pensées. Parfois, il nous vient à l'esprit que vivre la foi, que prendre le chemin du Christ serait plus aisé en quittant le monde, le travail, la maison. Ici, dans le monde, nous avons l'impression que nos tâches et rencontres nous éloignent de Dieu. Saint Théophane nous met en garde contre cette façon de penser. Il écrit « Il existe chez nous, et même presque partout, l'idée que, si on est occupé à quelque chose à la maison ou au dehors, on quitte la sphère des œuvres agréables à Dieu. Aussi, lorsque naît le désir de vivre comme il plaît à Dieu, ou lorsqu'il en est question, on croit couramment que, puisqu'il en est ainsi, on n'a plus qu'à fuir la société, s'enfuir de la maison, se réfugier dans le désert, dans les bois. Non, rien de cela n'est exact. Les tâches domestiques et sociales, dont dépend la prospérité des demeures et des sociétés, sont des tâches définies par Dieu, et leur accomplissement n'est nullement une fuite dans un domaine qui déplaît à Dieu, mais bien l'accomplissement des œuvres de Dieu. En ayant une telle conviction erronée, tous se conduisent comme s'ils n'avaient pas à penser à Dieu dans leur travail quotidien et leur vie sociale. Je vois que cette conviction, vous la partagez vous aussi. Veillez la rejeter et être certaine que tout ce que vous faites dans la maison et au dehors, au nom des relations humaines, en tant que fille de vos parents, en tant que sœur, en tant que citoyenne, est une œuvre bonne et qui plaît à Dieu. Car il existe des commandements spécifiques qui s'appliquent à ces circonstances-là. Observez les commandements. Comment cela peut-il déplaire à Dieu ? C'est par cette croyance que vous déplaisez à Dieu, car vous ne les observez pas avec la bonne disposition du cœur. Les occupations qui sont de Dieu sont ainsi accomplies dans un esprit qui n'est pas de Dieu. Elles sont de ce fait inutiles, et de plus, elles éloignent de Dieu. Corrigez donc cela, et dorénavant, mettez-vous à accomplir ces tâches, en sachant qu'agir ainsi est un commandement, et accomplissez-les comme une obéissance au commandement. Lorsque vous serez dans ces dispositions, aucune occupation n'éloignera votre pensée de Dieu. Au contraire, elle la rapprochera. Nous sommes tous des serviteurs de Dieu. Il a désigné à chacun sa place et sa tâche, et il regarde comment nous nous en acquittons. Il est partout. Il vous observe, vous aussi. Gardez cela présent à votre esprit, et faites toutes choses
comme si elle vous était confiée directement par Dieu, quelle qu'elle soit. Et si une personne vient de l'extérieur, ou si vous-même sortez, dites-vous que, dans le premier cas, c'est Dieu qui vous envoie cette personne et qui regarde comment vous l'accueillez et quelle est votre attitude envers elle. Et dans le deuxième cas, dites-vous que Dieu vous a confié une tâche hors de chez vous et il regarde si vous l'accomplissez comme il le souhaite. Si vous assimilez bien cela, rien, ni chez vous, ni hors de chez vous, ne distraira votre pensée de Dieu. Au contraire, en pensant comment faire au mieux pour lui plaire, vous serez toujours près de lui. Donc, il ne faut pas, dit saint Théophane, s'éloigner complètement de la société. Mais il convient de réduire les distractions et de rester vigilant à ne pas céder aux impressions agréables pour les yeux, les oreilles et les autres sens. Ainsi, écrit-il, la vie dans le monde a cela de mauvais qu'elle impose à l'âme trop de choses, de personnes, d'affaires, dont le souvenir après coup perturbe l'âme. Cela empêche de prier comme il faut. Il n'y a donc qu'un seul remède à cela. Autant que possible, gardez son cœur à l'abri des impressions. Que tout passe à côté de vous sans pénétrer dans votre cœur. Il ne faut pas pour autant fuir les gens, poursuit saint Théophane, mais les occupations spirituelles, la prière, la lecture, la méditation, doivent se poursuivre sans défaillance chaque jour. Dans quel ordre et à quel rythme, c'est à vous d'en décider. Levez-vous de bonne heure et, avant de retrouver les autres, occupez-vous à tout cela autant que vous le pouvez. Gardons-nous, dit-il ensuite, de la faiblesse du souci, bien répandue dans la vie du siècle. Qu'il faille faire tout ce que l'on croit bon avec tout le zèle possible, c'est un devoir renforcé par un terrible interdit. Maudit soit celui qui accomplit l'œuvre de Dieu avec négligence. Mais la préoccupation ou les soucis multiples, ou le scrupule qui ronge le cœur et ne le laisse pas en paix, c'est la maladie de l'homme déchu, qui a décidé d'aménager lui-même son destin et qui se démène de tous côtés. Le souci brise les pensées et ne laisse pas se concentrer, même sur la chose dont il se préoccupe. Veuillez donc y réfléchir. Et si vous découvrez que le souci prend parfois le dessus sur vous, efforcez-vous de le chasser et de ne pas lui laisser libre cours. Ayez du zèle dans ce que vous faites et attendez de Dieu le succès, en lui dédiant votre tâche, si modeste soit-elle, et refoulez le souci. Faites ainsi, et vos occupations, vos tâches ne vous distrairont pas de Dieu. Que le Seigneur vous aide.

0: Je termine l'émission avec la lecture d'extraits d'une dernière lettre. Lettre qui trouve bien sa place dans cette période de l'année liturgique proche de la fête de la Pentecôte. Le Fils unique de Dieu, qui s'est incarné pour nous, nous a réconciliés par sa mort sur la croix. Étant monté au ciel et siégeant à la droite de Dieu, il intercède sans cesse pour nous. Et en même temps, il est pour nous la source de la véritable vie humaine, car il a manifesté dans son humanité comment l'homme devait être. Et tous les croyants, quand ils reçoivent la semence de la vie semblable à celle du Christ. Ceux qui ont été baptisés en Christ ont revêtu le Christ. C'est la grâce de l'Esprit-Saint qui opère cela dans les fidèles. Qu'est-ce qui se produit réellement en nous sous l'action de la grâce? Notre esprit, activé, retrouve en lui-même la connaissance de Dieu, la certitude qu'il est, qu'il contient tout, qu'il est la rétribution. Cette certitude restaure le sentiment de notre dépendance totale par rapport à Dieu et ranime en nous la crainte de Dieu. Cela réveille la conscience qui témoigne de nos actions et de nos sentiments et qui les juge. La conscience réveillée et la crainte de Dieu ainsi que le sentiment de sa dépendance à l'égard de Dieu font que l'homme se sent dans une situation sans issue. Où irai-je? Où m'enfuirai-je? Mais il n'y a nulle part où s'enfuir. Tu es pris et dans les mains de Dieu, le juge qui donne la rétribution. Mais ici survient, écrit saint Théophane, la bonne nouvelle de l'Évangile qui nous fait sortir du malheur. Sans l'Évangile, le réveil de notre esprit serait ravageur, car il nous plongerait dans le désespoir. Mais la bonté de Dieu fait en sorte que le véritable éveil de l'esprit s'opère par l'Évangile et est accompagné par lui. À celui qui, dans son fort intérieur, après l'éveil de l'esprit, s'est dit « Où irai-je? Où fuirai-je ? » L'Évangile dit « Où veux-tu fuir? Et dans quel but? Va à l'ombre de la croix et tu seras sauvé. » Le Fils de Dieu s'est incarné, il est mort sur la croix pour nous laver de nos péchés. Crois en cela. Et tu recevras l'absolution de tes péchés, tu éprouveras la bonté de Dieu. Les apôtres, continue le saint évêque, ont toujours agi ainsi, en annonçant l'Évangile. Ils suscitent l'inquiétude, puis ils disent « Crois dans le Christ crucifié et tu seras sauvé ». C'est ainsi que l'apôtre Pierre, le jour de la descente du Saint-Esprit, dans son premier discours, troubla et inquiéta tellement les Juifs qu'ils se lamentèrent. Qu'allons-nous faire maintenant? Où aller? Alors, il leur dit la bonne nouvelle. Repentez-vous et que chacun soit baptisé au nom de Jésus-Christ pour le pardon de vos péchés. Le saint apôtre Paul composa de la même façon son épître aux Romains. Il commença par effrayer en disant « La colère de Dieu se révèle », puis il montre le refuge qui est dans la foi en Jésus-Christ Seigneur. Lorsque quelqu'un se trouve plongé dans le malheur le plus profond et qu'on lui montre une issue, un refuge, avec quelle hâte ne va-t-il pas y courir? Ainsi, fait de notre esprit quand il entend la bonne nouvelle du salut en Christ, il le saisit de toutes ses forces, avec l'intention et la ferme résolution de tout faire pour devenir participant aux biens évangéliques. Cet état de notre esprit le rend prêt à la communion avec Dieu et la grâce du Saint-Esprit, qui jusqu'alors agissait de l'extérieur, pénètre à l'intérieur, non point directement, mais par la vertu du sacrement. Le croyant se repent, reçoit le baptême et le don du Saint-Esprit. C'est cela, l'action de communion avec Dieu, vivante et efficace. Elle se manifestait de façon palpable au temps de la première mission des saints apôtres, et elle se manifeste, de même après eux, et jusqu'à maintenant, lorsque de notre côté, nous accomplissons tout comme il faut. Mais, souligne saint Théophane, l'Esprit de Dieu n'opère pas seul. Il est requis quelque chose de nous, et cette chose n'est pas de mince importance. L'Esprit de Dieu éveille, la bonne nouvelle indique ce qu'il faut faire. Cela, c'est l'action de Dieu. Mais ayant fait cela, Dieu s'arrête, et il attend notre bonne volonté. Par ses actions initiales, Dieu nous demande en quelque sorte « Tu veux sortir du malheur ? Alors, fais ceci. » Ce moment est crucial. Celui qui se plie à ses instructions se voit ouvrir la porte à d'autres actions de la grâce qui le fera entrer dans le monde des sauvés. L'apôtre Paul a parlé sur l'aréopage et après son discours, Saint Denis et d'autres encore se sont fait baptiser. Parmi les auditeurs, il y a quelqu'un qui a dit « Qu'enseigne-t-il ce beau parleur ?» et un autre « Viens une autre fois, nous t'écouterons. » Dieu ne contraint personne au salut. Il propose et il ne sauve que celui qui choisit la voie du salut. Si notre bonne volonté n'était pas requise, Dieu pourrait en un instant sauver tout le monde, car tout le monde veut être sauvé. Nul ne périrait alors. Mais notre volonté n'est pas toujours raisonnable. Elle se cabre et n'écoute pas Dieu. Veuillez donc bien noter ce point, dit saint Théophane à sa fille spirituelle. Il doit être toujours présent à l'esprit de celui qui se veut du côté des sauvés. Il comporte les actions suivantes. La grâce ayant éveillé le sentiment de l'extrême gravité de la situation et la bonne nouvelle ayant montré l'issue pour en sortir. Au sentiment du malheur va s'ajouter la conscience du fait que tu es toi-même responsable de tout, que tu dois te repentir. Croire en l'efficacité du moyen de salut proposé, désirer être sauvé précisément par ce moyen et avoir une pleine confiance en lui. Enfin, manifester l'intention sans faille d'accomplir tout ce qui sera proposé comme condition du salut. Lorsque tout cela se sera produit dans notre esprit, il ne restera plus qu'à recourir au sacrement et la communion avec Dieu s'opérera. Puis vient l'action finale, à savoir la volonté de faire tout ce qui est demandé. C'est le véritable moteur du salut, dès lors qu'il dépend de nous. Cette volonté, tant qu'elle vient de nous seuls, est faible, mais quand la grâce de Dieu pénètre en nous, alors elle devient toute puissante, ignorant ou surmontant les obstacles. Il s'agit là d'un zèle illimité pour servir Dieu et faire sa volonté. Il s'agit de la foi absolue dans le Seigneur, et l'espoir du salut en lui seul. Elle accomplit le dessein éternel de Dieu qui nous a élus pour que nous soyons saints et sans défaut devant lui dans l'amour. Pour cela, Dieu a fait de nous un peuple zélé pour les œuvres bonnes. Ainsi, saint Théophane attire l'attention sur le zèle. Lorsque, de notre côté, nous manifestons le zèle pour notre foi, la grâce de Dieu, de son côté, ne manquera pas de faire tout et plus encore. Quand l'ardeur est présente dans le domaine de la foi, ainsi que la recherche du salut, l'accomplissement de notre salut est en marche, proche du but. En revanche, quand le zèle est absent, celui qui ne fait pas d'effort pour le salut n'est pas participant au salut. J'espère que ces deux émissions consacrées à saint Théophane le Reclus ont pu être, pour vous auditeurs, une découverte et une invitation à aller à la rencontre de ce saint de notre Église. Je vous remercie de votre écoute et nous nous retrouverons bientôt dans une prochaine émission de La Voix de l'Orthodoxie pour découvrir une autre figure marquante de notre Église.
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2: Bonsoir à tous, nous sommes toujours en direct du sanctuaire de Lourdes pour vous faire vivre la visite de Léon XIV. Une journée extrêmement dense pour le pape. Léon XIV s'est recueilli devant la photo de l'enfant qui pleure ce matin. Cette œuvre symbolise les souffrances des victimes de violences sexuelles au sein de l'Église. Léon XIV a ensuite prononcé un discours vivifiant appelant les évêques à l'audace. Il a évoqué sans détour le sujet des abus sexuels dans l'Église, la question de la liberté d'enseignement, l'évangélisation, mais aussi le sujet des vocations religieuses et de la mission. Après, il a célébré la messe sur la prairie du sanctuaire, entouré de 150 000 personnes. Léon XIV est ensuite allé à la rencontre des malades à l'accueil Notre-Dame, une séquence particulièrement bouleversante. Le pape a rappelé que la personne humaine est digne. Sa dignité ne se mesure pas et ne se discute pas, a dit le pape. La tentation de donner la mort sous couvert de fausse compassion doit être fermement rejeté, il est impossible de considérer comme normal de donner la mort. Ce qui est légal n'est pas nécessairement moral. Les mots du pape sont forts. Le pape avait ensuite rendez-vous il y a une heure avec les victimes d'abus sexuels, une rencontre interpersonnelle avec cette victime, dont une victime de Bétharram. Reconnaître nos propres fautes est indispensable à notre progression spirituelle, a déclaré Léon XIV lors de la messe ce matin. Nous reviendrons plus en détail demain matin sur cette rencontre avec ces victimes, avec justement des témoignages de ceux qui ont participé à cette rencontre interpersonnelle. Alors ce soir, eh bien c'est le dernier temps fort de cette journée. Léon XIV participera dans 45 minutes à la procession au flambeau, une étape incontournable d'un pèlerinage à Lourdes. On devrait pouvoir retrouver Étienne Pépin dans quelques secondes. Il se trouve au cœur de la procession et il va nous faire vivre cette procession avec les pèlerins tout au long de la soirée. Est-ce que vous m'entendez, Étienne ? Alors Étienne n'est pas encore disponible. Nous reviendrons avec lui. Nous reviendrons avec lui sur cette procession dans un instant. On va revenir sur la séquence qui s'est déroulée cet après-midi. Évidemment, une séquence très forte. C'est cette rencontre de Léon XIV avec 500 malades. Christine, bonsoir.
3: Bonsoir.
2: Alors, vous étiez justement à cette rencontre. Oui. Vous avez un fils qui a une trentaine d'années, Thibaut, qui est polyhandicapé. Et ça. Vous l'avez accompagné justement à cette rencontre. Expliquez-nous un petit peu voilà, comment ça s'est passé.
3: Effectivement, avec mon mari Sylvain, nous étions invités avec Thibaut à écouter le Saint-Père sur ce qu'il avait à nous dire de la vie, de la beauté de la vie. De cette vie qu'on devait protéger et de cette vie qui était digne, très digne. Et j'ai été très marquée par une phrase du Saint-Père qui disait « Vous n'êtes pas un poids, vous êtes le cœur battant de notre humanité ». Et pour moi, maman de Thibaut, polyhandicapée, c'est très fort, c'est très encourageant, c'est très réconfortant. Et voilà, je veux dire, mon fils est digne, au même titre que les autres personnes, même si j'en suis profondément convaincue au fond de moi. L'entendre rappelé par le Saint-Père, c'est très beau, c'est très fort, et ça m'encourage à avancer avec Thibaut chaque jour.
2: Et Thibaut, comment il a vécu ce moment ?
3: Étonnamment, alors Thibaut, c'était un discours trop difficile à comprendre finalement, mais il l'a compris avec son cœur, je l'ai bien senti, et il était ému. Très souriant, très attentif, ce qui n'est pas toujours le cas de Thibaut. Il était heureux d'être là, visiblement.
2: Il était heureux d'être là, on vous sent très ému, Christine.
3: Oui.
2: Évidemment, on le comprend. Philippe, vous étiez aussi à cette rencontre des malades. On vous a entendu ce matin sur RCF Notre-Dame. Philippe, vous souffrez d'une leucémie. Vous étiez hospitalier aussi avant cela, bien avant de tomber malade. Comment vous avez vécu cette séquence, cette rencontre ?
4: Le pape a parlé finalement du message de l'Annonciation. On voit un ange qui s'adresse à une jeune fille. C'est très personnel, mais finalement l'ange est très délicat, il respecte la personne et finalement il s'inquiète de la peur que pourrait engendrer cette apparition à Marie. Et donc en fait le pape nous a rappelé qu'au tout début il y a ce message et le fiat de Marie qui suit. Donc en fait enfin, je pensais au tableau de Fra Angelico, qui est une dimension très, très classique. Et en même temps, vous avez cette scène intime au milieu d'un paysage, souvent. Et puis ce bleu céleste, aussi fort que les paroles du pape, parce qu'elles ont été en fait très, très fortes, ces paroles. Et elles résonnent beaucoup dans le cœur, peut-être encore plus des malades.
2: Très percutante, très forte, vous avez raison. Et voilà, ça laisse pas d'autre voix. La personne est digne.
4: Oui, la personne est digne. Et je crois qu'on est malade, quand on souffre, on pense même pas à cette polémique autour de l'état dans lequel on est. On vit sa maladie, on est actif. On est attentif aussi aux soins qui sont merveilleux en France, et ça, on en est bien conscient. Et puis en même temps, c'est très très intime.
2: C'est très intime. On vous sent aussi touché par cette rencontre avec Léon XIV tout à l'heure. Agnès, bonsoir.
0: Bonsoir.
2: Rapprochez-vous du micro, c'est important pour que les auditeurs de RCF Notre-Dame vous entendent. Voilà. Agnès, vous êtes hospitalière, vous êtes aussi infirmière. Il a eu un mot aussi, hein, il ne faut pas l'oublier, pour tous les soignants, pour toutes ces personnes qui sont là, justement, qui ont bien conscience que toute personne est digne et qu'il faut prendre soin de la fragilité humaine.
0: Oui, le discours du pape a été très...
2: Allez-y, parlez. Rapprochez pas, parlez bien dans le micro. C'est bien. Allez-y.
0: Il a été très, très fort et très marquant, surtout pour moi soignant, compte tenu du paysage aujourd'hui dans notre pays, dans la société et la loi qui est passée dernièrement. La personne est toujours au cœur, est d'abord et avant tout, au cœur de la prise en charge des soignants, surtout à Lourdes, où la Vierge demande de laisser et de faire venir les malades avant toute chose. Et moi, le discours du pape, moi je suis
2: infirmière. Qu'est-ce qui vous a marqué dans son discours?
0: Je suis infirmière, ouais. Particulièrement. Il a dit la loi ne peut pas être ne peut pas exclure la morale, comme vous l'avez dit tout à l'heure. Et au jour d'aujourd'hui, en voulant bien faire ou pas bien faire, on veut se substituer aux malades qui ont plus besoin qu'on soit à leur écoute. Et quand moi je viens à Lourdes, quand on vient à Lourdes, nous soignants, prendre soin de... Moi je n'aime pas les appeler les malades, je les appelle les pèlerins. Les pèlerins, pourquoi? Parce que c'est avant la maladie, c'est des hommes, des personnes qui ont une histoire. Donc, ils viennent auprès de la Vierge, ils nous apportent beaucoup. On pense les apporter quelque chose. Quand on vient de Lourdes, c'est toujours très émouvant. Et on part toujours avec des larmes.
2: On part toujours avec des larmes, et vous avez été émue, j'imagine, aussi, Christine. C'est vrai que Lourdes est un lieu de guérison, un lieu de guérison intérieure aussi, peut-être. Voilà, pour vous, ça vous a réconforté, parce qu'effectivement, votre fils est malade, mais ça touche aussi forcément ses proches.
3: Bien sûr. Quand nous venons à Lourdes, en fait, nous venons depuis bientôt 30 ans avec Thibault. Tout bébé, on est venu à Lourdes chaque année pour le pèlerinage national. Quand on vient avec Thibault, effectivement, on prie la Vierge pour lui, mais ce qu'on demande, c'est pas une guérison physique, on demande vraiment une guérison, une paix intérieure, et elle est toujours accordée à Lourdes. On repart toujours, chaque été, avec un Thibault souriant, un Thibault apaisé, et pour nous, on prend des forces pour toute l'année.
2: Vous prenez des forces pour toute l'année. Justement, qu'est-ce qu'il y a de particulier à Lourdes qui vous aide à avancer?
3: Lourdes, c'est un avant-goût du paradis. Tout le monde, toutes les personnes handicapées sont regardées avec amour, ce qui n'est pas le cas dans le quotidien de nos vies effrénées. Elles sont parfois, on détourne le regard sur leur passage. À Lourdes, on les regarde, on les écoute, on s'occupe d'elles. Et Thibault, tout ça, il reçoit, et ce sont des grâces pour repartir et prendre des forces pour toute l'année.
2: Jean Pinxon-Dussel, vous êtes revenu nous voir ce soir. Merci d'être là. Vous êtes président de l'hospitalité Notre-Dame du Salut. Alors évidemment, accompagner des personnes malades pour rencontrer le pape, voilà, c'est aussi un moment très fort, un moment important.
5: Oui, je pour aller plus loin que ce que disait Christine, en fait, c'est Lourdes, c'est le monde à l'endroit. C'est-à-dire que la première place, c'est la souffrance, c'est les malades. Et en fait, nous, on est là pour accompagner cette démarche-là. Et on reçoit, comme je le disais ce matin, beaucoup plus que ce qu'on peut donner de notre temps. Et on repart avec des rencontres, avec des émotions vécues ensemble, en famille, avec des malades qu'on connaît petit à petit, qu'on apprend à connaître au fur et à mesure des années. Et c'est vraiment une source de vie pour transformer notre quotidien derrière, pour les 360 jours qui nous séparent du prochain pèlerinage.
2: Comment est-ce que vous avez vécu cette rencontre sur les images que l'on a pu voir sur les écrans? Évidemment, on a vu de la joie, de l'enthousiasme dans les yeux de ces malades, mais aussi dans les yeux du pape. C'était vraiment une rencontre très, très forte.
5: En fait, c'est un vrai pèlerinage, et le Saint-Père vit le pèlerinage pleinement. C'est cette rencontre, j'allais dire magique, mais qui n'a rien de magique. C'est ce lieu bien particulier qui nous apporte à tous cette occasion de toucher concrètement le message du Christ de l'amour de notre prochain, quel qu'il soit, dans sa condition, qu'il soit bébé, qu'il soit personne âgée, qu'il soit malade, qu'il soit bien portant. Voilà, le discours du pape se résume par « Soyez l'amour, représentez l'amour dans notre société ».
2: Est-ce qu'il y a une image qui vous a particulièrement marqué, Christine, aujourd'hui? Est-ce qu'il y a votre fils, est-ce qu'il a croisé le regard du pape? Est-ce que voilà, ces rencontres, c'est aussi des gestes, des regards?
3: Effectivement, au moment du discours pour la vie, le pape était pas très loin. Thibault l'a regardé. Ça fait déjà plusieurs jours que nous suivons cette visite en France de Léon XIV avec Thibault. Justement, on voulait l'impliquer. Il a regardé avec nous tous les moments forts à Paris. Donc, il avait bien conscience de ce moment exceptionnel qu'il allait vivre à Lourdes. Et la joie de Thibault à regarder le Saint-Père, tout simplement. C'est cet homme en blanc qu'il ne connaissait pas, mais sa joie nous a réjouis. Il est joyeux, Thibault, depuis qu'il est revenu à Lourdes, car cette année il a un bis. Il y était le 15 août et il revient fin septembre,
2: voir, 14.
3: Et ce soir il va vivre le moment le plus fort du pèlerinage pour lui, cette veillée au flambeau avec tous les malades. Chaque année nous la faisons avec lui, et c'est un moment qui le rend profondément joyeux, et nous on vit cette joie avec lui, dans ses yeux, dans son cœur. C'est merveilleux pour nous parents.
2: Et cette procession au flambeau, on va vous la faire vivre sur RCF Notre-Dame tout au long de cette soirée. Cette procession va démarrer aux alentours de 20h45. Philippe, un dernier mot sur cette rencontre cet après-midi. Vous aussi, vous avez une image qui vous a marqué? Est-ce que vous avez pu croiser le regard, voir un geste, quelque chose qui vous a particulièrement touché? On a vu aussi ce médecin qui s'est exprimé devant le pape, qui a fondu en larmes. Voilà, ces soignants qui sont aussi touchés. On a vu cette femme aussi, j'ai pensé aussi à vous parce qu'elle était hospitalière avant et aujourd'hui elle venait aussi comme malade.
4: Oui, c'est vrai qu'en l'écoutant, je pensais à ce qui m'était arrivé. Peut-être c'était pire encore pour elle, parce que ça a été un instant, peut-être une erreur, et qu'elle a franchi un pas dans
2: un ravin. Parce qu'elle racontait qu'elle était tombée dans un ravin.
4: Oui, exactement, et ça a dû être un choc, alors que moi j'étais à l'écoute de mon corps et je savais qu'il y avait quelque chose qui se passait. Après, l'image, c'est le pape prenant les bébés, ou plutôt les mamans, donnant l'enfant à la foule et le passant de bras en bras. Et je pense que pour une maman, ça doit être quand même très impressionnant, et le confiant au service d'ordre et puis au Saint-Père.

0: Rappelez-nous un petit peu quel sens elle a, cette procession au flambeau qui a lieu chaque soir à Lourdes.
1: Alors, cette procession, c'est pour le pèlerin de Lourdes une action de grâce. C'est la signification qu'il se met à la suite du Christ, parce que la procession commence par la croix du Christ, suivie par la statue de la Vierge Marie, donc et suivie par le clergé, suivie après par les malades et par le pèlerin, et chacun, dans son rôle, dans son ordre, se met à la suite de la Vierge Marie pour suivre le Christ. Et c'est en fait l'action de grâce du fiat de Marie, mais c'est aussi l'action de grâce de ce qu'on a pu tous vivre lors de notre pèlerinage à Lourdes, que l'on termine souvent par une procession mariale.
0: Alors ce soir, la procession prendra une forme toute particulière, parce qu'il y a beaucoup de monde à Lourdes aujourd'hui.
1: Alors effectivement, ce soir, la procession est adaptée en fonction du nombre de personnes présentes. On ne peut pas permettre à toute la foule de déambuler dès qu'on dépasse 10 000, 15 000 personnes. C'est le maximum qu'on puisse mettre en route dans le sanctuaire. Donc aujourd'hui, on va avoir une procession statique pour les pèlerins. Les malades seront au cœur du dispositif, puisque le malade est la première personne dans le sanctuaire. Donc on va installer les malades au centre sur l'esplanade. Et vous verrez, il y a quelques malades de Bigorre, donc de l'évêché de Tarbes, qui vont suivre cette procession. Et tous les pèlerins seront, comme ce matin, dans des carrés pour suivre. Et le Saint-Père va se mettre derrière la Vierge Marie, comme l'évêque président le pèlerinage qu'il anime depuis deux jours ici.
0: Et le pape va faire cette procession, va présider cette procession, il va la faire à pied, c'est ça ?
1: Oui, c'est ça, exactement. Il va la faire depuis la grotte jusqu'à l'esplanade. Donc il amène le peuple chrétien, le peuple des fidèles, de la grotte, donc de l'apparition de la Vierge, jusqu'à l'église de l'esplanade, qui est l'église du Rosaire, pour bien signifier qu'il guide l'ensemble des pèlerins au Christ.
0: Donc la procession démarre de la grotte, elle va démarrer dans une demi-heure environ. Qu'est-ce que ça représente pour vous cette procession, Philippe ?
2: Ah, ça fait deux fois que en tant que malade. Mmh. Je dois vous dire que ça ressemble presque à un calvaire. Parce que, oui, en fait, vous avez le regard de compassion du public, oui, qui voit effectivement un certain nombre de malades qui passent. Et c'est un poids à supporter qui est pénible, en fait. Vous avez un peu l'impression de porter votre croix réellement, même si vous avancez et qu'en fait, on vous tracte. Vous êtes épuisé à la fin de la procession en arrivant sur le cœur de l'esplanade devant l'église du Rosaire, la basilique du Rosaire. Et c'est une épreuve, oui.
0: C'est une épreuve de faire cette procession au flambeau pour vous, Philippe. On sait combien il y a de malades, Jean-Paxon Ducel, qui vont participer à la procession ce soir, on a une idée ? Je vous pose peut-être une colle. Non, mais environ, voilà.
1: Mais ça va être, je pense, de l'ordre...
0: Un peu plus que d'habitude ?
1: Ah non, moins que d'habitude. Enfin, je parle des malades qui vont cheminer derrière le Saint-Père. Pour les malades qui vont assister à l'esplanade, oui, on va être sur un format, d'à mon avis, d'un bon millier, 1500 malades sur l'esplanade.
0: Christine, vous aussi, vous avez... Je vais vous laisser partir après, parce que je crois qu'il faut que vous arriviez... Attends, on peut quand même rappeler que c'est pas forcément évident de circuler le jour où Léon XIV est là. Il y a beaucoup de barrages. Parfois, on vous propose de venir ici en studio, mais vous n'arrivez pas parce que, évidemment, il faut passer les barrages et c'est pas toujours simple. Christine, vous attendez quoi de cette procession ? Comment ça va se passer ? Et voilà, pourquoi vous avez hâte de vous y retrouver ?
3: J'aime beaucoup prier la Vierge Marie. Nous la prions en famille. Et là, on l'a pris de manière toute particulière à Lourdes, avec Thibaut qui exulte de joie, avec tous les Ave Maria tout au long de la procession. Pour nous, c'est une joie.

0: voit, rien que de le regarder prier à sa façon et suivre cette procession dans les bras de Marie, finalement.
1: C'est un moment très fort et très émouvant aussi. On va accueillir Sylvain Détocq. Bonjour Sylvain.
2: Bonjour.
1: Bonjour frère, vous êtes dominicain. Vous êtes auteur du livre « Au plaisir de Dieu, l'évangile du bien-être ». Et puis vous enseignez à Rome, à l'université pontificale Saint-Thomas d'Aquin, c'est l'Angélicum. Vous enseignez la théologie de l'Antiquité. Merci d'être avec nous aussi ce soir pour nous aider à comprendre les différentes étapes de cette procession au flambeau. Voilà, vous avez vécu aussi toute cette journée avec nous, ici sur RCF Notre-Dame. Qu'est-ce qui vous a plus particulièrement touché aujourd'hui ?
2: Ben, comme toujours, quand on vient à Lourdes, c'est cette ambiance de prière et vous disiez d'exultation, des cris de joie, une joie immense, effectivement, qu'on ressent toujours. Alors, moi, j'ai aussi beaucoup de joie à revenir à Lourdes parce que, comme dominicain, tous les ans, nous avons ce grand pèlerinage du rosaire au début du mois d'octobre. Et nous sommes habitués aussi à avoir des foules. Et moi-même, j'ai été le prédicateur du pèlerinage du rosaire en 2022. Et c'est comme ça que j'ai commencé à écrire. Et le livre que vous évoquiez, c'est la suite de celui que j'avais publié à l'époque qui s'appelait « La gloire des bons à rien ». En partant de l'histoire de Bernadette et de tous ces petits, ces pauvres, ces gens qui paraissent un peu des bras cassés et que Dieu choisit et à qui il fait confiance et qu'il envoie en mission. Donc ça, c'est pour moi l'immense message d'espérance de Lourdes que le pape a fait retentir aussi aujourd'hui.
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1: Nous vous faisons vivre cette visite de Léon XIV à Lourdes en direct sur RCF Notre-Dame. Dans quelques minutes, c'est la procession au flambeau qui va démarrer. Étienne Pépin, normalement vous êtes avec nous, vous êtes en direct justement. Voilà, vous êtes au début de la procession, on est content de vous entendre. Voilà, racontez-nous un petit peu ce qui se passe autour de vous.
4: Bon, il y a beaucoup, beaucoup, beaucoup de monde sur l'esplanade de la basilique de Lourdes, évidemment, pour cette dernière soirée ici avec Léon XIV. Et le foule immense est à tel point qu'il n'y a pas de réseau pour pouvoir ne se connecter correctement. Mais enfin, je suis quand même content de vous avoir au téléphone. Donc, une foule immense, voilà, qui attend le pape pour prier avec lui pour cette procession mariale. Ici, c'est la tradition. À l'autre, cette procession au flambeau qui voilà, fait appel à ce geste, à cette tradition de la lumière qui va se propager comme ça à travers la foule. On se donnera la lumière, la flamme de cierge en cierge pour illuminer l'intégralité de l'esplanade. On essaiera de transmettre des photos sur le site internet rcf.notre-dame.fr. Mais en tout cas, c'est un moment assez incroyable. Alors devant moi, il y a donc sur l'esplanade, les évêques de France sont déjà installés. Une chorale faite de religieuses, tout de blanc vêtues, qui sont en train de se préparer pour chanter cette soirée. Et puis on a également tout un ensemble de personnes qui s'agitent, parce qu'on sent bien que là, le pape va arriver de manière imminente. Alors, on sait que le rendez-vous précédent du pape s'est un peu éternisé. Il était avec des victimes d'abus et de violences sexuelles dans l'église. Et je sais que leur rendez-vous s'est achevé seulement quelques minutes avant 20h. Donc voilà pourquoi la soirée n'a pas
1: et
4: encore...
1: Et on devrait entendre ces victimes demain matin sur RCF Notre-Dame. Étienne, voilà. Quelle est l'atmosphère? J'imagine que c'est déjà recueilli. Voilà, on va entrer progressivement dans cette procession et dans cette prière.
4: Oui, alors, on entendait d'un côté des gens chanter « Comment ne pas te louer », quelque chose d'assez fervent, une belle liesse populaire comme on aime depuis le début de ce voyage pontifical en France. Et puis, à l'avant, à proximité voilà, de la basilique, on sent déjà que l'ambiance est à la prière au recueillement et à une ferveur contenue.
1: Est-ce que les accès sont faciles? Parce que, voilà, moi j'ai Christine, Philippe et Jean qui voudraient rejoindre la procession dans quelques minutes. Voilà, bon. J'espère qu'ils vont arriver à se frayer un chemin pour
4: y arriver.
1: On vous rappelle dans quelques
4: courage.
1: Minutes.
4: Oui.
1: On vous rappelle dans quelques...
4: C'est vrai que c'est pas évident.
1: Bon, voilà, Étienne, vous souhaite beaucoup de courage. Étienne, on vous retrouve un petit peu plus tard pour nous faire vivre aussi en direct cette procession au flambeau qui va démarrer dans un quart d'heure maintenant de la grotte de Lourdes. Frère Sylvain Détoc, vous, tout à l'heure, vous disiez que vous aviez été prédicateur de cette procession. Qu'est-ce que ça veut dire être prédicateur?
2: Alors, j'étais le prédicateur du pèlerinage du rosaire. Donc, en fait, ça suppose de donner les homélies à chaque grande messe, donc devant une foule, alors pas aussi grande qu'aujourd'hui, mais quand même, on n'était pas loin de 20 000 pèlerins avant la crise sanitaire du Covid, et on a toujours eu beaucoup, beaucoup de monde, donc les homélies, des conférences, et puis après ces livres qui naissent des conférences qu'on donne. La procession, c'est toujours aussi un grand moment du pèlerinage du rosaire. C'est l'occasion aussi peut-être de dire que cette procession, c'est la réponse concrète que nous donnons à la Vierge Marie, puisqu'elle avait demandé par l'entremise de Bernadette d'aller faire cette commission à monsieur le curé de Lourdes qu'on bâtisse ici une chapelle et qu'on y vienne en procession. Et c'est l'une des manières de répondre à cet appel à la conversion qu'elle avait lancé ici à Lourdes. Pénitence, pénitence, pénitence. Le pape a repris ces mots auxquels on n'est plus tellement habitué aujourd'hui dans la prédication ordinaire. Eh bien, en fait, il y a une joyeuse pénitence comme celle de ce soir. C'est de quitter son petit confort, de aussi consentir à des difficultés comme celle qui consiste à rejoindre une grande foule pour se mettre en marche et exprimer au Seigneur, à la Vierge, que nous voulons cheminer vers le royaume, que nous sommes prêts à avancer, à aller de l'avant. D'ailleurs, c'est ça que ça veut dire, procession, hein. Une procession, c'est se mettre en marche et aller en avant.
1: Se mettre en marche, aller en avant avec ce symbole quand même particulier aussi de la lumière, puisque les pèlerins vont allumer un cierge, c'est ça ? Enfin, oui. Voilà, leur flambeau.
2: C'est le génie de la liturgie que nous connaissons déjà aussi dans la nuit de Pâques et que Marie a repris ici. Ce génie de Lourdes, c'est qu'on revient au beuh-a-ba de la vie chrétienne à la grotte. Bernadette se tenait avec un cierge. Bernadette s'est lavée avec de l'eau, elle a bu de l'eau. Eh bien, tous ces signes, c'est le beuh-a-ba de la liturgie baptismale. Donc, en fait, Lourdes, c'est une merveilleuse catéchèse baptismale. Et quand nous reprenons ces signes, comme dans la nuit de Pâques, l'eau, nous sommes aspergés dans la nuit de Pâques par l'eau du baptême, comme nous l'avons été ce matin au début de la messe, présidée par le pape. L'eau, le cierge, tous ces signes tout simples qui nous rappellent notre baptême. Lourdes, en fait, c'est une cure baptismale. J'aime beaucoup dire cela. Hein. On n'est pas très loin ici de villes qui sont très connues pour leur cure thermale. Je pense à Dax, par exemple. Eh bien, ici, à Lourdes, la Vierge nous convie à faire une cure baptismale. Là, de l'autre côté du Gave, en face de nous, il y a les piscines, juste à côté de la grotte, où les pèlerins malades peuvent poser ce geste de l'eau, peuvent aussi être immergés, en signe aussi de leur baptême. C'est un souvenir de notre baptême, pour nous qui l'avons déjà reçu. Et puis pour les personnes qui ne l'auraient pas encore reçu, eh bien un jalon qui est posé sur leur chemin. Pour, peut-être un jour, ils demanderont cette grâce. Et aujourd'hui, effectivement, eh bien, nous voyons beaucoup de personnes demander le baptême parce qu'elles ne l'ont pas encore reçu.
1: Et Léon XIV est ici aussi en pèlerin. D'ailleurs, il a posé ses gestes hier soir en arrivant. C'est la première chose qu'il a faite.
2: Oui, il est en pèlerin. Et rappelez-vous, les papes qui l'ont précédé, qui sont venus ici, je pense à Benoît XVI, qui était là en 2008 pour le 150e anniversaire des apparitions. Et puis, bien sûr, à Saint Jean-Paul II, qui est venu deux fois. Et la dernière fois, la deuxième fois, c'était comme pèlerin malade qui s'est laissé conduire dans la procession pour pouvoir participer aussi, offrir sa vie et le bout de sa vie terrestre qu'il était en train d'accomplir à ce moment-là.
1: Alors la nuit est tombée sur le sanctuaire de Lourdes, mais on entend les chants s'élever.
2: C'est un climat exceptionnel.
1: Alors ces chants, c'est pour se préparer aussi ?
2: Oui. Et puis vous allez l'entendre tout au long de cette veillée au flambeau, de cette procession. On chante beaucoup, on va réciter le chapelet, le rosaire. Le pape ce matin nous a invités à prier avec ferveur pendant tout le mois d'octobre. C'est le mois du rosaire, le chapelet tous les jours, comme la Vierge Marie aussi l'avait demandé à Fatima en 1917. Ici à Lourdes, elle est apparue à Bernadette avec un chapelet qu'elle portait elle-même. On le représente sur les statues. Et Bernadette récitait le chapelet en sa présence dans la grotte. Donc cette prière, on va la reprendre. On va la reprendre d'une façon plus solennelle ce soir, en lui donnant du souffle, du coffre. On va chanter beaucoup entre les dizaines. On va réciter ces dizaines de chapelets avec des Notre Père et des Je vous salue Marie dans plusieurs langues. On va aussi entendre du latin, parce qu'il faut rappeler que c'est la langue universelle de l'Église. Il y a des personnes qui sont un peu étonnées de voir que depuis deux jours, dans les messes qui sont retransmises ou les prières présidées par le pape Léon, il y a beaucoup de latin. Ça n'a rien à voir avec une dérive traditionnaliste, comme on pourrait l'entendre par-ci, par-là. Non, en fait, c'est tout simplement que c'est la langue universelle de l'Église. Et pour vous donner une idée, dans ma communauté, que vous évoquiez tout à l'heure, à Rome, le couvent de l'Angélicum, nous sommes 71 frères, et la langue qui nous permet de prier tous ensemble, parce que nous avons une trentaine de nationalités représentées, eh bien c'est le latin, tout simplement.
1: Eh bien, tout simplement, moi je vous propose qu'on écoute quelques minutes ces chants, ici dans le sanctuaire de Lourdes, où la nuit est tombée et la procession s'apprête à démarrer dans quelques minutes. Bon, le chant s'est arrêté, on est vraiment synchro. Voilà la procession qui va démarrer dans quelques minutes, frère Sylvain. C'est vrai que l'ambiance est recueillie et tous les pèlerins qui sont voilà, qui se préparent à vivre un moment assez intense.
2: Ambiance recueillie, mais festive. Et comme au cours de la messe, vous l'avez remarqué hier à Paris aussi, le peuple de Dieu sait se recueillir et en même temps sait laisser éclater sa joie.
1: Laisser éclater sa joie. Vous avez le sourire, Christine. Je ne sais pas si c'est voilà ce petit voilà. On va aller. Je vous propose qu'on écoute un petit peu la musique.

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0: Voilà, le sanctuaire de Lourdes-les-Champs s'élève juste avant le début de la procession qui va partir de la grotte. Les pèlerins sont rassemblés, sont prêts à vivre ce moment très fort avec Léon XIV. Léon XIV qui va faire cette procession à pied avec les autres pèlerins. Il est là aussi en pèlerin. On va, voilà, c'est Jean, vous nous disiez il y a quelques instants, vous nous souffliez à l'oreille pendant la musique que la procession du sanctuaire de Lourdes figure désormais à l'inventaire du patrimoine culturel immatériel de la France depuis le mois de septembre, depuis début septembre, juste avant la venue du pape.
1: Exactement, voilà. Le ministère de la Culture a reconnu cette procession comme patrimoine immatériel de la culture française. Et donc c'est une première étape avant de candidater à une reconnaissance du patrimoine immatériel de l'UNESCO.
0: Alors sur quels critères on reconnaît justement une procession voilà, à ce statut?
1: Alors en fait ça veut dire que c'est un élément de notre culture nationale qui est incarné très particulièrement sur la région de Lourdes. Et parce que cette procession, en fait, remonte à plus de 150 ans. Donc c'est, comme le disait le frère tout à l'heure, en fait, nous répondons à l'appel de Notre-Dame à Sainte-Bernadette, venez ici en procession. Et alors, j'ai plus les dates exactes, j'ai pas révisé ça avant de venir, je suis désolé. Mais voilà, ça a commencé par un pèlerinage des bannières, puis très rapidement des pèlerinages des paroisses aux alentours de Lourdes, puis des pèlerinages qui se sont constitués.
0: On vient du monde entier aussi.
1: Et maintenant, on vient du monde entier à Lourdes pour vivre ces moments forts avec un passage obligé qui est la procession mariale du soir.
0: Voilà, la procession mariale de Lourdes, voilà, reconnue comme au patrimoine immatériel. C'est
2: extrêmement touchant. Et moi, ça me rappelle aussi des remarques de personnes qui n'ont pas forcément la foi, mais qui un jour sont passées à Lourdes, ont vu la procession. Et c'est tellement beau d'un simple point de vue visuel quand vous voyez ce peuple qui marche dans la nuit, chacun portant son cierge, comme une sorte de rivière de feu qui se déploie sous nos yeux dans le sanctuaire, surtout si on assiste à la procession depuis les balcons des basiliques supérieures. On le voit très bien, c'est vraiment magnifique.
0: Ces processions, elles ont lieu toute l'année, on dit elles ont lieu tous les soirs, mais elles ont lieu vraiment toute l'année, tous les soirs ?
1: Quand le sanctuaire est ouvert. En hiver, le sanctuaire n'est pas ouvert. Mais oui, tous les soirs de l'année, la procession part de la grotte, arrive à l'esplanade, avec aussi un symbole très fort qui est une fin sur l'esplanade où le cortège des pèlerins vont dessiner en fait des M successifs.
0: Le M de Marie.
1: Le M de Marie, le M de Merci. Voilà, pour terminer cette procession en douceur sur l'esplanade.
0: Cette procession qui va démarrer dans quelques minutes. Vous vouliez rajouter quelque chose, Jean-Pascal Dussel, sur cette procession qui va justement démarrer dans quelques minutes. Peut-être qu'on va essayer de retrouver Étienne Pépin s'il est avec nous pour voir quelle est l'atmosphère, évidemment très priante, très recueillie. On l'entend aussi à travers les chants qui s'élèvent du sanctuaire. Est-ce que vous êtes avec nous, Étienne Pépin ? Non, vous n'êtes pas avec nous, Étienne. On va essayer de vous retrouver dans quelques instants pour nous faire vivre vraiment depuis la grotte ou l'esplanade où vous vous trouvez. Peut-être que vous avez changé de place depuis tout à l'heure. Il y a cette étape aussi à la grotte, frère Sylvain Détoc, c'est important ?
2: Et oui, parce que c'est de là que tout est parti. Et moi, j'aime beaucoup rappeler que quand ce jour-là, Bernadette a été envoyée par la Sainte Vierge, donc ça nous amène à l'apparition du début du mois de mars 1858. Hein, aller dire aux prêtres, au pluriel, parce qu'ils étaient plusieurs, il y avait monsieur le curé et ses vicaires, aller dire aux prêtres hein, qu'on bâtisse ici une chapelle et qu'on y vienne en procession, tout est parti de là. Et vous avez le signe aussi de la source qui coule dans la grotte comme d'un point de départ extraordinaire duquel a jailli un fleuve de grâce pour des millions de personnes depuis 150 ans. On parle aussi des guérisons étonnantes, extraordinaires, miraculeuses de ce lieu. 70, 72 sont reconnus par l'Église comme étant miraculeuses, mais ce sont des milliers et des milliers qui ont été évoqués en réalité, qui ont été soumises au discernement des scientifiques, des médecins. Et l'Église n'a engagé son discernement que sur un tout petit nombre d'entre eux, un tout petit pourcentage, si je me souviens bien, n'est-ce pas ?
1: Oui, je crois que on est sur moins d'un pour cent.
2: Moins d'un pour cent, si je me souviens bien.
1: Et ouais. je rajouterais aussi que même chacun d'entre nous, en fait, nous avons une conversion quasiment à chaque pèlerinage. On est touché par un symbole, une discussion qui fait que notre cœur va se convertir et va avancer dans la foi.
0: Il est 20h39 sur RCF Notre-Dame. Vous êtes en direct de Lourdes. Nous sommes en direct de Lourdes pour vous faire vivre, évidemment, cette procession au flambeau qui va démarrer dans quelques minutes. Voilà, nos studios sont juste en face de la grotte, dans le sanctuaire. Donc, on est vraiment pas très loin du début de la procession. Où l'on retrouve Étienne Pépin. Étienne, est-ce que vous m'entendez ?
3: Oui, je vous entends bien. Je suis toujours par téléphone. On n'a pas trouvé encore de connexion suffisamment efficace pour que je vous parle fort et clair. Mais je suis bien là.
0: On vous entend bien.
3: Et comme tous les fidèles ici, on attend un pèlerin, et pas n'importe lequel, le pape Léon XIV qui arrive et qui va se mettre dans les pas de tous ces pèlerins qui viennent chaque année ici à Lourdes faire ce qu'on appelle les gestes de Lourdes. Le geste de l'eau, aller à la grotte et boire l'eau de la grotte de Lourdes. Passer sa main sur le rocher, aller aux piscines, faire le geste de la lumière également, déposer un cierge. Et puis, il y a cette procession au flambeau. C'est une tradition à Lourdes et qui a lieu chaque soir, comme un grand serpentin sur l'esplanade qui se forme avec ces cierges qui s'allument progressivement et qui illuminent tout l'esplanade. Et c'est ce qui va se passer ce soir avec Léon XIV qui, voilà, dans les pas de ses prédécesseurs Saint-Jean-Paul II et Benoît XVI, va venir voilà, en pèlerin ici à Lourdes pour cette procession mariale. Et on entend
0: Léon XIV qui
3: mettre les fidèles en prière ce soir.
0: Léon XIV qui va faire en pèlerin à pied cette procession mariale, Étienne.
3: Oui, tout à fait. Il va faire en pèlerin cette procession à pied. Il va prendre la foule comme il le fait depuis le début de son pèlerinage en France, on peut le dire comme ça, à Paris déjà, et puis à Lourdes depuis hier soir, et à Metz dans une autre dimension demain, une dimension peut-être plus diplomatique, géopolitique, mais aujourd'hui c'est vraiment le fidèle qui est là avec nous, fidèle parmi les fidèles, avec nous ce soir à Lourdes.
0: Merci Étienne, on essaiera de vous retrouver un petit peu plus tard, Jean Pinxon du Sel. Vous l'avez faite aussi de nombreuses fois, cette procession. Est-ce que à chaque fois, évidemment, on ressent quelque chose de nouveau ?
1: Oui, on ressent quelque chose de nouveau parce qu'on n'est jamais placé au même endroit, en fait, tout simplement. Et quel que soit l'endroit où on est, qu'on soit pèlerin dans la foule, qu'on soit hospitalier en train d'organiser cette procession, qu'on soit en train de porter la statue de la Vierge, qu'on soit en train de porter les lumignons qui symbolisent la couronne de la Vierge, voilà, qu'on soit dans le clergé, j'imagine. En fait, la position dans la démarche spirituelle est différente et renouvelée. Et c'est toujours, en fait, une action de grâce pour ce qu'on a vécu et pour le fiat que Marie a fait en nous donnant le Sauveur.
0: C'est là qu'on voit, frère Sylvain Détoc, aussi que finalement la foi passe par les symboles, les gestes.
2: Des gestes très simples. Moi, je suis vraiment ravi de voir le pape Léon faire comme tous ces pèlerins, comme nous-mêmes nous le faisons quand nous passons aussi à la grotte, le geste de l'eau, le geste du cierge. Et puis, donc je le disais tout à l'heure, ce sont des gestes qui nous rappellent tout simplement la liturgie du baptême. Hein. Mais il y a aussi ce geste qui consiste à avancer dans la grotte et à toucher le rocher. Alors parfois, il y a des personnes qui comprennent mal ces gestes, qui croient que c'est de la superstition, ils nous le disent. Mais en réalité, tous ces gestes ont un fondement biblique extraordinaire, parce que dans la Bible, les psaumes que nous prions tous les jours à l'église, dans les communautés religieuses, nous parlent très souvent de Dieu comme d'un rocher. Il est solide, il chancelle pas, il nous protège, on peut s'appuyer sur lui. Et alors, vous vous rappelez bien sûr, chers amis, ces images qui nous ont tous catastrophés quand il y a eu ces inondations gigantesques où on voyait la grotte sous l'eau, le niveau de l'eau avait atteint, si je me souviens bien, presque les pieds de la statue de la Vierge. Et puis ensuite, les eaux se sont retirées. Ces inondations, elles se sont reproduites plusieurs fois depuis le début du pèlerinage ici, il y a 150 ans. Mais le rocher, il est toujours là. La basilique qui est bâtie sur le rocher, c'est une magnifique mise en image de la parabole de Jésus qui nous invite à construire sur le roc, sur du solide. Une magnifique image de la foi. Donc ce sanctuaire est en lui-même un langage extraordinaire, profondément biblique, évangélique, qui nous rappelle par des gestes très simples, très concrets, à la portée de tous. On n'a pas besoin d'avoir fait des études de Bible ou de théologie pour vivre cela, pour le goûter, le comprendre.
0: Et qui font appel à tous les sens, alors le toucher, voilà, la vue aussi, c'est vrai que c'est important aussi.
2: Tout notre corps est sollicité dans la prière chrétienne. C'est peut-être pas la culture occidentale qui le signifie le plus, mais on l'a vu aujourd'hui, même ici, eh bien, on est capable de laisser s'exprimer la festivité, la joie, ces cris de joie qu'on pousse. Comme les psaumes nous y invitent, chaque matin, vous savez, l'Église s'éveille au son du psaume 94. Venez, crions de joie pour le Seigneur, par nos hymnes de fête, acclamons-le. C'est ce qu'on appelle le psaume invitatoire, c'est l'invitation à commencer la journée dans la festivité, dans la louange, rendre grâce à Dieu. Et la communauté chrétienne est capable de le vivre, alors après, en le modulant d'une façon plus ou moins forte selon la culture.
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0: On est en direct du sanctuaire de Lourdes. La procession au flambeau, il est 20h45. Elle ne va pas tarder à commencer. Léon XIV devrait arriver justement sur l'esplanade pour participer à cette procession. Les pèlerins sont au rendez-vous. Frère Sylvain Détoc, on a les images. On voit la basilique du Rosaire et cette esplanade noire de monde.
2: Noire de monde. Et puis alors, l'église a un timing parfait puisque c'est la pleine lune et que la lune s'est levée sur le sanctuaire. C'est formidable. Hier soir, elle était magnifique aussi. On a, à l'occasion des différents pèlerinages qu'on organise aussi avec les Dominicains, toute une banque de photographies comme ça, avec cette pleine lune qui se lève et qui arrive dans l'axe de la couronne de la Vierge que nous avons sous les yeux, à l'écran. La Vierge couronnée, comme on l'appelle, c'est celle qui trône, elle se tient debout sur l'esplanade, en face des basiliques. Et quand la pleine lune se lève, souvent, elle est dans l'axe. C'est magnifique. C'est aussi un beau symbole biblique puisque le livre de l'Apocalypse nous dit, c'est ce qu'on reprend dans la liturgie de l'Assomption, que la Vierge, elle est toute lumineuse, elle est enveloppée de soleil, drapée de soleil comme d'un manteau, et la lune est sous ses pieds. Une manière de dire dans la Bible que Dieu, dans sa toute puissance, tient la création dans sa main. Et que ce sanctuaire ici, au milieu des montagnes, dans la verdure, nous rappelle aussi, avec peut-être une coloration à laquelle on est plus attentif aujourd'hui depuis l'encyclique du pape François, Laudato si, une attention à la nature, une attention au cosmos. Et ici, dans le sanctuaire de Lourdes, tous ces éléments du ciel et de la terre, l'eau, le rocher, les astres, etc., se joignent au génie des architectes, des musiciens, des chanteurs, etc., pour proclamer la gloire de Dieu, pour le célébrer.
0: Pour le célébrer, et j'imagine que les auditeurs derrière leur poste, évidemment, vous vivez cela avec nous, avec cette description extrêmement poétique de Frère Sylvain. C'est comme si vous y étiez. On voit évidemment sur ces images la foule de pèlerins avec des drapeaux du Vatican. Ils ont tous leur flambeau dans les mains.
2: Oui, et alors ce soir, il est éteint. Vous me direz si je me trompe, mais habituellement, quand on commence la procession, la plupart des gens ont déjà leur flambeau allumé. Mais je crois que ce soir, on a voulu signifier, comme dans la nuit de Pâques, hein, ce geste extraordinaire où à partir d'une seule flamme, se transmet la flamme à une foule entière. C'est un geste magnifique, là encore, parce qu'il symbolise de façon très concrète qu'à partir d'une seule toute petite flamme, eh bien, on peut créer un fleuve de feu, un fleuve de grâce. Et cette flamme, on la transmet personnellement. Chacun fait le geste, personne par personne. Comme dans la nuit de Pâques, ça c'est merveilleux, parce que ça veut dire que la foi, elle ne peut pas être transmise en vrac comme ça. Elle se donne toujours par le rencontre de quelqu'un qui est un témoin du Christ.
0: Frère Sylvain Détoc, vous êtes dominicain, vous nous accompagnez ce soir justement pour vivre cette procession au flambeau ici à Lourdes avec Léon XIV qui va également se mettre dans les pas des pèlerins. On voit sur ces images les évêques qui vont eux aussi, hein, les évêques de France qui vont aussi se mettre en marche pour cette procession. Finalement, tous les membres de l'Église sont présents.
2: Oui, et puis tous les membres de l'Église sont en marche. C'est ça qui est signifié par le geste, j'allais dire le rite de la procession, puisque dans toutes nos liturgies, hein, les offices et la messe en particulier, il y a une procession d'entrée, une procession de sortie, qui nous rappelle que dans la Bible, le peuple de Dieu, c'est vraiment dans son ADN, le peuple d'Israël, c'est un peuple qui marche, c'est un peuple qui avance. Qui va de l'avant. Hein, Abraham, il est appelé à quitter son pays, c'est le point de départ, c'est le père des croyants, le père du peuple d'Israël. Eh bien, il quitte son pays et il se met en route, il avance vers la terre promise. Hein, le peuple d'Israël, à Pâques, sous la houlette de Moïse, il fuit la servitude en Égypte, eh bien, il se met en route. Et comme au cœur de cette nuit, hein, eh bien, il n'a pas peur d'aller de l'avant et de traverser les épreuves qui ne vont pas manquer sur sa route. Et après, vous savez, le peuple d'Israël, même quand il sera installé en Terre Sainte, on le voit dans les autres livres de la Bible et dans les évangiles eux-mêmes, eh bien, il y a énormément de pèlerinages qui sont organisés au temple de Jérusalem. On quitte son chez-soi, son confort, pour se rendre quelques jours au temple, prier Dieu. Et c'est ce qu'a fait Jésus lui-même, ce qu'a fait la Sainte Famille, on le voit dans les évangiles. Donc c'est vraiment quelque chose qui est constitutif de notre manière de pratiquer notre foi, de la mettre en pratique, de l'exprimer. On l'exprime avec notre corps.
0: Et on voit à l'écran tous ces pèlerins qui sont présents, un père de famille avec son fils sur les épaules. Jean-Paul Condestel, c'est vrai que voilà, toute la communauté chrétienne est représentée. Il y a des religieux, des religieuses, des familles, des jeunes, des plus âgés. C'est vraiment, voilà, tout le monde est là.
1: Tout le monde est là, et enfin, tout le monde au sens aussi de la planète, puisque vous verrez qu'en fait, voilà, le chapelet va être récité dans différentes langues qui symbolisent aussi cette union de l'Église.
0: Ce n'est pas l'universalité, que le peuple,
1: voilà, c'est l'universalité de l'Église. Ce n'est pas que récité en français, parce qu'on est à Lourdes. On partage tous les soirs avec l'ensemble des pèlerins du monde en fonction des différents évêchés qui sont présents.
0: Et alors, justement, on attend le Léon XIV. Il ne devrait pas attarder à arriver pour le début de cette procession qui va durer à peu près une heure et quart, c'est ça?
1: Une heure et quart. Et là, il y a des petites adaptations, comme je disais tout à l'heure. Vous parliez des évêques. Seul, en fait, le conseil permanent de...
0: La
1: conférence des évêques de France va suivre le Saint-Père. Les évêques, donc les autres évêques qui sont tous présents ici, donc on a une centaine d'évêques qui sont déjà arrivés sur les marches du parvis de la basilique du Rosaire. Et chacun va, à son rythme, rentrer, on va dire, dans la prière, dans les chants, par la marche. Et de la même façon, les chants vont nous aider aussi à cheminer vers notre foi, vers le Christ.
0: Les malades sont où? Sont placés où? Parce que vous nous avez expliqué qu'ils étaient plutôt devant.
1: Ils sont aujourd'hui, voilà, on voit l'image là, en fait ils sont dans les premier carré au bas des marches du parvis.
0: Donc ce sont eux qui partiront
1: Alors eux, ils ne vont pas bouger. Ces pèlerins-là ne vont pas bouger. C'est juste la délégation des malades de la Bigorre, donc de l'évêché de Tarbes, qui vont partir derrière le Saint-Père.
0: Il y a beaucoup de jeunes ce soir pour participer à cette procession ici à Lourdes, cette procession au flambeau. On l'a vu tout au long de la journée d'ailleurs, il y avait aussi beaucoup de personnes, de pèlerins de la région, Jean Pinxon de Sales.
1: Oui. Monseigneur Mika était là, et en fait c'est l'évêque de Tarbes et de Lourdes. Et c'est le diocèse de Tarbes qui reçoit aujourd'hui la visite du Saint-Père.
0: Qu'est-ce que ça vous fait de voir ces images, Philippe ?
6: C'est un rappel des processions auxquelles je participais en tant qu'hospitalier dans l'organisation du service. Et puis effectivement, en tant que malade, c'est aussi une joie. Et puis quand vous processionnez, en fait, il y a une chaleur, il y a la chaleur de la foule qui est présente, avec évidemment les flambeaux qui quelquefois brûlent aussi. Et puis une fois qu'ils sont allumés, vous avez ces prières qui apparaissent en contre-jour du papier, et puis qui se projettent dans la longue tradition, en fait, puisqu'il y a des chants en latin, et puis vous avez aussi des chants qui sont un peu plus nouveaux, il me semble, ou revisiter. Donc il y a cette dimension presque sensuelle aussi dans une procession. Et tout à l'heure vous parliez du rocher de la grotte. Le rocher en fait est lisse, et il est lisse non pas par l'action du gave, il est lisse en fait par l'action des mains des pèlerins. Le rocher n'est pas humide, il n'est pas rugueux, il est vraiment doux.
2: Oui, le rocher a été poli par des dizaines et des dizaines d'années de.
0: On sait combien de pèlerins sont passés pèlerins. depuis que les pèlerinages sont. Non, on ne sait pas. Bon, mais des centaines de millions de pèlerins.
1: Il y a à peu près
0: millions
1: ouais. de personnes qui passent
0: chaque année,
1: donc depuis 150 ans. Alors, je ne pense pas qu'il y avait 2 millions
0: de personnes au départ
1: au 19e siècle, mais voilà, ça donne une amplitude
0: un d'idée.
1: Voilà.
0: C'est ces pèlerins qui sont qui attendent Léon XIV, qui ne devrait plus tarder à arriver. Léon XIV qui loge au chalet, vous pouvez nous expliquer, Jean-Pascal Ducel, c'est là où vit l'évêque, c'est ça? Alors, on imagine qu'il est allé dîner après cette journée assez intense.
1: L'évêque étant évêque de Tarbes et de Lourdes, il a fait deux lieux de résidence, ou sur Tarbes ou sur Lourdes, en fonction de ses besoins. Donc le chalet se trouve un petit peu au-dessus de la grotte, avec le palais épiscopal.
0: Et donc c'est là où loge Léon XIV pour son séjour ici à Lourdes, avant de repartir demain matin, très tôt, pour cette dernière étape du voyage de Léon XIV en France. Ce sera Metz. Les pèlerins qui sont par milliers sur l'esplanade de la basilique du Rosaire, ils attendent avec impatience la venue de Léon XIV. Et en même temps, on sent déjà une ferveur, une forme de recueillement. Étienne Pépin, est-ce que vous êtes avec nous ? Non, il n'est pas avec nous, je comprends. Bertrand et Gaëtan qui sont justement derrière les manettes, qui réalisent cette émission. On les remercie d'ailleurs. Étienne n'est pas encore là, mais on le reprendra dans quelques instants pour qu'il nous fasse vivre aussi un petit peu ce que l'on voit à l'image, c'est-à-dire des familles, des pèlerins qui sont recueillis et qui attendent évidemment avec impatience Léon XIV. Il est 20h57 sur RCF Notre-Dame. Nos invités sont là, Jean-Pinxon Ducel, vous êtes le président de l'hospitalité ici à Lourdes. Vous nous racontez un petit peu les coulisses de cette visite, de ce pèlerinage et puis de cette procession. Philippe, vous êtes avec nous aussi. Vous étiez hospitalier aujourd'hui. Vous êtes là aussi en tant que malade, vous souffrez d'une leucémie et vous avez un témoignage à apporter ici, tout particulièrement à Lourdes. Et puis frère Sylvain Détoff, vous nous aidez à vivre justement cette soirée. Léon XIV qui ne devrait quand même pas tarder à arriver, puisque je crois que la fin de la procession est prévue à 22h, et on peut imaginer qu'il va quand même prendre quelques heures de sommeil avant cette dernière journée, parce que ça a été intense ces 4 jours.
2: Oui, C'est un pape sportif, hein, vous l'avez remarqué.
0: J'allais y venir, vous voyez, j'arrivais doucement. Un pape sportif.
2: On l'évoquait ce matin, oui.
0: Parce que dans votre livre, d'ailleurs...
2: Oui, dans mon dernier livre, Au bon plaisir de Dieu, l'évangile du bien-être, j'utilisais cet exemple pour nous encourager, comme on le fait ici à Lourdes, à retrouver un sens chrétien du corps. Hein. Le pape nous a appelés à la pénitence, il nous a appelés à ne pas avoir peur de ces gestes de conversion. Et en même temps, le même homme, Robert Prévost, avant d'être le pape Léon XIV, est un homme sportif qui prend soin de sa santé. Il y a toutes sortes de témoignages à ce sujet.
0: Et justement, notamment, alors on peut en parler, là on fait des petites digressions, on attend Léon XIV qui va arriver sur l'esplanade de la basilique du Rosaire pour cette procession, mais on a appris après qu'il avait un coach, c'est ça ?
2: L'anecdote qui circule dans les milieux romains, c'est qu'effectivement, le soir de son élection, quand il est apparu au balcon de Saint-Pierre en blanc, en pape, eh bien, quelqu'un à sa télévision s'est exclamé mais c'est Robert Prévost, parce que cet homme, il le connaissait en fait comme quelqu'un qui fréquentait la salle de sport où ce monsieur était coach, et donc il accompagnait Robert Prévost dans les exercices qu'il faisait pour ne pas se blesser. Alors, ça pourra peut-être étonner nos auditeurs, mais beaucoup de prêtres et aussi d'évêques vivent et travaillent à Rome. C'est une vie qui peut être très, très sédentaire, et nous sommes encouragés, effectivement, à faire du sport. Le pape Léon dit qu'il fait du tennis, qu'il aime nager. Je crois qu'il a réouvert la piscine de Castel Gandolfo que Saint Jean-Paul II avait fait construire. Jean-Paul II lui-même était un pape très sportif. On l'appelait l'athlète de Dieu. De Dieu, ouais. Hein. Voilà, donc quelqu'un qui cultive aussi son humanité, une belle humanité, comme il le dit dans sa dernière encyclique, une belle humanité, une magnifique humanité, eh bien, elle passe aussi par le corps, cette magnifique humanité, un corps dont il faut prendre soin et qu'il faut savoir parfois, je dirais, bichonner. Il n'y a rien de mal à cela, ce n'est pas contre la foi et les mœurs.
0: 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Nous vous faisons vivre la procession au flambeau, ici en direct du sanctuaire de Lourdes. Le Léon XIV va arriver dans quelques instants, justement sur l'esplanade de la basilique du Rosaire.
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0: L'esplanade de la basilique du Rosaire qui est rempli de pèlerins, et nous on discute, mais pendant ce temps, eh bien, les flambeaux se sont allumés et ça donne une image très belle, frère Sylvain Détoc.
2: Oui, c'est vraiment ce signe pascal par excellence, hein, comme dans la nuit de Pâques où nous tenons notre cierge allumé et qui nous rappelle ce qui s'est passé au jour de notre baptême. Alors, si nous étions tout petits, c'est notre parrain, notre marraine qui a reçu cette flamme. Et maintenant que nous célébrons de façon de plus en plus régulière les baptêmes d'adultes, hein, nous sommes peut-être plus attentifs à ces rites. Hein, le rite de l'eau, le rite de la flamme, comme ici à Lourdes, sont des rites qui nous rappellent le bœuf à bas de notre vie chrétienne. Hein.
0: Alors on voit, je vous arrête frère Sylvain, parce qu'on voit les voitures qui descendent du chalet, on imagine, dites-moi si je me trompe, hein, Jean-Pinck sont du sel, mais le pape semble arriver progressivement sur l'esplanade de la basilique du Rosaire, est-ce que c'est ça ?
1: Je crois, oui, c'est ça. Enfin, non, il vient pas, il vient derrière nous. Il va arriver par les piscines, je pense, et il va nous rejoindre à la grotte.
0: Léon XIV qui est en train de passer juste en face derrière de nous. On est en train on a beaucoup de chance, on est des premiers, nous sommes des privilégiés.
1: Les premiers à pouvoir le voir.
0: Et donc, Étienne Pépin, vous êtes avec nous, Étienne ?
7: Oui, je suis avec vous, ouais. Est-ce que vous m'entendez, Pauline ?
0: Bon, on vous entend super bien. Léon XIV va arriver, on vous donne l'information en exclusivité,
7: Étienne. Oui, je le vois. Vous le voyez arriver ?
0: Bon,
7: oui.
0: Alors dès qu'il descend de sa voiture, les lumières se sont... oui, allez, dites-moi,
7: on vous écoute. Ce que je peux vous dire surtout, c'est que l'esplanade est en train de s'illuminer, tout simplement. L'esplanade est en train de s'illuminer, des cierges qui se sont enflammés. Les uns après les autres, la lumière se partage, les flammes se répandent de cierge en cierge pour finalement illuminer d'un feu nouveau cette esplanade. Et c'est un peu cette tradition finalement, chaque soir un feu nouveau vient illuminer cette esplanade du sanctuaire de Lourdes. Et c'est ça que va vivre le pape Léon XIV. Vous voyez, il y a eu un moment où voilà, l'animateur de la soirée a dit chut, comme ça, et le silence s'est fait. Une foule immense qui se met en silence, c'est impressionnant. Un silence habité de prière, un silence habité de sans doute voilà, tout ce qui doit encore trotter dans l'esprit et les cœurs de ces fidèles qui ont vécu cette journée exceptionnelle aux côtés de Léon XIV aujourd'hui. À la fois une rencontre ce matin à la messe, et une rencontre aussi pour certains des fidèles qui sont ici, qui sont des malades ou leurs accompagnateurs qui ont rencontré le pape. C'était à l'accueil Notre-Dame. Et peut-être aussi voilà, des personnes qui souffrent dans leur corps et dans leur cœur, puisque Lourdes est un lieu qui leur est dédié. Ils sont là chez eux, les malades et les personnes handicapées. Et donc, voilà.
0: Alors, Léon, cette soirée va. De sortir de la voiture, Étienne. On vient de voir Léon XIV sortir. Ça y est, il est sur l'esplanade, près de la grotte. C'est vrai, comme le disait Étienne Pépin à l'instant, c'est aussi le moment pour les pèlerins de déposer toutes leurs intentions, frère Sylvain.
2: Oui, c'est quelque chose que nous aimons aussi beaucoup faire pendant le pèlerinage du rosaire. Les pèlerins nous confient des intentions. Parfois, très concrètement, ils les écrivent sur un morceau de papier. Et je crois que ce soir, il y aura aussi ce geste qui va être posé. Et c'est une manière de dire bah, vraiment du très simplement, très concrètement, et puis d'apporter aussi à Lourdes les intentions de prière des autres, que on se remet entre les mains de Dieu ici par l'intercession de Marie.
0: Léon XIV qui arrive à la grotte.
2: Léon XIV arrive, il va s'agenouiller ou prier devant la grotte, il reste debout, il prie devant la statue de la Vierge, et vous avez
0: une image magnifique
2: avec ce superbe buisson de lumière qui nous rappelle aussi le buisson ardent que Moïse avait reçu la révélation du Seigneur. Le pape a l'air très recueilli, très ému. Sans doute doit-il aussi penser à toutes les personnes qu'il a rencontrées aujourd'hui, en particulier les malades et les victimes d'abus, qu'il vient confier à la bonté, à la tendresse, à la miséricorde de Dieu.
0: Léon XIV qui s'apprête entamer cette procession, frère Sylvain.
2: On le revêt d'une étole, qui est le signe du pasteur. Quand vous voyez votre curé porter l'étole, c'est aussi ce signe que ben voilà, le pape est notre pasteur, il nous conduit

bien, c'est la prière traditionnelle aussi qui ouvre le rosaire, cette prière qu'on fait sur la croix du chapelet avant les premières invocations qui vont suivre et qui seront dites en plusieurs langues.

cette grande prière du credo, le symbole de notre foi qui est très ancienne, nous permet de faire défiler toutes les grandes vérités de la foi auxquelles nous adhérons. Un seul Dieu, Père, Fils et Saint-Esprit, la Trinité, le Fils de Dieu qui s'est incarné pour notre salut par l'action de l'Esprit-Saint dans le sein de la Vierge Marie, qui a donné sa vie par amour pour nous sur la croix, qui est ressuscité dans la gloire du ciel et qui nous y entraîne dans la puissance de l'Esprit-Saint. Cette prière, c'est un peu un résumé de toute la foi catholique, la boussole de notre foi. Et c'est la raison pour laquelle nous la reprenons souvent dans la liturgie, à la messe, le dimanche, les jours de solennité, et dans la prière personnelle, lorsque, comme ce soir, nous récitons le chapelet.

0: de foi commune, prions pour notre Saint-Père, le pape Léon, ses intentions et les intentions de toute l'Église.
1: In una fede comune, preghiamo per il nostro
2: Ces premières prières du chapelet, le Notre Père, les trois Je vous salue Marie,
1: per le sue intenzioni,
2: nous les offrons
1: et les intenzioni
2: aux intentions du pape Léon.
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2: Au son de ce premier Notre Père et de ces premiers Ave Maria, Je vous salue Marie, et bien le pape quitte la grotte et commence avec le cortège des évêques, la procession.
7: Donc après le pape, les évêques suivent. Il y a aussi les chapelains de Lourdes. Puis les prêtres du diocèse de Tarbes qui se mettent progressivement à la suite de la statue de la Vierge Marie qui elle-même est précédée de quelques dizaines de mètres par la croix du Christ. Et c'est une croix lumineuse qui va nous guider pendant toute la procession.

Notre-Dame, nous vous ferons suivre ce soir cette procession mariale en direct du sanctuaire de Lourdes avec le pape Léon XIV. Vous pouvez évidemment suivre cette procession grâce au dominicain frère Sylvain Détocq.

0: un mot aussi sur la statue, qui n'est pas une statue sortie de nulle part. C'est la statue, l'exacte incarnation de ce que Bernadette a dit avoir vu dans sa vision.
1: La résurrection du Seigneur. De l'Évangile selon saint Jean. En ce temps-là, Jésus disait aux Juifs.
2: Et aujourd'hui, dimanche, jour de la résurrection du Seigneur, eh bien, nous méditons les cinq mystères glorieux du rosaire. Nous entendons l'Évangile qui proclame la résurrection du Seigneur, tandis que le pape et le cortège avancent avec, vous l'avez remarqué, un chapelet à la main. C'est une belle image.

0: que ton règne vienne, que ta volonté soit faite sur la terre comme au ciel.
1: Pardonne-nous nos offenses, comme nous pardonnons aussi à ceux qui nous ont offensés, et ne nous laisse pas entrer en tentation, mais délivre-nous du mal.
2: Je vous salue, Marie, pleine de grâce. Le Seigneur est avec vous. Vous êtes bénie entre toutes les femmes, et Jésus, le fruit de vos entrailles, est béni.
1: Sainte Marie, Mère de Dieu, priez pour nous, pauvres pécheurs, maintenant et à l'heure de notre mort. Amen.
2: Je vous salue, Marie, pleine de grâce. Le Seigneur est avec vous. Vous êtes bénie entre toutes les femmes.
3: Cette première dizaine du chapelet, nous la prions en français. Une langue que le pape Léon connaît bien, nous nous en sommes tous rendus compte tout au long de ce séjour en France.
2: Je vous salue, Marie, pleine de grâce.
3: Une langue qui n'est pas sans rapport aussi avec ses origines françaises, qu'il a évoquées dès son arrivée, du côté de la Normandie, mais aussi du côté du Béarn, donc à quelques kilomètres seulement du sanctuaire de Lourdes.
4: Amen. 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
3: Ave Maria, nous allons entendre aussi les prières du rosaire, comme à présent en italien, en espagnol, en anglais, des langues qui sont familières au Saint-Père, italien qu'il pratique bien sûr à Rome comme évêque de Rome, l'espagnol qu'il a pratiqué dans ses activités missionnaires et comme évêque au Pérou, et l'anglais, bien sûr, qui est sa langue maternelle, car il est américain.
5: Богородице Діво, радуйся, благодатна Марія, Господь з тобою, благословенна ти між жінками, і благословенний плід лона твого.
6: Je vous salue Marie, pleine de grâce, le Seigneur est avec vous. Vous êtes bénie entre toutes les femmes, et Jésus,
7: entre la croix et la statue de la Vierge. On peut aussi contempler 12 lumignons qui rappellent la couronne de la Vierge annoncée dans l'Apocalypse.
6: Le Seigneur est avec vous. Vous êtes bénie entre toutes les femmes, et Jésus, le fruit de vos entrailles, est béni.

toutes les langues s'unissent dans la doxologie, la prière qui rend gloire. Qu'est-ce que ça signifie? La prière qui rend gloire à Dieu le Père et le Fils et le Saint-Esprit à la fin des dizaines de notre chapelet comme à la fin des psaumes dans les offices religieux.

le chant de l'Ave Maria de Lourdes. Et au moment du refrain, l'ensemble des pèlerins vont être invités à lever leur cierge haut, voilà, pour signifier la lumière que le Christ apporte au monde et apporte aussi dans leur cœur.

La nuit est définitivement tombée sur Lourdes. Hein. Quand nous avons commencé tout à l'heure, nous étions encore entre chien et loup, comme on dit. Et là, maintenant, dans l'obscurité complète, eh bien, on voit les flammes des cierges qui s'élèvent vers le ciel et qui disent toute l'incandescence de notre foi.

0: Et ce chant de Lourdes, c'est le tube, n'est-ce pas, du sanctuaire, depuis tant et tant d'années qu'il résonne. Il est connu dans toutes nos paroisses. Il contient un nombre incalculable de strophes pour accompagner justement les très très longues processions.
1: Et chaque strophe est écrite dans un nombre incalculable de langues pour que tout le peuple de Dieu puisse s'associer à ce chant.
2: Du Seigneur, de l'Évangile selon saint Jean. En ce temps-là, Jésus disait à ses disciples.
1: Donc on démarre une nouvelle dizaine. Et la dizaine démarre par l'écoute de l'évangile qui marque la dizaine.
2: Les paroles que je vous ai dites sont esprit.
0: C'est le mystère de l'ascension du Seigneur qui est médité maintenant.

0: Padre nostro che sei nei cieli, sia santificato il tuo nome, venga il tuo regno, sia fatta la tua volontà come in cielo così in terra.
1: Mystère de l'ascension nous invite à méditer sur l'espérance et sur notre désir.
2: Le Seigneur est avec vous.
1: Du ciel.
2: Vous êtes bénie entre toutes les femmes et Jésus, le fruit de vos entrailles, est béni.
3: Sainte Marie, priez pour nous pauvres pécheurs, maintenant et à l'heure de notre mort. Amen.
2: Je vous salue, Marie, pleine de grâce. Le Seigneur est avec vous. Vous êtes bénie entre toutes les femmes, et Jésus, le fruit de vos entrailles, est béni.
3: Sainte Marie, Mère de Dieu, priez pour nous pauvres pécheurs, maintenant et à l'heure de notre mort. Amen.
2: Je vous salue, Marie, pleine de grâce. Le Seigneur est avec vous. Vous êtes bénie entre toutes les femmes, et Jésus, le fruit de vos entrailles, est béni.
3: Sainte Marie, Mère de Dieu, priez pour nous, pauvres pécheurs, maintenant et à l'heure de notre mort. Amen.
4: Dios te salve, María, llena eres de gracia, el Señor es contigo.
5: Ce bonheur du ciel dont nous parle le mystère de l'ascension du Christ, c'est aussi l'une des paroles de la Vierge Marie à Lourdes que le pape Léon a rappelé ce matin dans son homélie. Le bonheur du monde à venir que la Vierge a promis à Bernadette, elle ne lui a pas promis le bonheur de ce monde, le bonheur en ce monde, car cette vie terrestre, bien sûr, nous le savons tous, est marquée par toutes sortes d'épreuves. Et notre cœur a soif de plus grand, de plus beau. Et bien voilà ce que les mystères glorieux du rosaire nous invitent aussi à recevoir déjà par anticipation. Et c'est ce que nous vivons aussi dans ce grand pèlerinage de Lourdes. La joie du ciel déborde. Il y a comme des gouttes du bonheur du ciel qui sont déjà distillées dans nos cœurs.
1: La Vierge vient de dépasser la statue de la Vierge couronnée pour remonter l'esplanade vers le calvaire breton. Et nous avons assisté à un changement des porteurs de la statue qui pèse quand même presque 100 kilos. Donc il faut changer régulièrement des porteurs de façon à ne pas trop les épuiser avant qu'ils arrivent sur l'esplanade.
6: Je vous salue, Marie, pleine de grâce. Le Seigneur est avec vous. Vous êtes bénie entre toutes les femmes, et Jésus, le fruit de vos entrailles, est béni. Je vous salue, Marie, pleine de grâce. Le Seigneur est avec vous. Vous êtes bénie entre toutes les femmes, et Jésus, le fruit de vos entrailles, est béni.
3: Sainte Marie, Mère de Dieu, priez pour nous pauvres pécheurs,

0: ces chants populaires, eh bien, c'est tout un peuple qui se réjouit, qui élève son cierge. Les images de France Télévisions nous donnent un spectacle superbe, en particulier celles qui sont filmées en altitude et qui nous permettent de regarder cette foule peut-être un petit peu comme on la regarde du haut du ciel. Et nous voyons que le pape Léon est très recueilli. C'est un homme qui a été formé par la vie religieuse, la spiritualité des Augustiniens, attentive à la bonté inconditionnelle de Dieu, qui est le donateur de sa grâce, comme on aime le dire chez saint Augustin, la grâce, le don gratuit, c'est gratis, cette bonté qui est bien plus grande que tout ce à quoi nous pouvons nous attendre, que tout ce que nous pourrions imaginer. Et le pape nous apprend par sa manière d'être à nous recueillir en cette bonté, à nous reposer en elle.
1: RCF Notre-Dame, cette procession au flambeau avec le pape Léon XIV ce soir, et pour commenter, frère Sylvain Détoc.
2: Troisième mystère glorieux, la Pentecôte, de l'Évangile selon saint Jean. Jésus dit à ses disciples: la paix soit avec vous, de même que le Père m'a envoyé, moi aussi, je vous envoie. Ayant ainsi parlé, il souffla sur eux et leur dit: recevez l'Esprit Saint.
0: Et depuis le début, nous méditons ces mystères glorieux du rosaire avec des phrases très fortes tirées de l'Évangile selon saint Jean.

0: redécouvrions un Seigneur de la vie qui donne la vie en abondance, qui ne la retient pas, qui la communique généreusement. Et bien ce mystère glorieux de la Pentecôte, c'est aussi la communication de la vie de Dieu par l'Esprit Saint à nos cœurs.
1: Santificado sea tu nombre, venga a nosotros tu reino, hágase tu voluntad en la tierra como en el cielo.
2: Sanctuaire de l'Ordre qui scintille de lumière, de la lumière des flambeaux.
3: Le fruit de vos entrailles est béni. Je vous salue Marie, pleine de grâce. Le Seigneur est avec vous. Vous êtes bénie entre toutes les femmes. Et Jésus, le fruit de vos entrailles, est béni. Je vous salue, Marie, pleine de grâce. Le Seigneur est avec vous. Vous êtes bénie entre toutes les femmes. Et Jésus, le fruit de vos entrailles, est béni.
0: Et c'est une marée humaine qui se trouve sous nos yeux et en même temps, grâce à ces milliers, dizaines de milliers de cierges, une marée de feu qui nous rappelle de belles pages de l'Apocalypse. Un fleuve de feu coule devant le trône de Dieu, dit ce texte. Eh bien, c'est une manière de parler de la communication généreuse à partir de la source qu'est Dieu lui-même, source de vie, de lumière, de feu. Dieu se communique, un feu d'amour, comme dit le livre du Cantique des Cantiques, qui embrase nos cœurs, comme il l'a fait dès les débuts de l'Église, en embrasant le cœur des apôtres le jour de la Pentecôte.
4: Gegrüßet seist du, Maria, voll der Gnade. 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Gegrüßet seist du, Maria, voll der Gnade. Der Herr ist mit dir. Du bist gebenedeit unter den Frauen, und gebenedeit ist die Frucht deines Leibes, Jesus.
5: La statue de la Vierge Marie et le Saint-Père s'approche maintenant du calvaire breton, en haut du sanctuaire, à la porte Saint-Michel. Nous sommes à la moitié de la procession. Le Saint-Père va ensuite redescendre doucement l'avenue de l'Esplanade jusqu'à retrouver les carrés où attendent les malades.
6: Jésus, le fruit de vos entrailles, est béni.

Et l'on voit dans cette foule immense beaucoup de religieuses, de religieux, ces femmes et ces hommes qui nous rappellent la réalité du monde à venir. Dans le livre de l'Apocalypse, il est question de cette foule immense habillée de blanc. Eh bien, l'habit religieux, c'est aussi ce qu'il voudrait signifier, comme les aubes portées par les célébrants à l'autel dans les liturgies de nos églises, le langage de la lumière comme une robe nuptiale qui rappelle que nous sommes faits pour des épousailles, un mariage en quelque sorte avec la lumière. Nous sommes faits pour la lumière, nous sommes faits pour la gloire du ciel. Et c'est ce que l'Esprit-Saint commence à accomplir en nous. Il nous illumine, il nous transfigure. Bernadette, ici à Lourdes, a reçu un rayon de cette lumière à travers la belle dame de la grotte qui était comme toute lumineuse et qui n'a pas eu peur de venir faire éclater sa belle robe blanche, sa belle robe de lumière dans cette grotte qui à l'époque était un lieu sale, un lieu boueux où venaient s'abriter des cochons. Voilà, une manière de nous dire que le ciel n'a pas peur de se pencher sur la terre, le ciel n'a pas peur de se salir quand il vient à notre rencontre. Dieu ne se bouche pas le nez en se faisant l'un des nôtres, en s'incarnant. Il descend vraiment dans notre misère. Il vient la saisir tout entière, cette glaise qu'il a façonnée, qui a été abîmée par le péché. Il vient la transfigurer, la glorifier. Et c'est ce que nous allons contempler maintenant dans le quatrième mystère glorieux, celui de l'Assomption de la Bienheureuse Vierge Marie. Elle est la première à avoir été introduite dans la gloire du royaume. Tout ce qu'elle a été sur la terre, pas un gramme de son être n'a été perdu. Elle a été tout entière, corps et âme, soulevée dans le royaume de Dieu, tout entière glorifiée, transfigurée. Et voilà, ces images de la procession nous invitent à méditer sur ces grands mystères de notre foi.

Quatrième mystère glorieux, l'Assomption de la Bienheureuse Vierge Marie. De l'Évangile selon saint Luc. Élisabeth fut remplie d'Esprit Saint et s'écria d'une voix forte : Tu es bénie entre toutes les femmes, et le fruit de tes entrailles est béni. Heureuse celle qui a cru à l'accomplissement des paroles qui lui furent dites de la part du Seigneur.

0: joie pure d'exultation.
1: Our Father who art in heaven, hallowed be thy name. 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
2: This day our daily bread, forgive us our trespasses, as we forgive those who trespass against us. Lead us not into temptation, but deliver us from
3: evil. Je vous salue Marie, pleine de grâce. Le Seigneur est avec vous. Vous êtes bénie entre toutes les femmes, et Jésus, le fruit de vos entrailles, est béni.
4: Sainte Marie, Mère de Dieu, priez pour nous pauvres pécheurs, maintenant et à l'heure
3: de notre mort. Amen. Je vous salue, Marie, pleine de grâce. Le Seigneur est avec vous. Vous êtes bénie entre toutes les femmes, et Jésus, le fruit de vos entrailles, est béni. Je vous salue Marie, pleine de grâce. Le Seigneur est avec vous. Vous êtes bénie entre toutes les femmes. Et Jésus, le fruit de vos entrailles, est béni.
4: Sainte Marie, Mère de Dieu, priez pour nous pécheurs,
5: maintenant et à l'heure de notre mort. Amen. Dios te salve Maria, llena eres de gracia, el Señor está contigo, bendita tú eres entre todas las mujeres.
0: Et tout le peuple de Dieu se réjouit, comme en particulier chaque 15 août quand nous célébrons ce mystère de l'Assomption. Et en ce moment même, en méditant ce mystère, tout le peuple se réjouit de savoir Marie dans la gloire du ciel. Elle est notre mère et là où elle est, elle veut que nous y soyons, comme Jésus lui-même l'a dit aussi dans l'Évangile. Là où il est, dans le royaume, il veut que nous y soyons, il a préparé le chemin. Et ce chemin, eh bien, nous le faisons dans la foi, nous marchons comme le cortège de cette procession, nous marchons dans la nuit, à tâtons souvent, sans trop savoir si nous avançons et vers quoi nous avançons, mais nous avançons avec notre petite flamme, signe de notre foi qui nous éclaire et qui nous permet de continuer la route.
6: 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Wees gegroet, Maria, vol van genade. De Heer is met u. Gij zijt gezegend onder de vrouwen en gezegend is Jezus, de vrucht van uw schoot.
7: Je vous salue, Marie, pleine de grâce. Le Seigneur est avec vous. Vous êtes bénie entre toutes les femmes, et Jésus, le fruit de vos entrailles, est béni. Je vous salue, Marie, pleine de grâce. Le Seigneur est avec vous. Vous êtes bénie entre toutes les femmes, et Jésus, le fruit de vos entrailles, est béni.
4: Sainte Marie,

0: pouvons suivre cette procession en direct de Lourdes, cette procession au flambeau magnifique avec ces flambeaux illuminés. Étienne Pépin, vous êtes au cœur de la procession.
1: Oui, je suis au cœur de la foule de cette procession mariale. J'ai pu, ici avec beaucoup de ferveur, les pierres se lèvent dans le ciel de Lourdes pour chanter l'Ave Maria et en attendant que le pape rejoigne l'esplanade de cette basilique pour prier avec les fidèles.
0: Les fidèles qui prient sous le, avec les chants, on voit le pape qui avance, le pape qui est aussi très recueilli en prière, hein, frère Sylvain.
2: Oui, comme je le disais tout à l'heure, c'est un homme qui met un point d'honneur à nous inviter au recueillement. Beaucoup ont témoigné ces dernières heures, ces derniers jours, du fait que le pape impressionne par sa manière d'être. Et c'est aussi ce que j'ai pu ressentir moi-même quand je l'ai rencontré à la fin du mois de juin. Nous étions invités avec plusieurs auteurs, écrivains chrétiens, à l'occasion des 100 ans de la maison d'édition du Vatican. Et chacun de nous a pu le rencontrer, le saluer. Il dégage une impression de grande sérénité, un bon sourire qui n'est pas forcé, et en même temps une grande force, une fermeté que beaucoup ont souligné. Ce bel équilibre, cette belle harmonie des qualités qui se dégagent de sa personne.
0: Jean-Paul Sondussel, vous qui avez vu d'autres papes ici aussi à Lourdes, cette attitude du pape recueilli dans la prière.
3: Ça m'évoque les processions mariales avec Saint Jean-Paul II. Effectivement, qui nous conduisait dans la prière avec un silence absolument incroyable autour de lui.
4: Vierge Marie, de l'Apocalypse de Saint Jean, un grand signe apparu dans le ciel, une femme ayant le soleil pour manteau, la lune sous les pieds, et sur la tête, une couronne de 12 étoiles. Alors, dans le ciel, une voix forte proclamait : maintenant, voici le salut, la puissance et le règne de notre Dieu. Voici le pouvoir de son Christ.
2: Nous apprêtons maintenant à méditer le dernier mystère glorieux, mystère du rosaire, la dernière dizaine de notre chapelet, ce soir le couronnement de la Vierge Marie. Marie est reine du ciel et de la terre, comme le disait Sainte Thérèse de l'Enfant Jésus et de la Sainte Face, Sainte Thérèse de Lisieux, la petite Thérèse. Bien, Marie, elle est plus mère que reine, parce que sa manière de régner, de gouverner, n'a pas grand-chose à voir
4: notre
2: avec
4: Père,
2: celle des puissants.
4: Dieu, que ton nom soit sanctifié, que ton règne vienne, que ta volonté soit faite sur la terre comme au ciel.

0: salue Marie, pleine de grâce. Le Seigneur est avec vous. Vous êtes bénie entre toutes les femmes. Et Jésus, le fruit de vos entrailles, est béni. Je vous salue, Marie, pleine de grâce. Le Seigneur est avec vous. Vous êtes bénie entre toutes les femmes. Et Jésus, le fruit de vos entrailles, est béni. Je vous salue, Marie, pleine de grâce. Le Seigneur est avec vous. Vous êtes bénie entre toutes les femmes. Et Jésus, le fruit de vos entrailles, est béni.
1: Ave Maria, piena di grazia, il Signore è con te.
2: Et à mesure que notre chapelet s'avance vers sa fin, et bien le cortège lui aussi avance vers le podium devant la basilique du Rosaire.
1: Ave Maria, piena di grazia,
2: avec un pape qui continue de marcher courageusement. Il a 71 ans. Il est en forme, mais on imagine aussi toute la fatigue de ces dernières journées qu'il vient sans doute aussi déposer ici, dans le sanctuaire de Notre-Dame de Lourdes. Le pape Léon, disent certains commentateurs, c'est le pape aussi qui prend soin des petits, des fragiles, et qui ose une parole contre les puissants. Le couronnement de Marie, c'est l'occasion de méditer sur ce que doit être une vraie manière de régner. Et dans le royaume de Dieu, régner, c'est servir. Régner, c'est communiquer la vie. C'est protéger les petits. C'est assurer la tranquillité, le bien-être de tous ceux à qui, tous ceux qui vous ont été confiés. C'est ce que Jésus et Marie, le roi et la reine du ciel, font déjà dans le royaume en attendant que nous les y rejoignions et que l'histoire de l'humanité s'achève dans cette gloire éternelle.
3: Vous êtes bénie entre toutes les femmes et Jésus, le fruit de vos entrailles, est béni.
4: La statue de la Vierge arrive au pied des marches du parvis. Elle va maintenant être installée sur une estrade au plein milieu du parvis pour régner sur le peuple de Dieu. Le Saint-Père va se recueillir auprès de la statue et va ensuite aller chercher des coupes de prières, d'offrandes que les fidèles ont pu déposer pendant toute la journée pour les déposer aux pieds de la Vierge de manière à ce qu'elle les porte auprès de son divin Fils.

0: Les intentions de prière recueillies aujourd'hui sont maintenant déposées aux pieds de Notre-Dame, qui intercède en faveur de tous ses enfants. Recueillons-nous en silence.
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2: Et voilà, en plusieurs langues, toute la foule est invitée maintenant à faire silence, à se recueillir pour porter devant la Vierge Marie toutes ces intentions qui ont été confiées aux pèlerins. On ne vient jamais à Lourdes seul, la plupart du temps. Quand on arrive ici, eh bien, c'est avec un gros paquet d'intentions de prière qui nous ont été confiées. Et ces gestes tout simples vont permettre de le signifier. Nous confions nos intentions à Marie pour qu'elle les porte devant le Seigneur.
0: Let us pray in silence. Sainte Vierge Marie, obtiens aussi la paix pour le monde. Montre au peuple la voie de la fraternité. Reine de la paix, prie pour nous.
1: Beata Virginia Maria, ottieni al mondo la pace.
3: Dans le silence, évidemment, vous pouvez avoir une pensée toute particulière en pensant aux auditeurs, aux malades qui nous écoutent en ce moment. Et qui voilà, font aussi leur pèlerinage avec Léon XIV, cette procession au flambeau ici à Lourdes.
4: Muestra a los pueblos la senda de la fraternidad. Reina de la paz, ruega por nosotros.
0: Blessed Virgin Mary, also obtain peace for our world. Show people the path of fraternity. Queen of Peace, pray for us.
2: Et nous allons maintenant écouter l'allocution du Saint-Père.
5: Nous sommes rassemblés ce soir pour répondre à la demande que Notre-Dame adresse aux prêtres par l'intermédiaire des Saintes Bernadettes. Que l'on vienne ici en procession. Combien il est émouvant de voir le peuple fidèle, de génération en génération, répondre avec amour et confiance à la tendre invitation de la Vierge Marie. Combien il est consolant d'entendre les chrétiens chanter des cantiques remplis de fervour et de foi, et marcher, une lumière à la main, vers leur mère du ciel, la mère de Jésus nous a donné sur la croix. Je rends grâce au Seigneur de pouvoir, à mon tour, répondre ce soir à l'appel de notre mère, en me faisant pèlerin parmi les pèlerins. Cette lumière qui nous guide et nous attire, c'est celle de l'espérance qui ne nous quitte jamais, alors même que nous pérégrinons dans cette vie, souvent traversée d'épreuves, mais déjà habitée de la joie de se savoir enfant de Dieu, aimé et sauvé par Jésus. Les personnes malades sont les témoins privilégiés de cette transfiguration de l'existence par la foi et par l'amour de Dieu et du prochain. Il faut venir ici, faire cette procession avec vous, chers malades, pour en ressentir toute la réalité. Comme le disait le pape Pie XII, Jamais, en un lieu de la terre, on n'a vu pareil cortège des souffrances. Jamais pareil rayonnement de paix, de sérénité et de joie. Et si un tel miracle est possible, celui de susciter la sérénité et la joie dans l'épreuve, c'est parce que Dieu nous donne la grâce de percevoir la présence du Christ, Christ ressuscité parmi nous. Il nous donne de porter le regard vers un avenir plus lointain, au-delà de notre horizon terrestre, un avenir du bonheur infini en Dieu, que nous sommes assurés d'atteindre si nous tenons ferme dans la foi et la charité. Pour cela, Saint Paul nous encourage. Il n'y a pas de commune mesure entre les souffrances du temps présent et la gloire qui sera révélée en nous. Gardez sans cesse en mémoire ces paroles en or, cher malade. Il n'y a pas de commune mesure entre les souffrances du temps présent et la gloire qui sera révélée en nous. Nous sommes donc appelés à persévérer dans notre marche, encore et encore, tant que nous sont accordés les jours de notre vie en ce monde où Marie nous précède. Et nous accourons avec confiance vers elle, dont la conception sans péché resplendit comme un phare dans la nuit. Elle est le signe de la victoire de l'amour, du bien et de Dieu, donnant à notre monde l'espérance dont il a besoin. Ce soir, tournons notre regard vers Marie, si glorieuse et si humaine, et laissons-la nous conduire vers Dieu qui est vainqueur. Je suis l'Immaculée Conception. C'est bien de cette manière que Marie s'est désignée ici même, dans la plus grande humilité, mais reconnaissante à Dieu pour le privilège absolument unique dont elle a eu la faveur et qui représente pour nous la roche du salut. Jésus a voulu, par les mérites de sa passion et de sa résurrection, préserver sa mère de toute trace de la faute originelle. Il en a fait une nouvelle Ève, ce qui le démon n'aura jamais comprise, et à partir de qui tout recommence, tout redevient possible, pour le monde comme pour chacun de nous. Voilà pourquoi son soutien et son intercession ne sont pas accessoires aux chrétiens qui veulent accueillir la grâce de la rédemption obtenue par le sang de Jésus et lutter contre le mal. Elle est l'étoile de la mer, Stella Maris, qui nous secoue dans les tribulations, comme l'a si bien exprimé Saint Bernard. Ô toi qui te sens loin de la terre ferme, emporté sur les flots de ce monde au milieu des orages et des tempêtes, ne quitte pas des yeux la lumière de cet astre si tu ne veux pas sombrer. Si tu la suis, tu ne déviais pas. Si tu la pries, tu ne désespérais pas. Si tu la consultes, tu ne te trompes pas. Si elle te protège, tu ne crains rien. Si elle te conduit, tu ne te fatigues pas. Si elle t'est favorable, tu parviens au but. Alors, chers frères et sœurs, pèlerins et malades, qui êtes venus de France comme du monde entier faire cette procession de lumière fervente et sereine, portons nos intentions les plus chères et les plus pressantes et présentons-les à Notre-Dame en la contemplant dans son Immaculée Conception. Une joie et une invincible espérance montent dans nos cœurs, car revêtus du soleil, la lune sous les pieds est couronnée d'étoiles. Elle est glorieuse, elle est puissante. Et en même temps, elle est humble, tout proche de nous. Elle est la mère de Jésus. Elle est notre mère. Ô Vierge Immaculée, que cette lumière que nous tenons ce soir ne s'éteigne jamais dans nos vies, mais qu'elle illumine de l'avenir, nous ouvrant dès aujourd'hui aux promesses de la vie éternelle.
3: Les pèlerins qui applaudissent ce discours du pape Léon XIV, une ode à la Vierge Marie, frère Sylvain.
2: Oui, une allocution qui s'est beaucoup nourrie du mystère de l'Immaculée Conception de Marie, puisque Marie s'est révélée ici comme Immaculée à Lourdes.
5: Prions le Seigneur. Toi, voulu, Seigneur, que l'annonce de l'ange, ton Verbe prêché dans les scènes de la Vierge Marie, réponde à nos supplications, puisque nous la croyons vraiment Mère de Dieu. Fais que nous trouvions secours dans sa prière auprès de toi, par le Christ notre Seigneur.

Et le pape maintenant prononce les paroles de la bénédiction solennelle. Nous sommes invités à ouvrir nos cœurs encore une fois pour recevoir l'abondante bénédiction.

0: SF Notre-Dame, il est 22h et bientôt 7 minutes. On vous accompagne jusqu'à 22h30. La procession au flambeau à Lourdes en présence de Léon XIV est sur le point de s'achever.
1: La Vierge va maintenant rentrer dans la basilique du Rosaire, où elle est stationnée toute la journée avant de ressortir demain soir pour la prochaine procession au flambeau. Donc elle est portée solennellement par les hospitaliers et les hospitalières jusqu'au cœur de la basilique du Rosaire, les 12 flambeaux rappelant les 12 étoiles de la couronne de la Vierge Marie rentrent en premier. Et la Vierge va disparaître derrière les portes de la basilique du Rosaire.

La statue est saluée, la Vierge Marie, par le chant du Salve Regina. Le Saint-Père vient s'incliner devant la statue avant qu'elle rentre dans la basilique.

0: Notre-Dame de Lourdes. Notre-Dame de Lourdes. Sainte Bernadette.
1: Et la prière va s'achever par le Te Deum, cet hymne de triomphe, de gloire à la Trinité que l'Église traditionnellement offre pour les grands moments solennels, comme ce soir, et nous voyons le Saint-Père disparaître derrière les portes de la basilique Notre-Dame du Rosaire où il suit la statue de la Vierge.
2: Sous les acclamations des pèlerins en liesse ce soir.

0: Et tandis que la foule commence à se disperser, eh bien se poursuit le chant du Te Deum avec cette même association que nous avons remarquée tout au long de la journée entre des couplets dans toutes les langues et puis un refrain très simple en latin, Te Deum laudamus, Te Deum laudamus, Dieu nous te louons, toi notre Dieu nous te louons. Et l'Église, eh bien, exulte, oui, elle est dans la louange parce que cette visite du Saint-Père ici à Lourdes, comme hier à Paris et demain à Metz, sans aucun doute, va être l'occasion de nombreuses grâces pour tous ceux qui sont venus avec un cœur humble, un cœur d'enfant, accueillir le don de Dieu que chaque venu du successeur de Pierre occasionne. C'est sa mission. Jésus a dit à Pierre qu'il l'envoyait pour confirmer ses frères dans la foi. Et chaque fois que le successeur de Pierre, le pape, se rend quelque part, eh bien, il vient soutenir la foi des communautés chrétiennes, des églises locales, comme il l'a fait ces jours-ci en France.
1: Une procession au flambeau très solennelle, très recueillie, hein, avec beaucoup d'émotions. On a vu aussi toutes ces intentions de prière qui ont été confiées justement à la Vierge Marie, Jean-Paul Sanducel.
2: Oui, la Vierge Marie intercède perpétuellement auprès de son Fils. Elle porte chacune de nos prières vers lui de tout temps et jusqu'à la fin des temps.
1: Et on voit les évêques autour du cardinal Jean-Marc Cavelin à la fin de cette procession et ils sont sourire aux lèvres. Voilà, on imagine peut-être qu'ils sont en train de s'organiser pour le départ

0: d'abord aux usines, même si voilà, les gens sortent du sanctuaire maintenant après cette prière.
1: Merci beaucoup, Étienne. Effectivement, on voit ces pèlerins qui s'en vont. Étienne, peut-être que l'on peut parler de ces images. Hein. Vous avez vu ça de vos yeux. Vous étiez près des pèlerins. Mais c'est vrai qu'il y avait une beauté de ces flambeaux allumés, cette ferveur dans le sanctuaire. C'était magnifique.
0: Mais en fait, on parle depuis plusieurs jours maintenant de la scénarisation de la liturgie dans l'église et dans les célébrations auxquelles nous assistons. Et véritablement, nous avons vu ce soir justement justement le rythme donné par cette procession, les flambeaux qui se lèvent et la prière qui s'exprime aussi physiquement à travers les gestes qui ont été réalisés ce soir. J'ai assisté par exemple à l'arrivée de la Vierge sur l'esplanade. Et voilà, cette ferveur autour de cette Vierge était absolument magnifique. Et puis ce mot, voilà, du pape Léon XIV, qui commence en s'adressant aux malades qui sont ici à la première place, et qui sont ici chez eux. Et c'est ça qu'on a vraiment vécu. Cette ferveur, et puis cette musique qui fait aussi qui accompagne la prière d'une très belle manière, du milieu de la foule chantée. Qui chantait comme ça de manière tout à fait fervente, c'était très très impressionnant.
1: Et le calme est revenu dans le sanctuaire de Lourdes. Les chants se sont arrêtés. Frère Sylvain Détoc, cette soirée vient clore le voyage de Léon XIV. Alors à Lourdes, hein, on précise, parce que demain il sera à Metz, mais cette journée a été intense, remplie de messages, de gestes, de symboles. On en a parlé tout au long de ces 9 heures d'antenne. On vous a fait suivre évidemment ces moments très forts en direct sur RCF Notre-Dame. Mais voilà, il y a eu des messages et des gestes importants.
2: Oui, et puis une place, comme vous le disiez, qui a été donnée aux malades. Hein, le pape a voulu les mettre à l'honneur, en particulier dans cette dernière allocution, mais aussi tout au long de la journée. Il les a même rencontrés spécialement pour nous rappeler que notre humanité souffrante, elle est aimée de Dieu. Elle n'est pas oubliée de Dieu. Hein, que ces épreuves que nous traversons ne sont pas des malédictions. Elles questionnent notre foi, bien sûr. Hein, elles mettent à l'épreuve notre foi, notre espérance. Mais elles nous disent aussi que le Seigneur nous a fait pour la vie, une vie en abondance. Dans son allocution, il évoquait le mystère de l'Immaculée Conception de Marie, Marie conçue sans péché, Marie, comme le disent les poètes dans la liturgie, plus jeune que le péché, plus belle, plus fraîche que toute cette vieillesse, cette condition qui est difficile à porter parfois sur la terre, où nous vieillissons, nous nous enlaidissons, nous nous abîmons. Et ce lieu ici nous rappelle, dans la fente du rocher de Massabielle, qu'il y a un royaume de lumière qui nous attend, que nous sommes faits pour cette lumière, que même les molécules de notre corps sont appelées à entrer dans cette lumière. C'est le mystère de la résurrection que nous portons dans notre foi. Et à chaque fois que Marie vient quelque part, elle qui est déjà dans la gloire du ciel avec son âme et son corps, eh bien, elle nous rappelle cela. Alors pour les malades, c'est une promesse, comme le disait le Saint-Père dans son homélie, une promesse pleine sur laquelle on peut vraiment s'appuyer. Une promesse qui n'est pas pleinement réalisée encore, mais vers laquelle nous avançons vers la réalisation de cette plénitude qui nous est promise.
1: Jean-Pascal Hussel, vous étiez aussi au plus près de cette journée avec les malades réunis à l'accueil Notre-Dame. Voilà, qu'est-ce que vous gardez de ce moment-là, de cette rencontre assez émouvante, assez bouleversante?
3: Je crois que le Saint-Père a magnifiquement incarné le message qu'il cherche à nous transmettre. Il est venu nous réveiller dans notre foi. Il est venu remettre l'Église au centre du village, quelque part, sur ces journées. Il nous a réinvités, comme ses prédécesseurs, à vivre de notre foi, à la partager, à montrer notre amour pour nos frères malades, pour nos frères humiliés.

0: prier pour tous les pauvres que l'on peut croiser, pour que l'amour que Dieu a pour nous rayonne à travers notre vie. Je crois que c'est le résumé que moi j'ai envie de tirer de ces jours merveilleux de la présence du Saint-Père. J'espère que demain il fera un peu la même chose en réveillant l'Europe sur la promesse que l'Europe s'est faite en se disant plus jamais la guerre, à quelques années après la clôture de la guerre mondiale. L'Europe s'est fondée sur une réconciliation entre le peuple allemand et le peuple français. Je crois qu'il va de nouveau nous interpeller sur le sens de l'Europe qu'il faut que l'on porte.
1: C'est vrai que frère Sylvain Détoc, la question du sens, il l'a distillée tout au long de ce voyage, que ce soit à Paris, devant les responsables politiques, devant la jeunesse, devant les prêtres ici aussi à Lourdes. En rappelant aussi la dignité humaine, tout le sens de la dignité humaine. Demain, on va être plutôt sur la thématique aussi de la paix. C'est aussi ça, Léon XIV.
2: Oui, c'est cette belle harmonie. Il a parlé dans son homélie ce matin de la flamme de notre foi qu'il fallait raviver. Eh bien, quand la flamme de notre foi est vive, nous sommes éclairés dans nos choix. Bien sûr, nous, chrétiens, à la lumière de la foi, nous découvrons que tout ne se vaut pas, qu'il y a du bien et qu'il y a du mal, et que nous sommes appelés par le Seigneur à faire le choix de la vie, à choisir le bien, à choisir ce qui est porteur de vie, ce qui est source de vie. Et dans cette lumière, effectivement, le pape est venu nous rappeler avec des mots très forts, spécialement dans le contexte politique dans lequel nous nous trouvons, que nous devons faire des choix de vie, des choix porteurs de vie pour notre pays, pour l'Europe tout entière. Et c'est sans doute aussi ce qu'il rappellera demain. Il a été dans son rôle de pasteur de toute l'Église en nous rappelant cela, même s'il est un chef d'État aussi, et en France, avec la laïcité, c'est toujours une situation délicate qui peut mettre à vif quelques débats qui ressurgissent souvent. Et je crois que le pape a voulu nous rappeler qu'il ne peut pas y avoir de droits de l'homme si on ne fonde pas ses droits réellement sur la notion d'une dignité inaliénable de chaque personne humaine depuis les premiers instants de son existence sur la terre jusqu'à la fin de sa vie terrestre. Et c'est cet éclairage des grandes questions existentielles que porte notre société aujourd'hui par la lumière de la foi qui, nous chrétiens, nous fait aussi avancer.
1: Il a aussi, vous êtes dominicain, frère Sylvain Détoc, et il est venu aussi parler aux prêtres, aux religieux, religieuses, et notamment aussi ici à Lourdes. Il a pris quelques minutes dans cet agenda chargé pour aller voir les carmélites.
2: Oui, tout à fait, dont le monastère est juste au-dessus de nos têtes. Hein. C'est une manière de rappeler que la vitalité de la communauté chrétienne s'exprime de bien des façons, et en particulier dans la vie contemplative, une vie qui ne fait pas de bruit, une vie où il n'y a pas de coup d'éclat. Hein. On est très loin de nos univers ultra électrisés, où on est bombardé d'images et de sons à tout bout de champ. La vie monastique, c'est un autre climat où on cherche l'amitié de Dieu. Et dans cette quête de l'amitié de Dieu, eh bien, on porte aussi le monde entier avec ses peines et ses misères.
1: Cette question de la vocation religieuse, il en a parlé aussi ce matin avec les évêques de France. C'est aussi un thème important pour lui. La mission, voilà, il est venu réveiller aussi la France sur ce sujet-là.
2: Je crois que notre Église est en train de vivre effectivement comme un réveil. On le signale beaucoup à la faveur du boom du catéchuménat, tous ces adultes, ces jeunes adultes qui découvrent la foi ou la redécouvrent, demandent le baptême ou demandent, s'ils sont déjà baptisés, des sacrements qu'ils n'ont pas encore reçus, leur première communion, leur confirmation. Moi qui ai été aumônier de la paroisse des étudiants à Toulouse, je l'ai vu aussi et je peux l'attester. Mais il y a aussi cette autre dimension du réveil de la vie chrétienne, qu'est l'éclosion de vocations, c'est-à-dire de personnes qui répondent à un appel plus particulier dans la communauté chrétienne pour se donner généreusement au service des autres, au service de leur sanctification à travers le ministère des sacrements, le ministère de la parole, etc. Donc concrètement la vocation de prêtre, et puis qui se donne aussi aux autres à travers la prière, qui font ce choix de consacrer leur vie à la prière. Alors c'est pas une chasse gardée, bien sûr, parce que nous tous, par notre baptême, nous sommes prêtres, prophètes et rois, et nous sommes invités, chacune, chacun de nous, à porter le monde entier dans notre prière, à le consacrer et à le laisser se être transfiguré par la bonté de Dieu. Mais de fait, dans la communauté chrétienne, depuis les origines, il y a des femmes et des hommes qui portent un appel particulier pour rappeler aux autres que nous sommes tous appelés à cela.
1: On est tous appelés à cela, et je rajouterais aussi, frère Sylvain Détoc, que vous, en tant que dominicain, vous avez aussi cette mission de faire de la pédagogie. Vous nous avez aidé à vivre cette procession ce soir, mais c'est la visite de Léon XIV en France permet ça aussi.
2: Oui,
1: ça permet d'ouvrir.
2: Je crois qu'il honore bien un aspect de notre vocation dominicaine qui consiste à étudier pour prêcher, c'est-à-dire on va chercher dans les grands trésors les ressources de la culture, de la foi, ce qui va nous permettre de grandir dans l'intelligence de la foi en particulier, et ensuite trouver les moyens de le transmettre aux autres avec des moyens simples. Et si possible, une prédication qui soit nourrissante, il faut aussi qu'elle soit appétissante. Parce que si elle n'est pas appétissante, on n'aura pas envie de la recevoir, on n'aura pas envie de la manger, cette parole. La parole de Dieu est nourrissante, elle est aussi appétissante. Je crois que le pape Léon a bien incarné cet idéal dans les différentes prises de parole qui ont été les siennes ces derniers jours.
1: La parole de Dieu est vivante, appétissante. On va terminer sur ces belles paroles. Merci beaucoup, frère Sylvain Détoc, vous êtes dominicain. Merci d'être venu nous éclairer tout au long de cette procession, de cette soirée. Jean-Paul Sonducel, merci beaucoup aussi d'avoir commenté, nous avoir apporté évidemment toute votre expérience de cette procession. Vous êtes président de l'Hospitalité Notre-Dame du Salut. Alors évidemment, ça fait 9 heures d'antenne aujourd'hui. Vous avez pu vivre tous ces événements avec nous. Vous aurez le résumé demain matin dans la matinale si vous n'avez pas pu tout suivre dès 6h30. Et puis vous pouvez suivre également tous les discours sur rcfnotredame.fr grâce aux papiers réalisés, tous les articles réalisés par Odile Riffaud dans l'ombre. Mais je peux vous dire que tous les discours du pape sont en ligne sur rcfnotredame.fr. Et puis évidemment, à partir de demain, ce n'est pas terminé puisque vous allez pouvoir vivre la fin du voyage de Léon XIV à Metz en direct et en intégralité toute la journée sur l'antenne de RCF Notre-Dame. Je tiens à remercier tout particulièrement les équipes à Paris, à Lourdes, à Lyon, Gaëtan Goza, Bertrand Lachana à la technique, Nicolas Hermé, Marie Jacquemin, Sarah Carlier, Marie Olivares, Madeleine Battel, Sabine Rosière, Camille Meyer, Bertrand, je l'ai déjà dit, et puis Margot également, Margot Gabreau à Paris, Étienne Pépin évidemment qui était là pour nous encourager dans cette belle mission. On retrouve tout de suite la prière des moines bénédictins de Solesmes dans la Sarthe.

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2: Bonjour, bonjour à toutes et à tous et bienvenue dans le téléphone du dimanche. Les erreurs de la vie ne déterminent pas l'identité d'une personne, a dit le pape Léon XIV à l'occasion de sa visite au centre pénitentiaire de Briance 1, près de Barcelone en juin dernier. La venue du pape Léon XIV en ce moment même en France, tout le week-end jusqu'à lundi, permet de rappeler son attention constante et marquée aux détenus, plaidant régulièrement pour leur dignité, de meilleures conditions de rétention et pour leur réinsertion. Le téléphone du dimanche, de ce dimanche 27 septembre, lui emboîte le pas pour apporter son lot de réconfort à toutes les familles de détenus en relayant leur message de soutien à l'antenne.
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2: 04 28 29 04 17 est le numéro qu'a composé Philippe pour déposer son message auprès de Christina, incarcérée à la prison de Versailles.
3: Bonjour, ici Philippe. C'est un message pour Christina de la prison de Versailles. Bonjour Christina, j'espère que vous allez bien. Si on peut dire que le moral tient bon. Je voulais vous dire que je pense beaucoup à vous. Que vos parents ont eu le message transmis par votre ami qui a été libéré. Voilà. Toutes nos pensées sont vers vous. Nous sommes toujours là avec vous. À bientôt. J'espère que vous aurez ce message par l'intermédiaire de cette belle émission. À bientôt.
2: On écoute à présent le message de Rosa pour Christiane.
4: Bonjour. C'est un message de Rosa pour Christiane. À la maison d'arrêt du centre pénitentiaire de Valence. Je réenregistre ce message parce que je ne suis pas sûre que le premier que j'ai enregistré a été enregistré, parce que j'ai raccroché. Donc si jamais il n'a pas été enregistré, s'il vous plaît, diffusez celui-là. Christiane, on pense à toi tous les jours, beaucoup. Orskov va bien, moi aussi ça va. J'espère surtout que toi ça va. Surtout, ne t'inquiète de rien. On fait tout ce qu'il faut ici dehors pour que... Ça ne dure pas trop longtemps, tout ça. Mais quoi qu'il arrive, ne t'inquiète pas. Ce n'est pas parce que tu n'es pas là qu'on ne pense pas à toi. En fait, je pense à toi et c'est comme si tu étais là. C'est surtout pour toi que je m'inquiète que là-bas, ça se passe bien. Tu manges bien, que tu ne fumes pas trop. Voilà. Que tu prends soin de toi, de ta santé, que tu as le moral. Et de toute façon, il faut le garder puisque dis-toi que tu n'es pas seul, on est avec toi. Voilà. Ruskov, il va bien. Il commence à marcher en s'accrochant. Ouais. Donc, il commence à marcher en s'accrochant aux meubles. Il veut toujours marcher, parler. Il raconte tout le temps quelque chose. Voilà, comme maintenant. Là, il va aller faire une petite sieste. Et après, il va manger. Voilà, je te laisse en te disant que. On pense très fort à toi, toujours. Toi-même, tu sais. On attend soit de te voir au parloir, soit ton retour dehors. En tout cas, il faut prendre patience. À très bientôt, j'espère.
2: Ce prochain message nous est parvenu par courriel à l'adresse de l'émission Le téléphone du dimanche @rcf.fr. C'est un message doré de la part de CC, lu par Aude.
5: Mon cœur, voilà quelques heures que nous nous serons vus quand tu écouteras ce message. Cette semaine aura été longue en sachant que je venais enfin te voir. Longue aura été l'attente. Mais désormais, nous pourrons passer des moments de bonheur ensemble, différents et plus intimistes. Je t'aime et t'aimerai toujours, mon cœur. Mille bisous. Merci Catherine de passer la chanson intitulée « Yakel » de Shadow X Night, s'il vous plaît, pour Auré de la part de CC.

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2: Le téléphone du dimanche continue avec ce message à l'attention d'une personne qui devrait se reconnaître.
3: Message d'un bébé chat pour son petit chat. Mon amour, depuis que tu es entré dans ma vie, tout est plus doux, plus lumineux. Je ne sais pas exactement à quel moment tu as pris toute la place dans mon cœur, mais aujourd'hui, je ne pourrais pas imaginer où ça va se passer sans toi. Tu es mon refuge quand le monde fait trop de bruit, ma force quand le doute s'installe et le plus beau sourire de mes journées. Avec toi, même les moments les plus simples deviennent les trésors. Je t'aime non seulement pour ce que tu es, mais pour ce que je deviens quand je suis à tes côtés. Tout simplement moi-même. Je t'aimerai toujours. Je te dis à très vite, mon cœur. Bisous.
2: Voici le dernier message reçu cette semaine dans la boîte vocale de l'émission Le téléphone du dimanche au 04 28 29 04 17 et c'est celui de Laurence.
4: Oui, bonjour, c'est pour son pénitencier de Caen. Bonjour mes frères, j'espère que tu vas bien. Bonjour Jean-Luc. Écoute, pour moi tout va bien, ça va. Ça y est, les travaux de peinture par la propriétaire ont été finis chez moi, ça y est. C'est tout propre, voilà, je suis contente. Ils travaillent bien, des produits sans odeur pour ma respiration, c'est parfait. Voilà, Momo te passe bien le bonjour. Il est là pour 4 jours, là. Et ils n'ont plus de boulot, ils ont fini à chantier, ils attendent un autre. Voilà, autrement, tout le monde va bien, les enfants vont bien. Alice, ça va, voilà. On pense très fort à toi, on t'aime. On te fait plein de gros bisous, on te souhaite de passer une bonne semaine. Et prends soin de toi surtout. À très bientôt, j'espère. Bisous, mon frère, je t'aime. Au revoir.
2: Merci à chacun des auteurs des messages que l'on vient d'écouter.
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0: Lieutenant dans une section de chasseurs alpins, Alexandre s'apprête à quitter ces montagnes de Savoie pour affronter les talibans dans celles de l'Afghanistan. Ses parents, engagés auprès de Médecins sans frontières, y ont longtemps travaillé. C'est là qu'il est né. Lancé sur les traces d'un redoutable chef de guerre, il va entraîner ses hommes au cœur du massif de l'Hindou Kouch et découvrir une vérité qu'on lui cache depuis toujours. Le roman d'Alexandre est un conte moderne qui fait se répondre avec poésie la beauté impitoyable des montagnes et l'intemporalité de la tragédie humaine. Mon histoire débute au XVIIe siècle, une époque où les hommes restaient confinés dans les vallées qui les voyaient naître et où les mœurs du vaste monde n'étaient connues qu'à travers les récits de rares voyageurs. Mon ancêtre n'était pas de cela. Il restait sur sa montagne, allait librement avec son troupeau d'une vallée à l'autre pour arpenter les hauteurs d'un territoire qui ne s'appelait pas encore Afghanistan. Entre tous les recoins de ce massif, il préférait celui où la roche est parcourue de sillons bleus qui s'enroulent en torsade vers le ciel. Celui d'où, depuis des générations, les montagnards extraient le lapis lazuli, cette pierre couleur azur utilisée pour la décoration des masques des pharaons, les mausolées des empereurs moghols et les cathédrales d'Occident. C'était là qu'il se reposait avec son troupeau quand un homme vêtu de guenilles se présenta à lui. Il raconta que sa jeune épouse allait mourir s'il ne lui donnait pas de quoi se nourrir. Il implora mon ancêtre de lui céder une brebis en échange de leur seule possession, un bout de lapis lazuli. Mon aïeul fut subjugué par la pierre. Ronde et polie, elle était parsemée d'éclats dorés qui dessinaient un œil, semblant pénétrer l'âme de celui qui l'observait. C'est avec cette pierre d'azur que mon histoire a commencé. Et voilà, de nouveaux messages dimanche prochain à 12h30 et 22h45. Vous pouvez en déposer dès maintenant dans la boîte vocale de l'émission au 04 28 29 04 17. Merci à Camille, à la technique, merci à tous pour votre écoute et haut les cœurs!
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1: Chères auditrices, chers auditeurs, bonjour. Au micro, Jean-Guillaume de Mailly pour l'Église protestante unie de Belgique. Quelle joie d'être avec vous et avec notre invité, Luis Alves Ferreira. Bonjour Luis. Luis, vous étiez étudiant en master de théologie protestante à Bruxelles jusqu'à une période récente. Vous venez de terminer haut la main vos études avec le mémoire suivant. Ça s'appelle « Les héritiers du réveil malgache » ou « FIFO Asana » en Europe francophone, entre tradition et innovation. Le FIFO Asana, vous expliquez dans votre mémoire que c'est un réveil. Mais qu'est-ce que c'est qu'un réveil dans un contexte protestant ?
2: Alors, quand j'appelle ça réveil dans mon mémoire, je ne dirais pas forcément que protestant, parce qu'on peut aussi parler d'un réveil même au niveau catholique. Donc avec les renouveaux, souvent on appelle ça le renouveau charismatique. Sauf qu'ici, on appelle ça un réveil on pourrait appeler ça de premier plan, parce qu'il y a un réveil qui s'est créé à Madagascar. Donc, dans l'histoire du réveil, donc on appelle ça un réveil, il y avait les missionnaires européens, norvégiens notamment, français, de Londres, en Royaume-Uni. Et donc, ces missionnaires sont venus sur la Grande Île et ont apporté l'Évangile. Donc, ça, c'est pour les grandes lignes. Et on peut parler d'un réveil parce que quand les Malgaches ont eu la traduction de la Bible, ils se sont réappropriés la culture malgache par rapport au christianisme qu'ils avaient, donc la Bible entre les mains. Et donc ils ont effectué, on pourrait dire, une contextualisation, et il y a un réveil qui s'est levé, parce que dans la culture malgache, il y a beaucoup de... Il y a ce qu'on appelle le culte ancestral, dont on m'a pu dire que je disais un néologisme, donc j'appelle ça le rasanisme, il n'y a pas moi qui l'appelle comme ça. Donc le rasanisme, c'est totalement... basé sur le culte des ancêtres. Donc, c'est ce qu'on appelle une relation entre les humains et les ancêtres. Donc, lorsque la personne décède, il n'y a pas de coupure, mais c'est plutôt un lien qui reste. Et donc, les ancêtres ont tous des envies, on pourrait appeler des envies, et notamment le retournement des morts, qui est une pratique de la religion ancestrale. Et d'autres pratiques comme le culte de possession, rituel de possession, et le rituel de possession notamment, et tout ce qui tourne autour de ce qu'on pourrait, même si c'est un terme valise, appeler la sorcellerie, les bergers se sont réappropriés toute cette culture et ont effectué un retour et ne veulent plus du tout avoir affaire avec ça, qu'ils nomment comme diabolique. Et donc il y a toute une mise en place de délivrance qui s'effectue au début juste dans un petit groupe de nouveaux chrétiens revivalistes malgaches. Puis après, le réveil, qu'on appelle le réveil, s'est implanté dans l'église luthérienne et l'église plus tard encore réformée.
1: Pourquoi est-ce que vous êtes penché en particulier sur le cas malgache ? Parce que des communautés qui se sont appropriées l'évangile ou qu'ils l'ont retravaillé en fonction du contexte dans lequel elles étaient. Il y en a beaucoup, il n'y a pas que les Malgaches qui ont fait ça.
2: C'est ça. Alors pourquoi la tradition malgache spécifiquement ? Alors beaucoup vont croire que c'est parce que c'est une histoire de cœur, vu que ma femme est malgache, mais ce n'est pas à cause de ça. En fait, une fois, pour une discussion totalement anodine avec un pasteur, il s'était rendu à Madagascar et il m'a expliqué qu'il était allé dans une contrée assez lointaine, que j'ai pu notamment visiter, et elle est assez difficile d'accès, il faut se rendre avec une voiture spéciale, ou alors ça prend encore plus de temps sans ce véhicule, parce que c'est dans une région assez humide. Puis ensuite, il faut se rendre avec un petit bateau, et quand on est là, en fait, on est dans une église, dans une grande ville, et qu'ils appellent l'église. Donc l'église, ce n'est pas uniquement le bâtiment au milieu du village, qui est bien présent, très grand d'ailleurs, au-dessus d'une sorte de petite butte. La ville s'appelle Ankara Malaz, située dans le sud-est de Madagascar. Et le pasteur m'expliquait que dans cette église, de confession luthérienne. Donc quand on va le dimanche matin, on peut suivre toute une liturgie luthérienne. Il y a des personnes habillées en blanc qui s'appellent des bergers, des pionches en malgache, qui effectuent des rituels de délivrance.
1: Donc il y a tout le culte luthérien ou tout le culte réformé, j'imagine, dans d'autres paroisses ou dans d'autres églises, est conservé, mais il y a des traditions qui viennent s'ajouter, en fait, des pratiques qui viennent s'ajouter.
2: C'est ça. En fait, le culte ne change rien. D'ailleurs, beaucoup de spécialistes disent que les Malgaches continuent à faire le culte luthérien, notamment comme en Norvège du 16e et 17e siècle, même 18e siècle, parce qu'ils ont toujours gardé la liturgie propre, même s'ils ont remasterisé un peu à leur sauce. Mais on peut dire que le réveil malgache a été inséré dans une liturgie. Donc, lorsque le pasteur, ça dépend surtout en Europe, mais à Madagascar, il y a un jour dans le mois, donc un dimanche dans le mois, qui est dédié. Lorsqu'il n'y a pas la Sainte Cène, on fait le rituel de délivrance. Et donc, le rituel de délivrance est une alternative, si je pourrais dire, à la Sainte Cène.
1: Comment ça se passe, un rituel de délivrance ?
2: Alors, c'est un sujet assez vaste, parce que donc, dans ma défense, le monsieur Jean Ravaliter, qui a été président de la FMA, donc l'église malgache en dehors de Madagascar, m'a expliqué qu'il y a différents rites, on pourrait dire même déjà par confession, luthérienne ou réformée, et même aussi par camp, parce qu'en réalité, dans l'histoire du réveil, il y a quatre camps de réveil. Et on appelle ça les camps de réveil historiques, donc les toubes, les IB, les grands toubes. Et il y a le premier à Souatanan, il y a le deuxième à Farimène, le troisième en Karamala. Le deuxième à Manulchun, le troisième à Ankaramalaz et le quatrième à Farimène.
1: Qui sont, excusez-moi de vous couper, des villes ou des lieux dits à Madagascar alors ?
2: C'est ça, ce sont donc des lieux dits où il y a une personne. On pourrait appeler ça un saint, même si dans la tradition protestante, on n'appelle pas saint, on n'a pas de saint, mais une personne de référence qui s'est levée dans une région où il y avait beaucoup de... Donc ça, c'est la tradition orale qui rapporte ça, où il y avait beaucoup de cultes ancestraux et beaucoup de sorcellerie, comme ils appellent, même si ça reste un mot valise. Mais donc, il y avait un culte ancestral très prégnant, et les missionnaires qui sont arrivés, et une personne qui s'est levée et qui, pour différentes... Il y a plusieurs témoignages, mais le témoignage qu'on peut retrouver dans les quatre histoires, témoignages, c'est qu'ils ont vu un homme vêtu de blanc qui les a enseignés et qui leur a dit de faire des délivrances autour d'eux. Ils ont effectué des délivrances qui se sont avérées être fonctionnelles, puisque des personnes se sont vues être délivrées, et ce mouvement a pris une ampleur même au niveau politique encore maintenant. Et donc, vous pourrez le voir, pour ceux qui veulent lire mon mémoire, dans les notes annexes, Jean Ravaliter reprend tout le contexte politique pour chaque culte, pour chaque camp de réveil. Il y a une histoire qui se passe en même temps et qui crée en fait donc une histoire politique, par exemple la crise du riz. Il peut y avoir aussi la Seconde Guerre mondiale, quand beaucoup de Malgaches ont été envoyés en France. Donc il y a beaucoup de liens entre la spiritualité et ce qui se passait en même temps sur l'île.
1: Est-ce que vous pourriez nous donner juste un exemple de quoi une personne a pu être délivrée ? Vous parlez beaucoup de délivrance.
2: Alors moi, je travaille beaucoup sur les témoignages. Moi, j'ai pu voir, parce qu'en fait, il y a beaucoup de... Mon travail se porte beaucoup sur l'Europe, parce que le thème de mon travail, c'était sur la contextualisation, donc la manière dont les Malgaches ont pris leur héritage et le vivent en Europe. Donc les délivrances, c'est vrai, d'ailleurs, une des paroissiennes de l'église luthérienne malgache de Bruxelles me dit qu'il y a beaucoup moins de personnes à délivrer en Europe. Peut-être que le diable est moins présent. C'est toujours une question un peu drôle, mais qui peut dire beaucoup de choses. Mais sur le terrain, lorsque je suis allé à Madagascar, On peut voir qu'il y a, en tout cas, j'ai pu voir plusieurs manifestations. Alors, on pourrait appeler ça diabolique, démoniaque. En tout cas, ce qu'on peut voir, c'est une personne qui se débat, qui crie, et on ne sait pas vraiment. En tout cas, moi, je ne savais pas vraiment ce qu'elle disait en malgache, mais on m'a traduit par après. Et les bergers, en fait, c'est très liturgique. Lorsque il y a le moment liturgique, donc normalement de la Sainte Cène, mais là, on fait le rituel de délivrance, les bergers se mettent en file, et ça dépend pour quel type, mais soit un berger prie, soit plusieurs bergers prient. Ils prient chacun leur tour, donc là, la salle est très silencieuse. Puis ensuite, les bergers vont dans toute la pièce du culte et ils commencent de la main droite à chasser. Et donc, il y a un grand brouhaha où les bergers chassent. Donc, ils crient en disant des phrases répétitives. C'est d'ailleurs ce que j'ai travaillé dans mon mémoire, la performativité rituelle, où les bergers crient et répètent sans cesse la même phrase. Et c'est à ce moment-là, surtout à Madagascar, que j'ai pu voir des manifestations, ou en tout cas des réponses à ce que les bergers étaient en train de faire. Parce que c'est spécifiquement à ce moment-là que certaines personnes se manifestent quelque chose à ce moment-là.
1: On pourrait parler d'une forme de possession, démoniaque ou non, selon ce qu'on a vu ou selon ce qu'on en pense, et une délivrance par rapport à cette possession, en fait. Si je résume brièvement ce que vous nous expliquez.
2: C'est ça. En fait, dans mon mémoire, j'ai voulu prendre trois auteurs qui ont trois façons de voir la délivrance. Donc, on a par exemple Raphaël Picon, qui lui a une vision assez, on pourrait dire, rationnelle. Puis, il y a de l'autre côté Gilles Beaucaumont, qui lui est dans une pratique de délivrance. Et on a Alain Nissus, qui se situe, on pourrait dire, au carrefour de ces deux théologiens. Et on peut voir que j'ai voulu montrer dans ce mémoire que la délivrance, c'est quelque chose qui relève pas seulement de la croyance, mais d'un fait qui est là et de l'interprétation qu'on peut en faire. Et donc, on pourrait dire que la personne est démoniaque ou est sous la possession d'un esprit, comme on pourrait dire c'est une cause naturelle, elle est en manque de ceci ou de cela. Donc, ça peut différer de l'interprétation qu'on en fait, mais ce qui en est, on pourrait dire visuellement et rationnellement, c'est qu'il y a une manifestation.
1: Alors, on arrive déjà à la fin de cette émission. Une toute dernière question, très très brièvement. Monsieur Alves, en Europe, ces pratiques s'exportent en Europe, ça questionne aussi les communautés d'accueil ou les églises européennes qui accueillent des communautés malgaches.
2: Oui, c'est ça. On peut, par exemple, dans mon mémoire, j'ai pu noter qu'il y a à Pourrus-Saint-Rémy, donc à quelques kilomètres d'ailleurs de l'abbaye d'Orval, pour ceux qui connaissent dans le sud de la Belgique. Donc le Toub se situe dans le nord de la France. Et donc le Toub, pour expliquer ce que c'est un camp de réveil. Donc quand on dit un camp, de base, le mot Toub, c'est camp comme un camp à l'armée, un campement. Sauf que là, c'est un endroit parallèle à l'église, donc qui appartient à une église, où on accueille des personnes qui sont malades ou des personnes qui ont besoin de vivre un peu à l'écart. Et donc à Madagascar, il y en a énormément qui sont rattachés au grand Toub historique dont j'ai parlé tout à l'heure, et aussi à leur église à laquelle ils sont rattachés.
1: Et là, est-ce qu'il y a uniquement des Malgaches ou il y a aussi des Européens?
2: Justement, lorsque je suis allé au rassemblement annuel de ce Toub, c'est assez intéressant parce que ils n'ont pas encore construit totalement le Toub, et donc ils étaient dans l'ermitage de Saint-Valfroy. Donc tout en haut dans une butte où on peut avoir une vue assez magnifique. Et lorsqu'on est dans le parking, on voit des plaques de plein de pays, la Suisse, la Belgique, la France, le Luxembourg. Et on peut voir qu'il n'y a pas forcément que des Malgaches, il y a aussi des Européens. Alors dans mon mémoire, je me suis posé la question de savoir si ces Européens, en tout cas ces non-Malgaches, ont un lien avec des personnes malgaches, ou s'ils ont découvert ça par l'Église ou autre. Mais ce qu'il en est, c'est que si les Malgaches parlent autour d'eux de leur héritage et de ce qu'ils ont, ils auraient un beau témoignage à apporter.
1: Et ce sera la fin de l'émission. Louis Alves Ferreira, je rappelle que vous nous parliez de l'intégration et de l'influence des communautés chrétiennes malgaches en Europe. Vous nous montriez comment la rencontre entre le christianisme et les traditions malgaches avait enrichi la pratique chrétienne protestante au XIXe et au XXe siècle à Madagascar, et comment cet enrichissement, se répercute aujourd'hui éventuellement en Europe dans les communautés qui accueillent des personnes d'origine malgache. Chères auditrices, chers auditeurs, merci d'avoir suivi cette émission et à bientôt sur les ondes de RCF Bruxelles. Portez-vous bien.
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0: Bonjour, en ce 22 septembre, fête d'un grand martyr oriental, Saint Maurice d'Agone, chef de la Légion Thébaine, un Égyptien donc, qui a été massacré à Agone, en Suisse, avec ses 6500 soldats par le César Maximien, pour avoir refusé de sacrifier à Jupiter. Il est le saint patron de la Suisse, et les Coptes, chrétiens d'Égypte, disent malicieusement que c'est grâce à lui que les Suisses, à l'exemple des Égyptiens, sont si propres. Bon, c'est un clin d'œil à la propreté toute relative des rues du Caire. Alors, mon invité de ce jour n'est ni égyptien, ni oriental, et même pas chrétien, bien qu'il soit issu d'une famille de tradition catholique du pays des collines dans la région d'Ath. C'est Serge Eustache, trotskiste en diable égaré dans le socialisme démocratique, mélenchonien et épicurien invétéré, ancien président du collège provincial du Hainaut, goûtant aujourd'hui une retraite bien méritée, loin des mesquineries de la politique politicienne. Et puis c'est surtout un ami très cher, toqué comme moi des choses de l'Orient, tout particulièrement de l'Égypte et de la Palestine. Bonjour Serge et bienvenue.
1: Merci Christian pour cette invitation et c'est toujours un plaisir d'échanger avec toi autour de cette passion commune.
0: Alors Serge, au-delà du portrait un petit peu provoque que j'ai fait de toi, comment tu te présenterais en peu de mots? Comment présenterais-tu ton parcours à nos auditeurs? Et surtout, pourquoi est née en toi cette passion pour l'Orient, l'Égypte, la Palestine en particulier?
1: En fait, ma première rencontre avec l'Orient, ou en tout cas avec l'idée et l'image que l'on s'en fait ici, en Occident de l'Orient, est née de ma première expérience professionnelle au sein d'une ONG de coopération au développement. J'y étais entré pour accomplir 20 mois de service civil et j'y suis finalement resté plus de 12 ans. C'est dans ce contexte que j'ai eu l'occasion et le privilège, je dirais, de traverser à plusieurs reprises le Sahara. Alors le désert, c'est vraiment un lieu qui exerce une incroyable fascination mystique et spirituelle. Même si je n'ai pas, et tu l'as évoqué en cette introduction, je n'ai pas connu comme Eric Emmanuel Schmidt dans sa célèbre et magnifique et bouleversante Nuit de feu, l'expérience de la découverte de la foi et de la rencontre avec Dieu. J'y ai par contre rencontré au Mali, Burkina et au Niger des femmes et des hommes qui luttaient avec une dignité remarquable contre la pauvreté, la sécheresse et la dureté de leur environnement. C'est au cours de ces années passées dans le cadre de la coopération que j'ai découvert le Liban et la Palestine. Là, les populations ne combattaient plus les aléas et les caprices du climat, mais bien les injustices, les conflits, les occupations et les fractures de l'histoire. Mon premier contact avec cet Orient-là fut donc d'abord placé sous le signe de l'exigence de solidarité. Le reste est venu plus tard.
0: Ouais, on peut dire que ton approche de l'Orient, on a d'abord été humanitaire, mais tout de même aussi après littéraire et politique, ou vice-versa, car tu es à la fois un littéraire et un politique, ce qui est une conjugaison assez rare, à vrai dire. Écoute, politique qui ne lise rien. Mais ensuite, tu as évolué vers une vision plus globale, non ?
1: Oui, mais au départ, j'ai vraiment toujours aimé la littérature et plus particulièrement les récits de voyage. Ils occupent une place singulière dans la littérature, à la frontière du témoignage, du reportage, de l'autobiographie et parfois même du roman. J'ai toujours aimé m'égarer sur les traces des grands écrivains comme Lamartine, Chateaubriand, Gide ou Flaubert, sur les lieux mêmes qu'ils ont décrits dans leurs œuvres. Ce regard rétrospectif permet souvent de mieux comprendre le présent, car nombre de grandes questions qui traversent aujourd'hui l'actualité, la question kurde, la question arménienne, la question palestinienne, pour ne prendre que cela, tous ces thèmes étaient déjà en germe dans les récits de voyage du 19e siècle.
0: Ben donc tu es un vrai orientaliste, quelque part, mais en même temps un classique parfaitement baroque, je trouve, mais c'est vrai qu'il y a cet ancrage littéraire, il y a l'Orient littéraire qui, au 19e siècle et dans la première partie du 20e, a pris une dimension extraordinaire, et je crois que ça fait partie de ta fascination. Et d'ailleurs, tu as traduit cette passion dans plusieurs ouvrages, des travaux d'écriture, toi-même, tu peux nous rappeler lesquels ?
1: Oui, en fait, ces livres tournent tous ou quasi tous autour de ma passion pour ces écrivains voyageurs français en Orient au 19e siècle. Vous voyez comme c'est assez précis. Alors, mon premier livre est consacré au voyage en Orient de Gérard de Nerval. Alors, c'est mon auteur préféré.
0: Ouais, moi aussi.
1: Voilà. On se retrouve à nouveau. Contrairement à la plupart des écrivains et voyageurs occidentaux de son époque, le regard qu'il porte sur les populations qu'il rencontre est complètement dépourvu de préjugés. musulmans, juifs, druzes, coptes, maronites, trouvent tous grâce à ses yeux. Cette attitude exceptionnelle pour l'époque lui vaudra même d'être pratiquement le seul écrivain occidental du XIXe siècle à recevoir un jugement positif d'Edouard Saïd dans son ouvrage majeur, L'Orientalisme. Alors mon second livre...
0: Je rappelle, Edouard Saïd, c'est un Palestinien, donc qui était professeur d'université aux États-Unis et qui a écrit ce brûlot il dénonçait l'orientalisme comme en fait une opération intellectuelle postcoloniale, mais qui en réalité avait pour but de continuer sur le plan intellectuel la posture coloniale politique du XIXe siècle.
1: Oui, tout à fait. Pour lui, quelque part, l'Orient n'existait pas, c'était la projection part que l'Occident voulait en faire. Alors, mon second livre peut paraître paradoxal, en fait, car il est consacré à Pierre Loti. Alors, un écrivain dont je ne supporte absolument pas la personnalité, il est excentrique, xénophobe, prétentieux et mondain. Nous n'aurions certainement pas été amis. Mais voilà, j'aime son style et son écriture, et après tout, on peut aimer Voyage au bout de la nuit sans être obligé d'aimer Céline. Alors, Loti, lui, il est torturé, et je reconnais que sa démarche m'a touché. Il a perdu la foi à l'âge de 16 ans. Et désespère de la retrouver. Inconsolable, il décide ni plus ni moins de donner rendez-vous à Jésus lui-même dans le jardin des Oliviers à Jérusalem. Alors, c'est une démarche qui fait penser à la célèbre injonction à Jésus d'Ernest Renan au séminaire de Saint-Sulpice. Renan dit à Jésus, une fois pour toutes, dis-moi oui ou non. Et de griffonner quelques instants plus tard, j'ai été à la chapelle prier Jésus et ne m'a rien dit. Alors pour rejoindre Jérusalem, Loti ne choisit pas la facilité et décide de passer par le périlleux désert du Sinaï afin de remonter le temps, comme il dit, et de placer ses pas dans ceux des patriarches. Alors les trois livres qui naîtront de ce périple sont magnifiques, bouleversants même. À Jérusalem, Loti va engager un dialogue fécond avec les pères dominicains, séjournés à la grange de l'école biblique et archéologique, tout récemment installée à Jérusalem. Une occasion encore, d'ailleurs, cher Christian, de te remercier de m'avoir recommandé auprès de ces si sympathiques et érudits dominicains de Saint-Étienne qui m'ont ouvert leur très riche photothèque et qui m'ont beaucoup aidé à finaliser mon livre. Pas de suspense, vous vous en doutez un peu, pour deviner l'épilogue de cette improbable quête. Tout comme Jésus n'avait pas répondu à Renan, il n'est pas venu non plus au rendez-vous fixé par Loti au Jardin des Oliviers. Enfin, il y a un troisième livre, Bethléem, qui est un regard croisé avec la photographe Véronique Vercheval.
0: Ouais, d'ailleurs, à propos du livre de Loti, tu m'as fait l'honneur de me demander une préface qui était un peu incendiaire, qui n'a pas plu à tout le monde. Parce que
1: personne n'a biographe, même... pas son biographe en tout cas.
0: On ne sait toujours pas très bien si Asiadée, est... de quel genre elle était, quoi, parce que Loti avait des amours interlopes un peu, Et puis tu as, à propos de Bethléem, publié dans la collection Acta Orientalia Belgica, que je dirige, donc la collection des orientalistes belges, un article... dans un volume consacré aux naissances merveilleuses en Orient, sur Bethléem, puisque vous savez qu'aujourd'hui, beaucoup d'exégètes doutent un peu que Jésus soit né à Bethléem, et même plutôt à Nazareth, on en a parlé dans d'autres émissions. Alors, j'imagine que ton profil a tout le moins, allez, on va dire agnostique, un tantinet anticlérical, comment peut-on être chrétien sans n'être pas un peu anticlérical? Ce profil te prédisposait pas vraiment à inclure dans ton approche de l'Orient les communautés chrétiennes. Et je crois que tu as découvert la place qu'elles y ont tenue et qu'elles y tiennent encore, peut-être un petit peu à cause de moi, mais je ne veux pas être prétentieux. En tout cas, le rôle très actif des chrétiens de Palestine dans l'opposition au projet spoliateur du sionisme et dans la lutte pour les droits du peuple palestinien, la participation importante des Coptes, du moins dans l'entre-deux-guerres, au combat pour que l'Égypte se libère de l'ingérence britannique et s'engage dans la construction d'une société citoyenne, malheureusement entravée par un régime militaire et en grande partie liberticide à partir de 1952. Donc, quel est aujourd'hui ton regard sur ces chrétiens du Proche-Orient qui, avec les musulmans libéraux, offrent une autre perspective d'une région dominée par l'islamisme politique, le radicalisme des barbus du Hamas, du Hezbollah, du Daesh ou de la Jamaa islamique?
1: Je trouve que les communautés chrétiennes que j'ai eu le plaisir et l'honneur de rencontrer ont un rapport apaisé avec la terre sur laquelle ils vivent. Contrairement aux islamistes et aux sionistes radicaux, ils ne revendiquent aucune exclusivité sur cette terre qui est bien plus pour eux à partager qu'à posséder. Et puis j'apprécie beaucoup leur engagement très concret pour le droit et la justice avec détermination mais sans sectarisme et sans trop y mêler d'ailleurs Dieu et la politique. En Palestine et en Israël, la guerre dure depuis bien trop longtemps et il n'est pas exclu de penser que la trop grande place que prennent les religions là-dedans, ils sont un peu pour quelque chose.
0: Bien sûr.
1: Il est pourtant temps qu'une solution politique voie enfin le jour. Mais pour cela, il faut accepter de négocier, d'obtenir des accords. Je pense aux accords de Genève, qui ont été négociés en 2003 entre de hauts représentants israéliens et palestiniens, et qui restent pour moi un modèle, car ils montrent qu'une issue au conflit est possible, même s'ils ont été à l'époque rejetés par Sharon et la droite israélienne. Pour en arriver là, à ces accords qui restent encore pour moi un modèle, il faut accepter des compromis rationnels qui ne conviennent pas forcément à toutes les aspirations des uns et des autres. Mmh. Et je pense à la question des frontières, des réfugiés à la place de Jérusalem. Avec tout le respect que l'on peut avoir pour les religions, on ne négocie pas avec des symboles, on ne négocie pas avec le sacré. Mmh. Entre les sionistes, pour qui la terre a été donnée par Dieu au seul peuple juif, du Nil à l'Euphrate d'ailleurs, et les islamistes du Hamas, pour qui la Palestine doit redevenir, et c'est dans leur charte, une terre arabe et islamiste, il n'y a pas beaucoup de place pour la raison. Le christianisme, par contre, ne sacralise pas un territoire dont la possession serait une exigence théologique. C'est bien Jésus qui disait « Mon royaume n'est pas de ce monde », et c'est finalement beaucoup plus simple et mieux ainsi.
0: Ouais, un peu en mon... Évidemment, il faut se défaire de cette idée que Dieu serait un promoteur immobilier qui donne une terre à quelqu'un. Quoi. C'est... Et, le christianisme est ouvert sur l'universel, évidemment. C'est le monde entier qui est une terre sainte, pas ce petit bout de terrain au Proche-Orient qu'on appelle la Palestine. Alors, venons-en spécifiquement, si tu veux bien, à la Palestine, parce que tu es comme moi un ardent défenseur des droits bafoués, objectivement, du peuple palestinien auquel on a confisqué sa terre, ses perspectives d'avenir. Alors, si tu devais résumer en quelques mots les raisons de cette option, qui est une option sans haine d'ailleurs. Il n'est pas question de fustiger un peuple par rapport à l'autre. On n'est pas pro ceci ou pro cela. On est pour la justice, pour le droit. Qu'est-ce que tu dirais en quelques mots ?
1: Mais tout d'abord, je pense qu'il faut, en ce qui me concerne, retourner à mon premier voyage. C'était en 89, en pleine première intifada. Ce voyage a été un véritable choc. J'y ai découvert ce que signifiaient concrètement les mots occupation, humiliation, répression. Et je suis revenu profondément choqué et troublé de ce que j'avais vu et vécu. Il est vraiment, vraiment des voyages dont on ne revient pas indemne. Alors j'ai eu l'occasion depuis d'y retourner à de nombreuses reprises et de rencontrer des femmes et des hommes de toute conviction, juifs, arabes, engagés pour la défense de leurs droits. Souvent avec un courage admirable. Ce ne sont pas des abstractions, ce sont des visages, des histoires, des familles confrontées chaque jour aux affres de l'occupation, aux colonies, aux restrictions de circulation et à une violence inouïe devenue presque banale. Comment rester insensible à ces images qui nous viennent de Gaza et à l'épuration ethnique aujourd'hui en cours en Cisjordanie? Et comment ne pas s'indigner devant le silence insoutenable, je dirais même complice, de la communauté internationale? Nous n'avons pas le droit, nous n'avons vraiment pas le droit de rester indifférents.
0: C'est d'ailleurs le cas de pas mal de gens qui ont découvert la Palestine pour la première fois, ou la terre d'Israël si vous voulez, avec des préjugés plutôt favorables. Hein. À partir des années 60, on avait quand même développé une mythologie de la sympathie du petit David israélien face au Goliath arabe, la mythologie des kibbutz, il y avait beaucoup de sympathie. Et puis ces gens, quand ils découvrent la réalité du terrain et l'humiliation au quotidien vécue par un peuple qu'on a spolié objectivement de sa terre, parce qu'il faut...

0: de Terre Sainte ont toujours présenté un front commun pour défendre les droits du peuple palestinien, pour trouver une solution juste et globale qui puisse amener les deux peuples, israéliens et palestiniens, prisonniers de l'histoire, à vivre ensemble. Les églises sont évidemment soucieuses à la fois de préserver le caractère international des lieux saints qui appartiennent à tous, l'accessibilité nécessaire de Jérusalem aux trois religions tellement apparentées, le judaïsme, le christianisme, l'islam, et puis le droit des communautés chrétiennes à vivre dans le respect de leur identité. Notre ami commun, Guy Spitals, président du Parti socialiste belge, bourgmestre de ma ville date, aimait à dire, sous cet angle, que la diplomatie vaticane était celle qui, au Proche-Orient, s'accordait le mieux à ses analyses et même à ses convictions de gauche. Tu partages cet avis ?
1: Eh bien, écoute, j'ai été initié très tôt aux subtilités de la diplomatie vaticane par quelqu'un que tu connaissais très bien aussi, qui était le très regretté Shaoki Armali, qui était né dans une famille chrétienne près de Haïfa.
0: Et qui était représentant de la Palestine en Belgique
1: tout à fait. Délégué de la Palestine en Belgique, mais aussi, et je dirais presque surtout, représentant de la Palestine auprès du Saint-Siège. Oui. Et il n'hésitait jamais, j'ai encore des souvenirs très, très concrets, très, très précis, à expliquer, que dis-je, à défendre auprès des militants radicaux de la cause palestinienne, alors pas toujours naturellement très sensible à l'image et à la voix du Vatican, il leur expliquait toujours le rôle positif que jouait le Saint-Siège dans la défense des droits des Palestiniens. Alors Shoki ne manquait jamais vraiment de souligner l'approche profondément humaniste de la diplomatie vaticane, qui contraste avec celle des très puissantes églises évangéliques américaines qui, au nom d'une conception théologique complètement folle...
0: Et qui n'aiment pas les Juifs, parce qu'en réalité, l'idée, c'est qu'il faut absolument que le royaume d'Israël soit rétabli pour que le christianisme triomphe, que le Messie revienne, et que tous les Juifs se convertissent à la fin des temps.
1: Sinon, ils seraient jetés dans le feu.
0: Exactement.
1: Ils seraient maudits quelque part, quoi. Donc c'est vrai que c'est un paradoxe, parce que c'est à la fois les plus pro-israéliens, les plus pro-sionistes, et c'est les plus antisémites.
0: Bien sûr.
1: Et donc, comment Shoki n'hésitait jamais, en tout cas, à nous parler de cela. Et puis je voudrais aussi quand même insister sur la dynamique œcuménique et l'implication des catholiques latins, je dirais, aux côtés des autres grandes traditions chrétiennes de Terre Sainte. Je pense au mouvement Kéros, qui a été fondé en 2009 par des chrétiens palestiniens de différentes confessions et qui appelle à une paix fondée sur la justice et le respect du droit international. Ils font vraiment un travail extraordinaire.
0: Et il y a eu une grande voix, ça a été Michel Sabah, l'ancien patriarche latin de Jérusalem, palestinien. Pour la première fois, le Vatican avait osé nommer un patriarche palestinien. Malheureusement, ce n'est plus le cas aujourd'hui, de ce point de vue-là. Quoique l'actuel patriarche latin italien, Pizzaballa, ne mâche pas ses mots non plus, tout en entretenant de relations très cordiales avec le monde juif, le monde hébreu. Mais Mgr Sabah a été une grande voix de l'Église défendant les droits des Palestiniens. Alors, au fil de nos pérégrinations communes en Palestine, notamment avec Guy Spitals, tu as rencontré, je crois, de belles personnalités musulmanes, mais aussi chrétiennes, palestiniennes. Et je voudrais te proposer de faire parler ton cœur au sujet de quelques-unes d'entre elles. Alors, on va commencer par quelqu'un que j'aime beaucoup, Diana Safieh. Ah, c'est une passionnaria de la cause palestinienne, une grande famille latine de Jérusalem. Elle a été le tour operator de certains de nos voyages. Elle est la sœur d'Afif Safieh, diplômée de l'Université catholique de Louvain, diplomate palestinien de haut vol. S'il n'avait pas été chrétien, il aurait été ministre des Affaires étrangères de l'autorité palestinienne. Tu nous parles en deux mots de ce duo, Diana et son frère ?
1: Oui. Et puis, concernant Diana, je me souviens encore, presque comme si c'était hier, de notre première rencontre avec elle sur la terrasse de l'hôtel Notre-Dame de France. Et Diana Safieh est arrivée franche du collier, et il se dégageait d'elle un charisme assez incroyable. Alors, c'est une femme au caractère bien trempé, qui incarne parfaitement la noblesse de ces grandes familles palestiniennes qui ont tout perdu en 48

0: puis en 67, et qui continue sous l'occupation israélienne avec nostalgie mais dignité à faire vivre la mémoire d'une certaine Palestine. Elle peut être vraiment très fière de son frère qui fut un très brillant diplomate donc de l'autorité palestinienne, ce qui montre par ailleurs aussi, contrairement à certaines images qu'on véhicule, qu'il y a énormément de gens de très grande qualité, des diplomates de très très grande qualité dans l'autorité palestinienne, et que contrairement à ce qu'ils disent, les Israéliens ont bien un interlocuteur avec des gens sérieux, tolérants et ouverts vers les voies de la paix.
1: Je me souviens d'un épisode avec toi où nous étions reçus pour une réception par au consulat de Belgique. Le consul à ce moment-là était un CVP de la plus belle eau. Et nous étions en fait dans la maison Salamé, donc le consulat de Belgique. C'est une maison qui appartenait à la famille de Diana Safier. Et contrairement à son père, le fils du consul était très proche des Palestiniens. Et voilà qu'il nous sort une photo qu'il avait retrouvée dans la salle de bain du consulat parce qu'on y faisait des travaux, une photo ancienne. Il la montre à Diana, elle dit « mais c'est ma tante et c'est mon oncle, puisque cette maison, dont la situation juridique est un imbroglio pas possible, en fait était une de ces maisons palestiniennes volée en 1948, du jour au lendemain, par l'occupant israélien des grandes familles palestiniennes, notamment chrétiennes. Hein. » Voilà, alors c'est par Diana Safier que tu as connu également Edmond Sheadeh, un grec orthodoxe celui-là, fondateur à Beit Jala, de l'hôpital de la Bethlehem Arab Society for Rehabilitation, avec lequel tu as construit d'ailleurs un partenariat et une amitié privilégiée.
0: Tout à fait. Je suis vraiment, vraiment reconnaissant à Diana de m'avoir fait rencontrer Edmond Sheadeh. C'est devenu un ami, c'est devenu quelqu'un qui compte vraiment pour moi. Edmond gère son hôpital avec sérieux et professionnalisme. Mais derrière le directeur, se cache aussi un homme au très grand cœur, profondément soucieux d'offrir, et en particulier comme imam, toujours à le dire, aider les plus pauvres. Je me souviens, il y avait autour de son bureau, quand on était réunis pour la première fois, avec toi Christian d'ailleurs, quelque chose qui m'avait vraiment marqué, qui avait attiré vraiment mon attention, c'était des dizaines de photos de jeunes handicapés qui avaient été soignés à l'hôpital lors de la première intifada. L'hôpital s'est depuis spécialisé dans l'aide aux personnes handicapées dont la situation est particulièrement difficile en Palestine. Aider les plus pauvres, comme il disait toujours, et ceux qui sont dans les situations les plus difficiles. Et c'est tout à fait remarquable, car non seulement il y a l'occupation, mais il y a également la pauvreté, et il y a également l'injustice, et il y a cette attention qui est portée par Edmond à cette dimension sociale. Et nous avons engagé avec Edmond une très belle collaboration au cours de laquelle plus de 600 étudiants de l'école provinciale de kiné de Tournai ont eu la chance d'effectuer un stage dans son hôpital. Et de retour en Belgique, ces étudiants sont devenus de véritables ambassadeurs de la Palestine, tant ce qu'ils avaient vu de leurs propres yeux les avait choqués. Il faut dire que depuis notre premier voyage, il y a maintenant plus de 20 ans, la situation s'est considérablement dégradée. Le mur de séparation, par exemple, qui n'était pas encore visible à l'époque, et nous avons les traces à travers nos différents voyages, des photos que nous avons prises, c'est tout à fait impressionnant. Aujourd'hui, eh bien, ce mur encercle désormais pratiquement tout l'hôpital.
1: À telle enceinte que vous avez là un hôpital qui n'a plus accès à l'eau courante, et Edmond doit acheter de l'eau qui vient par camion citerne, n'est-ce pas, à prix d'or. C'est scandaleux.
0: Tout à fait. Et puis, on a un hôpital avec des pénuries d'eau, et puis en face, parce qu'on le voit maintenant, c'est la colonie avec des piscines et des jacuzzi à quelques kilomètres. C'est absolument, absolument insupportable. Et puisqu'on parle d'hôpital, je m'en voudrais également de ne pas dire un petit mot du travail extraordinaire qui m'a beaucoup ému, vraiment ému, des sœurs de la charité de l'hôpital de la Sainte Famille de Bethléem, qui accueillent des enfants orphelins ou abandonnés. C'est une situation terrible en Palestine où les traditions familiales sont encore très, très, très, très archaïques, il faut bien le reconnaître, et donc énormément de situations très difficiles pour les femmes et pour leurs enfants. Et elle accueille tout le monde indifféremment du fait qu'ils soient chrétiens ou musulmans. Et vraiment, c'est quelque chose qui m'avait beaucoup ému, et je suis en tout cas heureux de pouvoir en tout cas le traduire ici, et de vous dire aussi que Régis Debray, donc, que j'ai relu il y a peu de temps d'ailleurs, eh bien, en parle lui aussi avec beaucoup de respect et d'émotion dans son livre En Candide, en Terre Sainte.
1: Solidarité Orient, d'ailleurs, aide les filles de la charité par de modestes subsides annuels. Deux, trois mots sur Vera Baboun, ancienne mère de Bethléem.
0: Alors Vera Baboun est mère chrétienne, effectivement, de Bethléem, nous avait accueillis avec beaucoup de gentillesse d'ailleurs dans sa mairie à Bethléem. Nous étions en visite avec une délégation de représentants de la ville de Tournai, qui était jumelée, qui l'est toujours d'ailleurs, avec Bethléem. Et elle était très très attentive, on parle toujours du rôle des politiques, était, voilà quelqu'un en tout cas qui était une politique très attentive, très concrètement de ce qu'on fait, de ce qu'on pouvait faire ensemble, etc., qui nous a mis en contact avec des associations, ce qui nous a permis d'ailleurs de nouer entre nos deux villes, entre Tournai et Bethléem, de nombreuses collaborations qui se sont d'ailleurs concrétisées et qui continuent encore aujourd'hui malgré les difficultés. Mais je voudrais aussi évoquer, puisqu'on parle du maire de Bethléem, l'un de ses prédécesseurs, celui grâce à qui ce jumelage d'ailleurs a pu voir le jour, Victor Bartassé.
1: Un personnage.
0: Un homme délicieux, charmant, chrétien et membre du FPLP, un mouvement d'obédience marxiste. Alors, cela peut paraître paradoxal ici en Europe, mais à Bethléem, il n'est pas si rare de voir dans certaines familles chrétiennes, dans des maisons, certaines familles chrétiennes, de voir cohabiter sur un même meuble un crucifix et un portrait de Karl Marx. Eh bien, c'est un voisinage qui a bien réfléchi, pour moi, n'est peut-être pas aussi incongru que ça.
1: Ouais, et puis Karl Marx, qui avait des ascendances juives, en plus. Bartassé, c'était un communiste qui allait à la messe tous les jours. Hein, mais ça, en Orient, c'est tout à fait possible. Alors, il y a aussi, mais là, on est dans un autre monde, parce que c'est un arabe palestinien citoyen d'Israël, le regretté père Émile Choufani, curé melkite de Nazareth, palestinien, mais citoyen loyal de l'État d'Israël, palestinien, mais chrétien, catholique, mais de rite byzantin, apôtre d'une mémoire décantée qui l'a amené à conduire en pèlerinage des musulmans, des chrétiens, des juifs, de Palestine ou d'Europe à Auschwitz.
0: Tout à fait, mais quelle belle rencontre encore une fois grâce à toi, Christian. Impossible d'oublier sa présence dans notre belle ville d'Ath, en compagnie du bourgmestre de l'époque, immortalisé par une photo prise, où ça ? À la rue de Nazareth à Ath.
1: Oui, voilà, il y a une rue de Nazareth à Ath, oui.
0: Décidément, donc, il n'y a pas de hasard, il n'y a que des rendez-vous, comme le disait Paul Éloire.
1: Oui, ma grand-mère disait que le hasard n'existe pas, c'est le bon Dieu qui se promène incognito. Mal non plus.
0: Probablement, tout à fait. En tout cas, c'était un moment tout à fait exceptionnel. Puis, de voir comment il a été étonné de voir qu'il y avait une rue de Nazareth comme ça à Ath, il ne s'y attendait absolument pas, quoi. Alors, la vie d'Émile Choufani, pourtant, n'a pas été facile, hein. Son grand-père et son oncle ont été tués en 48 et toute sa famille a été expulsée de son village en Galilée.
1: Par l'armée israélienne, hein, donc en Galilée.
0: Tout à fait. Et pourtant, il a choisi la voie de la paix plutôt que de la haine. Et il s'est toujours battu pour la réconciliation et le dialogue entre juifs et arabes. Il me fait d'ailleurs penser au docteur Aboulaouesh, qui est un docteur dont toute la famille a été décimée à Gaza. Et qui a fait le choix aussi de la paix avec un livre magnifique dont le titre d'ailleurs on ne sait difficilement toujours le prononcer sans une certaine émotion, c'est « Ils n'auront pas ma haine ». Eh bien, je trouve que Émile Choufani c'est vraiment un personnage qui nous manque en Orient et ailleurs d'ailleurs. Alors son initiative la plus célèbre est en effet l'organisation d'un voyage à Auschwitz réunissant des Juifs et des Arabes. Pour lui, la reconnaissance de la souffrance de l'autre est une condition indispensable à la réconciliation. Le célèbre philologue palestinien Edouard Saïd ne disait rien d'autre. Nous devons être capables, nous, Palestiniens, de reconnaître la souffrance des Juifs si nous voulons qu'ils reconnaissent la nôtre.
1: Alors il y a eu aussi le délicieux Monseigneur Jules Zreil qui me disait toujours « Tu sais Christian, pourquoi on m'appelle Jules ?» non, mais parce que mon père s'appelait César. C'était le vicaire patriarcal grec melkite catholique émérite de la sainte ville de Jérusalem. Il t'a presque confessé quand on l'a rencontré.
0: Ça, c'est une rencontre inoubliable. C'était un homme, un personnage tout à fait impressionnant, autant sur le plan physique que sur le plan humain. Futé comme un renard, il a vite, très vite, détecté les bris de voltairisme qui sommeillaient encore en moi. Alors, il n'a du coup pas manqué de me taquiner sur les mœurs et les valeurs parfois bien différentes entre l'Orient et l'Occident. Et tout cela a été dit avec énormément de gentillesse et d'humour, mais c'était dit quand même. Or, je ne lui en veux évidemment pas du tout, même si je n'ai pas été jusqu'à la confession quand même. Alors, c'est une personnalité qui ne peut laisser personne indifférent. C'est un mélange d'intelligence, de finesse, d'esprit, de malice. Bref, une de ces belles figures humaines dont l'Orient a le secret.
1: Alors, on va faire une pause musicale, mais je voudrais maintenant que tu évoques un artiste qui n'est pas chrétien, c'est un musulman, mais il a épousé une Française catholique. Il accueille dans l'école de musique qu'il a fondée à Ramallah des jeunes chrétiens comme des musulmans. Il s'appelle Ramzi Abou Radouane. Il mérite qu'on s'attarde sur sa belle personnalité. Dis-nous qui il est, ce qu'il a entrepris de merveilleux, et puis le partenariat musical auquel tu l'as convié et qui s'est traduit dans la vie culturelle de Tournai.
0: Tout à fait. Ramzi a grandi dans le camp de réfugiés d'Al-Amari, près de Ramallah. Alors, vous le connaissez certainement sans savoir, car son image est devenue célèbre grâce à une photographie prise durant la première intifada où l'on voit un petit garçon de 8 ans en anorak rouge lançant une pierre avec force et vigueur contre un char israélien. Alors, cette image est rapidement devenue un véritable symbole. Ouais. Reproduite sur d'innombrables affiches, posters, elle a fait vraiment le tour du monde, tout le monde s'en souvient.
1: C'est viral.
0: Viral. Ramzi aurait pu, comme beaucoup d'enfants de son âge, devenir un combattant, voire un martyr. Mais voilà, vers l'âge de 18 ans, un atelier de musique va complètement bouleverser sa vie. Très vite, son talent est apparu. Il est rentré au Conservatoire National d'Edouard Saïd, où une belle carrière s'est ouverte à lui. Il a même collaboré avec le grand chef d'orchestre israélo-argentin, Daniel Barenboim. Mais son plus beau, plus extraordinaire d'ailleurs, projet, et sans conteste la création de l'école de musique Al-Kamanjati.
1: Le violoniste,
0: destiné à offrir à tous les jeunes de Palestine, et en particulier à ceux des camps de réfugiés, la chance qu'il avait eue lui-même de découvrir la musique. C'est avec lui et avec cette école que nous avons entrepris un important travail de coopération entre des musiciens palestiniens et belges. Nous avons organisé une tournée d'une fanfare de la région de Tournai, composée de plus de 80 musiciens et chanteurs à travers toute la Palestine. Ce fut vraiment un très très grand moment, et j'ai encore un souvenir d'ailleurs, prestation dans la vieille ville d'Hébron, alors que les colons manifestaient entourés, protégés par l'armée. Il y avait une tension incroyable, ils ne comprenaient pas ce qui se passait de voir ces Européens là-bas en train de chanter avec les Palestiniens. C'était absolument, absolument merveilleux. Je crains d'ailleurs qu'aujourd'hui cela soit carrément impossible. Alors, de cette collaboration est née encore une autre idée, encore plus folle finalement, celle de créer ensemble une fanfare, mais cette fois en Palestine. C'est quelque chose d'unique, d'inédit, qui a suscité un enthousiasme extraordinaire. Nous avons ensuite organisé une tournée de ces fanfares en Belgique. Ce fut là encore un très grand moment de solidarité, d'amitié et d'humanité, dont j'ai encore et je garde un souvenir très ému de la prestation à Tournai avec la présence de la très regrettée Leila Chaïd, qui était là parmi nous et qui nous a encore donné un témoignage particulièrement extraordinaire.
1: Leila Chaïd qui avait succédé à Chawki Armali comme délégué de l'autorité palestinienne en Belgique.
0: Absolument, qui était quelqu'un absolument tout à fait remarquable. Et aujourd'hui, nous continuons à soutenir l'école, mais dans des conditions qui sont malheureusement, en tout cas, de plus en plus difficiles en raison de la répression qui frappe la Cisjordanie.
1: Oui, ben donc on va écouter l'ensemble Al-Manara, c'est-à-dire le phare, ou le minaret, c'est le même mot, qui désigne un point lumineux, guidant vers le salut, ou bien une tour élevée appelant à la prière. Donc c'est l'ensemble que tu évoquais, formé par Ramzi et ses musiciens, où il y a d'ailleurs des chrétiens, ainsi donc des musiciens de l'orchestre du tournaisien Eloi Baudimont. Ils interprètent une adaptation musicale d'un texte de l'immense poète palestinien Mahmoud Darwish, « Nous aimons la vie autant que possible ». Encore un mot, peut-être, sur le contexte dans lequel cette œuvre a été créée.
0: Ben oui, Ramzi et Loua ont uni leurs talents, sans jamais renoncer à leur culture d'origine, mais tout en s'enrichissant de celle de l'autre. Et lorsque l'Orient et l'Occident communient et dialoguent ainsi, alors ils peuvent donner naissance à des instants d'une rare beauté, d'une rare intensité. À l'issue de la première représentation de ce spectacle dans la magnifique cathédrale Notre-Dame de Tournai à l'occasion du festival de musique et de philosophie des Inattendus, le très regretté Edgar Morin est monté spontanément sur scène pour dire toute l'émotion qu'il avait ressentie devant cette œuvre et les textes magnifiques de Mahmoud Darwish. Et il a conclu son intervention par l'un des plus beaux mots de la langue française, fraternité. Fraternité. Un mot prononcé avec une force presque surnaturelle et qui s'est élevé comme ça sous les voûtes de la cathédrale et qui, bah, j'ai à mal croire, y résonne encore aujourd'hui.

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1: Solidarité Orient, Christian Canuyer.
2: Parmi nos belles découvertes en Palestine, il y a Taïbé. C'est le seul village encore entièrement chrétien de Cisjordanie où la famille Houri, après 1993 et les accords trompeurs d'Oslo, a créé une brasserie, avec l'aide évidemment d'ingénieurs brassicoles belges, et a même organisé annuellement une Oktoberfest. Mais ce village est aujourd'hui un de ceux dont le patriarcat latin dénonce le fait qu'il est sans cesse agressé violemment par les colons israéliens fanatiques de la colonie voisine d'Éphraïm, qui, avec la protection de l'armée israélienne, lui rendent la vie impossible. Alors, on va mettre un peu de mousse sur Taïbé, Serge.
3: Ben, avec plaisir, j'en prendrais bien une gorgée, car en plus, la bière de produite à Taïbé est vraiment, vraiment excellente. Alors, Taïbé, c'est une brasserie, c'est un hôtel, c'est de très vieilles églises, un magnifique patrimoine qui est tout entièrement dévoué à Saint-Georges, et puis toute une population qui ne demande finalement qu'à vivre paisiblement, normalement. Alors, dans les années 90, porté par les perspectives des accords d'Oslo, tout semblait possible, même le meilleur. Quand on pense qu'à l'époque, de jeunes Israéliens venaient ici faire la fête avec des Palestiniens autour d'une bière et de la musique, et que l'on voit aujourd'hui les agressions, les destructions, les profanations d'églises, ainsi que les provocations de colons protégés par l'armée, on mesure l'ampleur de l'incroyable dégradation de la situation. Une situation devenue tellement insupportable que les patriarches et tous les chefs des églises de Jérusalem ont publié une déclaration commune dénonçant avec une très grande fermeté les violences commises contre la communauté chrétienne de Taïbé. Ils appellent la communauté internationale à protéger la présence chrétienne historique en Palestine. Bah, puisse-t-il être entendu.
2: Il y aurait tant d'autres sujets à aborder, Serge, mais je voudrais presque pour finir te demander de lire un extrait du beau texte que tu as eu la gentillesse d'écrire en préface au volume de Mélange, qui m'a été offert à l'occasion de mon départ à la retraite, hélas, de la faculté de théologie de Lille en 2023. J'ai vraiment aimé ce texte, alors si tu peux... C'est un assez long extrait, mais tellement beau.
3: Merci. S'agissant du Proche-Orient, Christian et moi partageons un profond amour du peuple palestinien et sommes solidaires de sa quête de justice. C'est l'un et l'autre, à l'âge de 20 ans, que nous avons découvert la Terre Sainte et que nous nous sommes pris d'affection pour les deux peuples qui y vivent, hélas piégés dans l'impasse d'une histoire trop conflictuelle et par l'emprise de mythes insidieux. Nous communions d'un même cœur aux poèmes résignés ou révoltés, vengeurs ou désespérés de Mahmoud Darwish. 20 ans, c'est presque l'âge d'Esther, la jeune juive qui, dans « Étoile errante », un des plus beaux romans de l'Ecclésio, va rejoindre un matin de printemps de 1948 la Terre Promise pour tenter d'oublier les horreurs du nazisme. Elle va croiser sur son chemin Nejma, une adolescente de son âge qui fuit la guerre, qui vient d'éclater et qui doit quitter son village avec les colonnes de réfugiés palestiniens. Elles n'auront juste le temps d'échanger un regard et leur nom, mais jamais Esther ne pourra oublier le village de Nejma et de ses femmes, leur regard détourné, la peur dans les yeux des enfants et ce silence qui pesait ce jour-là sur la terre. L'une va gagner un pays et l'autre a déjà perdu le sien. Mais ni l'une ni l'autre n'oublieront ce moment magique où leur destin et leurs yeux se sont croisés. Elles ne cesseront jamais, dans leur errance intérieure, de chercher la paix qui avait l'air ce jour-là d'avoir déserté le monde. N'en déplaise à ceux pour qui la vie s'écrit en noir et blanc. Il est des caprices de l'histoire qui échappent au trop confortable raisonnement binaire. Personne ne pourra jamais nous obliger, Christian et moi, à choisir entre Esther et Nejma. Si Esther avait existé, ses petits-enfants auraient aujourd'hui un peu plus de 20 ans. Peut-être ferait-il partie de cette minorité très courageuse d'Israéliens qui militent pour la paix et pour le droit à l'autodétermination des Palestiniens. Ils habiteraient Tel Aviv, Haïfa ou Jérusalem. Ils vivraient avec la peur au ventre d'un attentat aveugle, mais libre dans leur pays, avec un passeport, une maison et un avenir. Et les petits-enfants de Nejma. C'est d'une certaine manière à leur rencontre que nous avons été à plusieurs reprises lors de nos voyages en Terre Sainte. Nous avons croisé dans les rues du vieux souk d'Hébron, au pied du mur qui les sépare d'une partie de leur famille à Qalqilia, dans les rues désertes de la vieille ville de Jérusalem, dans le décor apocalyptique des ruines des maisons de Rafa, bloqués et humiliés par des soldats de leur âge, dans les files interminables des barrages posés par l'armée israélienne d'occupation. Ils nous ont éblouis par leur gentillesse, leur courage et leur pondération. Ils travaillent dans des hôpitaux pour soigner les victimes de la violence. Ils mettent en place des coopératives d'artisans pour maintenir vivantes les traditions héritées de leurs histoires. Ils développent des produits liés à la culture de l'olivier, le symbole de leur pays. Tous leurs visages sont présents dans mon esprit. Et les premiers mots de Paul Nizan dans Eden Arabi résonnent en moi de manière obsédante. J'avais 20 ans et je ne donnerais à personne le droit de dire que c'est le plus bel âge de la vie. Il faudra sans doute encore longtemps avant que les jeunes de Palestine comprennent ce que signifie le plus bel âge de la vie. Mais puissent-ils tout simplement, comme tous les autres peuples du monde, vivre un jour libre dans leur pays avec un passeport, une maison et pourquoi pas eux aussi un avenir. Alors les chemins d'Esther et de Nejma pourront à nouveau se croiser et elles cesseront enfin d'être des étoiles errantes.
2: C'est magnifique, Serge. Nul mieux que toi ne parle de la résilience, c'est un mot que tu utilises souvent, de ton peuple de Palestine, parce que tu es palestinien, tu as reçu un passeport palestinien, honneur très rare que t'a octroyé le président Mahmoud Abbas. Alors je voudrais qu'en conclusion, tu nous dises toute ton admiration pour cette résilience, celle d'un peuple uni, musulman et chrétien, parfois des petits dérapages, mais un peuple qui ne renonce à rien, sinon à la haine.
3: Enfin, je pense que la grande leçon que l'on reçoit lorsqu'on est en Palestine, c'est ce sentiment finalement d'abnégation, de volonté de vivre, de vivre au quotidien face à une situation qui est de plus en plus compliquée, de plus en plus difficile. Et on se demande d'ailleurs quel autre peuple pourrait continuer à vivre, à continuer à survivre même, je veux dire, dans des conditions qui sont aussi difficiles que celles qu'ils connaissent aujourd'hui. Je crois que c'est une grande leçon d'humanisme, c'est une grande leçon aussi de tolérance, parce qu'il y a énormément de tolérance lorsqu'on rencontre les gens, quand on les écoute, etc. Enfin, moi, en tout cas, ils m'ont beaucoup appris et une partie, en tout cas, du combat que je mène aujourd'hui, eh bien, est inspirée quelque part de leur capacité de résilience.
2: Merci, merci vraiment pour ce moment d'espoir, de colère et de vérité. Merci à Satchel Hart pour son soutien technique, comme toujours. Et puis rendez-vous avec nos auditeurs dans 2 semaines.
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0: C'est tout mignon avec ce petit Boutchou qui termine cette chanson vague avec ta tête qui est avec nous dans cette émission Décibel. Bonjour ta tête.
1: Salut.
0: Coucou. Alias Nicolas Mouquet, bienvenue dans cette émission Décibel. Alors vous serez bientôt francophone, ce sera le 8 octobre au Jardin de ma sœur. Donc dans ces émissions consacrées justement donc, aux francophones, vous êtes le premier artiste à venir parler un petit peu de cette scène qui aura lieu. Alors on vous appelle ta tête, donc c'est pourquoi d'abord?
1: Merci déjà.
0: Avec plaisir.
1: Ta tête, c'est le nom de mon ami, mm-hmm. de mon ami imaginaire de quand j'étais petit. Mm-hmm. En fait, mes parents m'ont raconté que voilà, j'avais ta tête, un ami imaginaire qui tournait. Donc c'est ce que moi je disais à mes parents, c'est que j'avais une espèce de petite tête qui mm-hmm. tournait autour de moi. Et quand je faisais des bêtises, je disais c'est pas moi, c'est ta tête. Mm-hmm. Et donc c'est resté. En fait, je me suis toujours rappelé et en fait quand j'ai commencé à faire cette musique pour mon projet solo, à trouver un peu mon chemin là-dedans, j'ai eu envie de me reconnecter avec cette petite enfance.
0: Est-ce que c'est justement l'univers de l'enfance aujourd'hui qui rythme ce nouveau virage de
1: votre chanson ? Ouais, tout à fait. Je me plonge dans ces souvenirs qui sont assez flous en fait. Enfin, c'est dur de se rappeler de la petite enfance et quand on avait 3 à 4 ans, par là, quoi. Donc, c'est des souvenirs un peu flous entre ce qu'on me raconte et ce dont je me souviens. Mm-hmm. Et donc, je me plonge dans des sensations un peu intimes et douces.
0: C'est une réponse, justement, de revenir à l'enfance face à la fatigue moderne aujourd'hui. Vague, comme ça, c'est un peu lancinant, tout doux, tout calme aussi. T'as très peu de musicalité derrière, je veux dire, au niveau instrumental, quelque chose de très épuré.
1: Ouais. En fait, donc moi, je suis guitariste avant même d'être chanteur. Et là, je suis revenu à... Donc, j'ai eu des projets un peu plus... avec des bands. Mm-hmm. Et là, j'ai eu envie de faire que de la guitare, entre guillemets, et de retourner à... En fait, j'ai acheté une guitare nylon. Mmh. J'avais des guitares nylon à droite, à gauche. Et à chaque fois, c'est un son qui est d'ailleurs tout doux et qui me plaît beaucoup. Et c'est finalement ma première guitare, c'était une guitare nylon. Mmh. Et j'y suis retourné, en fait. Et donc, ça part de là. Et donc, j'ai voulu... que dans la production qui est vraiment uniquement de la guitare et de la voix.
0: Qu'est-ce qui vient en premier chez vous ? C'est un son, une mélodie, un texte ? Qu'est-ce qui vient en premier ?
1: Ça dépend. Il n'y a pas vraiment de règles. Mais ça vient... Par exemple, ici, pour Vague, ça vient quand même de la guitare. Mm-hmm. Donc du riff du début, là. Donc ça, c'est un peu un arpège, un peu... que je trouve un peu chouette. Et puis après, je tourne autour, et puis j'harmonise, et puis... Et j'écris aussi de manière assez spontanée dans mm-hmm. dans mon studio.
0: Un truc particulier, où est-ce que vous aimez écrire, vous mettre pour composer ?
1: Ouais, j'aime bien... En fait, il y a différents stades. J'aime bien... J'aime bien jouer de la guitare dans ma cuisine. Mmh. C'est chouette acoustique. et j'aime bien écrire mes paroles dans le train. C'est un peu cliché, mais en fait, c'est un endroit où ça... C'est assez fluide. Et sinon, en tout cas, finir mes textes, parce que, comme je disais, j'écris spontanément avec quand je produis. C'est-à-dire que je place mon riff de guitare dans l'ordinateur, donc j'enregistre. Et ensuite, je commence à chanter tout de suite dessus et je mets tout de suite des paroles là où, en fait, sur d'autres projets, par le passé, je chantais en yaourt et je mettais une mélodie. Mmh. Mais là, maintenant, je choisis tout de suite des mots.
0: Alors, on parlait effectivement qu'il y a eu plusieurs groupes avant. Il y a eu, en tout cas, Woman, Tumitos. Ça, on le dit bien.
1: C'est parfait.
0: Parce que souvent l'écorce, effectivement. Et il y a eu Soap Starter également. Qu'est-ce que ça, justement, a déclenché l'envie de revenir à un projet plus solo, dénudé de tout ce qui est justement le groupe. Donc on se retrouve seul.
1: Ouais. Ça, chez moi, ça apporte. Ça faisait très longtemps que j'y pensais. Mais j'ai jamais trouvé vraiment le temps entre le boulot, entre les groupes et voilà. Enfin, et d'en faire une priorité, ça a pris du temps pour moi de me laisser cet espace-là.
0: Mmh. Est-ce que c'est un espace aussi parce qu'on a envie de dire des choses différentes de ce qu'on dit en groupe? Se mettre en plus fait, approprier le projet.
1: Pour moi, en tout cas, pour tout le monde, c'est un peu différent, mais pour moi, ça a apporté beaucoup de simplicité de pouvoir avoir. De pouvoir prendre tous les choix, disons, en étant seul en face de ces chansons quelque part. Mmh. Mais voilà, c'est aussi c'est à ses avantages et ses inconvénients. C'est-à-dire que parfois faire des choix c'est plus facile ensemble.
0: Mmh. Il y a pas mal d'influences aussi dans votre musique. Quelles sont vos influences justement pour avoir créé ce côté solo de Nicolas Bouquet?
1: J'ai en moi, je pense, pas mal d'influences qui remontent à loin de post-rock et de mat-rock. Mm-hmm. Là, on revient vraiment à mon adolescence, quoi. Je parle de Falls, Battles, des trucs comme ça. Et en parallèle, en fait, j'ai toujours écouté de l'indie folk, en fait. Mm-hmm. Et là, dernièrement, j'ai découvert Ichiko Aoba, qui est japonaise. Mm-hmm. Et sur ses albums, en fait, c'est assez lyrique et c'est une guitariste aussi. Et bref, on pourrait la comparer à Mum ou Björk, mais avec parfois des arrangements presque orchestraux. Et elle a fait un live, en live, elle est souvent toute seule avec sa guitare. Et c'est hyper beau. Et ça m'a vachement inspiré aussi la dernière. Enfin, je l'ai découvert il y a pas longtemps, mais voilà. Ichiko Aoba, c'est maintenant une assez grosse référence pour moi. Mais sinon, une influence qui a grandi avec moi, c'est José González, qui est aussi lui seul avec sa guitare. Et je l'ai vu une fois à Anvers, Rivenerov, un été, je sais plus, il y a genre 6-7 ans. Et ça m'a choqué tellement c'était puissant et je me suis dit waouh, et ça m'a vachement inspiré, en fait. Je commence à écrire dans ce sens-là, je pense.
0: Quand on écrit seul comme ça, souvent on parle un petit peu de sa propre vulnérabilité aussi. Comment est-ce que vous trouvez justement l'équilibre entre vous livrer et vous protéger? Comment est-ce qu'on peut laisser vraiment de soi dans une chanson?
1: Moi, je crois que je mets assez de distance finalement entre moi et mes chansons. Je pense que beaucoup est pas littéralement dit, en tout cas. Et c'est comme ça que je réussis à mettre de la distance, je pense. Maintenant, effectivement, ça rejoint un peu la question d'avant où en fait en groupe on va plus dire des choses ensemble. Et j'ai jamais trop été la personne qui écrivait les paroles dans les projets. Et là maintenant, je m'autorise vachement ça ici. Et j'aborde plus des choses de ma vie. Par exemple, là, j'ai un morceau qui s'appelle Fibo. Et en fait, c'est le deuxième prénom de mon bébé. Mm-hmm. C'était son jumeau qui n'est pas arrivé finalement. Et donc, j'ai voulu faire une chanson en hommage à son jumeau qui n'est pas là avec nous, mais qui a disparu dans le ventre de sa maman. Mais par exemple, voilà, ça permet aussi ce projet, donc, c'est-à-dire d'aller vraiment dans des choses intimes.
0: Est-ce que parfois on se surprend à soi-même quand on écrit? Est-ce que parfois on a un petit peu peur d'écrire certains mots, de chanter certaines choses?
1: J'essaie d'avoir moins peur là. Dans les nouvelles choses qui arrivent. Effectivement, moi je mets beaucoup d'humour dans mes chansons, ce qui me permet de mettre de la distance, je pense. Mais dans ce que je ressens quand j'écris mes chansons, je me reconnecte à ma petite enfance, à mon enfant intérieur. Et donc là, je vais chercher des. J'essaye de pas trop rationaliser les choses, comme quand on est enfant, en fait, il y a beaucoup de naïveté, beaucoup d'impulsion, et j'essaie de revenir à ça aussi quand j'écris mes chansons et d'accepter des mots qui normalement seraient pas venus en y réfléchissant. Trop.
0: Au niveau production, vous faites tout vous-même? Ou est-ce que vous laissez encore justement d'autres personnes venir autour de vous comme vous avez fait quand même pas mal de groupes, donc forcément, on a peut-être envie d'avoir un petit peu l'avis de, d'autres personnes avec qui on a travaillé. Est-ce qu'ils ils sont présents dans cet
1: alors
0: album,
1: non.
0: dans futur album qui va
1: apparaître. Non, alors, dans ta tête, je fais tout seul.
0: Mm-hmm.
1: Mais non, j'aime bien faire écouter ma musique.
0: Mm-hmm.
1: Donc, je fais venir des copains dans le studio ou quand ça se prête bien. Bah,
0: ils influencent beaucoup le choix après, une fois qu'une chanson est faite.
1: Pas forcément, parfois oui, mais pas, je dirais pas forcément.
0: Sur quoi l'influence? Sur la musique, sur le...
1: Ça peut être sur la structure ou sur des paroles, effectivement, ou des, enfin voilà, des choix de production, quoi. Maintenant, j'ai fait beaucoup écouter à ma compagne, qui n'est pas musicienne.
0: Mmh.
1: Et elle a une écoute assez cruelle. Et donc, je fais souvent écouter dans la cuisine. On revient dans ma cuisine.
0: Mm-hmm.
1: Et souvent, elle...
0: Les proches sont parfois des juges très cruels, effectivement.
1: Ouais, les choses qui marchent, je sais tout de suite si ça marche ou pas, en fait.
0: Mm-hmm.
1: Et c'est intéressant parce que du coup, je fais pas mal de choix là, en fonction de ces écoutes-là.
0: Mm-hmm.
1: Ouais.
0: Allez, je propose qu'on fasse une petite pause musicale. On va revenir en arrière avec justement ce groupe Twin Tooth. Et c'était un des premiers que j'ai fait, je crois, Sunny Haggis.
1: Yeah, Sunny Haggis, cool.
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0: Là, pour le coup, j'écris. Là où en groupe, j'ai plus l'habitude d'écrire pour la scène, vraiment. Parce que j'ai toujours fait des groupes à l'ancienne, c'est-à-dire on se voyait dans le local ou au garage
1: Et on répétait ensemble, ouais.
0: dans la même salle. Ici, là, j'écris mes chansons chez moi, dans mon studio. Et donc, qui écrit. Mes chansons existent avant de prendre forme sur scène. La scène.
1: J'ai une vision justement de ce que vous avez envie de faire paraître justement de ta tête sur scène.
0: Ouais, ça se précise en fait, parce que là j'ai fait une vingtaine de lives. Et donc là ça se précise petit à petit. Et donc je sais un peu où j'ai envie d'aller.
1: On sait que la guitare restera forcément centrale.
0: Ouais, en fait c'est trois guitares acoustiques. Trois guitares acoustiques, on est parfois assis par terre, mais c'est très cosy. En tout cas, on est assis. Et il y a Hanne van de Kerkhove qui me back au chant. Et il y a Pierre van Vlaanderen qui a la guitare et qui fait un peu les petits effets qui reproduit les effets que je fais dans mes productions. Et donc, comme ça, on est à trois guitares, deux voix. Et c'est très simple, il n'y a vraiment que de la guitare. Et parfois, c'est intéressant de revenir à si peu.
1: Et aussi un autre personnage un petit peu qui tourne autour de votre musique, mais qui est plutôt un personnage musical et qu'on utilise beaucoup dans le rap ou dans la mainstream, c'est l'autotune. Mais vous
0: Ah
1: l'utilisez
0: ouais.
1: vraiment de façon différente, théâtrale et poétique. Et ce que j'aime bien, en fait, dans le sens qu'on utilise l'autotune justement comme un personnage ou l'instrument musical et pas à tout va,
0: Ouais.
1: qui casse un petit peu pas
0: Bah
1: mal l'attention.
0: c'est une drogue hein, l'autotune, hein, c'est fou. Dès qu'on commence, c'est compliqué d'arrêter. Mais en fait, effectivement, je m'amuse un peu avec. Et sur scène, j'ai deux micros, donc j'ai un micro. Dry, donc qui est vraiment ma voix, et un micro autotune qui représente en fait mon ami imaginaire. Donc en fait, je fais des réponses entre les deux et j'utilise plutôt l'autotune comme effectivement un synthé ou une sorte de flûte du futur.
1: Oui, c'est ça, je trouve ça bien, justement.
0: Oui, yodel.
1: C'est
0: Hein.
1: un yodel, ouais, c'est pas trop exagéré. Je trouve que franchement, il faut vraiment le savoir et être spécialiste pour aller chercher vraiment la finalité de l'autotune. On parle de scène forcément aussi. Qu'est-ce que vous avez envie que le public reparte en écoutant justement ta tête par rapport à ce que vous faisiez avant? Qu'est-ce que vous avez envie de partager au public?
0: Moi, si comme moi, quand je fais mes chansons, je me replonge dans mon enfance et que ça me fait du bien, bah, si j'arrive à faire pareil pour les gens, là, je suis heureux. Et si les gens arrivent à voilà, ressentir un peu de belle naïveté, disons, et un peu de légèreté.
1: Cette naïveté se retrouve aussi dans le visuel, quand on voit le clip justement de Vague, on retrouve du Super 8, donc on revient vraiment très en arrière. Quel est votre rapport justement avec l'image que vous voulez mettre dans ta tête?
0: Pour le clip, c'est mon amie Léna qui est gantoise qui m'a proposé de faire le clip en Super 8 et j'ai trouvé que ça avait beaucoup de sens. Comme je produis tout de manière organique dans mon studio, je trouvais que ça avait beaucoup de sens de faire aussi pareil pour l'image. Et donc, ça pour moi, ça a beaucoup de sens qu'il y ait qui est ça, qui est le côté organique et le côté aussi très coloré. En fait, c'est pour ça que dans le clip, il y a les images Super 8, mais il y a des illustrations colorées et animées par Cédric, un autre ami de Gand, qui viennent apporter cette touche un peu d'imaginaire et un peu, on va dire, en tout cas pour moi, miyazakienne, qui viennent ouais, vraiment reprendre. Pour moi, un peu matérialiser mon ami imaginaire, en fait, le côté surréaliste
1: Est-ce que
0: et
1: l'influence du Japon
0: lyrique.
1: va être une ligne de conduite après pour la suite de...
0: Voilà, j'ai prévu de partir au Japon l'année prochaine. Et effectivement, je vais peut-être aller puiser quelques inspirations, mais ça reste, je reste quand même belge et j'essaye de je m'inspire des manières de raconter, mais ce que je raconte reste quand même assez belge et assez. Je parle de prendre le bus sous la pluie, ou je parle. Là, ici, je suis en train d'écrire une chanson sur la beauté que peut avoir une soirée de jump style en chapiteau.

0: à Aubigy, c'est-à-dire en campagne dans le Hainaut. Donc j'essaie de c'est intéressant de d'amener un point de vue poétique là-dedans, en fait.
1: On rappelle donc que ta tête sera donc au francophone, ce sera le 8 octobre au Jardin de ma sœur. Qu'est-ce que les francophones offrent aux artistes justement comme visibilité? Qu'est-ce que vous en retirez et qu'est-ce que vous allez offrir au public justement pendant ces scènes francophones?
0: Moi, je suis très honoré de faire partie de ce festival où il y a vraiment des noms incroyables. Donc ça apporte beaucoup de crédibilité au projet. Il y a plein de posters dans la ville, à Bruxelles. C'est gai de retrouver des posters où il y a son nom dessus. Surtout aujourd'hui,
1: Oui.
0: où voilà, ça vit pas que dans les réseaux sociaux et tout ça. Et donc voilà, moi ça apporte là ici d'être à la radio, de pouvoir parler. Donc j'espère que voilà que je vais pouvoir faire découvrir ma musique à des gens, mais aussi des pros. Je suis un jeune projet, je commence, donc l'important
1: C'est
0: pour
1: ça,
0: moi
1: il y a
0: c'est
1: tout
0: de...
1: l'espace pro aussi qui est intéressant de se faire connaître son projet
0: Tout à
1: en
0: fait.
1: Belgique. Et puis aussi, il y a quand même pas mal de pros qui viennent
0: Moi, de
1: de l'étranger,
0: France,
1: de France, du Canada. Donc, c'est toujours
0: Canada, ouais.
1: important de pouvoir aller chercher ça aussi.
0: Donc
1: C'est un
0: ouais,
1: petit peu
0: ça...
1: ce qu'offrent les francophones. Ça y est
0: C'est
1: aussi.
0: ça, ouais, ça m'excite beaucoup. Et voilà, si je peux rencontrer deux, trois personnes qui sont touchées par ma musique, ben je suis heureux.
1: Merci beaucoup d'être venu dans cette émission Décibels. Bon, j'espère qu'on vous écoutera encore rapidement ici sur les antennes de RCF. En tout cas, le single est mis dans la programmation et je crois qu'on écoutera ça
0: Cool.
1: bien.
0: Merci.
1: Demain, on reçoit une autre personne qui sera dans les francophones. C'est Angie JJ et qui sort un tout nouveau EP aussi, qu'on pourra en parler demain. Donc, et on se quitte avec justement Angie JJ et Amazon. Merci beaucoup.
0: Salut, merci. 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
2: Et bonjour à toutes et à tous, bienvenue dans ce rendez-vous consacré à l'actualité musicale, orgue, orchestre, musique de chambre ou spectacle pour enfants. Voici les concerts à ne pas manquer dans les semaines qui viennent. Et pour cela, suivez le guide Michel Vandenbosch et gardez votre agenda à portée de main. Bonjour Michel.
3: Bonjour Frédéric.
2: Alors on commence cet agenda, Michel, avec un récital d'orgue mercredi prochain à Namur, avec un organiste italien réputé et au programme 3 grands noms du répertoire baroque.
3: Oui, rendez-vous à 20h à l'église Saint-Loup à Namur pour ce récital d'orgue par Lorenzo Gielmi, qui est un de nos tout grands organistes actuels. Au programme, Jean-Sébastien Bach, Georg Friedrich Händel et Domenico Scarlatti. Réservation au téléphone 081 24 70 60. C'est mardi et mercredi de 12h30 à 15h30, car évidemment, c'est déjà très près de nous, ce concert.
2: Oui, exactement. Alors, changement d'ambiance, Michel, avec un grand concert symphonique, c'est également à Namur. Là, c'est un peu plus loin, c'est le samedi 10 octobre.
3: À 19h au Grand Manège, concert par le Belgian National Orchestra sous la direction de Vasily Petrenko, avec la participation de la violoncelliste Anastasia Kobekina. Au programme, le concerto pour violoncelle et orchestre opus 104 d'Anton Dvorak et la seconde symphonie de Serge Rachmaninoff. Voir info@grandmanège.be ou téléphone 081 71 15 60. On aime bien vous annoncer ces concerts à l'avance car souvent les salles sont quand même remplies.
2: Et à ce propos-là, justement, le concert suivant, là aussi, il faut s'y prendre à temps. C'est un concert qui aura lieu à Bruges.
3: Oui, le 15 octobre à 20h au Concertgebouw, le Bamberger Symphoniker et la violoniste Midori, grande violoniste également de notre époque.
2: Oui, oui, oui.
3: Au programme, le concerto de Félix Mendelssohn et la 9e symphonie d'Anton Bruckner, voir info@concertgebouw.be ou téléphone 050 47 69 99.
2: Et avant de faire une première pause musicale, je vous rappelle que toutes les informations qui sont données dans cet agenda des concerts sont à retrouver avec le podcast de l'émission. Vous tapez dans votre moteur de recherche l'agenda des concerts RCF Bruxelles et vous nous trouverez très facilement. Voici donc la première pause de notre émission.
3: Oui, nous allons écouter le premier mouvement, en tout cas une partie du premier mouvement du concerto de Mendelssohn, magnifique concerto. Et il faut le dire, on l'entend beaucoup moins qu'avant.

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1: Et voici la deuxième partie de l'agenda des concerts, une deuxième partie qui s'ouvre avec un festival d'orgue à Châtelet-Michel.
2: Oui, comme chaque année, il y a un festival dans cette très belle et très grande église de Châtelet, le vendredi 16 octobre à 20h15, donc, dans cette église des Saint-Pierre et Paul de Châtelet, qui se trouve place de l'Hôtel de Ville, récital d'orgue par Stéphane Motoul. C'est un organiste belge, mais qui travaille à Lucerne. Au programme, notamment, des pages de Maurice Duruflet et des improvisations. Voir le site festival-orgue-châtelet.e-monsite.com.
1: Bravo pour cette adresse si bien.
2: Exercice.
1: Oui, voilà, exactement. Michel, je me disais, les improvisations en orgue, c'est courant quand même. Hein.
2: Chez les organistes, c'est une grande, oui. Une grande habitude. Les organistes sont généralement des improvisateurs.
1: Voilà, vous pourriez faire du jazz.
2: Oui, tout à fait, bien entendu, bien entendu.
1: Alors Michel, on poursuit cet agenda dimanche 18 octobre, place à la musique de chambre à Ixelles.
2: À 19h au Full Circle House, 89 chaussée de Vlurgat, concert de quatuor avec piano. Au programme, le quatuor de Gustav Mahler, l'andante du quatuor en ut mineur opus 60 de Johannes Brahms et le quatuor en mi bémol opus 47 de Robert Schumann. Voir le site bruxellesmusique.com au thème @bruxellesmusique.com.
1: Toujours à Ixelles, mais à Flachet, cette fois une maison qu'on connaît bien, une soirée qui marie deux guitares et une voix de soprano.
2: Oui, le mardi 20 octobre à 18h30, les guitaristes Luca Isolani et Maarten van den Bemden avec la soprano Antigone Chalkia. Au programme, Enrique Granados, Edvard Grieg, Manos Hadzidakis et Leonard Bernstein. C'est très simple, il faut aller sur le site de Flachet.
1: Et pour ceux qui aiment la musique, à l'heure de midi, rendez-vous à Bruxelles au Musée des instruments de musique le jeudi 22 octobre.
2: À 12h30, précisément au MIM, c'est là donc le musée instrumental, tout près de la Place Royale à Bruxelles. Concert par l'Esch Quartet, c'est un quatuor à cordes composé de jeunes musiciens. Au programme des pages allant de Henry Purcell, Ludwig van Beethoven et Jörg Widmann, compositeur clarinettiste allemand, qui lui est né en 1973. Voir le site www.lunchconcerts-bruxelles.be.
1: Allez, on marque une nouvelle pause dans cet agenda des concerts et on écoute
2: un extrait du quatuor à cordes numéro 6 de Beethoven.
1: Oui, je voulais dire justement un musicien dont on fête un anniversaire cette année, mais je ne sais plus si c'est l'anniversaire de la naissance ou du décès.
2: Il est mort en 27, donc...
1: Ah bah oui, c'est ça, voilà. C'est cette saison-ci, exactement.

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1: Après Beethoven, nous voici de retour dans l'agenda des concerts et à noter justement dans vos agendas une initiative qui rencontre un vif succès.
2: Alors, je vais le faire lentement parce que c'est assez long. C'est l'Orchestre Royal Philharmonique de Liège qui emmène les enfants, dès l'âge de 5 ans, à la découverte de la musique symphonique dans plusieurs villes de Wallonie et à Bruxelles. Au programme de l'orchestre, à la portée des enfants, Ali Baba et les 40 voleurs. Donc, un spectacle, comme on vous l'a dit, pour les enfants dès l'âge de 5 ans. À noter donc 5 dates, dont peut-être une près de chez vous. Les vendredis 20 novembre à 18h et le dimanche 22 novembre à 14h30, c'est en la salle philharmonique de Liège. Le samedi 21 novembre, 2 séances à 11h et 14h à Beaux-Arts à Bruxelles. Le mercredi 25 novembre à 14h au Palace, 4 rue de Brantigny à Hatte. Le samedi 28 novembre à 16h à la Maison de la Culture 1, Parc des Expositions à Arlon. Et le dimanche 29 novembre à la Salle Delta, 18 avenue Fernand Golanvaux à Namur. Donc voilà, peut-être qu'une de ces dates conviendra pour aller voir ce spectacle avec vos enfants. C'est toujours remarquable cette initiative de l'Orchestre Royal Philharmonique.
1: À portée des enfants, oui. Et donc pour les informations, justement, vous pouvez aller sur le site de l'OPRL.be. Voilà. 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
1: Avec grand plaisir, oui, on sera très heureux de vous accueillir pour ce concert et pour vous entendre, vous, Michel, à l'œuvre.
2: Ah ben voilà.
1: Allez, on termine cette émission, en musique, comme on en a l'habitude.
2: Avec un extrait de la symphonie numéro 9 de Anton Bruckner.

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1: Bonjour les amis, bienvenue sur RCF Bruxelles au 107.6. Vous êtes bien dans l'émission Les Bonheurs de Sophie. Comme toujours le vendredi, on se retrouve vers 13h10 et 18h10. Vous pouvez également nous retrouver le lendemain à midi si vous nous avez loupé, et ensuite en podcast sur le rcf.be. J'espère que vous allez bien. Vous savez, moi j'aime avoir des invités de tous les jours. Est-ce qu'on dit ça comme ça ? Oui, des invités de tous les jours. Jeune femme inspirée et inspirante. Louise Montoisy le jour ou Lou Morena la nuit. Vient nous parler de ses aspirations, de sa découverte du monde et d'elle-même. Elle vient également partager sa musique et ses coups de cœur avec nous sur RCF. On a beaucoup de chance. Bonjour Louise.
2: Bonjour Sophie.
1: Alors j'ai bafouillé, hein. J'ai un peu bafouillé, mais c'est l'émotion. Je suis hyper contente de vous recevoir ici. D'abord parce que je connais votre musique, qui est vraiment fabuleuse. Et on va en faire découvrir une petite partie en live.
2: Avec plaisir.
1: Oh, ça va être trop chouette. Et mais en fait, il n'y a pas que ça. En fait, il vous est arrivé plein de choses ces derniers mois, on va dire. Mm-hmm. Et je trouvais ça chouette de partager avec nos auditeurs, parce que on a des auditeurs très curieux de la vie. Et donc, je trouve ça vraiment chouette de faire découvrir des personnalités, des personnalités pas connues.
2: Bah oui.
1: Vous n'êtes pas encore très connue.
2: Je suis pas encore très très connue, non.
1: Oui, mais vous êtes un petit peu quand même. et donc, en fait, vous avez quitté votre job,
2: ouais,
1: pendant 19 mois,
2: ouais,
1: pour voyager.
2: Ouais.
1: Et donc, moi, je trouve ça quand même téméraire. Hein. Je trouve que c'est en général des bonnes décisions, pas faciles à prendre. Mais donc, justement, comment vous avez décidé comme ça? Bon, je sais que vous êtes, ouais, une bourlingueuse déjà à la base, vous aimez voyager, mais comment vous avez décidé comme ça, à la fin de ce mois-ci, à la fin de ces 6 mois, je pars?
2: Ça, c'est une décision qui se prépare quand même un petit peu à l'avance, hein, même si ça paraît être prise comme ça au dépourvu. Ça s'est quand même un petit peu réfléchi. Comme vous avez dit, effectivement, j'avais déjà pas mal voyagé avant, et ce goût du voyage, une fois qu'on est piqué, on a toujours envie d'y retourner. Et j'étais déjà partie en Amérique latine et j'avais adoré ça, vraiment. J'avais qu'une envie, c'était de repartir. Et donc j'avais un petit peu préparé mon voyage en prenant des cours d'espagnol en cours du soir, en regardant un petit peu des reportages, etc. Et puis l'Asie me tentait énormément aussi, je connaissais absolument pas ce continent. Donc j'ai un petit peu quand même prévu le départ. Maintenant, c'est vrai qu'il y a eu un événement déclencheur, et ça a été le mariage d'une de mes connaissances, de mes amis, qui s'avérait être au Japon. Donc un de mes amis se marie avec une japonaise à Kyoto, et j'étais invitée. Bon, on est un grand groupe d'amis, et forcément, il y en a beaucoup qui n'ont pas pu réaliser le voyage, et c'est tout à fait normal. Après, moi qui n'envisageais pas du tout le Japon, je me suis dit, mais en fait, si je veux faire l'Asie, pourquoi pas commencer au Japon ?
1: C'est un bon point de départ, en tout cas.
2: C'est quand même pas mal. Oui. Et puis, en fait, voilà, ce sera le mois d'octobre. Et donc, voilà, ce sera ce mois-là. Et donc, ça m'a un petit peu pris de court aussi, parce que je me suis dit, ah ouais, ça y est, c'est vraiment ce moment-là. On y va.
1: Est-ce que vous avez un peu potassé des guides et tout ça avant de partir ?
2: Pour le Japon uniquement. C'est un voyage qui se prépare quand même pas mal, le Japon, parce que les Japonais voyagent énormément au cœur du Japon. Et donc, ils ont l'habitude de réserver, de planifier, etc. Et donc,
1: ils sont très organisés.
2: Pas beaucoup de possibilités de trouver des hôtels en last minute, et encore moins des auberges de jeunesse. Donc, effectivement, le Japon, c'est le seul pays où j'ai vraiment préparé à l'avance. Toutes les réservations étaient faites. Et voilà, donc c'était le seul où vraiment j'ai dû potasser un petit peu le voyage. Maintenant, après, je dis pas, hein, je me suis renseignée sur Tour du Mondiste, qui est un site quand même pas mal, sur les groupes Facebook aussi. Donc voilà, j'allais piocher un petit peu des idées à droite, oui, à gauche. Après, je pense être une voyageuse un peu dans la spontanéité, dans le sens où j'aime pas tant prévoir tout à l'avance. D'ailleurs, ça m'a fort déstabilisée de devoir préparer le Japon et de devoir savoir à tel jour
1: où aller, où être, etc. Oui, oui, oui.
2: Et donc voilà, là pour la suite du voyage, je me laissais vraiment libre en me disant voilà, je cible telle ville, tel endroit. Et je me laisse le temps de le découvrir. Je ne fais aucune réservation, ni rien.
1: C'est chouette, hein ? C'est vraiment chouette. Ouais. Alors, les 19 mois ont commencé au Japon. Mm-hmm. Et vous saviez déjà quand même plus ou moins quel pays vous vouliez faire, ou bien c'était au gré de votre fantaisie ?
2: J'avais en tête quand même les pays que je voulais faire. Après, il y en a eu pas mal qui sont ajoutés sur la liste au fur et à mesure.
1: Oui, mais c'est bien, parce qu'on découvre, ouais. Peut-être qu'on rencontre des gens qui font que « Ah, mais vous avez été là, mais moi, j'avais pas prévu d'y aller, mais j'y vais, quoi. »
2: Ouais.
1: Voilà.
2: Ouais.
1: Vous êtes partie seule ?
2: Je suis partie seule. Non, je suis pas partie seule. Je suis partie avec mon ex. Avec lequel j'avais vécu une belle histoire pendant pas mal d'années. Et puis voilà, on arrivait à un moment où on voulait voyager ensemble.
1: Et ça passe ou ça casse.
2: Et ça passe ou ça casse, exactement. Oui. Bon, en l'occurrence, ça a cassé.
1: Mais c'est bien, ça vous fait rire. Donc ça veut dire que ouais. C'était sans doute la bonne décision. Donc quel pays vous avez fait en Asie ?
2: En Asie,
1: si vous vous en souvenez.
2: Après le Japon, j'ai fait la Thaïlande. Ensuite, j'ai fait le Cambodge, puis le Laos. Énorme coup de cœur pour le Laos et puis le Vietnam.
1: Et une anecdote de ce tour d'Asie, quelque chose qui vous a marqué plus que
2: alors oui,
1: autre
2: bah,
1: chose.
2: Le fait d'avoir visité le Laos à scooter, etc., c'était incroyable. L'anecdote, je dirais que c'est parce que dès le début du Laos, j'ai rencontré un groupe, un couple de Français, il y avait aussi un Suisse, un Québécois. Donc en fait, on n'était qu'entre francophones. C'était très marrant. Et au fur et à mesure, le Laos, c'est un petit pays et la plupart des gens font un peu le même circuit touristique. Mais en fait, on se quittait, on se retrouvait. Et c'était très drôle parce qu'au final, on faisait nos parcours en scooter ensemble et on a voyagé pratiquement un mois et demi ensemble, en se quittant, en se retrouvant, etc. Donc ça, c'était fort.
1: C'est canon, c'est ouais, canon. Et aujourd'hui, vous avez encore des contacts avec les gens que vous aviez rencontrés ?
2: Oui, tout à fait.
1: Oui ?
2: Oui, il y en a qui m'ont hébergé chez eux. Bah, du coup, à mon retour de voyage, j'ai fait un périple à vélo en descendant jusqu'à Bordeaux. Et là, j'ai retrouvé le couple de Français.
1: Ah oui, non, mais c'est trop chouette.
2: C'était trop chouette.
1: Le déplacement entre les pays ? Majoritairement en avion, en bus, en...
2: Bus. Au sein de l'Asie, vraiment bus. Parfois pirogue. ouais, non, essentiellement bus.
1: Je vous imagine, ouais. Dans votre pirogue.
2: Ouais.
1: Essentiellement bus par choix ?
2: Par choix, tout à fait, ouais. En fait, je privilégie vraiment le voyage au ralenti, ou en tout cas à vitesse tout à fait humaine, on va dire. Et bah pour moi, c'est aussi la façon de découvrir le paysage, etc. On peut prendre un vol et se dire qu'on gagne du temps, et je l'ai fait. Hein.
1: Bah, pour changer de continent,
2: oui,
1: d'office.
2: C'est ça. Ouais. Oui, ah, pas d'office, il y a d'autres solutions,
1: on en reparlera, oui, bien sûr.
2: Mais oui, à ce moment-là, je ne me posais pas autant de questions que maintenant, et en tout cas, je...
1: Voilà, vous avez une sensibilité différente aujourd'hui.
2: C'est ça.
1: Okay.
2: Et peut-être en rencontrant aussi certaines personnes qui étaient sur la route.
1: Ouais.
2: Mais donc voilà, j'essayais de voyager un petit peu plus au ralenti et en tout cas de profiter des paysages qui s'offraient à moi. Quoi.
1: Parfait. Alors, changement de continent. Mm-hmm. Vous avez bougé de l'Asie vers l'Amérique latine.
2: Ouais.
1: Et là... Racontez-nous, c'est découverte.
2: Ouais, c'est hyper changeant, c'est hyper différent quand on passe de l'Asie avec des villes, des villes comme Bangkok ou Ho Chi Minh où ça file, y a les scooters qui sont sur les trottoirs, etc., jusque l'Amérique latine où en fait, et en l'occurrence, je commençais par la Patagonie, c'est au ralenti. La Patagonie, c'est...
1: On a l'impression que ça n'existe pas.
2: Ouais.
1: Quand on dit ce mot, on a l'impression que ça n'existe pas, parce que c'est un pays imaginaire. C'est drôle.
2: On a l'impression que l'hiver, il dure 10 mois sur l'année. Enfin, il fait extrêmement froid. Après, j'y étais pendant la fin de l'automne. Donc, en fait, il faisait extrêmement froid. Et ça tournait au ralenti, quoi. Le soleil, il se lève, il se couche déjà, en fait. Hein. C'est vraiment très particulier.
1: Ouais.
2: Et bon, c'était pour moi un énorme challenge en arrivant dans l'Amérique latine que je pensais connaître. Enfin, je pensais connaître un petit peu ce que ça allait être. Et en fait, j'avais jamais mis les pieds sur un territoire où il fait si froid. Et, Et vraiment, donc, non seulement les difficultés climatiques étaient là, mais en plus, je m'imposais d'autres difficultés en dormant sous tente. donc, je me réveillais, il avait neigé sur ma tente, etc. Donc, vraiment, j'ai vécu des nuits où j'ai vraiment eu froid, mais froid, on ne s'imagine pas.
0: Ouais.
2: Et après, la beauté des paysages, ça nous faisait... c'était vraiment quelque chose, quoi. Il y a une flore qu'on ne connaît pas du tout ici. Il y a des animaux aussi qu'on n'a jamais vus autre part qu'à la télé. Enfin,
0: oui,
2: pingouins, c'est des animaux qu'on ne voit pas ici chez nous. Et c'est magique, quoi.
0: Alors, la valise devait être particulière. Vous aviez prévu ce qu'il fallait au point de départ ou pas ?
2: Non, du coup, parce qu'en partant pour l'Asie, de base, je n'avais pas prévu un sac de couchage suffisant. Hein, faut se dire, moi, mon sac de couchage, il était à l'extrême, à 10 degrés. Bon, quand il fait moins 5, on se doute que ce n'est pas suffisant.
0: Oui.
2: Donc, en fait, après la première nuit sous tente où j'ai juste pas dormi, je me suis réfugiée magasin.
0: Pardon de rire. Hein.
2: Je me suis réfugiée dans un magasin et j'ai dévalisé le rayon avec les grosses chaussettes de ski, le plaid, la bouillotte. Enfin, ouais.
0: Oui.
2: Donc, ouais, c'était nécessaire. Cette bouillotte, elle a tenu plusieurs mois dans mon sac.
0: C'est mignon. Alors après, enfin c'est mignon, avec des gros guillemets. Hein. Après la Patagonie, vous avez été dans quel pays ?
2: Donc Chili, Argentine. Après, je suis passée en Bolivie. Gros coup de cœur aussi pour la Bolivie, dans le sens où c'est un pays où on se sent ultra safe en tant que femme, ce qui est assez rare en Amérique latine. Il y a des femmes partout dans la rue, c'est elles qui gèrent le commerce, c'est elles qui gèrent tout ce qui est gestion économique du pays. Après, il y a aussi beaucoup d'hommes, hein, c'est pas ça, mais c'est vrai que rien que le fait de voir des femmes qui gèrent et qui sont présentes, ça nous fait sentir vachement plus safe. Pays aussi magique parce qu'il y a des lamas partout. Genre, moi, je pensais que le Pérou, c'était le pays du lama. En fait,
0: oui,
2: non, j'avais pas encore découvert la Bolivie. La Bolivie, c'est vraiment ça. On se balade, il y a les lamas partout, partout en liberté, quoi. Enfin, c'est des troupeaux qui s'autogèrent, on dirait. La bergère ou le berger vient les chercher peut-être le soir, mais vraiment, toute la journée, ils sont là à se balader dans les grandes étendues. Donc, ça donnait aussi un côté magnifique.
0: Ça devrait être drôle, quand même.
2: Et puis... L'histoire du pays est aussi hyper intéressante. Il y a des villes encore minières avec des enfants qui travaillent encore dans des mines.
0: Wow.
2: Ça, c'est hyper touchant aussi de se rendre compte de cette réalité-là. Et puis, à l'inverse, il y a aussi des villes bien développées, mais aussi des étendues qui sont là telles quelles. Des volcans, des monts enneigés. Il y a une diversité aussi incroyable, quoi. Donc, c'est hyper intéressant. Il y a aussi l'Amazonie qui est hyper riche.
0: Ça, c'est clair.
2: Ouais. Voilà. Et en étant restée 3 mois dans ce pays, j'ai eu l'occasion quand même de voir un sacré panel de diversité, de biodiversité. C'était génial, quoi.
0: C'est le pays où vous êtes restée le plus longtemps ?
2: En fait, je suis restée 3 mois, c'était le maximum. Après, il y a peut-être d'autres pays où je suis restée quasiment aussi longtemps. Peut-être le Pérou aussi.
0: Mm-hmm.
2: Mais oui, je pense que c'est un des pays où je suis restée le plus longtemps. Ouais.
0: Les gens sont accueillants ?
2: Hyper accueillants. Mais ça, c'est typique de l'Amérique latine en général.
0: En Asie, moins ?
2: Disons qu'en Asie, il y a certains pays où ils sont peut-être moins confrontés à... Par exemple, le Cambodge, typiquement, c'est un pays qui a vécu une histoire terrible de génocide. Et donc, ils ont encore très peur de l'étranger, je pense. C'est une histoire qui est très récente. Hein.
0: Mm-hmm.
2: Ça date des années 70, donc c'est ultra récent pour eux. Et ils se méfient encore beaucoup des étrangers, ce qui est tout à fait normal. Donc, il y avait peut-être une réticence à aller vers nous, en tout cas à nous accueillir. Peut-être dans certains établissements, on entrait dans des restaurants. Parfois, ils nous disaient juste non de la tête.
0: Voilà.
2: Et donc, on comprenait, il ne fallait pas insister, c'est tout.
0: Ouais.
2: Tandis qu'en Amérique latine, parfois, même sans faire de stop, on nous propose « Ah, vous allez où ? Par là, allez hop, on monte enfin, !» Donc, ouais.
0: Oui, les Latins, on sait, hein, qu'ils sont un peu comme ça. Hein.
2: Ouais.
0: On va faire une petite pause musicale, Louise, parce que, évidemment, comme dans chaque émission, ce sont les invités qui choisissent la musique. Et donc, vous avez choisi Ilyona Micha. Pourquoi ce choix ?
2: Ilyona, c'est une artiste bruxelloise que j'adore, vraiment que j'adore. Et c'est la chanson qui m'a fait découvrir cet artiste. C'est une chanson que j'écoutais beaucoup au moment du Covid. Et j'ai toujours autant de plaisir à l'entendre. Et c'est une chanson qui m'a aussi beaucoup inspirée pour mes propres musiques. J'adorais la sonorité. Je pense que cette chanson m'a fait beaucoup imaginer des possibilités en termes artistiques. Et puis, c'est vraiment une artiste que j'adore, Ilyona, quoi, vraiment.
0: Eh bien, on va partager ça avec nos auditeurs. Et donc, c'est Ilyona Micha.

0: effet très inspirante cette musique. Merci Louise de nous avoir partagé ce morceau. Alors nous sommes en compagnie de Louise Montoisi, dite Lou Morena, pour parler voyage, musique. Et on parlait justement avant la pause musicale de votre voyage en Asie et en Amérique latine. Et on a parlé aussi de votre ex. Du coup, dans quel pays vous vous êtes séparés? Si c'est pas trop indiscret, évidemment.
1: Ouais, non. On s'est séparés, du coup, à la fin de la Bolivie.
0: Ok. Et donc, on décide alors après de continuer à voyager tout seul.
1: Mm-hmm.
0: Chacun.
1: Ouais.
0: C'est quelque chose quand même, hein?
1: Ouais.
0: Parce qu'à deux, c'est parfois plus facile.
1: Je pense qu'on s'est quittés en se disant qu'on se laissait du temps chacun de son côté pour voir un petit peu si, déjà, si c'était une bonne décision ou si on allait se manquer. Et un mois plus tard, on s'est retrouvés au Pérou, au nord du Pérou. Et donc, ça faisait un mois qu'on ne s'était plus vus. Et là, on a pris la décision vraiment de se séparer.
0: Ouais. Donc, c'était bien réfléchi.
1: Ouais.
0: En tout cas, ça n'a pas l'air de vous avoir traumatisé. Et non, mais je veux dire, ça pourrait. C'est une décision pas facile. Ouais. Après, je sais plus des années ensemble. Voilà, ça pourrait. Mais donc, c'est chouette finalement que ça soit passé comme ça.
1: En fait, je pense que mon deuil de la relation s'est fait plus tôt qu'au moment de la prise de décision.
0: Ouais.
1: Et c'est vrai qu'en Bolivie, j'ai eu vraiment des moments plus compliqués, où je prenais conscience de pas mal de choses. Et du coup, je pense que c'est aussi à ce moment-là que je réalisais qu'on arrivait
0: à la fin
1: d'une histoire.
0: Ben oui, voilà, une page se tourne.
1: Ouais.
0: Dans un endroit un peu extraordinaire, en fait.
1: Mm-hmm.
0: Vous avez fait des rencontres aussi.
1: Oui.
0: Et vous vous êtes découverte.
1: Ouais, exactement.
0: Alors, vous avez rencontré qui?
1: Du coup, au moment de la Bolivie, j'ai aussi rencontré Louise. Donc, moi aussi, je m'appelle Louise, mais voilà, c'est en fait la particularité de la chose.
0: Oui.
1: Et on s'est rencontrés au nord de l'Argentine, juste au moment où on allait tout doucement passer la frontière vers la Bolivie. Et
0: un vrai coup de cœur,
1: oui, clairement. Ça a d'abord été une amie, et en fait très vite il y a eu une attirance, un crush et une connexion, et très vite
0: vous vous êtes un peu découverte.
1: Oui, moi je me suis découverte complètement, parce que si auparavant j'avais des doutes par rapport à mon orientation sexuelle, clairement là ça a confirmé le fait que oui. Après, il y a une phrase quand même que j'adore, c'est j'aime les femmes. Non, j'aime une femme. Non, je l'aime elle. Et c'est un peu ça. Je sais pas à quel point.
0: Oui, oui, c'est ça.
1: Vous voyez?
0: Oui, je vois très bien. C'est
1: la connexion avec cette âme-là. Quoi.
0: Avec une personne,
1: ouais.
0: Avec un humain, avec cette âme-là.
1: Ouais.
0: Je trouve l'âme, ça c'est vraiment la connexion à l'âme de quelqu'un.
1: Mmh.
0: Du coup, vous avez continué à voyager avec elle?
1: Oui, de fil en aiguille, elle partait de son côté, moi du mien, mais il y avait toujours cette volonté de l'argent.
0: Mais
1: en
0: oui,
1: fait, hein. Et donc,
0: mais oui.
1: Voilà, c'est aussi ça que j'expliquais au tout début, en disant qu'il y avait des pays qui s'étaient ajoutés à la liste. Oui, il y avait des pays que je n'avais pas du tout envisagé en Amérique centrale. Et où du coup, je...
0: Pour la rejoindre, vous êtes allée voir...
1: Et on a voyagé ensemble là-bas aussi.
0: Oui, c'est super. Elle a un principe de voyage sans avion.
1: Exactement, c'était son nom sur Polar Step, Louise sans avion. Et elle a fait un tour du monde sans avion.
0: Ben, certainement qu'on la recevra dans les prochains mois pour en parler.
1: J'espère.
0: Parce que, je trouve que c'est quand même une responsabilité de faire ça.
1: Oui, clairement. Et puis c'est aussi une façon d'inspirer aussi d'autres personnes à voyager complètement autrement.
0: Bien sûr.
1: Après, elle en parlera beaucoup mieux que moi, mais c'est vrai que c'était pas facile.
0: Bon, je m'organiserai avec elle pour qu'elle vienne. Et vous serez la bienvenue, évidemment, hein, si vous voulez venir discuter de tout ça avec nous. On ne va pas vous séparer. Alors, financièrement, mm-hmm. comment on s'en sort en partant 19 mois comme ça, sans job?
1: En fait, mon budget voyage, il n'est pas très élevé, contrairement à ce qu'on pourrait penser. Quand on voyage en bus, quand on voyage en auberge jeunesse et quand on fait peu...

0: peu de sorties au final. Enfin, quand je dis peu de sorties, il y a eu des sorties, mais je mangeais pas,
1: exagéré,
0: je mangeais
1: quoi.
0: pas dans les restos extrêmement chers. Je me faisais parfois à manger. J'ai dormi sous tente pendant un mois ou deux. Donc en fait, le budget, il a bien diminué à durant certains mois.
1: Vous aviez un peu
0: Au
1: tout de
0: final,
1: côté
0: j'ai eu
1: aussi?
0: un budget moyen de 1 000 euros par mois. Ce
1: Ok.
0: qui, en fait, équivaut à un loyer à payer
1: Oui,
0: quand
1: tout
0: on
1: à
0: vit sur
1: fait.
0: Bruxelles. Donc, l'un dans l'autre, voilà.
1: Et vous aviez un peu d'économie.
0: Oui.
1: Donc,
0: Bah oui, j'avais
1: ça
0: travaillé
1: pouvait.
0: pendant quelques années. J'ai toujours vécu en colocation, ce qui permet vachement de réduire le
1: Le coût,
0: budget. Et
1: oui.
0: puis je ne suis pas très dépensière, hein, vraiment. Donc, j'avais de l'argent de côté, oui.
1: Ouais, c'est chouette. Vous avez aussi eu des connexions, on va dire, spirituelles pendant votre voyage.
0: Ouais.
1: Vous pouvez nous en parler?
0: Oui, avec plaisir. Oui, donc il y a effectivement eu quelques. J'aime bien parler de signes. Il y a eu effectivement. En plus, on est à Radio RCF.
1: Ça tombe bien.
0: Je vais citer une personne que j'adore. Peut-être qu'il écoutera RCF aussi, vu qu'il est prêtre. Il s'appelle Jean-Marc. Je trouve ça fou de citer Jean-Marc, mais. Il disait, il n'y a pas de hasard dans la vie, il n'y a que des signes. Et effectivement, moi, j'ai eu pas mal de connexions spirituelles, comme vous disiez,
1: Oui.
0: avec mes parents durant ce voyage, parce que typiquement, je rentrais n'importe où, dans n'importe quel bar, que ce soit en Asie, en Amérique latine, il y avait toujours une musique qui passait constamment, une musique qu'on n'entend pas tout le temps. Phil Collins,
1: Oui.
0: Another Day in
1: Ah
0: Paradise.
1: oui, trop bien.
0: Elle est trop bien. Et elle passait, il y avait des reprises de cette chanson, parfois des concerts live avec cette chanson qui passait. Enfin, et donc, en fait, cette chanson, elle est hyper importante pour moi parce que dans la voiture de mon père, quand on montait et qu'il mettait le CD, c'était toujours Phil Collins. C'est la première chanson du CD, c'était cette chanson-là. Et donc, j'avais tout le temps l'impression qu'il y avait sa présence quelque part qui
1: Ouais.
0: m'accompagnait. Et puis, il y a eu beaucoup, beaucoup de chance aussi durant ce voyage. J'ai eu pas mal de malchance dans ma vie, mais. Pourtant, dans ces 19 mois, il y a eu vraiment beaucoup de chance. Et je me dis, finalement, est-ce qu'il n'y a pas moyen que des personnes interviennent d'une façon ou d'une autre
1: Je pense.
0: pour apporter un
1: Personnellement,
0: peu de bonnes
1: ouais.
0: ondes, de bonnes chances?
1: Oui,
0: Enfin, moi, j'aime bien y croire. Après, on y croit, on n'y
1: oui.
0: croit pas. Hein.
1: Moi aussi, j'aime y
0: Je vais
1: croire.
0: paraître pour une illuminée, mais voilà.
1: mais non, pas forcément. Je trouve que ça laisse l'opportunité aux gens d'y croire aussi. Et ceux qui n'y croient pas, ils pourraient se poser les questions. Donc voilà, moi aussi, j'ai perdu mon papa assez jeune. Et je dis toujours que j'ai mes petites instances divines qui sont jamais très loin. Donc, je trouve ça chouette que vous étiez connecté à vos parents alors qu'ils ne sont plus là physiquement. Je trouve ça touchant. Et je vous trouve très résiliente et très, très joyeuse malgré justement ce parcours de vie et tout ça. Donc ça fait vraiment plaisir de vous recevoir, Louise, et que vous partagez ça avec nos auditeurs parce que quand même c'est un sujet touchant, quoi. Donc voilà. Vous avez aussi deux grands frères.
0: Oui, Adrien et Guillaume.
1: Vous êtes la petite dernière.
0: Ouais, la petite dernière. J'adore cette place, c'est trop
1: Oui,
0: bien.
1: j'imagine, avec les deux grands frères.
0: Ouais.
1: Bon, sacré grand frère.
0: Ouais, ben non, ils sont trop chouettes, ils sont trop chouettes, je les adore.
1: Ils vous soutiennent dans tout
0: Ah
1: ce que
0: ouais,
1: vous faites?
0: complètement, complètement, à
1: Ils acceptent
0: 100%.
1: Louise,
0: Ah
1: ils l'ont rencontrée, ils s'apprécient. Le voyage, ils étaient inquiets ou pas?
0: Oui, alors oui, parce que donc on en parlera peut-être, hein, mais du coup, mon retour ne s'est pas fait en avion, mais en voilier. Et il y a
1: Voilà,
0: eu,
1: on en parle maintenant. Voilà, c'est le moment.
0: y a eu plusieurs personnes sur la route que j'ai rencontrées qui me parlaient du fait de faire une transatlantique. Alors j'étais là, qu'est-ce que c'est que ça, une transatlantique? Ah oui, mais c'est beaucoup de Français qui voyagent en bateau plus qu'en avion. Enfin, pas plus qu'en avion, mais il y a beaucoup de Français qui ont ce goût pour la mer, l'océan. Et nous, même si on a une côte belge, c'est vrai
1: Elle est
0: qu'il y a
1: petite, quoi.
0: finalement.
1: Oui.
0: Il y a finalement peu de grands navigateurs qu'on connaît. Et donc, il y a pas mal de Français qui me parlaient de cette transatlantique. Et dès que j'ai entendu parler de ça, il y a eu une petite graine qui a été plantée et finalement qui a mis un petit peu de temps à germer. Mais
1: Oui.
0: l'idée est quand même venue jusqu'au bout. Et je me suis dit, mais en fait, ouais, ça colle complètement aux dates du retour. Je pourrais très bien faire une transatlantique retour. j'ai pas d'expérience, mais en même temps, ça, ça prend. Il y a des capitaines
1: bien
0: qui sont prêts.
1: On dit que le cerveau, quand on le stimule, il peut fonctionner très
0: franchement,
1: longtemps.
0: Les capitaines, ils sont prêts à prendre toute personne motivée, volontaire et qui aime bien apprendre. Et donc, il faut partir de ce principe que tant qu'on est utile à bord, on est une personne tout à fait capable de pouvoir naviguer comme ça pendant plusieurs semaines.
1: Et donc, ce retour fabuleux
0: a duré un mois, mais avant de trouver le bon bateau, il y a eu quand même plusieurs propositions qui étaient vraiment bancales. Et clairement, ben, j'en parlais à mes frères et ils étaient là, non mais Lou, tu vas pas naviguer avec deux jeunes qui ont 18 et 20 ans dans un tout petit voilier rikiki avec une chambre à partager avec eux, tu vas quand même pas faire ça. Bon, j'étais là, bon, effectivement, c'est important d'avoir deux grands frères dans ces cas-là.
1: Oui.
0: Parce que moi, j'étais un peu une tête brûlée. Hein. Parfois, je me dis... Donc c'est parfois chouette d'avoir un petit rappel,
1: une petite folie douce.
0: Ouais, c'est ça. Mais donc voilà, au final, la navigation s'est hyper bien passée et je suis trop nostalgique de ce moment-là.
1: Vous avez adoré.
0: Et j'attends qu'une chose, c'est de pouvoir revivre une expérience comme ça, quoi.
1: Ben ça peut, hein. Même si vous êtes de retour à Bruxelles, vous pouvez encore imaginer de faire ça pendant vos vacances, quoi.
0: Il faut s'imaginer ce que c'est de se lever le matin dans cette immensité où il n'y a que votre bateau et il n'y a rien à l'horizon à part de l'eau. Soit on est dans une position un peu ça me paraît trop immense et ça me fait peur, soit justement c'est quelque chose de magique. Et moi j'ai vraiment vécu ça comme quelque chose d'immense mais positif, quoi.
1: Comment on appelle quand on a peur de grands espaces vides comme ça? C'est pas l'agoraphobie, c'est pas ça? Agoraphobie, c'est les grands espaces.
0: La peur des foules, je pense.
1: Ah, c'est la peur des foules, agoraphobie.
0: Je sais pas du tout comment.
1: Non, moi non plus. J'aimerais bien, chers auditeurs, envoyez-moi un mail à sophie.belga@rcf.be. Comment on appelle la peur de l'espace sans voir de terre comme ça? Moi, je crois que j'aurais un peu ça, moi. On va faire une petite pause musicale. Vous avez choisi Pink Pony Club de. Alors,
0: Chapelle Rouen.
1: Ah, merci. Parce que en fait, notre ingé son, qui est anglophone, me l'a sorti avec un accent de dingue, incapable de faire pareil. Donc, donc Chapelle Rouen, voilà, on essaye. Pourquoi ce choix?
0: C'est une chanson qui parle d'amour et d'acceptation de soi. Et je trouve que c'est... Bah, c'est... Moi, ça me touche énormément, forcément, parce que j'étais clairement dans ce...
1: Dans ce parcours-là,
0: Donc voilà.
1: Eh ben merci de partager ça.

0: Merci Louise d'avoir partagé ce morceau avec nous. Alors, on va passer de Louise Montoisy à Lou Morena.
1: Je vais prendre ma voix un petit peu plus grave. Hein.
0: Alors, Lou Morena, pourquoi Morena? Parce que vous savez que Morena, en portugais ou en espagnol, ça veut dire métisse,
1: brune,
0: voilà. Voilà, donc vous êtes un peu brune, oui, un peu.
1: Mais... Oh oui, je suis complètement brune. Après le.
0: Un moyen.
1: Ouais. Après le.
0: Ma coiffeuse dirait châtain très très clair.
1: Je pense que c'était plus pour la connotation un peu latina,
0: oui.
1: le fait de faire une référence au voyage. Et,
0: oui. Mais ça vous va bien, hein?
1: Ah ben écoute, merci.
0: Non mais je trouve ça chouette en fait, vous êtes dans la vie, on va dire, civile, mm-hmm. Louise Montoisy, on vous appelle régulièrement Loulou, etc. Mais Lou Morena, c'est voilà, un nom de scène, hein. C'est comme moi ici, Sophie Belga, mm-hmm. Belga, ça veut dire belge en portugais aussi, donc je trouve que c'est chouette d'avoir un petit pseudo. Mm-hmm. Alors Louise... Vous avez fait de la musique
1: J'ai commencé la musique, déjà, en fait, j'ai toujours été passionnée de chant. Je chantais tout le temps, hein. c'était du genre, je chantonnais à table. « Oh, Louise, tu vas pas chanter même à table ?» Et même à l'école, j'ai des souvenirs vraiment que je chantonnais, même en classe, etc. Et écouter de la musique tout le temps, dans la voiture, chantonner, enfin bref. Après, je n'étais pas musicienne et ça m'a toujours tentée. Il y avait toujours cette guitare... de ma maman qui était dans le hall à la maison et à un moment je lui ai dit mais maman tu joues pas avec cette guitare, est-ce que moi je pourrais apprendre avec cette guitare? Elle m'a dit mais bien sûr, donc elle m'a prêté sa guitare et j'ai appris, j'ai pris quelques leçons avec un ami qui m'a appris 2-3 accords de base et puis en fait tous les jours dès que je rentrais de l'école j'avais qu'une envie, c'était de gratter cette guitare mais parfois jusqu'à 11h minuit.
0: Autodidacte du coup.
1: Ouais. Jusqu'à 11h minuit et mes frères venaient toquer à ma porte. Bon, allez, maintenant, on aimerait dormir. Vraiment, c'était ce truc, cette soif d'apprendre,
0: oui,
1: tout le temps.
0: Oui.
1: Et composer avec une amie. Enfin, je composais et après, on mettait en commun nos compositions et on faisait nos premiers concerts. Quoi.
0: Oui, oui,
1: à 15-16
0: oui.
1: ans, on faisait nos premiers concerts. C'était dans le quartier avec les gens du quartier qui venaient nous voir. Et voilà, c'était avec mon amie Marie. Qui est mon amie d'enfance, avec qui j'ai grandi. Et donc voilà, on a eu cette passion pour la musique qui nous a vraiment beaucoup liés. Cette passion a duré plus de 10 ans ensemble. Après, il y a eu le Covid qui a fait que les aléas de la vie font que
0: ouais.
1: Ben voilà, on devait faire le confinement un peu séparé. Et moi, j'ai continué mon projet solo, elle, son projet aussi de son côté.
0: Alors, vous faisiez un duo qui s'appelait
1: 21st of June, ça veut dire 21 juin, c'était une référence aux fêtes de la musique, aux premiers jours de
0: ouais,
1: l'été, c'était
0: ouais.
1: Des musiques qui étaient, nos compositions étaient assez solaires et en même temps c'était centré sur l'harmonie entre les voix,
0: ouais.
1: Et donc il y avait un peu ce retour au folk un petit peu ancien, je ne sais pas si vous avez connu le groupe Suarez qui était un mm-hmm. groupe néerlandais à l'époque dans les années 90, c'était un peu nos ouais. inspirations.
0: Allez, c'est chouette. Et d'ailleurs, vous avez fait un petit concours musical ensemble.
1: Ouais, bah oui, on avait
0: petit
1: tenté.
0: Clin d'œil.
1: Ouais, on avait tenté l'expérience de The Voice. Après, voilà, c'était pas.
0: Non,
1: c'était pas abouti, mais en même temps, c'était une chouette expérience aussi.
0: Bah, évidemment, c'est tout ouais. tout est bon à prendre hein, de toute façon.
1: Ouais, c'est
0: pas... Alors, moi, je vous propose de faire un petit medley de ce que vous chantez. Alors, je ne sais pas si c'est un medley de rien que de vos compositions
1: ouais.
0: ou bien vous avez mis aussi vos petites
1: non,
0: reprises.
1: Non, j'ai mis que mes compos là.
0: Ah ben voilà, j'invite nos auditeurs à bien largement ouvrir leurs oreilles et si vous êtes intéressés aussi d'organiser un concert avec Lou Morena, n'hésitez pas à m'écrire à sophie.belga@rcf.be. On l'écoute.
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0: Nous sommes avec Lou Morena sur RCF Bruxelles au 107.6 et donc ce medley. Oh là là là là.
1: Ça vous a plu ?
0: Ah mais j'adore. Non mais moi je suis déjà une fan de la première heure, mais là vraiment, alors chers auditeurs, si vous voulez écouter un morceau un peu arrangé, y a un morceau sur Spotify, hein, Indécise.
1: Oui c'est ça, là dans ce medley j'ai fait à un moment une partie d'Indécise en version acoustique,
0: c'est vrai qu'il existe
1: en version un peu plus électro-pop.
0: Oui, vraiment canon, et alors on attend avec impatience de nouveaux morceaux sur cette plateforme.
1: Oui, c'est en cours.
0: Oh là là là là. J'ai hâte, hein. Je vous le dis, j'ai hâte, hein, parce que le Tu danses, moi, c'est une de mes préférées, donc j'attends avec impatience. Vous vouliez aussi dire un petit mot sur Zélie ?
1: Oui, donc la
0: le morceau qu'on vient d'entendre.
1: Oui, c'est ça, en Rosalie. Bah donc Zélie, c'est une chanteuse française parisienne qui est encore vraiment toute jeune et que j'ai découverte à travers les réseaux après un peu au moment du Covid, je pense. Elle était vraiment à ses tout débuts, vraiment pas connue. Elle faisait encore des concours du style une minute de cover, des trucs qui existent peut-être même plus. Et j'avais vraiment eu un coup de cœur pour cette artiste. Et donc, quand j'ai vu qu'elle commençait à faire des concerts dans des chouettes salles à Paris, je me suis dit que j'allais une fois aller la voir. Et elle vaut vraiment la peine sur scène. Elle chante, elle danse, elle fait elle-même ses chorés.
0: Allez, c'est chouette.
1: Et elle compose. C'est vraiment une super artiste à aller découvrir.
0: Eh bien, merci d'avoir partagé. Alors vous êtes aussi une super artiste à venir découvrir. Et il y a une date bientôt, le 4 octobre, le dimanche 4 octobre, dans les Jardins Cotter. On a reçu des gens ici pour parler des Jardins Cotter. Et c'est important de le dire parce que c'est un endroit qu'on voudrait vraiment sauver. Et en fait, on organise des petites choses dans ce jardin. Et donc, vous y serez en fin de journée.
1: Voilà, c'est ça.
0: Probablement qu'il y aura peut-être un petit tournoi de pétanque avant, puis il y aura un petit concert au chapeau, comme on dit, de vous, et puis sans doute un petit DJ set, voilà, pour terminer le week-end d'octobre, de début octobre. Donc soyez les bienvenus. Et alors vous vouliez aussi partager deux endroits que vous aimez bien, une librairie.
1: Oui, c'est ça. Il y a les librairies Tulitu. Donc, c'est une librairie. Donc, Tulitu, c'est situé tout près de Sainte-Catherine, dans le centre.
0: Rue de Flandre.
1: Rue de Flandre, c'est ça, au numéro 55. Et donc, c'est une librairie qui a été mise en place par deux jeunes femmes qui sont hyper féministes et qui mettent en avant vraiment des livres à la fois écrits par des personnes queer. Il y a beaucoup aussi d'ouvrages issus de la littérature québécoise. Enfin voilà, c'est ultra féministe, ultra queer, et moi ça me parle énormément. Et donc pour la petite anecdote, Tulitu, on se demande toujours ce que ça veut dire. En fait, c'est une expression québécoise qui veut simplement dire est-ce que tu lis. Tulitu, c'est une façon de dire en québécois est-ce que tu lis.
0: Et alors un deuxième endroit. Bouboule.
1: Beaucoup plus gourmand, du coup.
0: Mais vous l'êtes un peu.
1: Ouais, complètement. Moi, je suis hyper fan de glace. Et donc, pour le coup, j'habite dans le cinquantenaire. Et là, il y a une super marchand de glace qui s'appelle Bouboule. Pour ceux qui ne connaissent pas, c'est avenue Albert-Élisabeth. Près du cinquantenaire à Aulieu-Saint-Lambert. Et ils font des glaces incroyables. Ils ont pas tant de choix, mais par contre, c'est artisanal. C'est hyper généreux et c'est vraiment trop mignon.
0: C'est très gourmand.
1: Ouais, ouais.
0: Eh bien, merci d'avoir partagé ces endroits avec nous. On ira faire un tour. Parce que moi aussi, je suis gourmande de glace. J'aime ça. Et ma fille est née, je ne vous raconte même pas. Si je lui propose des glaces, c'est bon, c'est OK, elle vient. Alors, petit rappel, si vous souhaitez, Louise, organiser un concert avec Lou Morena, vous écrivez à sophie.belga@rcf.be. Et si vous voulez faire comme Louise, venir partager une tranche de vie ou quelque chose que vous avez vécu, ici, on ouvre les bras grands ouverts. Donc, à bientôt et un bon week-end. Et Louise, merci mille fois d'être venue partager tout ça avec nous.
1: Un immense merci à vous aussi.
0: Ouais, pour moi aussi, vraiment. À très bientôt les amis, bon week-end, profitez bien et à la semaine prochaine.
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1: Madame, Monsieur, bonjour. Merci de rejoindre notre émission La Voix de Dieu dans la Voix des Hommes. Frédéric Petit à la technique et Michel Vandenbosch au micro. Petit moment découverte pour commencer notre émission avec un compositeur peu connu, Carl Goldmark. Il voit le jour le 18 mai 1830 et quitte notre monde le 2 janvier 1915. Issu d'une famille nombreuse, même très nombreuse, plus d'une vingtaine d'enfants, il travaille tout d'abord dans sa Hongrie natale et dès l'âge de 12 ans, il montre un réel talent de compositeur et on remarque également ses grandes qualités comme violoniste. Il se rend ensuite à Vienne pour poursuivre ses études au conservatoire de la ville, qui ville où il se fera connaître plus tard comme pédagogue et compositeur, et il comptera parmi ses élèves un certain Jean Sibelius. Après l'échec d'un concert au cours duquel il présente ses œuvres, il retourne en Hongrie à Budapest, mais reviendra à Vienne plus tard, où il se lie d'amitié avec Johannes Brahms et le violoniste Joseph Joachim. Il compose son célèbre quatuor à cordes Opus 8, qui lui donne directement une très grande réputation comme compositeur. Parmi les grandes étapes de sa carrière, il faut noter la création de son ouverture Sakuntala, créée par l'Orchestre Philharmonique de Vienne le 26 décembre 1865, et la première représentation de son opéra, La Reine de Saba, créée à l'Opéra de Vienne le 10 mars 1875. Il a composé également un unique concerto pour le violon que je vous propose d'écouter aujourd'hui. Il fut composé en 1877. C'est une œuvre, vous allez l'entendre, absolument magnifique. Carl Goldmark nous laisse une soixantaine de compositions. Nous écoutons le violoniste Ning Feng, accompagné par le Concerthaus Orchester Berlin, placé sous la direction d'Anthony Hermus. C'est un CD Chanel Classics.